0: RTL. Elle s'est éteinte ce 14 mai à 84 ans. Arrivée sur RTL à la fin des années 60, elle a travaillé aux côtés de l'animateur Fabrice et participé à plusieurs émissions, dont les Jeux de Fabrice avec Sophie. On l'a aussi vue dans l'émission télévisée À tout cadeau, diffusée en Belgique sur RTL TVI. Sophie Garel a également été membre de l'équipe des Grosses Têtes. Née en 1942 à Oran, en Algérie, Sophie Garel a représenté le Grand-Duché de Luxembourg lors du concours Eurovision de la chanson. C'était en 1968 à Londres. C'est tout pour ces informations. Merci de nous écouter.
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2: Une heure, 4h30.

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1: Bonne nuit à tous, Julie Buron pour ces informations. Un trafic de fricadelles clandestins destinés à la Belgique démantelé dans le nord de la France. Des centaines de kilos de viande transformée sans contrôle sanitaire auraient été préparés dans un garage à Marpan, près de Maubeuge. Les gendarmes ont découvert un véritable atelier illégal. Au milieu des hachoirs et des couteaux se trouvait de la viande stockée dans des conditions jugées insalubres, ainsi que plusieurs personnes travaillant sans être déclarées. Les fricadelles mexicanos merguez et autres préparation était ensuite écoulée chez nous. Deux suspects belges ont été interpellés et placés sous contrôle judiciaire. La Chine a accepté de commander 200 avions à Boeing, l'avionneur américain. C'est ce qu'a déclaré le président américain Donald Trump dans un extrait d'interview sur la chaîne Fox News. Peu de détails ont émergé de l'interview, mais l'action Boeing a tout de même perdu près de 5% après la diffusion de l'extrait. Le nombre d'avions est bien plus bas que ce qui avait filtré dans la presse, qui faisait état d'une commande de 500 avions ou plus de la part de la Chine. L'Union Saint-Gilloise a remporté la 4e Coupe de Belgique de son histoire ce jeudi en s'imposant 3-1 après prolongation contre Anderlecht dans la toute première finale 100% bruxelloise de la compétition qui s'est déroulée au stade de Roi Baudouin à Bruxelles. L'Union qui peut toujours rêver du deuxième doublé de son histoire avant de se rendre au club de Bruges dimanche dans un match couperet pour le titre en Pro League. On a appris le décès de Sophie Garel, animatrice française de radio et de télévision et voix bien connue de RTL. Elle s'est éteinte ce 14 mai à 84 ans. Arrivée sur RTL à la fin des années 60, elle a travaillé aux côtés de l'animateur Fabrice et participé à plusieurs émissions, dont les Jeux de Fabrice avec Sophie. On l'a aussi vue dans l'émission télévisée À tout cadeau, diffusée en Belgique sur RTL TVI. Sophie Garel a également été membre de l'équipe des Grosses Têtes. Née en 1942 à Oran, en Algérie, Sophie Garel a représenté le Grand-Duché de Luxembourg lors du concours Eurovision de la chanson. C'était en 1968 à Londres. C'est tout pour ces informations. Merci de nous écouter.
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0: Une heure, 4h30, Vivacité la nuit.

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0: Il est 4 heures.
1: Bonne nuit à tous, Julie Buron pour ces informations. Un trafic de fricadelles clandestins destinés à la Belgique démantelé dans le nord de la France. Des centaines de kilos de viande transformée sans contrôle sanitaire auraient été préparées dans un garage à Marpan, près de Maubeuge. Les gendarmes ont découvert un véritable atelier illégal. Au milieu des hachoirs et des couteaux se trouvait de la viande stockée dans des conditions jugées insalubres, ainsi que plusieurs personnes travaillant sans être déclarées. Les fricadelles mexicanos merguez et autres préparations étaient ensuite écoulées chez nous. Deux suspects belges ont été interpellés et placés sous contrôle judiciaire. La Chine a accepté de commander 200 avions à Boeing, l'avionneur américain. C'est ce qu'a déclaré le président américain Donald Trump dans un extrait d'interview sur la chaîne Fox News. Peu de détails ont émergé de l'interview, mais l'action Boeing a tout de même perdu près de 5% après la diffusion de l'extrait. Le nombre d'avions est bien plus bas que ce qui avait filtré dans la presse, qui faisait état d'une commande de 500 avions ou plus de la part de la Chine. L'Union Saint-Gilloise a remporté la 4e Coupe de Belgique de son histoire ce jeudi en s'imposant 3-1 après prolongation contre Anderlecht dans la toute première finale 100% bruxelloise de la compétition qui s'est déroulée au stade de Roi Baudouin à Bruxelles. L'Union qui peut toujours rêver du 2e doublé de son histoire avant de se rendre au club de Bruges dimanche dans un match couperet pour le titre en Pro League. On a appris le décès de Sophie Garel, animatrice française de radio et de télévision et voix bien connue de RTL. Elle s'est éteinte ce 14 mai à 84 ans. Arrivée sur RTL à la fin des années 60, elle a travaillé aux côtés de l'animateur Fabrice et participé à plusieurs émissions, dont les Jeux de Fabrice avec Sophie. On l'a aussi vue dans l'émission télévisée À tout cadeau, diffusée en Belgique sur RTL TVI. Sophie Garel a également été membre de l'équipe des Grosses Têtes. Née en 1942 à Oran, en Algérie, Sophie Garel a représenté le Grand-Duché de Luxembourg lors du concours Eurovision de la chanson. C'était en 1968 à Londres. C'est tout pour ces informations. Merci de nous écouter.
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0: Là, c'est vendredi le 15 mai, il est 4h30.
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0: Et avec vous surtout, bonjour à tous, merci d'avoir choisi la radio de RTBF, merci d'avoir choisi Vivacité, la une ce matin pour vous sortir du lit, pour vous ramener à la maison, pour ceux et celles qui ont travaillé, vous avez peut-être profité du jeudi d'ascension et vous avez bien fait, nous sommes là. Bernard Noé a décidé de prendre un petit jour de congé, de prolonger l'ascension, un long week-end, ben voilà, écoutez, pas de soucis, ravi d'être aux commandes, avec Fred Razé évidemment pour réaliser cette émission, pour nous diffuser l'indice tout à l'heure, avec le jeu de l'intro puisqu'on aura à chaque fois des petits cadeaux, ben comme tous les jours, me direz-vous, les meilleurs moments de Vivacité, le grand cactus à se remettre dans l'oreille par exemple, et puis vos messages également ce matin, que faites-vous? Venez m'en parler, 0470 07 20 23. Le soleil vient d'Angers, il sera 5h53. 21h25, on va gagner 3 petites minutes de clarté pour aujourd'hui. Au niveau de la météo, bah c'est pas encore top hein. On fera attendre un tout petit peu pour avoir du soleil. On va sortir un peu le capuchon tout de même ce matin. On a quelques anniversaires, celui de BJ Scott, 67 ans, interprète belge évidemment d'origine américaine. Michael Field, 73 ans. Fait peur ça, hein? Ouais. Musicien britannique, évidemment connu pour différentes chansons. Et si, ouais, ça c'est. Attention, l'exorciste. Bon, allez, de la bonne musique sur Vivacité. Guillaume Grand dans quelques instants avec toi et moi. Bienvenue, courage, c'est vendredi.

0: Petite balade à poney, mec, un poney rose. Hein. Allez, c'est vendredi, soyons fous. Chapelle One, à l'instant, sur la vivacité. Il est 4h34. On va retrouver le Grand Cactus, comme tous les matins, avec Olivia Duskoff. Vous n'étiez pas là avant-hier, hier, c'est pas grave. Vous savez qu'il y a toujours Stumpeke. C'est bien ça, j'ai dit une bêtise. Grand Cactus, ce sera pour plus tard. Merci Fred qui me parle dans l'oreillette. C'est le lendemain la veille pour tout le monde. On va partir au Château d'Aigmont ce matin. Voilà, visitez ça avec Olivia.
1: Bonjour et bienvenue dans Stumpeke et Derawet. Dans cette série en 5 épisodes, je vais vous emmener en Wallonie et à Bruxelles à la découverte de lieux d'exception. Qui les a construits? Pourquoi à cet endroit? Quels personnages y ont habité? Chaque château a une voix et raconte son histoire. Il suffit de tendre l'oreille. Installez-vous confortablement, nous partons ensemble les explorer. Aujourd'hui, nous allons dans notre capitale, au cœur de Bruxelles, près du Sablon, se dresse le majestueux Palais d'Aigmont. Le palais est construit sur ordre de Françoise de Luxembourg, veuve du comte Jean d'Aigmont. La famille Aigmont est une ancienne et illustre famille des Pays-Bas. Jean était conseiller et chambellan de l'empereur Charles Quint. En 1532, sa veuve fait l'acquisition des terrains en haut du Sablon, où elle commande la construction d'un vaste hôtel, les prémices de notre palais. Il faut préciser que les terrains sont déjà en partie occupés dès le XVe siècle par une résidence aristocratique. À cette époque, le quartier attire de grandes familles nobles qui y font construire des hôtels particuliers entourés de jardins. Le palais actuel occupe donc la place d'une importante construction gothique de la fin du XVe siècle. Puisqu'il est à côté de son hôtel, le bâtiment du XVe siècle est racheté en 1547 par Françoise de Luxembourg. Vers 1560, l'amiral d'Aigmont, fils de Françoise, ordonne d'importants travaux. Au fil des années, le bâtiment est transformé, agrandi, et le palais prend alors progressivement l'ampleur qui lui donnera son importance politique. À l'origine, les deux propriétés étaient séparées par une rue, mais Françoise de Luxembourg a obtenu l'autorisation de créer une aile de jonction. Le palais ne subit alors pratiquement plus de changements jusqu'au milieu du XVIIIe siècle. Un petit mot sur l'amiral d'Aigmont, car c'est un personnage important historiquement. C'est un général et un homme d'État des Pays-Bas des Habsbourg, sous le règne de Charles Quint et de Philippe II. Mais il meurt exécuté sous ordre de ce dernier. L'amiral conteste l'intolérance religieuse imposée par Philippe II. Il plaide pour la modération. L'amiral porte bien son prénom, hein. Il est alors jugé sommairement pour trahison et décapité sur la Grand Place de Bruxelles le 5 juin 1568. Sa mort devient alors un événement clé dans le déclenchement du soulèvement des Pays-Bas contre Philippe II, ce qui allait aboutir à la sécession des Provinces-Unies. Après son exécution, ses propriétés sont confisquées et ne vont être rendues à la famille d'Aigmont que quelques années plus tard. À la suite de ces tristes événements, les héritiers vont devoir faire de nombreux sacrifices pour sauver la propriété. C'est pourquoi, tout au long du XVIIe siècle, la famille d'Aigmont fut obligée de louer le palais à diverses familles et finalement, en 1720,

0: IX à de proches parents, la famille d'Arenberg. Léopold Philippe, duc d'Arenberg, est un militaire et grand aristocrate des Pays-Bas autrichiens, haut dignitaire au service des Habsbourg. La puissante maison d'Arenberg est l'une des plus riches familles nobles des anciens Pays-Bas. Léopold Philippe fera l'acquisition définitive du palais en 1752. La famille d'Arenberg a eu une action bénéfique en finançant de nombreux aménagements. On fait procéder à d'importantes transformations qui effacent progressivement le vieux palais gothique. En 1794, les troupes françaises envahissent Bruxelles et forcent la famille d'Arenberg à immigrer. Le palais loge alors divers agents de l'administration française. C'est sous Napoléon Ier que le nouveau duc d'Arenberg, petit-fils de Léopold Philippe, récupère ses biens après s'être rallié à l'Empire. Le duc étend alors sa propriété bruxelloise avec divers aménagements. Durant tout le 19e siècle, on fait procéder à d'importants travaux. Mais en janvier 1892, le palais fut ravagé par un incendie qui fit disparaître la partie la plus ancienne des bâtiments, notamment l'hôtel de Françoise de Luxembourg. On reconstruit dès 1906. C'est à cette époque que l'on intègre au palais le grand escalier d'honneur qui s'inspire de l'escalier des ambassadeurs du château de Versailles. Cette somptueuse copie, tout en marbre, accueille les personnalités lors de certaines grandes rencontres politiques internationales qui se tiennent à Bruxelles encore aujourd'hui. À la fin de la Première Guerre mondiale, le duc d'Arenberg décide de vendre le palais d'Egmont à la ville de Bruxelles. Mais cette dernière ne sait pas quoi en faire. Aucun des projets n'aboutit. Et les bâtiments, à peine remis de l'incendie de 1892, sont à nouveau victimes du feu en 1927 et en 1959. Le palais sombre ensuite dans l'abandon et le désintéressement. Mais la ville vend le palais à l'État en 1964. On y fait alors, durant 7 ans, des travaux de restauration et de décoration de grande envergure. On y organise désormais de grands événements diplomatiques. Le palais d'Egmont, tel qu'on le désigne communément aujourd'hui, constitue l'un des plus beaux fleurons du patrimoine diplomatique belge. On y reçoit les hôtes de marque de l'État. En parlant d'hôtes de marque, au XVIIe siècle, le palais a hébergé l'excentrique reine Christine de Suède après son abdication. Je vous en avais parlé dans un autre épisode. Si vous l'avez manqué, n'hésitez pas à l'écouter. Stumpeke et Derawet, c'est votre dose quotidienne de Wallonie et de Bruxelles en radio. Allez, c'est Stevoy.
1: Ah ouais, allez Stevoy, Olivia Duschkoff. Mais elle sera de retour la semaine prochaine, évidemment, dans cette émission. Et puis lundi aussi, à partir de 20h sur Vivacité. Stumpeke et Derawet, également retrouvé sur Ovio. Bon, niveau soleil, c'est pas ça. Il faudra attendre un tout petit peu. Température de 12 à 13 degrés. Heureusement, il y a la musique pour nous réchauffer ce matin. Vivacité, et vous, et Guillaume Grand.
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0: Voilà la belle douceur qui fait du bien aux oreilles le matin pour démarrer cette journée de vendredi. Vendredi, déjà le 15 mai. Merci d'avoir choisi Vivacité et la Une. L'humoriste Costia a été l'invité du 8-9. C'était mercredi, vous n'étiez pas là, c'est pas grave. On réécoute la séquence.
1: Humoriste Costia qui est avec nous ce matin. Bonjour Costia.
2: Mais bonjour, bonjour tout le monde.
1: Bienvenue sur le plateau du 8-9. On va parler de votre tournée. Vous avez passé un peu partout à Bruxelles et en Wallonie prochainement. Mais d'abord, je voudrais revenir sur quelque chose que James nous a dit tout à l'heure.
2: Aïe.
1: Il me dit, j'ai une anecdote.
2: Il a des dossiers. Hein,
1: il a
2: des dossiers.
1: J'ai une anecdote folle avec Costia. Faut que je vous en parle.
2: Me concernant. Bah, d'abord, j'ai vu Costia sur scène. Il est excellent. Ça, il faut déjà le savoir.
3: Ah, c'est gentil.
2: Mais figurez-vous que j'ai appris, justement, en jouant sur un plateau avec Costia, qu'il a loué la maison dans laquelle j'ai grandi mes 12 premières années.
1: C'est ça votre info folle?
2: Oui, c'est une info folle.
1: Vous le saviez ou pas?
2: Oui, oui, on en a parlé sur un plateau, mais moi je tremblais parce que je sais qu'il a des,
1: il a
2: des dossiers.
1: Il a d'autres choses.
2: Oui, donc on vit dans la enfin, on vit. Maintenant, je vis dans la maison dans laquelle il a grandi. Et il dort dans la chambre de mes parents. Et sa fille dort dans ma chambre.
1: Là où vous avez...
2: Oui, exactement.
1: Là où vous avez été créé?
2: Ouais.
0: J'espère pas.
2: Peut-être que j'ai été créé là-dedans. Oui, à mon avis,
1: Eh bien, vous y penserez cette nuit quand vous irez dormir.
0: Oui, voilà.
2: Vous couper l'envie.
4: Votre fille dort dans la chambre de James Dino et regardez ce qu'il est devenu.
0: Ça lui prévoit un bel avenir. Je suis ravi.
2: Il est très très bon sur scène.
0: C'est gentil.
1: Eh ben, j'aime bien quand vous êtes là parce qu'on apprend vraiment des choses qui ne nous intéressent pas.
2: Bah oui, je vous ai dit que c'était une anecdote folle pour moi.
1: Non, passons maintenant au vrai dossier, oui, puisqu'apparemment Costia a peur. Qu'est-ce que vous avez d'autre?
2: Non, j'ai rien d'autre.
4: On peut parler de ça. Dans les murs.
0: Je cherche, depuis que je sais ça, je cherche.
1: Il a tremblé une seconde quand même. Costia, vous serez sur scène le 5 juin au Hurlu Comedy Club à Moucron, la salle de Fabien Lecastel, qu'on embrasse. Vous serez le 25 septembre à la Ruche Théâtre au Charleroi, le 10 octobre au Festival du Rire de Liège, et puis le 14 novembre au Centre Culturel d'Odergem pour nous proposer votre spectacle. Entre deux. Entre deux quoi?
0: Oh, entre plein de choses. Mais c'est vrai que moi, je me suis marié à une époque. Je divorce 15 ans après et je me réveille dans un monde qui a complètement changé. Et j'essaye de vivre et de m'installer dans ce monde-là avec ces codes qui changent en tant que jeune papa, en tant qu'homme aujourd'hui en 2026 où la place de l'homme a pas mal changé et c'est très bien. Et donc j'essaye d'apprendre, d'apprivoiser ces codes. Et c'est un spectacle dans lequel beaucoup de gens se reconnaissent, qu'on soit un homme, qu'on soit une femme, qu'on ait des enfants, qu'on n'ait pas d'enfants. Et comme je dis souvent, il ne faut même pas connaître un enfant pour venir voir mon spectacle. On passe un très bon moment.
1: Vous faites du yoga en legging rose?
0: C'est ça. Alors, je ne le fais pas sur scène. Je ne voudrais pas décevoir les gens.
1: C'est juste dans la vie privée.
0: J'ai hésité. C'est juste dans la vraie vie.
1: Non, mais vraiment?
0: Parce
1: que vous en parlez dans le spectacle.
0: Voilà, j'ai fait une fois et ça a donné une anecdote qui est devenue un sketch.
1: Alors, je voudrais savoir comment on se retrouve dans la vie à faire du yoga en legging rose et crop top mauve pour avoir la tenue complète.
0: Alors, c'est quand on est... bien conseillé par sa bande de copines, parce que depuis pendant la période où j'ai été célibataire, j'avais une bande de copines célibataires et
1: vous avez entendu comme il a frôlé le problème là.
4: Oui.
1: Depuis que je suis et que j'étais. Ouais. Ouh là là, le malaise.
0: Et donc j'ai eu non du tout. Aujourd'hui je suis fou amoureux, j'ai retrouvé l'amour, mais c'est vrai qu'à une époque j'avais une bande de copines célibataires qui m'ont conseillé d'aller faire du yoga et elles m'ont prêté les habits de yoga et j'ai pas bien réfléchi et je me suis retrouvé.
4: C'était pas des copines, hein, je te le dis.
0: Je ne les vois plus vraiment.
4: Voilà.
1: Avant de vous retrouver dans une salle de yoga en legging rose, vous avez fait d'autres choses. Est-ce qu'on peut dire que votre carrière démarre à l'école quand vous devez jouer un arbre?
0: Alors, elle démarre là et puis surtout plus tard, quelques années plus tard, au Club Méditerranée.
1: Et vous avez vraiment joué un arbre?
0: Ouais,
1: c'est quoi jouer un arbre dans une pièce?
0: C'est pour quelqu'un qui bouge beaucoup comme moi, c'est très compliqué parce que c'est resté sur place.
1: Vous étiez puni en fait en disant celui qui bouge beaucoup, on va le mettre dans une position statique.
0: Je pense qu'on m'a plus puni que me donner une chance.
1: Et vous aviez du texte ou vous faisiez juste des pommes qui tombaient?
0: J'étais du décor, quoi. J'étais du décor.
4: J'étais du décor.
0: Voilà.
1: Et comment on le vit, ça?
0: Mal, mais on se remet de tout. Donc aujourd'hui, ça va beaucoup mieux. Et ma carrière de chaîne est terminée.
1: Après ça, vous êtes allé au Club Med. Pas en vacances, vous avez bossé là-bas.
0: 5 ans.
4: Oh, sympa.
1: Franchement,
0: génial.
1: Vous avez vraiment bossé ou vous avez juste profité?
0: Alors, on bosse énormément au Club Med, donc on passe 16 heures, on bosse énormément, mais on s'amuse.
1: Non, mais alors, boire et draguer, c'est pas bosser, hein?
0: Ça fait partie du travail.
1: On vous le demande ?
0: Alors, on nous le demande pas. On ne le demande pas, bien sûr,
1: mais vous voilà. Prenez la mission à cœur.
0: Exactement, on s'investit.
4: Dans quel pays ?
0: Un peu partout. Alors, le premier club que j'ai fait, c'était à Tenerife. Après ma saison, ils l'ont fermé. Du coup, je me suis dit, merde.
4: Si
0: à chaque fois que je fais une saison, ils ferment le club, ils ne vont pas me garder longtemps. Et en fait, j'ai fait 5 ans. Je suis parti en Guadeloupe, je suis parti en Turquie, je suis parti au ski. Enfin, c'était vraiment des années incroyables.
1: Après ça, vous faites beaucoup de théâtre, on vous voit dans plein de pièces.
0: Pas mal de pièces de théâtre.
1: Et puis, vous vous mettez à écrire des sketchs. Qu'est-ce qui a été la bascule ?
0: Alors, beaucoup d'improvisation aussi. J'ai fait depuis 2005, de l'impro. Et puis, à un moment, j'ai eu envie d'écrire mes propres textes, mes propres histoires. Et je pense qu'il ne faut pas attendre que quelqu'un vienne les écrire pour vous. À un moment, il faut se mettre derrière sa feuille et raconter ce qu'on a à dire. Et puis, il y a eu cette première opportunité. Et puis voilà, c'est parti.
1: Je rappelle les dates. Le 5 juin, Hurlu Comedy Club à Moucron. Le 25 septembre, la Ruche Théâtre à Charleroi. Le 10 octobre, au Festival du Rire de Liège, et puis le 14 novembre au Centre culturel d'Odergem. Merci beaucoup. Kostia,
0: toutes les places pour ces spectacles-là sont en vente sur mon site kostia.be. Voilà, très simple.
1: Comme ça, vous savez où aller les trouver. Kostia, pas comme les croisières.
0: Non.
1: K-O-S-T-I-A.
0: Oui, avec un K et un I, parce que sinon, exactement, on part en bateau, puis on vient jamais voir mon spectacle.
1: On vous a fait combien de fois la blague sur la croisière ?
0: Alors, Costa Croisière, Costa del Sol, Costa... voilà, ça je... Oui, je...
4: Plus c'est croisière, en ce moment, c'est dangereux.
1: Mais ce n'est pas eux cette fois-ci. Merci Costa d'être passé par le 8-9 ce matin. Vraiment.
3: Voilà, dans la bonne humeur, c'était mercredi chez Cyril. Dans le 8-9, l'invité du jour sera Adrien Jouvenot. On reste donc dans la maison. Adrien sera là pour la promotion de la nouvelle saison du Bon Vélo de Ravel. C'est 28e saison déjà, hein. Ça passe vite, hein. Des étapes évidemment à travers toute la Wallonie qui vont débuter d'ailleurs à Tournai. Ouais, on fait un petit coucou d'ailleurs aux tout Tournaisiens que j'écoute ce matin, comme notre réalisateur Fred Razé qui est derrière les manettes. Voici Doshi, Anxiety. Merci de nous avoir choisis ce matin. Belle journée.

Ça, c'est un petit morceau à la cool qu'on aime avec le petit tum-tum-tum. Ça met de bonne humeur, 4h55. Doshi sur Vivacité et sur la Une en télé. Soyez les bienvenus, c'était le titre Anxiety. Les ambassadeurs, c'est tout à l'heure sur Vivacité sur Ovio à 15h. On aime aller faire un petit tour dans l'agenda des ambassadeurs. Il y a toujours des bons plans, on va partir en province de Liège avec le centre Antoine Vité, école des arts de la scène, qui ouvre ses portes à l'occasion de ses journées, portes ouvertes comme tous les ans effectivement. C'est 15 et 16 mai, c'est deux jours immersifs au cœur de différents ateliers au programme des présentations des groupes pour enfants, ados, adultes, ainsi que des ateliers ouverts pour expérimenter, découvrir et approfondir votre lien avec le théâtre. Si vous êtes curieux ou amateur ou déjà passionné de théâtre et de la scène en général, ben rendez-vous effectivement les 15 et 16 mai au centre Antoine Vité, école des arts de la scène. L'entrée est gratuite et l'ambiance sera évidemment de la partie. Centre Antoine Vité.be, centreantoinevité.be pour avoir toutes les infos. Les ambassadeurs, c'est tout à l'heure sur Vivacité avec Philippe Jauniaux à 15h et plein de bons plans évidemment près de la maison comme d'habitude. Un petit police, elle est du bon souvenir. On jette un coup d'œil dans le rétro pour terminer cette semaine et bien débuter cette journée et surtout pour s'approcher de 5h déjà sur Viva.

0: Le jeu d'intro tout à l'heure sur Vivacité, si vous restez avec nous. Le casque Bluetooth Vivacité, d'ailleurs, à vous offrir. Il est génial, ce casque. Hein. Je vous décrirai, c'est promis, mais avant cela, l'info. Julie Buron, qui nous rejoint dans quelques instants, viendra se connecter sur vos messages via WhatsApp aussi. À tout de suite.
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0: Il est 5 heures.
1: Bonne nuit à tous, Julie Buron pour ces informations. Un trafic de fricadelles clandestins destinés à la Belgique démantelé dans le nord de la France. Des centaines de kilos de viande transformée sans contrôle sanitaire auraient été préparées dans un garage à Marpan, près de Maubeuge. Les gendarmes ont découvert un véritable atelier illégal. Au milieu des hachoirs et des couteaux se trouvait de la viande stockée dans des conditions jugées insalubres, ainsi que plusieurs personnes travaillant sans être déclarées. Les fricadelles mexicanos merguez et autres préparation était ensuite écoulée chez nous. Deux suspects belges ont été interpellés et placés sous contrôle judiciaire. La Chine a accepté de commander 200 avions à Boeing, l'avionneur américain. C'est ce qu'a déclaré le président américain Donald Trump dans un extrait d'interview sur la chaîne Fox News. Peu de détails ont émergé de l'interview, mais l'action Boeing a tout de même perdu près de 5% après la diffusion de l'extrait. Le nombre d'avions est bien plus bas que ce qui avait filtré dans la presse, qui faisait état d'une commande de 500 avions ou plus de la part de la Chine. L'Union Saint-Gilloise a remporté la 4e Coupe de Belgique de son histoire ce jeudi en s'imposant 3-1 après prolongation contre Anderlecht dans la toute première finale 100% bruxelloise de la compétition qui s'est déroulée au stade de Roi Baudouin à Bruxelles. L'Union qui peut toujours rêver du deuxième doublé de son histoire avant de se rendre au club de Bruges dimanche dans un match couperet pour le titre en Pro League. On a appris le décès de Sophie Garel, animatrice française de radio et de télévision et voix bien connue de RTL. Elle s'est éteinte ce 14 mai à 84 ans. Arrivée sur RTL à la fin des années 60, elle a travaillé aux côtés de l'animateur Fabrice et participé à plusieurs émissions, dont les Jeux de Fabrice avec Sophie. On l'a aussi vue dans l'émission télévisée À tout cadeau, diffusée en Belgique sur RTL TVI. Sophie Garel a également été membre de l'équipe des Grosses Têtes. Née en 1942 à Oran, en Algérie, Sophie Garel a représenté le Grand-Duché de Luxembourg lors du concours Eurovision de la chanson. C'était en 1968 à Londres. C'est tout pour ces informations. Merci de nous écouter.
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3: Il y a 5h02, on va rejoindre, me dit-on, dans l'oreillette Thierry Lemens. Bonjour Thierry.
4: Bonjour Geoffrey, bonjour à tous.
3: Comment allez-vous ce matin ?
4: Mais fort bien vous-même.
3: Mais très très bien Thierry. Est-ce que vous allez nous annoncer déjà des bonnes nouvelles ?
4: Alors pour ce matin, oui, hein, j'ai envie de vous dire, on a un temps qui reste encore relativement calme sur une bonne partie centrale du pays. Quelques petits nuages de brouillard sur l'est. Et donc ça c'est plutôt la bonne nouvelle parce que ça veut dire que le temps reste sec pour le moment sur cette partie du pays. Par contre, sur l'ouest, notamment du côté du littoral des Deux-Flandres, on a déjà quelques premières ondées qui se sont fait sentir ce matin. Et ce front en fait va progressivement s'enfoncer dans le territoire, surtout vers le nord et le centre dans un premier temps. On devrait tout de même jusque fin de matinée conserver un temps sec et lumineux au sud du Sion sans brumeuse. Et puis l'après-midi, par contre, c'est la stabilité qui va s'installer un petit peu partout sur notre pays, avec des nuages assez souvent, quelques petites ondées aussi. Et puis de temps en temps, des périodes d'éclaircies qui pourront encore être présentes. Côté température, ce sera assez frais aujourd'hui. Hein. On sera bien en dessous des normales de saison, 10 à 11 degrés sur les hauteurs ardennaises, 12 à 13 degrés dans la plupart des autres régions. Et puis pour ce soir et cette nuit, bien l'activité va diminuer, hein, celle des averses. On devrait retrouver un temps sec sur l'ensemble du pays. On aura un ciel qui alternera, encore assez nuageux en soirée, puis ça devrait se dégager dans le courant de la nuit. Et puis demain, un peu même type de temps, calme le matin, et puis de l'instabilité qui revient l'après-midi.
3: Merci Thierry, je vous récupère un peu plus tard.
4: À tout à l'heure.
0: Avec Geoffrey Dat.
3: Et je vous récupère vous aussi, et puis les nouveaux qui viennent de nous rejoindre maintenant sur La Une et sur Vivacité. Bienvenue. Bonjour à tous. Vendredi, allez, c'est le 15 mai. Courage, parce qu'il y en a qui ont travaillé hier, qui n'ont pas fait le pont, et donc qui vont peut-être profiter dans les prochaines heures. Le soleil vient d'en rejoindre officiellement. Il sera 5h53, 21h25 pour le coucher. On va gagner 15 minutes, c'est un peu beaucoup. 3 minutes de clarté pour aujourd'hui, pour ce vendredi. BJ Scott fête son anniversaire, 67 ans. Aujourd'hui, pour l'interprète belge d'origine américaine aussi à la base, Michael Field, 73 ans. C'est peut-être votre anniversaire, si c'est le cas, bon anniversaire. En tout cas, on vous fait de gros bisous. C'est Fred Razé qui est avec moi pour réaliser cette émission avec le jeu de l'intro tout à l'heure. Il y aura un petit indice, hein, Fred, hein, c'est l'humeur du chef. Vous savez, c'est comme dans les grands restaurants. Ce matin, le chouette cadeau qu'on va vous offrir, c'est un casque Bluetooth Vivacité avec les petits coussinets, me dit-on. Donc, le casque, vraiment top. Hein. Voilà, avant cela, les grands moments de Vivacité, on va s'en plonger aussi dans les 70 ans de l'Eurovision. Vous savez qu'on vit ça encore toute cette semaine sur Vivacité avec Olivier Monsens. Et puis la musique aussi, c'est Rosalia avec La Perla dans quelques instants.

0: l'honneur, Rosalia, la perla. Allez, c'est parti. Je dis c'est parti comme si ça annonçait quelque chose. Bah oui, les programmes télé de ce soir, évidemment. On prend la zapette et on épingle pour vous. On va partir sur la une. On y est, justement, maintenant. 20h25, ici, ce sera C'est du Belge, le magazine qui met à l'honneur les talents qui font rayonner la Belgique. Pas ici et à l'international aussi. Hein. Et puis un peu plus tard, 21h, ce sera Meurtre à Bayeux. C'est un film qu'on vous propose ce soir à 21h avec une enquête qui se déroule au cœur de la Normandie. Sur typique 20h05, au bout de l'enquête. Là aussi, c'est du film avec un assassinat et toute une histoire derrière. Et puis enfin, sur la 3, 20h30, Robin des Bois. Non, pas du tout. Ça n'a rien à voir. Grille des programmes pour le reste, évidemment, comme d'habitude, et pour ne rien rater. 70 ans d'Eurovision, on le fête sur Vivacité avec une séquence podcast également retrouvée sur Ovio et tous les matins avec Olivier Morsens.
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1: Présent, c'est l'âge de la plus jeune gagnante de l'Eurovision qui s'appelait Sandra Kim. Cela dit, la plus jeune candidate non gagnante de l'histoire du concours, c'est aussi une Belge, Nathalie Pack, qui avait 11 ans lorsqu'elle représenta la France en 1989.

0: Cette année-là, la scène de l'Eurovision n'était pas loin de ressembler à un jardin d'enfants, puisqu'en plus de Nathalie, 11 ans, l'un des membres du duo israélien Gilly et Galit n'affichait lui que 12 ans. C'en fut trop pour les gardiens du temple Eurovision qui n'avaient pas envie que les coulisses se transforment en crèche. Résultat, dès l'année suivante, en 1990 donc, le règlement fixera à 16 ans l'âge minimal des participants. Les records de Sandra et Nathalie restant à jamais imbattables. À propos de Nathalie Pack, il faut savoir que sa chanson avait été proposée aux maisons de disques françaises un an plus tôt. Mais dans la catégorie jeunette, Vanessa et Elsa étaient déjà sur le marché. Heureusement pour Nathalie, France 2 la choisira pour le concours sur base d'une cassette audio sans rien savoir d'elle, et donc de ses 11 ans. Le 6 mai 1989, à Lausanne, la petite Belge offrira une 8e place à la France sur 22 participants. Pas mal, et en tout cas mieux que la représentante belge, Ingeborg, qui terminera en bas du classement. Qui plus est, ce soir-là, Nathalie s'offrira un petit duo en coulisses avec Céline Dion. Lauréate de l'édition précédente, est venue récompenser les grands gagnants yougoslaves, en l'occurrence.
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2: Eh bien voilà, c'est une histoire de famille. Vous avez toute la liste à retrouver évidemment sur Ovio et demain matin et toutes les journées sur la RTBF. Calogero, maintenant, 5h10. Bon vendredi.

0: Qu'on se dise tout de suite, vous êtes au bon endroit ce matin. Merci d'être sur la une et sur Vivacité. C'était Calogero. Il est 5h14. 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Dans les titres de l'info, on viendra placer de médecins pour faire passer des visites médicales aux enfants des écoles, des centres qui sont touchés par une pénurie de professionnels. La fonction ne serait pas assez attractive financièrement, paraît-il. Et puis au niveau du sport, quels diables rouges partiront à la Coupe du Monde de foot? Rudy Garcia va dévoiler aujourd'hui la liste des joueurs qui emmènera avec lui cet été. Une sélection qui sera annoncée en direct dans le JT de 13h sur la Une, en télé et sur OVIO. Le disque qui fait du bien dans quelques instants, comme tous les matins dans cette émission, ce sera Musical Yacht avec Pas The Touchy. C'est un tube incontournable des années 80 qui est sorti en 82, porté par un groupe de très très jeunes Jamaïcains à l'époque. Du reggae irrésistible, bref, un refrain culte. On se remet ça dans l'oreille dans quelques instants, à tout de suite.
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0: disque qui fait du bien ce matin. Allez, ça met un peu de soleil, tout cela, parce qu'il faudra jouer à cache-cache avec le soleil aujourd'hui. Hein. Ouais, c'est un peu de pluie ce matin. On fera le point, hein. C'est Thierry Lemens qui viendra se connecter à l'émission dans quelques minutes. Avant cela, vous n'étiez pas là mercredi pour le Grand Cactus, ce n'est pas grave. On se remet ça dans l'oreille maintenant. C'était James Dino, commande.
1: James, le monde va mal, mais vous êtes venu nous apporter une touche d'espoir.
2: Encore une fois, Cyril, tel Jésus de Nazareth, tel un facteur de chez Bipost,
3: oh oui.
2: Je viens vous apporter une bonne nouvelle. Et cette révélation, contre toute attente, ne concerne que les joueurs de tennis. Pourquoi ? Bah, tout simplement parce que, selon une étude, ça commence comme ça en général, tu sais que ça va partir en cacahuète, si on pratique le tennis pendant 25 ans,
3: ah oui.
2: On gagne 10 ans d'espérance de vie en plus. Ouais. 10 ans, c'est énorme, c'est à peu près le temps qu'il faut pour apprendre à servir correctement. Donc c'est énorme. Alors certes, vous gagnez 10 ans de vie en plus, mais vous les passerez sur des rotules en plastique et des chevilles en bois. Hein, parce qu'après 25 ans de glissade sur la terre battue, on finit en kit. L'étude précise également que cela fonctionne peu importe votre niveau. Vous pouvez jouer comme une quille, ça marche quand même. Donc ça, c'est plutôt une bonne nouvelle pour mon père, pour Olivia certainement aussi, en l'occurrence. En revanche, attention, l'étude est très claire, il faut pratiquer pendant 25 ans, pas 22, pas 24 et demi, 25 ans, sinon ça marche pas, c'est très précis. On se demande d'ailleurs comment ils ont fait pour en arriver à une conclusion pareille. Hein. On se demande aussi qui a eu l'idée saugrenue de faire une telle enquête. Est-ce que ce serait pas une fausse étude commandée en sous-main par le lobby du tennis, hein, qui voit ces terrains de plus en plus désertés? En tout cas, ça veut dire qu'un jour, ils ont engagé des chercheurs pour regarder les gens jouer au tennis pendant 25 ans, cachés derrière un buisson avec un petit calepin, puis ils ont attendu qu'ils meurent pour prendre des notes. Eh ben, figurez-vous qu'ils sont tous morts 10 ans après la date de décès officielle. C'est quand même dingue, non? Il y a même des chercheurs qui sont morts avant la fin de l'étude. En même temps, ils jouaient pas au tennis pendant 25 ans puisqu'ils regardaient les autres. Imaginez maintenant le type qui commence à jouer au tennis à 25 ans et qui meurt quand même à 50. Une fois arrivé devant Saint-Pierre, il va s'insurger. Attendez, je comprends pas. Je vais jouer au tennis pendant 25 ans et je meurs quand même à 50. Et Saint-Pierre va lui répondre, oui, mais je vois que dans votre dossier, normalement, vous deviez mourir à 40. 40 plus 10, les calculs.
3: Le compte est bon.
2: Le compte est bon. À l'inverse, imaginez maintenant le joueur de paddle qui arrive là-haut et qui dit, je comprends pas, j'ai joué au paddle pendant 50 ans. Et Saint-Pierre va lui répondre, c'est pour ça qu'on vous a rappelé plus tôt. Vous étiez en train de perdre votre temps. Voilà. Je rappelle par la présente que les résultats de cette étude ne fonctionnent pas pour les joueurs de paddle. Vous pouvez jouer pendant 25 ans, vous mourrez 10 ans avant, comme tout le monde. Peut-être même plus tôt d'ailleurs. Ça vous apprendra à vous enfermer à quatre dans un aquarium avec une balle pour chien et des raquettes de plage. Et vous aurez beau boire tous les smoothies et les matchas du monde que vous voulez, ça ne changera rien du tout. En même temps, c'est normal, le paddle, c'est pas un sport, c'est trois sports. À un moment, il faut choisir. Soit tu joues au tennis, soit tu fais du squash, ou soit tu vas avec ton gosse à la plage. Tu peux pas faire les trois en même temps. Sinon, ça va être quoi le prochain sport à la mode? On va faire du football avec les mains sur un cheval qui fait du patin à glace? Soit vous faites du foot, soit vous faites du hockey sur glace. Tiens, en parlant de hockey sur glace, Cyril, je sais que vous pratiquez ce sport. Ouais. Hein, eh bien, mauvaise nouvelle pour vous, pouvez jouer pendant 25 ans, ça changera rien du tout. À part attraper un rhume ou un nez cassé dans une bagarre, vous n'allez rien gagner du tout. D'accord? Comme ça, vous êtes au courant.
4: Merci pour l'info.
2: Bref, le plus triste dans cette étude, c'est qu'ils aient dû attendre, évidemment, que tout le monde meure avant de publier les résultats. Du coup, la conférence de presse était sinistre. Il n'y avait que des veuves dans le public. Mais la bonne nouvelle, pour conclure, c'est qu'à partir d'aujourd'hui, si vous allez chez votre médecin qui vous diagnostique une maladie incurable, vous lui demanderez, mais qu'est-ce que je peux faire pour survivre? Deux revers liftés matin et soir pendant 25 ans. C'est vrai. Repartir pour 10 ans. Vous savez maintenant où va l'argent qu'on donne chaque année pour la recherche? Ça fait 40 ans qu'on donne pour qu'ils cherchent. Est-ce qu'on donnerait pas une fois pour qu'ils trouvent? Je vous laisse méditer la question.
1: Bravo James pour le cactus à retrouver sur RTBF Ovio et sur la page Facebook de Vivacité.
0: Voilà, bonne nouvelle pour le joueur de tennis, évidemment. James Dino qui sera de retour parce que ce sera lui aux commandes du cactus tout à l'heure dans le 8-9. Voici Elena sur Viva, il est 5h23.
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0: Elena avec Mauvais Garçon sur Vivacité dès 5h25.
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0: On va retrouver un bon garçon, Thierry Demens. Il est avec nous ce matin. Voilà, quelle introduction s'il vous plaît.
2: Oh, alors, dedans, vous me gâtez. Ouais,
0: bon, écoutez, c'est comme ça, c'est vendredi. Thierry, un temps relativement calme pour entamer la journée. Hein.
2: Oui, effectivement, avec un temps sec même sur le centre du pays, de belles éclaircies. On verra donc le soleil dès son lever. Et puis, par contre, c'est assez nuageux sur l'est du territoire, mais ça reste sec encore à cette heure-ci. On a quelques ondées qui se développent depuis le littoral et qui progressent actuellement sur les deux Flandres, mais elles ne vont pas nous concerner dans l'immédiat. Et puis, ça va tout doucement s'intensifier dans le courant de l'après-midi. On aura des ondées qui vont se propager à l'ensemble du territoire, une certaine instabilité qui va s'installer cet après-midi. On devrait conserver un ciel assez variable, tantôt assez nuageux, parfois de belles périodes quand même de soleil hein, par moment. On va garder ce côté positif. Et puis dans quelques ondées aussi au programme. Côté température, on sera bien en deçà des normales de saison. On devrait avoir 18 degrés, on ne dépassera pas les 12 ou 13 degrés pour cet après-midi. Et puis pour ce soir et cette nuit, ça va se calmer hein, au niveau de l'activité des averses. On va retrouver un temps de plus en plus sec, avec un ciel lui-même qui va se dégager dans le courant de la nuit. Ce qui va faire plonger les températures pour la nuit prochaine, puisqu'on ne dépassera pas les 1 à 6 degrés selon les régions. Pour demain, à nouveau un temps relativement calme en matinée, avec des premières ondées possibles sur l'ouest du pays, éclaircies et passages nuageux pour le reste du territoire. Et puis l'instabilité va à nouveau se développer dans le courant de l'après-midi. Mais notez-le, les averses seront progressivement moins intenses dans les prochains jours. Donc on va tout de même vers un mieux.
0: Bon, sortons les raclettes et les fondues au fromage, hein, Thierry. Hein. Sois clair.
2: Oh bah, cette saison. Cette saison.
0: Oui, toute façon, voilà. Bon.
2: Allez, écoutez, les deux premières lettres du mois sont bonnes. Mars, oui. Mai, c'est la même chose.
0: Hein. Oui, tout à fait, allons-y. Merci Thierry, bonne journée, à tout à l'heure.
2: À tout à l'heure.

0: Non, c'est mieux avec vous. Restez sur la une, restez sur Vivacité. Vos émissions en région à 6h. Et puis Walid qui débarque avec vous. Et puis des beaux cadeaux. On aura le jeu d'intro tout à l'heure avec le casque Bluetooth Vivacité à vous offrir. Avant cela, on s'informe. Tout ce qu'il faut retenir de l'info, c'est dans quelques instants. À tout de suite.
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0: Il est 5h30. Yasmina Favaro avec vous pour l'essentiel de l'info. Bonjour. Un jeune Belge blessé lors du drame de Crans Montana pourrait perdre son statut de victime directe de l'incendie meurtrier. En cause, le jeune homme fêtait le nouvel an dans l'établissement quand l'incendie a commencé. Il a pu rapidement sortir, mais ne voyant pas son frère, il est retourné dans le bar pour le sauver. Un acte héroïque duquel il gardera de graves brûlures. À présent, la Suisse estime que comme il est retourné volontairement dans le bâtiment, il n'est plus une victime directe, mais indirecte. Et cette distinction change beaucoup de choses pour l'indemnisation et le dépôt de plainte notamment. Pour rappel, cet incendie a causé 41 morts et 115 blessés graves. Il vaut mieux ne pas savoir ce qu'il y a dedans, dit la légende. Et cette fois, ça semble encore plus vrai. Un trafic de fricadelles à destination de la Belgique démantelé dans le nord de la France. Selon nos confrères français de la Voix du Nord, c'est via un contrôle sanitaire dans des friteries belges que les enquêteurs sont remontés jusqu'à ce garage à Marpan, près de Maubeuge. Là, des centaines de kilos de viande passés dans des hachoirs et transformés par plusieurs travailleurs non déclarés et sans aucun contrôle sanitaire. Deux suspects belges ont été interpellés et plusieurs dizaines de milliers d'euros en liquide saisis. Deuxième et dernier jour de la visite de Donald Trump en Chine, le président américain va à nouveau rencontrer son homologue Xi Jinping. Des rendez-vous qualifiés de bons par l'américain. Il annonce l'achat de produits par la Chine comme des Boeing, du soja. Le détroit d'Ormuz et sa réouverture ont également été abordés. La joie des joueurs et des supporters de l'Union Saint-Gilloise hier soir devant la maison communale de Saint-Gilles. La fête après leur victoire en Coupe de Belgique 3-1 après prolongation face à Anderlecht. Une quatrième coupe donc pour l'Union. L'Union qui peut toujours rêver du deuxième doublé de son histoire avec le titre en championnat. Anderlecht déçu forcément. Une défaite des Mauves qui a entraîné la colère de certains supporters au Stade Roi Baudouin où se déroulait le match. 300 sièges cassés, un incendie allumé, des dégâts matériels importants selon la ville de Bruxelles. La facture sera envoyée au club selon les chevilles des sports. Et la grande question du jour sur la planète foot sera qui sont les joueurs sélectionnés par Rudy Garcia pour jouer sous le maillot des Diables Rouges lors de la Coupe du Monde d'ici un mois. Une sélection qui sera dévoilée en direct dans le JT de 13h. Voilà pour l'essentiel de l'info. Belle journée à toutes et tous.
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2: Merci Yasmina, on va partir sur la route. C'est plutôt calme ce matin. On note tout de même quelques ralentissements qui ont lieu dans les prochaines minutes, hein, dans les heures de pointe, avec ces travaux sur la E411 vers Namur, dans le secteur de Wavre également, entre Saint-Guilain et Jemappes, et sur la RN238, Mont-Saint-Guibert. Patience, bonne route.
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en forme et très heureux de vous retrouver. On va jouer dans les prochaines minutes avec le jeu de l'intro. On aura le casque Bluetooth Vivacité avec les petits coussinets, le boîtier de rangement, 5 à 6 heures d'autonomie directe, la petite tablette Bluetooth. Bref, c'est la totale, c'est le beau cadeau ce matin qu'on vous offre. Vous voulez venir nous rejoindre pour aussi nous laisser quelques petits messages par WhatsApp, 0470 07 20 23 ou le petit QR code qui est ici. Vous pouvez le scanner si vous nous regardez en télé sur la une. Le sketch du jour un peu plus loin, ce sera Florence Foresti avec La nature est bien faite, nous dit-elle. Et puis bah, le jeu effectivement et tous les bons plans et la musique et Joe Cocker dans quelques instants sur Viva.

0: Quelle classe ce morceau, Unchain My Heart, John Cooker, l'homme à la barbichette blanche ce matin, pour vous réveiller sur Vivacité, sur la Une. On va jouer maintenant. Allez, c'est parti pour le jeu de l'intro, avec le casque Bluetooth Vivacité à vous offrir, avec la petite carte SD à l'intérieur, les petits coussinets. Non, mais j'essaie de bien vendre de produits, moi. Mais effectivement, c'est un chouette casque. 5 à 6 heures d'autonomie, facile à connecter. On vous l'offre, ce casque, dans quelques minutes. Mais avant cela, il faut reconnaître cette intro ce matin. Alors pour le petit indice, il n'y a que Mike et Maggie, c'est ça Fred? C'est ce qu'il m'a glissé tout à l'heure. Oui, dit-il d'une petite voix dans l'oreillette. Vous avez reconnu cette intro, vous avez reconnu cet artiste. Prenez le temps de m'écrire, on ne va pas jouer avant 10 petites minutes. 30-63, envoyez-moi toutes vos coordonnées complètes. Avant cela, c'est le sketch du jour sur Vivacité ce matin. C'est Florence Foresti qu'on va retrouver.
1: Ça va, vous habituez, hein? Au physique, c'est bon? Oh, c'est dur, hein? Oui, non, parce qu'il y a la lumière, en plus, ça sublime les individus, la lumière, bien sûr, non, mais c'est vrai. En même temps, quand je vous vois, vous, dans l'ombre, et moi, dans la lumière, je me dis que la nature est bien faite, hein? Comme... Non, c'est pas vrai, en plus. Non, la nature est pas bien faite, j'ai regardé, c'est n'importe quoi, c'est du travail de sagouin, c'est nul. Ah bah, je veux dire, quand on regarde l'être humain, on sent bien que le chantier a pas été terminé, c'est n'importe quoi. Ah bah, je sais pas qui s'est occupé de ça, mais c'était des saligots, les gars. Ah ouais, non, si la nature était bien faite, on serait vraiment équipé pour faire face à tout ce que la nature nous inflige. Et là, c'est pas le cas. Pour la pluie, par exemple, on s'énerve. Pour la pluie, on n'est pas équipé, on court partout, on est mouillé. Si la nature était bien faite, je sais pas, mais on aurait des chemins en plastique, comme les Playmobil, voilà. Si, avec des petits chaînons sur les côtés pour évacuer. Ça serait bien, des petites gouttières, puis on pourrait changer de coupe, comme ça, hop là. Allez, rousse, qu'est-ce qu'on a à foutre, voilà. Non, mais c'est vrai, ils ont pensé à rien, les mecs, quand ils nous ont conçus. Il n'y a même pas un rangement sur le corps. On aurait pu faire un petit tiroir, une boîte à gants, je sais pas, une poche. Une poche ventrale pour les clés de bagnole, le portable, quelque chose. Ils l'ont fait sur le kangourou, pourquoi ils le font pas sur nous? Et quoi, il y avait un concours, c'était celui qui sautait le plus haut, c'est ça? Oh, ça m'énerve. Des détails, mais des trucs importants, des finitions, ils ont oublié, quoi. C'est vrai, si la nature était bien faite, tiens, on aurait un bras amovible pour la nuit. Oh bah le bras gauche, il sert à rien la nuit, il énerve, il gêne. Hein? Ou le droit, ça dépend de quel côté vous dormez, bien sûr, mais enfin, il y en a un, on a envie de le jeter, bon. Bien la preuve qu'on devrait pouvoir l'enlever. Allez hop, je vais me coucher. Quoi? Ah, ce soir, tu veux? Ah, ouais. Oh. Voilà. Bon, il y a quand même 2-3 trucs bien faits dans la nature, faut avouer. Si, il y a des trucs qui marchent bien, faut avouer, là, je sais pas, ils ont eu des éclairs de génie, les gars, mais il y a des trucs qui vont très bien. Par exemple, c'est vrai que l'homme et la femme s'emboîtent bien. Ça, on sent qu'ils ont passé des heures de test, hein. Ça, non, ça les a travaillés, c'est vrai, ça marche super bien. L'homme et l'homme s'emboîtent aussi, d'ailleurs. Ils avaient prévu le coup au cas où les femmes se barrent. Si, il leur fallait un plan B, ils pouvaient pas rester comme ça. Ils ont dit, attends, on sait jamais si on compte pas sur elles. Non, mais il y a des trucs bien, si, c'est vrai. Il y a des trucs magiques aussi, par exemple, le ventre de la femme qui s'étire comme ça à l'infini pour la grossesse. C'est bien conçu, ça, c'est beau. Celui de l'homme aussi, d'ailleurs, pour la bière, ils ont... Non, mais ils ont pensé, ils sont pas bêtes, il y a des trucs super bien, les oreilles, c'est pas mal. Belle création, les oreilles, c'est bien. Enfin, c'est bien placé, on va dire. Sur les côtés, c'est bien. Non, parce que l'oreille là, par exemple, au téléphone, on aurait eu l'air con, c'est nul. Avec un Walkman, laisse tomber. Non, sur les côtés, c'est bien. C'est bien, mais, franchement, 2 trous auraient suffi. Pour l'usage qu'on en a. Pourquoi ils sont allés nous coller tous les virages, les montagnes, les machins? On s'en fout, ça énerve tout le monde. Je sais pas, moi, dans l'équipe de designers, il y en avait un qui devait être branché art déco. Oh, ça devait être le fils du patron, ils lui ont laissé faire ses moulages. Il a dit, oh, je vois quelque chose de formidable pour l'oreille. Ah, attends, tu sais, avec les virages, la montagne, les vallons, les vallées. Oh, je vais faire une protubérance, ce sera le lobe. Ça va être magnifique. N'importe quoi. Ah oui, non. Là où ils ont déconné, c'est que, par exemple, si la nature était bien faite, moi, je sais pas, les filles, nous, on aurait les fesses devant. Pour pouvoir les regarder au moins une fois correctement dans notre vie, dans la glace. Non, parce que ça, on n'en peut plus, on en a marre. On sait pas comment on est, on ne sait pas. C'est pour ça qu'on vous fait chier tout le temps, tu grosses. Bah oui, mais on sait pas. Fallait les mettre devant, ou alors fallait faire la tête qui pivote à 360, voilà. Qu'on jette un œil. Technologiquement, c'était possible, ils l'ont fait un petit peu. Pourquoi ils ont arrêté en plein chantier? Allez, on va bouffer, les gars, c'est bon. Ou alors, non. Peut-être pas ça. Ou alors, il n'y avait que des hommes, je pense, à la création, dans l'équipe, là, dans l'entreprise qu'ils nous ont fabriqué. Il n'y avait que des hommes, du coup, ils ont fait ce qu'ils voulaient. Ils ont dit, Polo, ouais, ils s'appelaient Polo, hein, les ouvriers. Tous. Polo, c'est toi qui fais l'assemblage final? Ouais. Bon, eh ben, mets-leur plutôt derrière les fesses aux filles. Mets-leur les fesses derrière. Ben pourquoi? Ben comme ça, on pourra les regarder dans la rue sans qu'elles s'en aperçoivent. On pourra leur battre le cul. Voilà. Comment ça, si elles tournent la tête? Ah mais non, je t'ai dit la tête, tu l'as fait tourner à 45 degrés, pas plus. On l'a décidé en réunion, ça, on l'avait... Quoi? Ah bah oui, bien sûr, par contre, tu fais pareil sur les hommes, sinon elles vont se douter quelque chose, évidemment. Mais fais marcher un peu, t'as... Oh là là, et puis les poils, pourquoi ils nous ont mis des poils à nous, les filles? On s'en fout, des poils. On passe notre vie à essayer de les éliminer, pourquoi? Plus personne n'en veut, pourquoi ils ont fait ça? Ça, c'était une erreur aussi qu'il y a eu sur la chaîne de fabrication, c'est sûr. Ah bah si, là, il y a un mec qui était bourré, là, le préposé aux poils. Il y a un moment où il est n'importe quoi, il a... Oh merde! Oh, c'est une fille, ça? Oh putain, mais faut aller le dire, les gars! Oh putain, j'ai collé du poil aux pattes et de la moustache, moi! Hein? Ah bah ouais, toute la série, là, j'ai tout foiré, j'ai tout fait, j'ai... Oh putain, et encore, on a de la chance, j'allais attaquer le torse, là! Oh la boulette, merde, qu'est-ce qu'on fait? Hein? Bah laisse, Polo, elles s'épileront! Ouais, laisse, ça leur laissera moins de temps pour nous faire chier, vas-y, mets-en!
0: La nature est bien faite, ben qu'on se le dise, voilà, ça fait du bien de le savoir évidemment. Rendez-vous tout à l'heure sur Vivacité entre 15 et 17 heures avec les ambassadeurs depuis Namur en mai, et puis déjà dans nos émissions régionales avec Xavier Ponsard tout à l'heure à 6 heures d'ailleurs, et puis on n'a pas fini d'en parler, ce sera un peu plus tard entre 17 et 19 heures avec Patrick Weber. L'invité de ce vendredi est Sandra Kim, ouais, elle a gagné l'Eurovision, vous savez, il y a plus de 40 ans, c'était en 86 pour la Belgique avec cette chanson qu'on a tous chantée, J'aime la vie. Elle sera là donc avec Patrick tout à l'heure entre 17 et 19 heures sur Obio et sur Vivacité. Voici Pierre Garnier maintenant, Chaque seconde, et Mpokora aussi pour le plus dur. C'est important de le signaler pour les fans. Hein. Je vous...

Pierre Garnier et Mpokora, chaque seconde sur Viva, il est 5h48. Dans les titres de l'info, ce matin, plus assez de médecins pour faire passer des visites médicales aux enfants. Touchés par ces pénuries de professionnels, la fonction ne serait pas assez attractive financièrement. Cela peut avoir des conséquences sur la santé générale de nos enfants. C'est l'enquête de ce vendredi Écho à 6h. Et puis, quels diables rouges partiront à la Coupe du Monde de foot? Rudy Garcia va dévoiler aujourd'hui la liste des joueurs qui emmènera avec lui cet été. Une sélection qui sera annoncée en direct d'ailleurs dans le JT tout à l'heure de 13h sur la Une, en télé et sur Ovio. Ah, ça c'est sympa ce souvenir, à quelques heures du week-end. Suivez le Sky Tracer, comme on disait à l'époque. Ace of Base, All Day She Wants. Belle journée.

0: One, c'est Sauve Bay sur Vivacité à 5h52. Et on va jouer maintenant, on va partir à Fontaine-l'Évêque ce matin, c'est Salvatore qui m'y attend. Bonjour Salvatore.
1: Bonjour.
0: Bienvenue sur Vivacité sur la Une.
1: Merci.
0: Alors vous me disiez hors antenne, pré-retraité, et vous découvrez maintenant les émissions matinales.
1: Oui, oui, c'est-à-dire que quand j'étais encore actif, ben, je me connectais un peu plus tard. Je vais dire, voilà, c'était plutôt le 6-9, enfin
0: d'accord,
1: le 6-8.
0: Ouais.
1: Et là, ben, en étant en pré-retraite, je me lève un peu plus tôt.
0: Vous vous levez encore plus tôt donc, c'est
1: oui,
0: fou ça.
1: Je deviens lève-tôt là, encore plus tôt, donc et je vous écoute.
0: Bon ben vous faites bien en tout cas, c'est très sympa, puisque grâce à ça vous avez envoyé un SMS. C'est la première fois que vous participez à un jeu radio ?
1: Non, j'ai déjà participé, mais bon, c'est très rare, oui.
0: Bon ben voilà, ce matin vous avez envoyé un message et vous avez bien fait. Il fallait reconnaître quel artiste ?
1: Mike Oldfield.
0: Allez, voici Mike Oldfield. Est-ce que vous avez plus besoin de l'indice ? Non, j'imagine. Salvatore, est-ce que vous avez besoin de l'indice ou pas du tout ?
1: Non.
0: Vous avez reconnu, voilà, vous avez reconnu l'intro, et puis c'est son anniversaire, donc c'était pas très très compliqué. Je vous envoie à Fontaine-l'Évêque ce casque Bluetooth Vivacité, vous allez voir, il est vraiment sympa avec ses petits coussinets. La carte SD également pour mettre votre musique à l'intérieur, vous allez recevoir ça d'ici une petite semaine, Salvatore.
1: Je vous remercie, c'est gentil, c'est sympa, et un grand merci à toute l'équipe.
0: Merci, plaisir, bon week-end. Merci Salvatore, bon. À bientôt.
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0: Allez, le casque peut être rivé sur les oreilles pour écouter la météo de Terry Lemens, s'il vous plaît. Un temps relativement calme hein, pour entamer la journée, Terry.
3: Oui, effectivement, avec même un ciel dégagé sur une bonne partie du pays. C'est le cas depuis Mons jusqu'à Hasselt, en passant par Charleroi, Namur, Bruxelles. C'est un peu plus nuageux sur l'est du territoire à cette heure-ci, avec quelques petites ondées d'ailleurs du côté de Malmedy et de Sprimont pour le moment. Quelques petites ondées aussi sur les deux Flandres. Tout cela dans une ambiance qui va changer pour cet après-midi, puisque l'instabilité va s'installer partout. On devrait retrouver des petites ondées, mais pas tout le temps, pas partout, vous voyez, ce sera assez aléatoire, avec un ciel variable pour cet après-midi, avec des passages nuageux souvent, quelques éclaircies parfois, et des températures qui vont grimper, mais pas suffisamment, puisqu'on sera bien en deçà des normales de saison, ne dépassera pas les 12 degrés pour cet après-midi, avec 10 degrés notamment sur les hauteurs du territoire, du côté de Saint-Hubert ou bien encore de Botrange. L'instabilité se calme dans le courant de la soirée durant la nuit, on va même retrouver un ciel qui se dégage, ça fera plonger les températures, puisque les minima seront compris entre 1 et 6 degrés pour la nuit prochaine. 6 degrés du côté du littoral, 5 degrés sur le centre. Et des températures bien plus fraîches et plus basses pour l'est et le sud du territoire. Et puis demain, même type de temps. D'abord un temps calme, de l'instabilité l'après-midi. Dimanche, ce sera un petit peu plus maussade.
0: Bon, il n'y a pas du soleil sur vos prochains bulletins météo dans quelques jours, par exemple, non ?
3: Oh, dans quelques jours, c'est loin.
0: Pas sauter.
3: Loin.
0: Ouais, c'est très très loin. Bon,
3: oui,
0: écoutez,
3: on va pas sauter. Allez, ça devrait bon. Bien remonter mercredi,
0: oui.
3: Jeudi.
0: Bon, bah écoutez, on va patienter d'ici voilà. Là. Merci beaucoup Thierry, on vous retrouve un peu plus tard dans nos matinales. À bientôt. Si vous me cherchez.

0: Bah, si vous me cherchez, j'en serai là demain. Ben voilà, dès 6h pour vous réveiller avant de retrouver Sylvie et toute l'équipe. Vos émissions en région dans quelques instants, avec Karine pour l'Hainaut, Anthony, Olivier pour Liège, Jean-Marc pour la province de Luxembourg et le 6-8 avec Walid. Portez-vous bien, belle journée.
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4: Bienvenue, nous sommes aujourd'hui vendredi, ravi de vous retrouver pour Bruxelles Matin. Bonjour Bruno.
5: Mais salut Thomas.
4: Que faudra-t-il retenir de l'actualité bruxelloise ce matin?
5: Ah ben on va par exemple parler de martinets au parc du cinquantenaire. Des martinets,
4: les oiseaux.
5: Oui. Ben oui, parce qu'ils seraient menacés et notamment par des grosses activités qui devraient arriver dans les semaines qui viennent, et les 250 ans des États-Unis prévus sur place en sont une.
4: On parlera évidemment de l'événement sport d'hier.
5: Ah, un petit match de foot qui s'est passé du côté du stade Roi-Baudouin.

0: De l'Union est faite tard à Saint-Gilles pour les supporters, avec des dégradations aussi du côté du stade Roi Baudouin, un petit peu commises notamment par les supporters d'Anderlecht.
1: Christophe Reculé sera là pour nous en parler, et puis nous recevrons une jeune artiste bruxelloise à découvrir. Elle s'appelle Maggie et son nouveau single vient de sortir. On découvrira avec elle son univers peu avant le journal de 7h. Excellent début de journée à toutes et à tous, merci d'être là. Il est 6h, voici les titres du journal. Des médecins de plus en plus rares dans les visites médicales. Deux tiers des centres disent ne plus pouvoir mener leur mission correctement pour examiner les enfants et les ados. Un dernier thé, un dernier déjeuner ce matin entre les présidents chinois et américains. Donald Trump assure que la Chine veut aider pour une solution avec l'Iran. Qui aura son billet pour l'Amérique et la prochaine Coupe du Monde de football? Le coach des Diables Rouges dévoile sa liste aujourd'hui. 26 joueurs, dont peut-être un petit nouveau, jamais sélectionné jusqu'à présent.
2: À 6h, le journal nous est présenté par Lionel de Neubourg. Bonjour Lionel.
1: Bonjour, des visites médicales, mais de plus en plus souvent, sans médecin, chaque année, des centaines de milliers d'élèves y passent. Oui, mais faute de médecins, deux tiers des centres assurent qu'ils ne peuvent plus assumer leur mission, notamment détecter les coups, repérer les cas de maltraitance sur les enfants et les ados. Plus de 2500 cas détectés en 2024, selon le dernier rapport en date. Clément Glessner a assisté à une matinée de rendez-vous dans l'un de ces centres.
3: Ce matin-là, nous attendons notre tour avec une vingtaine d'élèves pour une visite médicale à Wavre. L'une des infirmières nous accueille.
4: On va passer la matinée ensemble. Mais malheureusement, aujourd'hui, on n'a pas de médecin avec nous.
3: L'annonce faite, direction le cabinet.
4: Bien, on va se peser.
3: Poids, taille ou encore contrôle de la vue. Mais sans médecin, cette consultation est incomplète. Pas de contrôle du dos, du cœur ou encore des poumons. Pas de détection non plus des cas de maltraitance. C'est ce que nous explique Joël. Elle est infirmière.
4: Il y a des zones qui ne vont pas être observées par le médecin. Ce sont des zones qui peuvent montrer une maltraitance.
5: Parfois, on passe à côté de certains cas.
4: Clairement, oui. Si le médecin n'est pas là, on risque de passer à côté de certains cas.
3: Une situation que connaissent de nombreux centres. Deux tiers d'entre eux assument d'ailleurs ne plus pouvoir assurer l'ensemble de leur mission. Pierre Skifflet, directeur des centres du réseau libre de prévention de la santé à l'école dans le Brabant Wallon.
6: Par exemple, ici, les deuxièmes primaires, au lieu de faire un bilan de santé complet, on va faire un bilan de santé partiel. C'est des choix, oui, qui sont faits à défaut de ne pas avoir suffisamment de subsides, quoi.
3: Dans une étude publiée en 2021, ce manque de subsides était chiffré à 11 millions d'euros. Aujourd'hui, Valérie Lescrenier, ministre de l'Enfance, promet une réforme des priorités des centres de prévention pour permettre à chaque enfant un suivi global dès 2027.
1: Reportage de Clément Glessner avec Michel Téchy. Un jeune Belge va-t-il perdre son statut de victime directe dans l'incendie de Cran Montana, incendie qui avait coûté la vie à 41 personnes. Ce jeune homme avait réussi à sortir des flammes et de la discothèque, mais il était retourné dans le brasier pour aider son frère à trouver l'issue. Un retour qualifié de volontaire par la justice suisse. Du coup, ce jeune homme pourrait sortir de la catégorie des victimes directes et ne plus avoir accès aux dossiers et aux indemnisations. L'avocat du jeune Belge a déjà annoncé introduire un recours. On l'entendra dans le journal de 7h. On connaissait le trafic de drogue, voici le trafic de fricadelles. Un réseau clandestin a été démantelé près de Maubeuge. Selon nos confrères de la Voix du Nord, les gendarmes français sont tombés sur un atelier de transformation de snacks, un atelier illégal, improvisé dans un garage. Des centaines de kilos de viande y ont été transformés sans contrôle sanitaire. Des fricadelles et autres mexicanos qui étaient écoulés en Belgique. Deux ressortissants belges ont d'ailleurs été interpellés et placés sous contrôle judiciaire. Donald Trump termine sa visite en Chine ce matin après un déjeuner de travail avec son homologue chinois Xi Jinping. Le président américain redécollera dans quelques heures. Donald Trump qui assure que le président chinois aurait proposé ses services pour contribuer à la réouverture du détroit d'Ormuz et à trouver une solution dans le conflit avec l'Iran.
7: Le président Xi voudrait qu'on signe un accord et il a fait une offre. Il a dit « si je peux aider, j'en serais ravi ». N'importe qui achetant autant de pétrole à un pays a forcément un lien avec ce pays. Mais il a dit « si je peux être de quelque aide que ce soit, il aimerait voir le détroit d'Ormuz ouvert, j'aimerais aider ».
1: Extrait de l'interview de Donald Trump à la chaîne de télévision Fox News. La nuit a été courte à Saint-Gilles après la victoire de l'Union face à Anderlecht hier après prolongation. Victoire 3-1 en Coupe de Belgique de football. C'est donc la quatrième coupe et qui est une victoire qui ravit les supporters saint-gillois.
8: Fier du club. Ah, il le mérite.
9: Magnifique, magnifique. Chaque fois, c'est encore mieux que la fois précédente.
10: Il n'y a qu'un club à Bruxelles, un seul. Et c'est nous, c'est l'Union. Ouais. Bruges dimanche, on va les battre en Bruges, voilà.
1: L'Union Saint-Gilloise qui peut toujours espérer réaliser le doublé coupe championnat. Et l'Union qui retrouve d'ailleurs son adversaire, le club de Bruges, ce dimanche. Qui partira en Amérique ? C'est ce midi que le sélectionneur national Rudy Garcia annonce le nom des Diables Rouges qui s'envoleront pour les États-Unis la prochaine Coupe du Monde de football. Alors certaines incertitudes planent encore sur la ligne d'attaque. On imagine que Romelu Lukaku sera du voyage, même s'il ne joue plus en ce moment à Naples. Mais il y aura aussi d'autres pistes, d'autres solutions. L'une d'entre elles devrait être Matias Fernandes Pardo. Et Bibouzaki, ce joueur vient de choisir la sélection belge.
11: Matias Fernandes Pardo, de par sa binationalité, pouvait opter pour la Belgique ou pour l'Espagne. Il y a 2 ans, il avait déclaré sa flamme à la sélection espagnole, mais il n'a jamais été appelé par le sélectionneur Luis de la Fuente. Et donc ce mardi, il y a eu ce rapprochement et cette décision définitive. Matias Fernandes Pardo choisit les Diables Rouges. Le timing n'est évidemment pas innocent, mais a-t-il pour autant reçu la certitude d'être dans la sélection ? Si oui, force est de constater qu'il sera un véritable renfort pour les Diables Rouges, lui qui cumule 5 buts et 2 passes décisives pour Lille à l'occasion des 9 dernières rencontres. Ce buteur mesure 1m88, c'est 3 cm de moins que Romelu Lukaku, et c'est intéressant car en l'absence du meilleur buteur belge, les Diables Rouges manquent de poids et de gabarit devant. Fernandes Pardo a été formé en partie à Anderlecht avant d'éclore à Gand et de signer à Lille. Il peut aussi évoluer sur les flancs en attaque. À 21 ans, il incarne l'avenir.
1: Et cet attaquant sera-t-il sélectionné par le coach Rudy Garcia ? On aura la réponse à 13h20. Tapante, une sélection qui sera à voir dans le journal télévisé. Voilà pour l'info. Bon début de journée avec nous.
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2: C'est Bruxelles Matin qui vous accompagne, même en ce jour de pont de l'Ascension. On est ravis d'être avec vous jusque 8h. Plein de choses à vous signaler pour occuper votre week-end à Bruxelles. Plein d'activités, bien sûr. On prendra notamment la direction d'Odergame dans quelques instants, du centre-ville de Bruxelles aussi, pour une expo à découvrir à la Bourse. Et notre invitée ce matin, c'est Maggie. Elle est originaire de Saint-Josse. Elle a écrit son album à Saint-Gilles et elle sera avec nous d'ici quelques minutes. Bruno, dans l'actualité bruxelloise, plein de choses aussi, bien sûr.
0: Bah oui, on reviendra évidemment sur le succès en Coupe de Belgique hier de l'Union Saint-Gilloise contre Anderlecht, mais aussi les dégradations qui se sont produites, notamment du côté du stade à Roi-Baudouin, dans les tribunes anderlechtoises, entre autres. Et puis on parlera des déchets, de ce qu'il y a dans vos sacs poubelles, puisque visiblement les Bruxellois ne trient pas assez leurs déchets de restes alimentaires, ce qui doit aller dans le sac orange. Eh bien, visiblement, ça pourrait servir beaucoup plus, mais ce n'est pas encore assez fait.
2: On voit ça d'ici quelques minutes. Et puis ce week-end, c'est aussi évidemment la finale de l'Eurovision. La candidate belge n'est pas bruxelloise, mais perouésienne. Elle s'appelle Essila. Et elle arrive dans un instant sur Viva Bruxelles. Bon réveil.
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0: Il est 6h11, bon courage si vous vous préparez à aller bosser. On est avec vous évidemment ce matin, avec Mano également dans la playlist de Viva Bruxelles dans un instant, avec l'énorme La Tribu de Dana, c'est ce qui nous arrive. Avis de tempête sur le ring de Bruxelles pour ce long week-end de l'Ascension. Depuis hier, le carrefour des Quatre Bras à Tervuren entre en zone de turbulence pour une série d'inspections du tunnel. Concrètement, si vous venez de Zaventem sur le ring intérieur, l'accès vers l'avenue de Tervuren sera fermé. Il faudra descendre jusque Groenendaal pour faire demi-tour. Même galère pour ceux qui viennent de Bruxelles vers Waterloo. Le détour se fera par Wezembeek-Oppem. Et attention, on remet ça pour la Pentecôte du 23 au 25 mai, mais cette fois sur le ring extérieur. Le mot d'ordre est simple, essayez d'anticiper vos déplacements et si possible même d'éviter le coin pour ce week-end de Dong. Bonne route d'ores et déjà, il est 6h12.
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0: Il est 6h13, le 31 mai, ce sera les 20 km de Bruxelles. Vous le savez, l'événement est sold out depuis très très très longtemps. On a le tout dernier dossard à vous offrir ce matin sur Viva Bruxelles. Restez bien avec nous. Ce sera tout à l'heure, quelque part, pendant l'émission. D'ici 8h, on vous offre ce dernier dossard.

0: Ah ben voilà, c'est la fin du morceau, hein, ça arrive comme ça, on écoute, on l'écoute attentivement, religieusement presque, et puis on arrive à la fin du morceau tout simplement. Je voudrais vous signaler qu'en passant par la bourse ces prochains jours, vous ne pourrez pas rater des regards monumentaux qui vous fixent. Eh bien c'est l'œuvre de la bruxelloise Paula Reglo qui présente The Beljuice, une série de portraits géants d'un mètre cinquante. Vibrant de couleurs et de fierté. Quand on finit ses mots, c'est toujours mieux. Au-delà des icônes comme Jacques Brel ou Annie Cordy, l'artiste met aussi en lumière des héros belges parfois plus méconnus, comme l'inventeur par exemple de l'asphalte, figurez-vous, ou celui de la pilule contraceptive. Pour Paula, qui s'est lancée dans la peinture après une épreuve de santé, c'était une véritable déclaration d'amour à sa ville et à ses habitants. Son défi est immense, peindre 100 visages d'ici le bicentenaire de la Belgique, qui sera, Bruno, en quelle année?
1: Bah forcément bicentenaire, donc 2031.
0: Ah, 2030 même.
1: 2030, oui, ça dépend si vous parlez de la Constitution ou de l'indépendance.
0: Pardon. C'est puissant, c'est gratuit et c'est à découvrir donc dans la grande salle de la Bourse et jusqu'au 24 mai. Une magnifique occasion de reprendre une petite dose de fierté nationale. Ça n'arrive pas tous les jours. Dans un instant, on prend la direction du parc du cinquantenaire.
1: Avec des volatiles sur place qui risquent leur vie cet été.
0: Eh bien, on en parle juste après ceci.
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0: Il est 6h19, excellent début de journée à toutes et à tous. Bruno, une colonie de martinets revient nicher chaque année dans les arches du cinquantenaire, mais cette année, leur séjour sera peut-être un peu plus risqué.
1: Ah ben oui, ces oiseaux, ils viennent de s'installer chez nous, ils resteront jusqu'à la fin de l'été, leur été sur place. Ils promettent d'être bruyants et animés, notamment à cause de feux d'artifice. Des experts recommandent justement d'interdire les feux d'artifice à cette période, mais cette interdiction, elle est difficile à faire respecter parce qu'il y a beaucoup de festivités, particulièrement cette année avec l'ambassade des États-Unis qui prépare une énorme fête pour les 250 ans de l'indépendance du pays au cinquantenaire. Romain Van de Neuvel nous explique tout ça.
10: Les martinets noirs sont de moins en moins présents au cinquantenaire. Certains événements organisés près des arcades les dérangent pendant la période de nidification. Martine Waters, coordinatrice du groupe de travail sur les martinets pour Natagora.
11: Il y avait trois couples nichant chacun au-dessus d'une arcade et en 2022, une partie du feu d'artifice a été tirée juste devant et depuis, il n'y a plus jamais eu de martinet à cet endroit-là.
10: L'espèce est strictement protégée. Un rapport de Bruxelles Environnement recommande même d'interdire les feux d'artifice entre mai et la mi-juillet.
11: Fin juin, là, tous les jeunes sont en colonie et risquent de sauter prématurément du nid et de se tuer, par exemple.
10: Le 28 juin prochain, le cinquantenaire accueille les festivités des 250 ans de l'indépendance américaine. L'événement risque de produire beaucoup de bruit. Bill White, ambassadeur américain en conférence de presse.
12: Nous attendons près de 8000 personnes. Cela va être une chouette soirée. Un feu d'artifice, de la cuisine américaine, belge, peut-être des avions de la Seconde Guerre mondiale. Et puis Nils Rogers et son tube « Ah, freak out !»
10: Bruxelles Environnement demande à l'organisation une évaluation des impacts de l'événement. Objectif, mettre en place certaines mesures de protection des colonies d'oiseaux. L'ambassade américaine, basée à Bruxelles, n'a pas répondu à nos sollicitations d'interview.
1: Et donc, ces célébrations qui sont prévues pour les 250 ans des États-Unis, ça ce sera fin du mois de juin.
0: Alors que le 4 juillet, normalement.
1: C'est le 4 juillet, mais ils le font un peu plus tôt. C'est ça le piège. 4 juillet, c'est la fête d'indépendance des États-Unis, normalement là-bas sur place, effectivement.
0: On suivra ça, évidemment. Et on espère qu'on va nous laisser nos martinets tranquilles.
1: Bonne chance aux martinets, exactement.
0: Voici Taylor Swift, il est 6h21.

0: Bon vendredi, bon long week-end si vous avez l'occasion d'en profiter. Il est 6h25, dans 5 minutes rendez-vous avec le journal de Bruxelles avec dans les titres Bruno.
1: Eh bien, les sacs orange pas assez utilisés par les Bruxellois notamment.
0: On en parle dans le journal et puis notre invité sera Maggie.

Elle est bruxelloise, elle est chanteuse, elle s'appelle Maggie. Son nouveau single À la case vient de sortir. Vous en écoutiez quelques notes à l'instant. Elle sera notre invitée après le journal de 7h30, de 6h30. On jettera également un coup d'œil sur vos conditions de circulation si nécessaire. 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Ce sera le 31 mai, évidemment, c'est l'événement sportif de ce printemps. Et le dernier dossard est ici.

0: C'est le nouveau single de U2 et ça s'appelle Song of the Future. Dans un instant, le journal de 6h30, on jettera aussi un coup d'œil sur la météo plutôt maussade pour cette journée de vendredi avec Terry Lemens.
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0: Bonjour Bruxelles, bon réveil, excellent début de journée, merci d'être là, il est 6h30. Bruno, hier, Saint-Gilles a fait la fête à l'Union.
4: Oui, plusieurs centaines de supporters se sont rassemblés hier soir devant la maison communale Place Van Menen pour fêter les joueurs qui ont débarqué en début de soirée avec la Coupe de Belgique. Une coupe remportée un peu plus tôt contre Anderlecht, 3-1. La rencontre a été plus disputée que ce que le score n'indique puisqu'il a fallu aller aux prolongations. C'était 1-1 à l'issue des 90 minutes réglementaires. Du coup, la victoire était encore plus savoureuse pour ces fêtes. Fan de football de l'Union rencontré à l'issue du match au Stade Roi Baudouin par Nicolas Van de Weyer et Tom Denis.
5: Rien à dire, le score, il le mérite. Vive l'Union, vive les Bruxellois. Ici, c'est Saint-Gilles.
6: Exceptionnel, match maîtrisé de A à Z, franchement, on a géré ça, j'adore. Coupe de Belgique, malgré la pluie, on était là. Donc exceptionnel.
7: J'aurais préféré faire la fête du côté d'Anderlecht. Bah, je suis le premier à avoir mal au cœur en fait. Mais quand on voit la fête qui se passe du côté de l'Union, bah, t'as envie de faire la fête en fait. Tu t'amuses, tu rigoles.
8: C'était la meilleure finale de Coupe de Belgique que j'ai vécue de ma vie. C'était incroyable. Et on commence à devenir un grand quoi. 3 ans, 3 titres, et on va continuer. Mais je crois qu'on se rend pas vraiment compte. Bah, vraiment, on a massacré Anderlecht et c'était génial.
4: Génial pour certains supporters unionistes. Du côté des fans anderlectois, l'heure était plutôt à la grimace. Certains frustrés ont d'ailleurs provoqué des dégâts dans les tribunes du Stade Roi Baudouin. Selon les Chevines des Sports, à la ville de Bruxelles, près de 300 sièges ont été cassés. Il y a aussi eu des incendies lancés dans les gradins. Un décompte précis des dégâts sera finalisé aujourd'hui, indique les Chevines, qui précise que la facture sera envoyée au club concerné. Et puis l'Union et Anderlecht qui rejouent déjà ce dimanche en play-off 1. Anderlecht reçoit Malines à 13h30. Et l'Union va à Bruges à 18h30 dans un match sans doute décisif pour le titre de champion puisque les Saint-Gillois ont actuellement un point de retard sur les Brugeois et en cas de victoire, ils reprendraient la tête à 2 matchs de la fin des play-offs.
0: La fusion des 6 zones de police bruxelloise a finalement bien été adoptée.
4: Oui, adoptée à la Chambre mercredi soir par la majorité fédérale. Ça signifie qu'à partir du 1er janvier 2028, il n'y aura plus qu'une seule zone de police pour toute la région. Zone qui sera la plus grosse du pays avec 6 500 agents, mais plusieurs communes bruxelloises contestent cette réforme imposée par le fédéral. Brulocalis, qui représente ces communes, annonce qu'elle déposera un recours contre la fusion auprès de la Cour constitutionnelle. 3 démissions et pas mal de remous au sein du conseil d'administration de Beaux-Arts. L'institution doit accueillir un concert de l'Orchestre Philharmonique de Munich fin novembre. Un concert dirigé par le chef israélien Lav Shani. L'homme a auparavant été directeur musical de l'Orchestre Philharmonique d'Israël. Et vu la guerre en cours à Gaza et au Liban et les accusations de génocide par certains, eh bien 3 administrateurs sur 12 de Beaux-Arts estiment qu'il n'est pas le bienvenu sur la scène bruxelloise. Un concert de l'Orchestre de Munich dirigé par Lav Shani avait déjà été annulé à Gand il y a quelques mois pour les mêmes raisons, ce qui avait également fait polémique.
0: Et on termine avec vos sacs poubelles. Les Bruxellois ne trient pas encore assez leurs déchets alimentaires.
4: L'an dernier, l'agence régionale de Bruxelles Propreté en a collecté 25 700 tonnes. C'est 20 tonnes de plus qu'en 2024. Mais c'est aussi une progression modeste par rapport aux années précédentes. Selon l'agence Bruxelles Propreté et son porte-parole Adèle Lassouli, trop de restes de repas et autres épluchures de légumes finissent encore donc dans le mauvais sac.
9: On organise à chaque période, en tout cas de manière très régulière, des études de composition des sacs poubelles et on sait qu'aujourd'hui, plusieurs dizaines de milliers de tonnes de déchets alimentaires finissent dans les sacs blancs, ce qui est un contresens total.
4: Interview de Marc Ochinski. Ces déchets alimentaires, lorsqu'ils sont collectés dans les sacs orange, ils peuvent servir à être recyclés, à fabriquer notamment de l'électricité. Alors pour aider ces déchets à trouver le bon sac, Bruxelles Propreté promet des campagnes d'information qui seront réalisées dans les mois à venir.
10: Merci beaucoup Bruno, il est 6h34.

0: Dans quelques instants, il y aura les Fine Young Cannibals avec You Drives Me Crazy. She Drives Me Crazy sur Viva Bruxelles. Mon écran est caché, je voyais plus le début de la chanson et je me suis trompé.
1: Ouais, c'est bon dans le crazy.
0: Oui, c'était. Voilà. Drives Me Crazy, c'était correct. Il est 6h36 ce vendredi 15 mai à partir de 16h. Figurez-vous que le Brussels Food Festival fait son retour du côté du boulevard du Souverain à Oudeghem. C'est quoi le Brussels Food Festival? Eh bien, ce sont 35 stands pour plaire aux carnivores comme aux végétariens et végétaliens via des alternatives bien pensées. On y trouvera des burgers, des hot dogs, des tapas, mais aussi des cuisines asiatiques ou encore latino-américaines, le tout dans des beaux food trucks. Pour ceux qui veulent juste boire un verre, ce sera aussi possible sur une belle et grande terrasse, même si la météo annoncée pour ce week-end n'est pas incroyable, comme nous le verrons dans quelques instants avec Terry Lemens. En septembre dernier, le Brussels Food Festival avait attiré 15 000 gourmands à Oudeghem. C'est dire donc si c'est un événement qui commence à peser dans le game. C'est dès aujourd'hui à 16h au boulevard du Souverain. Il n'est possible de s'y rendre en transport en commun. En métro, c'est la station de Mai ou Herman de Brou. En bus, la ligne 34 s'arrête à Oudeghem Shopping. Vous serez tout à côté. Vous pourrez également prendre le tram avec la ligne 8 pour les automobilistes. Un parking gratuit est disponible au centre culturel d'Oudeghem. Ça commence aujourd'hui donc à 16h.
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0: Il est 6h39, dans un instant, la météo de Terry Lemens et puis notre invité sera Maggie. Elle est chanteuse, elle est bruxelloise, elle vient de sortir un nouveau single qui va cartonner, ça s'appelle À la casse. Elle sera avec nous d'ici quelques instants et puis on vous rappelle qu'entre 7h et 8h, on aura le plaisir de vous offrir le tout dernier dossard pour les 20 km de Bruxelles du 31 mai prochain.

0: Les Fine Young Cannibals à l'instant sur Vive à Bruxelles. C'était She Drives Me Crazy. Il est 6h43. Elle a fait ses premiers pas de funambule au sens propre comme au figuré dans son premier clip en 2025. Depuis, le roller coaster ne s'arrête plus entre poésie introspective et influence urbaine. Elle cite aussi bien Stromae que Orelsan. Elle est bruxelloise, elle est solaire et elle vient nous présenter son univers. Bonjour Maggie.
1: Bonjour.
0: Et bienvenue sur Vive à Bruxelles. On est ravis de t'accueillir. Dans ta bio, tu dis que tu crées des safe spaces. Ce sont des chansons, des endroits où on peut danser, on peut pleurer sans retenue. C'est ça, ta mission d'artiste pop en 2026, c'est être ou offrir un refuge aux auditeurs?
1: Ouais, je pense que c'est ça ma mission. J'aborde souvent des sujets un peu compliqués où on fait face à des problèmes et l'idée, c'est de se rendre compte ensemble qu'on est un peu tous dans le même pétrin et qu'au final tout va bien.
0: On sent chez toi une double culture. Il y a d'un côté le côté très texte, le oui. côté chanson française, et puis quand même au niveau des sonorités, on l'a entendu dans l'extrait, on va l'entendre dans le titre en entier, quelque chose de plus pop, qui même avec parfois des arrangements un peu hip-hop. Mm-hmm. C'est comment on fait pour faire cohabiter ces deux mondes dans un studio et puis ensuite sur scène?
1: D'abord dans un studio, mais voilà, c'est-à-dire que moi je suis fort inspirée par les sonorités que j'écoute et puis après j'écris dessus. Tout naturellement, en fait, avec les influences plutôt rap urbaine que j'ai, j'arrive à un peu faire un mix de tout ça et c'est comme ça que je trouve ma patte.
0: Et ton parcours, en fait, pour te présenter oui. aux auditeurs un petit peu, Maggie, c'est quoi? Comment tu en es arrivée à cette carrière qui débute de la plus belle des manières?
1: Merci. Mais de base, moi, j'ai fait l'IAD, donc j'ai étudié le théâtre et le cinéma. Mm-hmm. Donc je suis comédienne de ouais. formation, mais c'est en faisant justement ces études-là que je me suis rendu compte que la musique qui me suivait depuis toute petite devait prendre la place que le théâtre était censé prendre, parce que c'est une dévotion, en fait, quand on fait de l'art. Ouais. Et j'avais envie de mettre ça au service de la musique.
2: Et ça aide quand on est comédienne d'être sur scène, peut-être de jouer différemment le concert qu'on est en train de faire?
1: Oui, pour moi, je pense qu'il y a des outils scéniques qu'on acquiert pendant une telle formation, c'était quand même 4 ans, qui sont forcément dans l'adresse, dans la précision, dans la prise de l'espace. Voilà, tout ça sont des outils qui sont très utiles aussi.
0: Dans l'écriture aussi, j'imagine. Ouais. C'est un peu bateau comme question, mais c'est quand même toujours intéressant pour comprendre la démarche d'un chanteur ou d'une chanteuse. C'est le flow qui prime, donc la sonorité des mots, ou vraiment le sens?
1: Ah, les deux, évidemment. Mmh. C'est compliqué de faire des choses qui ont du flow, mais qui n'ont pas de sens. Pour moi, la chanson doit toujours quand même raconter quelque chose, ça c'est sûr. Sinon, il n'y a pas vraiment d'intérêt. Donc, flow et sens.
0: Ouais, et c'est évidemment le plus dur, c'est de faire la synthèse des deux. On va écouter À la casse. C'est le dernier single qui vient de sortir. Tu vas nous expliquer aussi ce que tu as mis en place autour de ce single.
1: Bien sûr.
0: C'est assez marrant. Les histoires d'amour qui ne finissent pas toujours bien, tu vas les traiter de manière... plus légère, on va dire.
1: Exactement.
0: Tu nous expliques ça dans un instant. Merci Maggie d'être avec nous sur Vive à Bruxelles. Voici donc À la casse dans un instant. Ce sera après la météo.
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0: Il est 6h46, la météo en direct sur Vive à Bruxelles, c'est avec Terry Lemens. Bonjour Terry.
4: Bonjour Thomas, bonjour à tous.
0: Bon, vous nous annoncez un temps relativement calme pour entamer la journée.
4: Oui, et ça c'est la bonne nouvelle, on a même de belles périodes ensoleillées pour débuter cette journée. Alors ça ne va pas durer forcément puisqu'on a quelques nuages qui vont arriver dans les prochaines heures. Et nuages qui pourraient être porteurs dans le courant de cette matinée d'une petite ondée, mais ce sera assez faible. Et puis par contre, dans le courant de l'après-midi, l'instabilité s'installera partout sur le pays et donc aussi sur notre région. Avec là un ciel plutôt changeant, souvent nuageux, quelques éclaircies tout de même encore possibles cet après-midi et puis des ondées ici et là. Ce sera plutôt aléatoire. Côté température, on sera bien trop bas pour la saison puisqu'on ne dépassera pas les 12 degrés. On devrait en avoir 18, on est quand même 6 degrés en dessous. Et puis ça devrait se calmer dans le courant de la soirée et durant la nuit. Ça devrait même se dégager au niveau du ciel et les minima vont plonger. On ne dépassera plus les 5 degrés. Demain, même type de temps, c'est calme le matin et puis l'après-midi, à nouveau de l'instabilité qui s'installe. On progresserait un petit peu au niveau des températures. On ira jusqu'à 14 degrés.
0: Ouh là là là là, dis donc. On risque
4: formidable,
0: gros, là.
4: Hein.
0: Oh, c'est dingue. Oh. N'oublions pas de nous hydrater. Hein.
4: Absolument.
0: Ok, merci pour ces excellents de nouvelles, Terry.
4: À tout à l'heure.
0: C'est pas de votre faute, on le sait bien. À tout à l'heure, évidemment. Comme promis, la voici Maggie, ça s'appelle À la casse, elle est notre invitée ce matin, on la retrouve donc après avoir écouté ce titre. Bon début de journée sur Viva Bruxelles.

0: Maggie est notre invitée ce matin. On écoutait à la casse. On continue à discuter de son projet musical avec elle juste après ceci.
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0: À la casse, le nouveau single de Maggie qui est notre invitée ce matin pour accompagner la sortie du morceau. Maggie, tu as lancé une hotline à la casse, un concept participatif donc pour dans lequel les histoires d'amour qui se terminent mal se transforment en musique. Comment ça se passe concrètement et c'est quoi cette drôle d'idée?
6: Ben, l'idée en fait c'est parce que le morceau raconte justement qu'il est possible d'aimer et que voilà, on finit toujours par s'en remettre. Donc j'ai lancé un appel à témoignage, on va dire, pour que les gens me racontent une histoire de rupture, qui dépose ça via un message sur mon Instagram. Et puis moi, j'en ai pioché, pour l'instant j'en ai fait 5, et donc je transforme leur histoire en chanson et puis je le poste.
7: Et encore de la matière pour en faire combien des chansons?
6: J'ai reçu beaucoup de messages.
7: Et c'est quoi la pire que vous ayez eu?
6: Les pires, c'est des gens qui sont dans de réelles souffrances. Et donc, voilà, ceux-là, je sens qu'il y a quand même une fragilité et qu'il n'y a pas assez de recul pour que je puisse prendre leur histoire en charge.
0: Oui, on imagine que ça doit parfois être délicat. Alors, on l'a dit, tu es bruxelloise. Quelle commune?
6: J'habite à Saint-Josse.
0: À Saint-Josse. Alors, on a tous nos petites adresses secrètes. Toi, quand tu as besoin de déconnecter après une session de studio, par exemple, où est-ce qu'on a le plus de chances de te voir, de te croiser pour boire un verre ou pour manger un bout? C'est quoi tes adresses un peu secrètes que tu veux révéler, que tu peux révéler?
7: La petite ceinture.
0: Sûrement.
7: C'est tout près de Saint-Josse.
6: Moi, en fait, j'adore aller au Parc du Cinquantenaire. Ça, c'est vraiment, pour moi, un des plus beaux endroits. Sinon, Place de Londres, j'aime bien. C'est des endroits où je peux aller à pied, donc je dirais Place de Londres ou le Parc du Cinquantenaire.
0: Ouais, plutôt festif.
7: Et au niveau culturel, au niveau lieu de fête, peut-être salle de concert, c'est quoi l'endroit où il faut être? La meilleure acoustique de
6: Bruxelles? La baie, évidemment, vous êtes d'accord avec moi.
0: C'est vrai que les artistes le disent souvent, en tout cas au niveau acoustique et ambiance, c'est vrai
6: que... ambiance, proximité...
0: L'ancienne Belgique, c'est pas mal. Bruxelles, donc on l'a dit, ville de culture, l'ancienne Belgique. Enfin, question rituelle, quel est l'endroit à Bruxelles qui, selon toi, résume le mieux l'esprit de ta musique?
6: C'est une bonne question.
0: C'est gentil, merci.
7: Moi, je l' ai pas dit.
0: Non,
6: mais j'ai commencé à écrire mes musiques quand j'habitais à rue de l'Hôtel des Monnaies à Saint-Gilles. Et donc, c'est un peu ce coin-là, Saint-Gilles, le Parvis.
0: Oui, et puis comme il y a ce côté quand même assez urbain dont on parlait dans la première partie de l'interview, évidemment, autant être dans un quartier qui bouge pas mal,
6: exactement.
0: C'est plus inspirant que d'autres communes.
7: et peut-être une petite question, je ne sais pas quel âge vous avez.
6: On
7: peut le dire,
6: ans,
7: on
6: ouais,
7: peut le dire
6: sûr,
7: 28
6: évidemment.
7: Ans, quand on a 28 ans et qu'on se dit je me lance dans la musique, sachant que tout ce qui se passe pour le moment, qu'est-ce qu'on se dit pour se motiver, pour se dire ok, moi je vais y arriver, c'est ça vraiment que je veux faire et je vais tout mettre dedans?
6: Déjà on se dit qu'on est un peu fou et puis qu'en vrai on n'a qu'une vie et voilà, s'il y a un message à faire passer, s'il y a une urgence chez un artiste, ça vaut toujours la peine d'essayer de la communiquer si les intentions sont belles et voilà.
7: On regrettera pas si jamais.
6: Non,
7: c'est ça
6: en fait
7: que vous
6: c'est
7: faire,
6: ça.
7: Quoi.
6: En fait, je veux avoir 80 ans et me dire j'ai tout donné à ce moment-là et puis voilà.
0: Merci Maggie d'avoir été avec nous ce matin sur Viva Bruxelles. Qu'est-ce qu'on peut te souhaiter pour la suite? C'est quoi la carrière à laquelle tu rêves et c'est quoi les prochaines étapes déjà peut-être connues?
6: Eh ben, ce qu'on peut me souhaiter peut-être dans les années à venir, on en parlait, c'est de me voir jouer sur scène à la baie par exemple.
0: Et il y a une carrière un peu référente à laquelle tu aimerais, à laquelle tu aimerais ressembler, j'y arriverais?
6: Oui, moi j'aime beaucoup Pete. Je trouve qu'il a aussi.
0: Un rappeur. Voilà,
6: il a commencé tôt, mais là, il prend ses marques avec la maturité qu'il a. Et je trouve que, du coup, on sent cette maturité-là et il offre quelque chose de très urbain à des gens qui ont plus entre 30 et 40 ans aussi. Et ça, j'aime bien.
0: Elle s'appelle Maggie. Et on adore ce nouveau single à la casse. Merci beaucoup d'avoir été avec nous.
6: Merci à vous.
0: Passez une excellente journée. Et puis, veille le succès, évidemment, pour cette jeune carrière. À très bientôt.

0: C'était Rory à l'instant sur Viva Bruxelles. Dans moins de 2 minutes, le journal de 7h. Bruno, on y reviendra sur les suites de l'incendie à Crans-Montana au Nouvel An.
1: Oui, un incendie qui a fait pas mal de victimes, avec une notamment des blessés belges. Et l'un de ces Belges vient de perdre justement son statut de victime. Pourquoi et qu'est-ce que ça signifie? On vous expliquera tout cela avec Lionel Denebourg d'ici quelques instants.
0: Après le journal de 7h, on jettera également un coup d'œil sur vos conditions de circulation, mais c'est plutôt fluide ce matin, puisque c'est un jour de pont. On vous offrira aussi le tout dernier dossard pour les 20 km de Bruxelles du 31 mai. Restez bien avec nous, excellente journée.
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0: Bonjour Bruxelles, bon réveil, excellent début de journée, merci d'être là. C'est vendredi aujourd'hui et il est 7h.
3: Il est retourné dans le bar en flammes lors de l'incendie de Crans-Montana pour sauver son frère. Et c'est cet acte héroïque d'un jeune Belge qui pourrait lui faire perdre son statut de victime directe. Ça pourrait lui coûter cher. Passer chez le docteur sans être examiné par le docteur, ça arrive à des milliers d'élèves chaque année lors des visites médicales avec l'école. 2/3 des centres n'ont pas assez de médecins pour tout le monde. Déserter les rangs russes pour combattre dans le camp d'en face, difficile à dire s'ils sont nombreux ou pas. Mais oui, des soldats russes ont enfilé l'uniforme ukrainien, témoignage dans un instant. Et de 4 pour l'Union, elle a remporté la Coupe de Belgique hier au détriment d'Anderlecht. La fête hier soir pour les unionistes, avant déjà de se concentrer pour dimanche face à Bruges pour le titre en championnat.
0: Le journal de 7h nous est présenté par Yasmina Favaro. Bonjour Yasmina.
3: Bonjour. Un Belge blessé lors du drame de Crans-Montana va-t-il perdre son statut de victime directe? Une distinction qui pourrait avoir des répercussions pour lui. Rappelez-vous, lors du Nouvel An, cet incendie dans un bar a causé 41 morts et 115 blessés. De nombreux jeunes, dont des Belges. Et ce soir-là, ce jeune homme a sauvé son frère des flammes. Et c'est cet acte héroïque qui pousse la justice suisse à vouloir redéfinir son statut. Alors pourquoi Sébastien Remacle?
4: Eh bien parce que ce jeune homme est retourné volontairement dans le brasier. Quand l'incendie se déclare, les deux frères se trouvent dans le bar. Les deux cherchent la sortie, mais un seul parvient à s'extirper des flammes. Quand il se rend compte que son frère ne l'a pas suivi, il retourne à l'intérieur pour l'aider. Il ressort finalement. Tous les deux sont brûlés au deuxième degré. Et ce geste héroïque, il pourrait priver le héros du statut de victime directe. Écoutez, Loïc Parrain, c'est l'avocat de la victime.
5: Et la question qui se pose, ou en tout cas que se pose le ministère public, c'est de savoir si les lésions qu'a subi le frère qui est retourné sont directement liées à l'incendie ou du fait qu'il est retourné dans l'établissement pour aider son frère.
4: Et si c'est la deuxième option qui est retenue, alors ce frère serait considéré comme responsable de ses blessures et perdrait le statut de victime directe. Ça change au niveau des indemnisations potentielles. Le ministère public doit rendre sa décision dans les prochaines semaines. L'avocat du jeune Belge envisage déjà d'introduire un recours si la décision n'est pas favorable à son client.
3: Merci Sébastien. Sébastien Remacle avec une interview de Robin Duculot. Il vaut mieux ne pas savoir ce qu'il y a dedans, dit la légende. Et c'est d'autant plus vrai ici. Un trafic de fricadelles à destination de la Belgique a été démantelé dans le nord de la France. Une information du journal français La Voix du Nord. C'est via un contrôle sanitaire dans des friteries belges que les enquêteurs sont remontés jusqu'à un garage à Marpan, près de Maubeuge. Là, des centaines de kilos de viande passaient dans des hachoirs sans aucun contrôle sanitaire. Deux suspects belges ont été interpellés et plusieurs dizaines de milliers d'euros saisis. Partir à la visite médicale avec sa classe, on a tous des souvenirs de ce passage. Et ces dernières années, ce check-up se passe trop souvent sans médecin pour des milliers d'élèves. C'est le sujet de l'enquête, notre séquence du vendredi. Une visite chez le docteur sans docteur, la faute à une pénurie car ce service est peu rémunéré. 2/3 des centres disent ne plus réussir à assumer toutes leurs missions. Et cela peut avoir des conséquences importantes sur la santé des jeunes. Écoutez, Colline Villanois, médecin scolaire au Centre Liégeois de médecine.
6: Oui, c'est difficile parce que là, pour l'instant, on est en pénurie ici aussi. Et donc, il y a des enfants d'une même classe qui vont être vus par des médecins et d'autres qui ne sont pas vus par un médecin. Alors, on essaie de faire les choses bien. On leur propose, on leur dit, si vous avez une question, s'il y a une inquiétude, on peut appeler un médecin pour venir regarder. Mais voilà, c'est pas un examen systématique qui a été fait, donc il y a vraiment une inégalité des chances, en fait, finalement. Maintenant, il faut savoir qu'il y a un bilan de santé en deuxième primaire et un en sixième primaire. En quatrième primaire, on fait juste la vue. Et donc, oui, parfois, surtout, par exemple, chez des enfants qui prennent beaucoup de poids très vite, on se dit, oh, on arrive tard quand même, depuis la deuxième primaire, il a pris vraiment beaucoup de poids, on aurait pu l'aider avant, ou des problèmes de croissance, ou d'autres soucis de ce type-là. Oui, ça, c'est parfois, on a l'impression d'être passé à côté de quelque chose et c'est énervant, oui.
3: Une enquête de Clément Glessner à retrouver dans son intégralité dans le JT et sur RTBF Actu. La Russie annonce 3 morts et 12 blessés dans une ville au sud-est de Moscou suite à des frappes de drones ukrainiens cette nuit. Tandis qu'en Ukraine, le bilan est revu à la hausse suite au bombardement massif russe hier sur Kiev. 24 morts, dont 3 enfants, dans l'immeuble d'appartement qui s'est en partie effondré. Ce conflit continue donc de faire des victimes. Et depuis le début de l'invasion russe en Ukraine, il y a 4 ans, des soldats russes quittent aussi leur poste. 18 000 déserteurs condamnés par Moscou l'an dernier. Et certains de ces soldats ne fuient pas. Ils restent au front pour combattre aux côtés de l'autre camp, les Ukrainiens. Combien sont-ils? Difficile de le savoir. Des interviews de ces déserteurs russes sont en tout cas arrivées jusqu'à nous. Le récit de Manuela Tigané.
7: Quelque part en Ukraine, dans un camp, des soldats s'entraînent au tir. Mais la particularité de cette unité est qu'elle compte des anciens soldats russes dans ses rangs. Parmi eux, Yevgeny, 19 ans, qui a tué 2 de ses camarades russes pour s'échapper à rejoindre les rangs ukrainiens.
8: J'ai écrit à mon contact ukrainien pour lui dire que je voulais partir. Il m'a indiqué un moyen pour rejoindre leur camp, c'était de nuit. Et avant de m'enfuir, j'ai abattu 2 soldats russes.
7: Artyom, 19 ans lui aussi, a déserté après avoir réalisé que la guerre était basée sur des mensonges. Son évasion a été organisée de l'extérieur par drone interposé.
9: Il y avait un plan. Un drone a largué une radio et un uniforme ukrainien. Grâce à la radio et aux coordonnées fournies par les Ukrainiens, j'ai pu les rejoindre.
7: Oleg est instructeur dans le camp d'entraînement.
10: Pour nous, l'Ukraine est un bastion de la liberté qui permet à nous, véritables patriotes russes, de prendre notre revanche après des années de répression au sein de la Fédération de Russie.
7: Pour lui, combattre sous le drapeau ukrainien n'est pas une trahison, mais un acte de patriotisme.
3: Et en Finlande, ce matin, le trafic aérien est suspendu dans la région de Helsinki. Décision des autorités après de nouvelles intrusions de drones signalées dans cette zone. Deuxième et dernier jour de la visite de Donald Trump en Chine, le président américain va à nouveau discuter avec son homologue Xi Jinping, des rendez-vous qualifiés de bons par l'américain. Il annonce des achats de produits américains par la Chine comme des Boeing, du soja, pas d'envoi de matériel militaire chinois à l'Iran et le détroit d'Ormuz et sa réouverture ont également été abordés. Pékin réclame d'ailleurs un cessez-le-feu complet et durable pour cette guerre au Moyen-Orient. L'Union Saint-Gilloise a une nouvelle fois de plus vaincu Anderlecht. C'est arrivé souvent depuis qu'elle est revenue en première division il y a 5 ans. Cette fois, c'était inédit, la finale de la Coupe de Belgique. Les jaunes et bleus ont battu donc les mauves 3-1 après prolongation. Et c'est avec pas mal de confiance qu'ils iront défier le club de Bruges dimanche en championnat. Le titre va se jouer sans doute à ce moment-là. Avant de penser à cela, en tout cas, le directeur général de l'Union, Philippe Bormans, savoure la victoire.
11: C'est incroyable, 3 années d'affilée qu'on prend un prix, minimum un prix. Je pense qu'on a eu une saison à nouveau incroyable avec la Champions League. Et ici aujourd'hui, à prendre ce premier titre, c'est déjà quelque chose. Et qui sait, est-ce qu'il peut encore se passer le reste du saison?
12: C'est pas fini, il va falloir se remettre des émotions, aller à Bruges avec la fatigue générée par la prolongation. Vous sentez votre équipe capable de le faire en 3 jours?
11: Oui, certainement, l'Union est capable d'en faire beaucoup. Aujourd'hui, on gagne quelque chose, il faut en profiter. Il ne faut pas parler de dimanche, il faut vraiment profiter de ce groupe. On va fêter et demain on verra bien.
3: Et la saison d'Anderlecht est également loin d'être finie. Il va falloir tenter de décrocher un ticket européen via la 4e place du championnat. La 5e serait plus aléatoire. En tout cas, cette défaite d'Anderlecht, elle a entraîné la colère de certains supporters mauves dans leur tribune au stade Roy Baudouin, là où se déroulait le match. 300 sièges cassés, un incendie allumé, des dégâts matériels importants selon la ville de Bruxelles qui va envoyer la facture au club. Et toujours en football, qui seront les 26 Diables Rouges qui iront aux États-Unis dans quelques semaines pour la Coupe du Monde ? Rudy Garcia, le sélectionneur national, va dévoiler son choix à 13h20. Ce sera en direct dans le JT. Des joueurs belges qui vont se préparer ensuite, tous ensemble, d'ici la fin du mois. Leur premier match à cette Coupe du Monde, eh bien, ce sera le 15 juin face à l'Égypte. J-1 avant la finale de l'Eurovision. Une finale avec la Belgique, hein, vous le savez, la candidate belge Essila s'est qualifiée mardi. La chanteuse est une ancienne élève de l'IMEP, l'Institut Royal de Musique et de Pédagogie à Namur. L'occasion de pousser les portes de cette école où l'on forme aussi bien au chant lyrique qu'au chant dit populaire. Un master d'enseignement supérieur en 5 ans. François-Louis a poussé quelques vocalises pour découvrir ce cursus.
13: Dans la classe d'Amélia Jardon, on peut chanter du Céline Dion pour préparer un examen.
14: All by myself, il était bien, c'est Anymore.
13: La chanson pop dans cette section de l'Institut supérieur de musique et de pédagogie de Namur, c'est du sérieux. 5 ans de formation, c'est aussi long que des études d'ingénieur ou de droit. La musique populaire est ici entendue au sens large. Amélia Jardon.
14: Pop, rock, blues, soul, comédie musicale, chanson française, folk et les créations, les compositions. C'est tout sauf l'opéra et le répertoire classique et le jazz en fait.
13: La candidate belge à la finale de l'Eurovision, Essila, est une diplômée de l'IMEP. Et le dernier vainqueur de The Voice Belgique, Clément Chevalier, est inscrit en première maîtrise.
15: Il y a beaucoup de techniques vocales, donc on apprend pas mal à utiliser sa voix finalement. Je vais à un moment en faire mon métier et en fait... La formation permet aussi de donner cours après et d'enseigner. Donc on a un peu cette double casquette.
16: Laissez-moi respirer juste une fois.
14: Ok.
3: Et pour supporter Essila à l'Eurovision, eh bien rendez-vous demain soir sur RTBF, la Une. Voilà pour les infos. Belle journée avec nous.
0: Merci beaucoup Yasmina Favaro pour ce journal. On jette un coup d'œil sur vos conditions de circulation. Eh bien la bonne nouvelle, c'est que tout semble plutôt fluide. Quelques ralentissements sur la petite ceinture, quelques ralentissements sur la chaussée de Louvain en direction de Mézières, mais rien de très grave évidemment, puisque ce sont presque les vacances. C'est presque un jour férié. Enfin, non, c'est pas un jour férié du tout,
17: presque,
0: mais...
17: Presque.
0: Ouais. Je suis sûr que dans plein d'écoles, beaucoup, c'est justement congé pédagogique ou ce genre de choses.
17: Bizarrement placé.
0: Voilà. Par contre, c'est sur le ring de Bruxelles que c'est compliqué depuis hier, puisque vous le savez, le carrefour des quatre bras à Tervuren est l'objet de gros travaux, en tout cas de séries d'inspections des tunnels. Concrètement, si vous venez de Zaventem sur le ring intérieur, l'accès vers l'avenue de Tervuren est fermé. Il faudra descendre jusque Groenendaal pour faire demi-tour. Même galère pour ceux qui viennent de Bruxelles vers Waterloo. Le détour se fera par Wezembeek-Hoppe, mais ça va continuer le week-end de la Pentecôte. Il s'agit donc de bien anticiper vos trajets aux alentours des quatre bras de Tervuren pour ce week-end. Bonne route à toutes et à tous.
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0: Et vous qui ouvrez peut-être un œil à 7h12, soyez les bienvenus. On vous souhaite une toute belle journée, même si côté météo, ce sera un petit peu compliqué aujourd'hui. En tout cas, il faut en profiter ce matin. Si vous voulez faire des activités extérieures, c'est plutôt ce matin que ça va se passer. Terry Nudlemens nous expliquera tout ça d'ici quelques minutes. Bruno, dans l'actualité bruxelloise, évidemment, on retient la victoire de l'Union hier après-midi.
17: Ah oui, bah vous dites qu'il faut ouvrir un œil. Bah ça tombe bien, puisqu'on aura l'œil foot.
0: Ah, comme c'est bien fait.
17: Magnifique. Hein. Et l'habitude, l'œil foot, c'est le lundi. Après le week-end foot, eh bien, ici, comme il y avait une finale de Coupe de Belgique 100% bruxelloise, Christophe Recul et s'est levé aux aurores pour venir nous proposer son regard décalé, hein, toujours comment dire, un peu
0: piquant,
17: on va dire, voilà, exactement, sur cette finale Anderlecht Union qui s'est donc achevée hier sur la victoire de l'Union 3, hein, et ce sera donc à découvrir avec lui dans quelques instants.
0: On est avec vous jusqu'à 8h, excellent début de journée, c'est Miles Smith et Niall Horan à présent avec Drive Safe, justement.

0: Ce dimanche 17 mai, l'un des événements à ne pas louper à Bruxelles, ce sera la brocante du quartier Bailly-Châtelain. Près de 700 exposants sont attendus, répartis entre les quartiers Bailly et Châtelain. C'est la plus grande brocante de Bruxelles. Ce sera de 9h à 18h et comme chaque année, elle attire des milliers de visiteurs. Eh bien, ça a des conséquences évidemment sur la circulation. Le parcours s'étend dans les rues Simonis, Américaine, Aqueduc, Page, Campenhout, rue du Bailly et rue Feder, ainsi que sur le parvis de la Trinité. Donc des fortes perturbations sont à prévoir, notamment au niveau du tram 81 qui circule donc durant cette journée uniquement entre Flaget et Montgomery sans desservir le tronçon habituel en direction d'Ixelles. C'est donc ce dimanche à partir de très tôt le matin évidemment et jusque 20h au moins dans le quartier Bailly-Châtelain, la plus grosse brocante de Bruxelles, 700 exposants attendus. Et la nouveauté, c'est que la nouveauté de cette édition, la place du Châtelain entièrement rénovée accueillera les exposants pour la première fois dans sa version rafraîchie. On parle demain, mais non, on parle de hier surtout.
1: C'est
0: un bug temporel.
1: Mais un peu de demain quand même, parce oui. que ça concerne plutôt d'après-demain, puisqu'on c'est va ça. Parler foot hein, et de la folle semaine de l'Union qui a commencé, qui a bien commencé pour les unionistes. Et Christophe Reculé nous donnera son regard acéré là-dessus.
0: Ce sera juste après ceci.
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0: L'œil foot, exceptionnellement, ce vendredi, c'est avec Christophe Reculé.
1: Ah bah oui, et pour cause ce vendredi, puisqu'il y avait la finale de la Coupe de Belgique hier, 100% bruxelloise. Finale, Christophe qui a donc vu l'Union s'imposer 3-1.
12: Bah oui, hein, l'équipe favorite, hein, sur papier, on ne va pas se le cacher, qui s'est imposée, mais non sans mal aux prolongations. Et après un match, on ne va pas se le cacher non plus, qui avait un peu des allures de dimanche après-midi en juillet.
13: Vesoul est d'ailleurs la ville de l'oncle d'Arthur, Frédéric Michaud, connu pour sa qualité de descendeur.
12: Ouais, une bonne après-midi où on sent très vite, même sans l'apport d'une description d'une petite église en Corrèze, que ça va se tendre très vite vers une sieste en attendant le dénouement final. Un match... Est-ce qu'on m'entend toujours ? Je m'excuse, moi je m'entends.
1: On vous entend,
12: problème technique. En Corrèze, donc, qui va tendre vers une sieste en attendant le dénouement final. Bon, je vous l'accorde, hein. Il y a bien eu un petit col hein, après 15 minutes quand Burgess marque un but qui sera finalement annulé par la vidéo. Mais à part cela, il n'y a pas eu grand-chose à se mettre sous la dent. Match pas passionnant, sans doute l'effet d'une finale stressante. L'ascension finale, c'était pour les prolongations. Le 2-1 et le 3-1 transformés par l'Union. Match plié et les supporters peuvent exulter. Troisième trophée hein, en 3 ans pour l'Union. Même si un fan de l'Union, cela reste poli, mesuré, comme quand on lui dit que ce dimanche, il y a une deuxième finale à disputer, cette fois-ci en championnat contre Bruges, pour tenter de récupérer la première place du championnat.
14: Évidemment, Bruges dimanche, on va les battre en Bruges, voilà.
12: On est tous d'accord qu'il n'a pas voulu dire, il a voulu dire autre chose qu'on va les battre. Hein.
1: Oui, on a entendu,
12: il y avait un petit moment d'hésitation dans sa tête, c'était Bruges, on va les, et puis je vous laisse remplir la suite. Mais que voulez-vous, les supporters de l'Union, ça sait se tenir.
1: Et oui, ce qui n'est pas toujours le cas, visiblement, du côté d'Anderlecht.
12: Non, ne faisons pas de généralité, hein, évidemment, mais les faits sont là, les photos pour le prouver, dégradation de siège, départ d'incendie. Certaines parties du stade ont été copieusement vandalisées par des supporters anderlechtois, si tenté est de les appeler comme ça. On espère évidemment qu'ils vont être identifiés. Et petite idée, ramenez-les ici. Alors, comme vous le savez, hein, peut-être, enfin, vous le savez, mais nos auditeurs, la RTBF a débuté son grand déménagement, hein, et l'historique bâtiment de Reyes va être détruit dans les mois, années à venir. Eh bien, amenons-les ici, montrons-leur une compile des 10 dernières années de leur club et le bâtiment sera par terre en 2 minutes et gratuitement, au moins, ils serviront à quelque chose. Mais pour les autres supporters, les vrais cette fois-ci, c'est évidemment une après-midi compliquée, nouvelle défaite en finale. C'est déjà la deuxième hein, en 2 ans, la quatrième en un peu plus d'une décennie. Il va falloir se relever, cela ne va pas être simple quand on a pu lire en plus les déclarations d'Abertatini, hein, par exemple, qui reproche à son coach de ne pas avoir donné l'équipe de départ 1 heure avant. Son coach qui lui a répondu sèchement en conférence de presse quand on lui a demandé pourquoi il a fait cela avec un bon vieux « parce que mon père n'aurait pas renié à l'époque ». Bref, ambiance, pas top pour conserver la 4e place du classement au championnat. Ce sera pour commencer face à Malines dimanche, surtout qu'avec la victoire de l'Union, il y a un lien en finale. Afin de rafler un ticket européen pas trop compliqué, il faudra vraiment conserver cette place. Allez, à lundi.
1: Merci Christophe. Et comment est-ce qu'on enchaîne de manière musicale avec ça?
0: Ah bah c'est très facile. Il y a Lily Allen avec Smile. Ah, bah voilà, non, les supporters de l'Union, bah ils ont le sourire. C'est d'une facilité, franchement. On a même pas dû sortir de notre zone de confort. Par contre, on retrouvera Terry Lemens dans un instant. Et là, le Smile, il sera un peu plus... sera plus la soupe à la grimace pour la météo, parce que la météo annoncée pour ce week-end, c'est pas dingue.

0: C'était Lily Allen avant de retrouver Clara Luciani dans un instant et la météo de Terry Lemens à 7h30. Rendez-vous avec le journal. 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
0: Il est 7h25, Terry Lemens, vous nous annoncez un temps relativement calme pour entamer la journée, mais ça ne va pas tellement durer. Hein.
3: Oui, effectivement, on va se concentrer sur les bonnes nouvelles. On a encore un petit peu de soleil là par endroit sur la région actuellement. Soleil qui va nous accompagner encore pendant quelques dizaines de minutes, voire même quelques heures, pourquoi pas. Et puis les nuages vont se faire de plus en plus nombreux. Et cet après-midi, on devrait retrouver de l'instabilité, c'est-à-dire quelques ondées qui pourraient éclater ici ou là. Alors, ce ne sera pas tout le temps, ce sera de manière assez aléatoire. Les ondées ne seront pas non plus très copieuses. Côté température, ça va être assez bas aujourd'hui puisqu'on ne dépassera pas les 12 degrés. On devrait avoir 18 degrés normalement à cette période de l'année et là on ne dépassera pas les 12 degrés cet après-midi avec un ciel donc assez changeant. Ça devrait se calmer durant la nuit, le ciel devrait même se dégager, ça fera plonger les températures. On ne dépassera pas les 5 degrés la nuit prochaine et puis demain, même type de temps, assez calme le matin, très lumineux et puis l'après-midi à nouveau de l'instabilité mais avec des ondées qui seront encore un petit peu plus faibles qu'aujourd'hui. On arrivera tout doucement jusqu'à 14 degrés au niveau des températures l'après-midi. Et puis dimanche, ce sera un petit peu plus maussade, pardon, souvent gris, mais on gagnera encore un petit degré.
0: Allez, ça va être chouette pour les gens qui ont des tournois de foot ou des interclubs de tennis. Ça va être un super week-end au bord des terrains.
3: Ils ne seront pas freinés par la pluie, ils sont courageux.
0: Sûrement. Merci beaucoup, Terry. Bonne journée.
3: Bonne journée aussi.
0: Voici Clara Luciani, comme promis.

0: Excellent début de journée, il est 7h29, dans une minute, rendez-vous avec le journal de Bruxelles et Bruno Schmitz et la rédaction bien sûr. Et puis on jettera un coup d'œil sur vos conditions de circulation et puis la suite de Bruxelles Matin.
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0: Bonjour Bruxelles, bon vendredi matin, merci d'être là, il est 7h30. Hier soir, Bruno Saint-Gilles a fait la fête à l'Union.
6: Oui, plusieurs centaines de supporters qui se sont rassemblés devant la maison communale Place Van Menen pour fêter les joueurs qui ont débarqué en début de soirée avec la Coupe de Belgique de football. Une coupe remportée un peu plus tôt contre Anderlecht, 3-1. La rencontre a été plus disputée que ce que le score indique puisqu'il a fallu aller aux prolongations. C'était 1-1 à l'issue des 90 minutes. Du coup, cette victoire, elle était encore plus savoureuse pour ces quelques fans unionistes.
7: Rien à dire, le score, il le mérite. Vive l'Union, vive les Bruxellois. Ici, c'est Saint-Gilles.
8: Exceptionnel, match maîtrisé de A à Z, franchement, on a géré ça, j'adore. Coupe de Belgique, malgré la pluie, on était là. Donc, exceptionnel.
9: J'aurais préféré faire la fête du côté d'Anderlecht. Bah, je suis le premier à avoir mal au cœur, en fait. Mais quand on voit la fête qui se passe du côté de l'Union, bah, t'as envie de faire la fête, en fait. Tu t'amuses, tu rigoles.
10: C'était la meilleure finale de Coupe de Belgique que j'ai vécue de ma vie. C'était incroyable. Et on commence à devenir un grand, quoi. 3 ans, 3 titres, et on va continuer. Mais je crois qu'on se rend pas vraiment compte. Pas vraiment, on a massacré Anderlecht et c'était génial.
6: Des propos recueillis par Nicolas Van de Weyer et Tom Denis. Et du côté des supporters anderlechtois cette fois, l'heure était plutôt à la grimace. Certains frustrés ont provoqué des dégâts dans les tribunes du stade Roi-Baudouin. Selon l'échevine des sports à la ville de Bruxelles, près de 300 sièges ont été cassés. Il y a aussi eu des incendies lancés dans les gradins. Un décompte précis des dégâts sera fait aujourd'hui, indique l'échevine qui précise que la facture sera ensuite envoyée au club concerné.
0: L'Union et Anderlecht qui rejouent déjà ce dimanche en play-off 1.
6: Ouais, Anderlecht qui reçoit Malines à 13h30, c'est donc la fin du championnat, et l'Union qui va à Bruges à 18h30 pour un match qui sera sans doute décisif pour le titre de champion puisque les Saint-Gillois ont actuellement un point de retard sur les Brugeois. Donc en cas de victoire, ils reprendraient la tête et tout cela à 2 matchs de la fin de la saison.
0: Il est 7h32, la fusion des 6 zones de police bruxelloises, Bruno, a finalement bien été adoptée.
6: Adoptée par la Chambre mercredi soir, par la majorité fédérale, ça signifie qu'à partir du 1er janvier 2028, il n'y aura plus qu'une seule zone de police pour toute la région bruxelloise, zone qui sera la plus grande du pays, mais plusieurs communes et bourgmestres bruxellois contestent la réforme qui leur est imposée par le fédéral. Brulocalis, qui représente ces communes, annonce d'ailleurs qu'un recours sera déposé auprès de la Cour constitutionnelle. Bien, mais peu mieux faire. Les Bruxellois trient mieux leurs restes alimentaires, mais c'est encore loin d'être parfait, selon l'agence Bruxelles Propreté. L'an dernier, elle a collecté 25 700 tonnes via les sacs poubelles orange. C'est 20 tonnes de plus qu'en 2024. Alors c'est en hausse, oui, mais c'est une hausse moindre que les années précédentes. Or, bien collectés, eh bien, ces déchets alimentaires, ils seront utiles à de nombreux Bruxellois. C'est ce qu'explique Adèle Lassouli, le porte-parole de Bruxelles Propreté.
11: Avec 20 tonnes de déchets alimentaires, on arrive, lorsque ces déchets sont valorisés, on arrive à produire de l'électricité pour une famille de 4 personnes pendant un an. Donc je vous laisse imaginer si demain l'ensemble des Bruxellois triaient leurs déchets alimentaires de la même façon qu'ils trient leur papier et leur carton, ce serait évidemment une opportunité formidable.
6: Le porte-parole de Bruxelles Propreté contacté par Marc Ochinski.
0: 3 démissions et pas mal de remous au sein du conseil d'administration de Beaux-Arts.
6: Et l'institution doit accueillir un concert de l'orchestre philharmonique de Munich. C'est fin novembre, un concert dirigé par le chef israélien Lahav Shani. L'homme avait auparavant été directeur musical de l'orchestre philharmonique d'Israël et vu la guerre en cours à Gaza et au Liban et les accusations de génocide par certains, et bien 3 administrateurs sur 12 de Beaux-Arts estiment que ce chef n'est pas le bienvenu sur la scène bruxelloise. Ils ont donc décidé de démissionner pour le dénoncer. Pour l'instant, le concert du Philharmonique de Munich est maintenu à Beaux-Arts. Enfin, pas mal d'arc-en-ciel ce week-end à Bruxelles, pas à cause de la météo sans doute, c'est la Pride, les célébrations de la communauté LGBTQIA+. Quelques événements auront lieu dès ce soir, place de Luxembourg. Le départ de la grande marche cortège, elle est prévue demain à 14h30 au Mont des Arts, un village associatif. Des concerts auront lieu toute la journée au même endroit et un Rainbow Village, un village arc-en-ciel donc, sera également installé. Ça, ce sera dans le centre-ville.
0: Merci Bruno, il est 7h34. Vos conditions de circulation ce matin sont plutôt relaxes, figurez-vous. C'est vrai que c'est un pont, pas mal de gens sont en congé. Quelques

0: Il y a donc lieu de bien anticiper les travaux et ces inspections, car les axes secondaires comme l'avenue Baron Duhard par exemple risquent d'être complètement saturés. Bonne route à toutes et à tous.
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0: Shakira survive à Bruxelles avant de retrouver Bruno Mars dans un instant. Sera avec Treasure. Il est 7h39. 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C'est peut-être votre cas, Bruno.
1: Je les ai pas cette année.
0: Non, ça va, pas cette année.
1: Pas été,
0: ça tombait bien.
1: Tant cette année.
0: Ça tombait bien. 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
0: Le salon de l'érotisme, la foire du livre, le salon des inventeurs, point commun de tous ces événements, Bruno, ils ont eu lieu sous la place Rogier.
1: Et plus précisément sous l'ancienne pyramide Rogier, si vous vous souvenez de son existence.
0: Bien sûr.
1: Il y a quelques années, dans un espace d'exposition qui est aujourd'hui vide. Alors le propriétaire, c'est la commune de Saint-Josse. Et pour renflouer les caisses, elle a décidé de mettre cet espace en vente publique, mise à prix 3 millions d'euros. Alors qu'est-ce qui est proposé pour ce montant ? Visite des lieux avec Karim Fadoul.
3: Au pied de l'escalier tournant qui descend de la place Rogier, un volet tagué se lève.
4: Alors nous sommes sous l'atrium de la place Rogier, dans un complexe de quasi

0: quasiment 4000 mètres carrés.
1: Le notaire David Indequeux, en charge de la vente publique.
0: Pour le coup, en plein centre, c'est assez exceptionnel une telle surface. C'est une salle polyvalente, comme donc sa destination l'indique, tout est possible pour le futur.
1: Tout est possible comme une salle de fête, d'exposition, une boîte de nuit, une salle de jeu indoor. Encore faut-il aménager les lieux, car face à nous s'étend un immense espace vide avec des colonnes.
0: Il y a encore un espace qui avait été aménagé par le précédent occupant avec des sanitaires, c'est par ici. Mais pour le reste, c'est casse-cou.
2: Donc brut.
0: Brut, voilà, absolument. Brut, mais nettoyé.
1: Deux portes font office de sortie de secours. Une autre mène au parking Rogier.
0: Vous imaginez la facilité pour des événements d'accès au lieu avec le métro. On le voit littéralement, c'est fantastique.
1: Un espace avec énormément de potentiel, d'après le notaire Indequeux, mais que le bourgmestre Mirkir brade, selon l'opposition, Philippe Boisquété, du PS de Saint-Josse.
3: Ce désengagement de la commune est étonnant, mais il s'explique aussi par les difficultés financières dues à une mauvaise gestion de l'administration Kir.
1: Ahmed Moussine représente Écolo.
4: Le bourgmestre a laissé cet espace à l'abandon pendant de nombreuses années. On lui avait proposé d'en faire le musée des migrations. Malheureusement, le bourgmestre n'a jamais donné de suite à cette idée. Le bourgmestre vend tous les biens communaux sans réflexion stratégique.
1: Les enchères auront lieu en ligne à partir du 15 juin et pendant une semaine.
5: Et les enchères, elles, se feront via un site immobilier des notaires. Le site immobilier des notaires, ça s'appelle Bidit avec 2D, bidit.be. C'était donc un reportage de Karim Fadoul dans les sous-sols de la place Rogier.
6: Rien à voir avec Michael Jackson ?
5: Beat it. Je croyais que vous alliez enchaîner avec... oui, c'est B-I-2-D-I-D.
6: Bah, on va enchaîner avec le Michael Jackson d'aujourd'hui. Voilà, Bruno Mars.
5: Ah, bah, bon.

0: On changera encore complètement de registre dans un instant, Bruno, puisque vous nous emmènerez du côté de Beaux-Arts.
1: Ah ben oui, où là, on va frissonner, je vous en dis pas plus pour le moment.
0: Ce sera après...
1: Demain soir.
0: Oui, demain soir. Ce sera après Louisa et Soleil Bleu qui arrive dans un instant.
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0: Excellent début de journée, l'écoute de Vive à Bruxelles. Il est 7h49, un motel et son inquiétant propriétaire, Norman Bates, une demeure sinistre jugée sur une colline. On vous parle ce matin d'un film culte, Bruno.
1: Et d'une bande originale qui est sans doute tout autant psychose, évidemment, film qui doit son succès à Alfred Hitchcock, son réalisateur, mais aussi au compositeur Bernard Herrmann. Alors demain soir, l'Orchestre Philharmonique Royal de Liège va jouer cette célèbre BO dans son intégralité et en synchronisation avec la projection en direct du film. Ça va se passer donc à Beaux-Arts et Bénédicte Tallier va nous faire frissonner en nous le présentant.
2: Un son strident, reconnaissable entre tous, à jamais associé à la terrifiante scène du crime de la douche, extraite de Psychose d'Alfred Hitchcock, un film culte et une BO qui l'est tout autant, signée par le compositeur américain Bernard Herrmann. La musique amplifie les émotions. Dans Psychose, elle est un personnage à part entière. Bernard Herrmann a choisi de n'utiliser que des instruments à cordes pour créer une atmosphère angoissante, tourmentée, pour susciter la sensation de danger aussi. Psychose, c'est une expérience. L'Orchestre Philharmonique Royal de Liège nous propose de la vivre ou de la revivre de manière assez inédite. Aline Samgiao, directrice de l'OPRL.
3: Ce que l'on fait, c'est que l'on garde tous les bruitages du film et tous les dialogues du film. On enlève uniquement la musique du film et la musique est jouée et synchronisée en direct par le chef d'orchestre pendant que le film se déroule. Et il doit absolument coordonner son geste avec ce qui se fait à l'image. Donc c'est un exercice particulier. Il faut être extrêmement rigoureux et il faut que les musiciens qui ne voient pas l'image aient des repères très très très précis pour que l'effet de la musique sur les images tombe

0: Et musique reconnaissable entre mille, hein, donc de Psychose. Psychose, le film qui sera joué avec ce concert live, ce sera donc demain du côté du Palais des Beaux-Arts. Bon, ça se passera à d'autres dates ailleurs également, si vous le ratez. Les infos, c'est sur le site de l'Opéra, de l'Orchestre Philharmonique Royal de Liège, c'est opérl.be.
1: Je suis content d'avoir déjà pris ma douche ce matin, j'aurais peur de monter dedans après l'émission.
0: Ah bah, si vous nous écoutiez dans votre douche, voilà, désolé, voilà. On espère que le savon va bien.
1: Voilà. Il est 7h52, merci Bruno.
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1: Il est 7h53, coup d'œil sur vos conditions de circulation. C'est plutôt fluide ce matin et c'est un jour presque férié. C'est un pont, en tout cas pour nombreuses et nombreux d'entre vous. On vous souhaite évidemment de bien en profiter. Et les conséquences, c'est que sur la route, c'est plutôt calme. Par contre, ce week-end, il va y avoir pas mal de soucis à Bruxelles, pas mal d'événements. En tout cas, notamment du côté du boulevard du Souverain avec le Brussels Food Festival, ça aura peut-être un impact sur votre mobilité. Également, la plus grande braderie de Bruxelles dans le quartier Bailly, ça ce sera pour dimanche tout au long de la journée, avec des conséquences aussi sur la circulation automobile, mais aussi la circulation des trams. La ligne 81 sera interrompue. Et puis la Pride aussi, avec pas mal de conséquences pour la circulation à Bruxelles, sans oublier ces travaux d'inspection dans les tunnels aux alentours des quatre bras de Tervuren. On vous invite évidemment à vous rendre sur le site de Bruxelles Mobilité pour vous tenir informé des différents états de la route durant ce week-end. Il est 7h54.
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1: Dans un instant, on jette un coup d'œil sur le débrief de cette matinale de vendredi. Et puis ce sera le 8-9, rendez-vous ce matin avec Cyril et toute l'équipe. On reçoit une autrice ce matin, il s'agit de Nathalie Pernaud-Marquet, l'ex-épouse du journaliste Jean-Pierre Pernaud qui publie son premier roman. On en parle dans le 8-9 dans un instant.

0: C'était M People avec Move On Up, il est 7h57. Bruno, vous retenez quoi, vous, de cette matinale?
1: Allez, une belle petite annonce à vendre, hein, concerne un espace d'exposition sous la place Rogier, mis à prix 3 millions d'euros. On l'a visité avec Karim Fadoul, on en reparlera aussi dans le journal à 8h30. Il y a eu pas mal de salons là et ça se passait sous l'ancienne pyramide qui était place Rogier, si vous vous souvenez, il y a quelques années.
0: Effectivement, moi je retiens la découverte d'une jeune artiste bruxelloise, Maggie, qui était notre invitée avec son nouveau single et l'action qu'elle a mis en place autour de cette sortie. Vous pouvez retrouver bien sûr l'interview en intégralité sur RTBF. Ovio, passez une excellente journée, un très très bon week-end à l'écoute de Vive à Bruxelles. Le 8-9 arrive dans une poignée de secondes avec Cyril et toute l'équipe. On reparlera aussi bien sûr du Festival de Cannes avec Cathy. Mais la pub arrive dans un instant. Oui, c'est vrai que j'étais un peu court. Voilà, ça arrive.
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6: Et avec toute l'équipe, bonjour tout le monde, j'espère que vous allez bien, que vous êtes en forme ce matin. Bonjour Alessia.
7: Bonjour tout le monde. Moi je suis en forme.
6: Bah, c'est très bien. Alors Alessia en forme, je mets une petite croix à côté. François de Brigotte, bonjour.
8: En forme, deux croix.
7: Aussi.
6: Ah, vous êtes en forme, mais votre micro, non, votre micro ne fonctionne pas.
7: Aïe.
9: Éliminé.
6: Voilà.
8: Il fonctionne ?
6: Non, il ne fonctionne pas.
7: Il faut le soulever,
6: non,
7: le rabaisser.
6: Il ne fonctionnera pas. Donc tout à l'heure, vous mimerez votre chronique. Voilà. Et moi, je dirai ce que vous êtes en train de dire.
8: C'est ceux qui nous écoutent, puisqu'on n'entend pas.
6: Mais non. Mais donc, continuez à parler. C'est un concept. Bonjour. Jean-Luc. Ça va, vous?
9: Écoute, ça va super.
6: Et vous, votre micro fonctionne. Donc, oui. Je mets une petite croix à côté de vous.
9: L'autre jour, je me disais, tiens, qu'est-ce qui ne va pas? J'ai cherché, je parle pas de la situation mondiale, je me disais qu'est-ce qui ne va pas, ouais. J'ai pas trouvé. Et c'était ça mon problème du jour.
6: Et c'est parce qu'on n'a pas encore entendu votre chanson de tout à l'heure.
9: Oui.
6: Et c'est peut-être pour ça que jusque-là tout allait bien.
9: Je me demande si c'est un compliment et un encouragement ce que tu
10: viens de faire. On fait un
6: essai ? Oh, ça marche ! Bonjour François.
7: Allez.
6: Et donc vous allez bien ?
10: Je vais très bien, donc deux croix, et je vais vous parler musique, BD et un gros conseil d'exposition à tourner.
6: Voilà. Les choix culturels de François de Brigotte, tout ce qu'il y a à découvrir ensemble ce week-end, on fait le point dans quelques minutes. Bonjour James.
11: Bonjour tout le monde.
6: Il est là aussi, donc tout le monde est là. Il va y avoir du monde tout à l'heure dans cette
9: partie. Oula.
6: Alors, on a moult invités aujourd'hui.
9: Moult.
6: Adrien Jovenot vient nous voir. Il y a le beau vélo de Ravel.
9: Il faut ranger les vélos, évidemment.
6: Vous allez pouvoir faire du vélo avec l'équipe du beau vélo de Ravel partout pendant l'été. On vous annonce où le beau vélo s'arrête dans quelques minutes. Et puis, Puggy est de retour avec un nouveau single. Puggy, on les connaît avec ça, entre autres. Nouveau single et réédition de leur album. Les trois membres du groupe Puggy seront avec nous tout à l'heure sur le plateau. Il y aura en plus un cactus, une chanson de Jean-Luc Fonck. Plein de surprises peut-être, cette émission s'arrêtera à midi tout à l'heure.
9: On ne ferait pas un peu de jardinage en même temps?
6: On peut si vous avez envie. Bonne matinée, merci d'être avec nous. Dans un instant le journal et juste avant c'est la météo.
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6: Avec Théo Lechenu. Bonjour Théo, comment ça s'annonce pour aujourd'hui?
12: Bonjour Cyril, bonjour à toute l'équipe. Et bien ce matin, le temps est calme au centre et à l'est du pays. Quelques pluies s'étalent déjà du littoral jusqu'à la province d'Anvers et les températures sont fraîches, 3 à 4 degrés seulement pour le moment. Et puis au fil des heures, ce front nuageux va venir s'enfoncer dans les terres. La météo s'annonce changeante pour cet après-midi, entre nuages et éclaircies, toujours parsemée de quelques averses. Et puis le vent de nord-ouest se lève, il est modéré et les températures sont bien froides pour la saison, pas plus de 13 degrés cet après-midi. Et puis pour ce soir et la nuit prochaine, le temps redevient sec, mais toujours nuageux, les minima seront compris entre 1 et 6 degrés. Toujours une matinée calme pour demain avec de belles éclaircies, surtout en campine. Et en après-midi, les averses seront de retour malheureusement. Et puis concernant les températures, on gagne un tout petit degré. Et puis pour la suite, eh bien, la journée de dimanche s'annonce bien maussade avec beaucoup de nuages et quelques pluies, parfois orageuses au littoral. Et pour lundi, un ciel changeant encore une fois avec des températures qui augmentent très légèrement.
6: Bonne matinée sur RTBF, vivacité, bon vendredi, il est 8h, voici le journal. On s'informe avec Lionel de Neubourg.
13: Des visites médicales, mais de médecins chaque année, des centaines de milliers d'élèves y passent, mais pour un examen au rabais.
14: Il y a des zones qui ne vont pas être observées par les médecins, et ce sont des zones qui peuvent montrer une maltraitance.
15: Parfois on passe à côté de certains cas.
14: Clairement, oui, si le médecin n'est pas là, on risque de passer à côté de certains cas.
13: Avec la pénurie des médecins scolaires, la santé des enfants est-elle au rabais? C'est l'enquête de ce vendredi dans ce journal. Il a sauvé son frère dans l'incendie de Grand Montana en janvier dernier. Il a lui aussi été brûlé au deuxième degré, mais ce jeune Belge pourrait perdre son statut de victime. La justice suisse considère son geste comme volontaire. Un adolescent tué par balle hier soir à Nantes lors d'une fusillade sur fond de trafic de drogue. Un autre jeune garçon de 13 ans est entre la vie et la mort. Qui aura son billet d'avion pour l'Amérique et la prochaine Coupe du Monde de football? Le coach des Diables Rouges dévoile sa liste aujourd'hui. 26 joueurs, dont peut-être un petit nouveau jamais sélectionné jusqu'à présent. Le festival de Cannes, ses paillettes, ses flashs de photographes et le tapis rouge, mais sur ce tapis, de moins en moins de stars hollywoodiennes.
6: Plonger ce matin dans nos souvenirs d'école. Rappelez-vous, en sous-vêtements devant le médecin pour la visite médicale.
13: On a tous ces souvenirs, sauf qu'aujourd'hui, les médecins sont de plus en plus rares. C'est l'enquête RTBF de ce vendredi. Chaque année, plus de 300 000 élèves passent à la visite médicale. Oui, mais faute de médecins, deux tiers des centres disent ne plus pouvoir assumer leur mission. Par exemple, détecter les coups, repérer les cas de maltraitance sur les enfants, sur les adolescents. Plus de 2500 cas détectés en 2024, selon le dernier rapport en date. Clément Glessner a vu cette pénurie de médecins dans l'un des centres.
2: Ce matin-là, nous attendons notre tour avec une vingtaine d'élèves pour une visite médicale à Wavre. L'une des infirmières nous accueille.
11: On va passer la matinée ensemble. Mais malheureusement, aujourd'hui, on n'a pas de médecin avec nous.
2: L'annonce faite, direction le cabinet.
11: Bien, on va se peser.
2: Poids, taille ou encore contrôle de la vue. Mais sans médecin, cette consultation est incomplète. Pas de contrôle du dos, du cœur ou encore des poumons. Pas de détection non plus des cas de maltraitance. C'est ce que nous explique Joël. Elle est infirmière.
11: Il y a des zones qui ne vont pas être observées par le médecin. Ce sont des zones qui peuvent montrer une maltraitance.
15: Parfois, on passe à côté de certains cas.
11: Clairement, oui. Si le médecin n'est pas là, on risque de passer à côté de certains cas.
2: Une situation que connaissent de nombreux centres. Deux tiers d'entre eux assument d'ailleurs ne plus pouvoir assurer l'ensemble de leur mission. Pierre Skifflet, directeur des centres du réseau libre de prévention de la santé à l'école dans le Brabant Wallon.
16: Par exemple, ici, les deuxièmes primaires, au lieu de faire un bilan de santé complet, on va faire un bilan de santé partiel. C'est des choix, oui, qui sont faits à défaut de ne pas avoir suffisamment de subsides, quoi.
2: Dans une étude publiée en 2021, ce manque de subsides était chiffré à 11 millions d'euros. Aujourd'hui, Valérie Lescrenier, ministre de l'Enfance, promet une réforme des priorités des centres de prévention pour permettre à chaque enfant un suivi global dès 2027.
13: Reportage de Clément Glessner et Michel Téchy. Enquête à voir tout à l'heure dans le journal télévisé et à retrouver sur le site internet RTBF Actu. Des mouvements de grève dans plusieurs écoles de la province de Liège ce matin. Dans une quarantaine d'établissements, une action lancée par des enseignants soutenus par les syndicats. Les profs s'opposent toujours aux réformes lancées par le gouvernement de la Fédération Wallonie-Bruxelles, notamment les heures supplémentaires à prester à l'avenir dans le secondaire supérieur.
6: Une victime belge de l'incendie de Grand Montana risque de ne pas être indemnisée.
13: La justice suisse s'interroge sur le cas d'un jeune belge, un jeune qui se trouvait dans ce bar, le Constellation, la nuit du drame. Mais ce jeune homme pourrait perdre son statut de victime directe. Sébastien Remac, il a pourtant été brûlé au deuxième degré lors de l'incendie.
17: Oui, ça, personne ne le remet en question. Par contre, la justice suisse le considère comme responsable de ses blessures. Pourquoi ? Parce qu'il a d'abord réussi à sortir indemne des flammes avant de retourner dans le brasier pour sauver son frère. Et c'est à ce moment-là qu'il a été brûlé. Un geste héroïque, mais volontaire, selon la justice suisse. Une analyse froide que dénonce Loïc Parrin, c'est l'avocat des deux Belges.
18: Il ne fait aucun doute, selon le sens commun, que les deux frères ont été victimes dans cette affaire. Le fait qu'aujourd'hui on vienne remettre en cause cette qualité de victime vient occasionner une seconde série de souffrances, un choc, et c'est ça qui paraît incompréhensible.
17: L'avocat se bat pour que les deux frères soient considérés tous les deux comme victimes directes du drame, pour qu'ils aient accès aux mêmes indemnisations, car les blessures, elles, sont bien identiques. Les deux frères ont été brûlés au deuxième degré.
19: Merci Sébastien. Sébastien Remacle avec Robin Duculot. On connaissait le trafic de drogue, voici le trafic de fricadelles. Un réseau clandestin a été démantelé près de Maubeuge. Selon nos confrères de la Voix du Nord, les gendarmes français sont tombés sur un atelier de transformation de snacks, atelier illégal, improvisé avec des hachoirs dans un garage. Des centaines de kilos de viande y ont été transformés sans contrôle sanitaire. Des fricadelles et autres mexicanos qui étaient ensuite écoulés en Belgique apparemment. Deux ressortissants belges ont été interpellés, placés sous contrôle judiciaire.
6: À quelques semaines des grandes vacances, on s'intéresse ce matin à vos futurs projets.
19: On ne demande pas où vous partirez, mais comment vous partirez. La hausse des prix des carburants joue les troubles faits, force certains à changer les plans. C'est le moment de parler solution.
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19: Et pour cette nouvelle édition, on zoome donc sur la mobilité. Ce matin, on embarque dans un train de nuit à bord d'une nouvelle ligne qui relie Paris à Berlin. Arthur Ebenquis a rencontré quelques voyageurs convaincus.
21: Ce soir-là, en gare de Mons, ils sont un peu moins de 20 à embarquer dans le Paris-Berlin.
22: Si je tombe, je fais comment ?
21: L'excitation est là. Pour beaucoup, c'est une première en train de nuit. Une solution avantageuse selon Gaëtan et Anne.
23: L'aspect environnemental, l'aspect repos et l'aspect économique aussi. Ouais. Tous les facteurs sont pris en compte.
24: C'est une combinaison de tout. Mais pour aller aussi loin que Berlin, ça vaut le coup de prendre le train.
21: L'économie d'abord, l'écologie ensuite, car ce train, c'est 71% d'émissions de carbone de moins que l'avion. Mais aussi pour Cédric et Vinciane, l'avantage de commencer les vacances moins fatigués.
25: Je ne me serais pas tapé Berlin en voiture, on aurait eu la fatigue physique, on n'aurait pas dormi dans la voiture ou moins bien dormi dans une voiture. Donc non, pour moi, c'est clairement une évidence de prendre le train.
26: Pouvoir plus profiter en famille du trajet. Le City Trip va commencer dès maintenant et pas seulement quand on arrivera.
21: Ce jour-là, plus de 300 passagers avec le sourire aux lèvres. Anne Dubost, en charge du développement chez European Sleeper, se félicite de cette réussite.
27: On a plus de 40 000 billets vendus et on a déjà aujourd'hui, en un mois, plus de 8 500 voyageurs. Surtout qu'on a commencé avec un train plus court avec 9 voitures et là, on récupère des nouvelles voitures, donc on pourra accueillir plus de voyageurs.
21: Avec un argument de taille, le prix, il est possible de rejoindre Berlin pour 50 euros seulement.
19: Ce Paris-Berlin qui fait notamment escale donc chez nous à Mons, Bruxelles et Liège. 12, 13 petits degrés au thermomètre. Aujourd'hui, la météo n'invitera pas au plongeon. Et pourtant, à partir de ce vendredi, vous pouvez. La saison balnéaire en Wallonie ouvre officiellement aujourd'hui. 24 zones de baignade en plein air, accessibles jusque fin septembre. Des rivières, des lacs dont la qualité de l'eau est contrôlée régulièrement.
6: Un adolescent tué hier soir à Nantes, en France.
19: Un ado de 15 ans, touché lors d'une fusillade sur fond de trafic de drogue. Deux autres mineurs ont été blessés, dont un garçon de 13 ans qui se trouve entre la vie et la mort. Le récit de Jean-François Herbeck.
28: Face à la violence aveugle, des habitants désemparés comme cette mère de famille.
29: Je comprends pas. Est-ce que dans la tête de quelqu'un, on peut se dire « je vais prendre une arme et je vais aller tirer, je vais rafaler et je vais tuer peu importe qui » comme si ça n'avait pas de valeur en fait.
28: Les tirs ont retenti vers 19h30 hier soir dans un immeuble. Un garçon de 15 ans abattu dans le hall. Deux autres qui se réfugient dans les étages et se font tirer dessus. L'un d'eux, âgé de 13 ans, présente un pronostic vital très engagé. Le troisième est plus légèrement blessé. Les auteurs se déplaçaient à bord d'un deux roues. On n'a pas de traces d'eux. La maire de Nantes, Johanna Roland, est révoltée.
30: Il y a peu de mots pour dire à quel point une situation de cette nature est insupportable et qu'elle révolte chaque citoyen et évidemment la maire de la ville que je suis. Il est trop tôt pour donner un quelconque élément sur la nature des faits, mais à l'évidence, règlement de compte dans nos quartiers, narcotrafic, on sait bien à quel point ce fléau gangrène aujourd'hui notre pays.
28: Dans cette cité de Port-Boyer au nord de Nantes, l'immeuble était connu pour le trafic de drogue. La justice confirme qu'il s'agit d'un règlement de compte lié au narcotrafic. Fin avril, un jeune homme a été tué dans le même quartier et un autre gravement blessé.
19: Un récit de Jean-François Herbeck avec nos confrères de Radio France. Un dernier thé, un dernier déjeuner ce matin entre les présidents chinois et américains. Après deux jours de visite en Chine, la première depuis 2017, Donald Trump prendra l'avion en début d'après-midi. Les représentants d'Israël et du Liban poursuivent aujourd'hui leurs négociations pour tenter de prolonger leur cessez-le-feu. Discussion organisée à Washington aux États-Unis. Malgré le cessez-le-feu, ce matin, l'armée israélienne demande aux habitants de 5 villages du sud du Liban d'évacuer les lieux.
6: La nuit a été courte à Saint-Gilles après la victoire de l'Union en Coupe de Belgique de football.
19: Victoire 3-1 face à Anderlecht après prolongation. Une quatrième coupe pour l'Union Saint-Gilloise qui comble de bonheur leurs supporters.
0: C'est un du club. Ah, il le mérite.
1: Magnifique, magnifique. Chaque fois, c'est encore mieux que la fois précédente. Il n'y a qu'un club à Bruxelles, un seul. Et c'est nous, c'est l'Union. Ouais.
19: La joie saint-gilloise et la frustration anderlechtoise, avec la colère jusque dans les tribunes du stade Roi Baudouin. Un incendie y a été bouté, des supporters ont arraché environ 300 sièges, en particulier dans la tribune mauve, selon l'échevine bruxelloise en charge des sports. Elle compte envoyer la facture des dégâts au club concerné.
6: Qui partira en Amérique? Les Diables Rouges seront fixés ce midi.
19: Le sélectionneur national Rudy Garcia dévoilera 26 noms, les 26 retenus pour la Coupe du Monde de football. Et parmi les dernières incertitudes, encore ce matin, il y a l'attaque. On imagine que Romelu Lukaku sera du voyage, même s'il n'a quasiment pas joué avec son club cette saison. Mais un petit nouveau pourrait bien faire son arrivée, Matias Fernandez Pardo. Le joueur de Lille est belgo-espagnol. Après avoir longtemps hésité, il se dit disponible pour la Belgique. Et Bibrouzakis nous le présente.
3: Matias Fernandez Pardo, de par sa bi-nationalité, pouvait opter pour la Belgique ou pour l'Espagne. Il y a deux ans, il avait déclaré sa flamme à la sélection espagnole, mais il n'a jamais été appelé par le sélectionneur Luis de la Fuente. Et donc ce mardi, il y a eu ce rapprochement et cette décision définitive. Matias Fernandez Pardo choisit les Diables Rouges. Le timing n'est évidemment pas innocent, mais a-t-il pour autant reçu la certitude d'être dans la sélection? Si oui, force est de constater qu'il sera un véritable renfort pour les Diables Rouges, lui qui cumule 5 buts et 2 passes décisives pour Lille à l'occasion des 9 dernières rencontres. Ce buteur mesure 1m88, c'est 3 cm de moins que Romelu Lukaku, et c'est intéressant car en l'absence du meilleur buteur belge, les Diables Rouges manquent de poids et de gabarit devant. Fernandez Pardo a été formé en partie à Anderlecht avant d'éclore à Gand et de signer à Lille. Il peut aussi évoluer sur les flancs en attaque. À 21 ans, il incarne l'avenir.
19: Et ce joueur sera-t-il oui ou non dans la sélection? Réponse à 13h20, tapante à regarder sur la une dans le journal télévisé.
6: À Cannes, Virginie Efira sera présente pour la deuxième fois sur la croisette tout à l'heure.
19: Deux films en deux jours pour l'actrice belge sur le tapis rouge de la croisette. Un tapis boudé de plus en plus souvent par Hollywood. L'an dernier, il y avait encore Top Gun et l'acteur américain Tom Cruise, mais cette année, pas de blockbuster hollywoodien. La crise des grands studios à Hollywood est passée par là, comme nous le raconte Martin Bilterreis.
4: A priori, tout est comme d'habitude à Cannes. Un défilé de stars sur le tapis rouge d'un côté, les photographes et chasseurs d'autographes amateurs de l'autre, juchés sur leurs escabelles.
7: Heureusement que j'avais vu Tom Cruise il y a un an. Vous voulez que je vous montre la belle photo?
4: Car cette année, certains constatent une différence de taille.
8: C'est vrai qu'il y a beaucoup moins d'Américains, oui.
4: Et pour cause, aucun blockbuster américain comme Top Gun ou Indiana Jones pour cette édition. Une absence qui s'explique selon Thierry Frémaux, délégué général du festival.
9: Après le Covid, la grève des scénaristes, puis le triomphe de cette invention géniale que sont les plateformes. Hollywood est en train de se recomposer.
10: Il s'agit de prévenir une guerre de plus.
4: Dans ce contexte, Hollywood produit moins mais mise sur ce qui marche. Des franchises comme Star Wars, Dune ou Spider-Man. Et pour Melanie Goodfellow, journaliste spécialisée pour un magazine américain, les studios ne veulent prendre aucun risque.
12: Les studios, ils ont peur de venir ici un petit peu parce que ça coûte beaucoup d'argent pour amener tous les stars à Cannes. J'imagine qu'ils ont tous leurs demandes de jets privés. Et puis vous venez ici et puis il y a des critiques un peu pointues qui vont casser votre film.
4: Or, un mauvais accueil critique, c'est potentiellement moins d'entrées et donc un risque financier majeur pour Hollywood.
19: Reportage de Martin Bilterreis et Emmanuel Talarico, nos deux envoyés spéciaux à Cannes.
6: Merci beaucoup. Le prochain point sur l'actu dans 15 minutes. Vous revenez, Lionel,
19: on fait ça. On peut faire ça.
6: Allez, c'est gentil. Dans quelques instants, on découvrira qui est votre invité ce soir dans Culture en Prime. François, vous allez nous parler aussi de vos choix culturels pour ce week-end.
2: Oui.
6: Restez bien là. Il y a une chanson, c'est confirmé. Hein,
2: la chanson, c'est confirmé.
6: Faites pas un pont en disant non, aujourd'hui je viens pour autre chose.
2: Alors, je ne fais jamais de pont dans les chansons. Tu as remarqué, c'est toujours couplet-refrain, petit instru pour...
6: Faut respirer.
2: Couplet-refrain, mais il n'y a jamais de pont.
6: Les mots qui ont été imposés cette semaine sont sarcophage, AVC, marathon. Ça parlera de quoi, l'œuvre de tout à l'heure?
2: Alors, le morceau s'appelle Stéphane Bern. Mais ça ne parle pas du tout de Stéphane Bern.
5: Okay.
6: On découvrira votre nouvelle œuvre dans quelques minutes. Là, il est 8h16. Je vous annonce le programme de tout à l'heure. Si vous aimez faire du vélo, vous allez être ravis. On annonce dans quelques minutes les 8 nouvelles étapes du Beau Vélo de Ravel. Pendant tout l'été, vous pourrez faire la fête, parce qu'il y a aussi la fête au Beau Vélo de Ravel et du sport où vous promenez. Adrien Jovenot sera notre invité dans l'émission. Et puis, il y a la sortie aujourd'hui de la réédition de l'album de Puggy. Ils seront tous les trois avec nous tout à l'heure sur cet album. Il y a ça

0: Tu vois, même François qui chantonne un peu sur le titre.
1: Et je me dis qu'ils seront peut-être dans Culture en prime après le mois de juin.
2: Ah.
1: Au mois de septembre, puisque tu y es où, il n'y a pas.
0: Oui, il y a une pause pendant l'été.
1: Et oui.
0: On en parle de ce nouvel album, cette réédition de l'album avec Puggy en direct tout à l'heure dans le 8-9. Là, il est 8h17, voici le cactus. James, on entend en ce moment de plus en plus souvent le mot qui fait peur à tout le monde, confinement.
2: Eh oui, Cyril, vous le savez, la menace d'une nouvelle épidémie potentiellement meurtrière plane au-dessus de nos crânes de plus en plus dégarnis à cause du stress. Ce qui est très inquiétant, c'est que nos responsables n'ont visiblement toujours pas plus de solutions qu'avant et n'ont qu'un seul mot à la bouche. Vous l'avez dit, le confinement, c'est la solution, la miracle, tu tousses, confinement, le nez qui coule, confinement, tu n'as pas d'argent, confinement. De toute façon, tu n'as rien à faire dehors. Même Sarkozy, ils l'ont confiné. Le problème, c'est que des fois, le confinement, c'est la pire des choses à faire. J'en veux pour preuve cette petite histoire qui est arrivée hier. 1700 personnes ont récemment parti en croisière. Tout le monde était sur le bateau tranquille. Certains faisaient bronzette sur le pont. D'autres étaient au bar en train de profiter de la vodka orange à volonté. En cuisine, les homards et les poiscailles priaient dans l'aquarium pour que le bateau croise un iceberg puisse recouvrir leur liberté. Moyenne d'âge 86 ans, enfin bref, une croisière tout à fait normale. Tout allait bien quand soudainement, un pauvre monsieur de 90 ans, le plus jeune d'entre tous, a fait un malaise et est mort devant tout le monde, sans aucune dignité. Pour le spectacle, j'imagine. Toujours est-il que les médecins présents sur le bateau s'interrogent, comment peut-on mourir aussi jeune? Peut-être a-t-il contracté l'antivirus? Si c'est le cas, pas de panique, on sait quoi faire, on fait quoi? On confine. Ce qu'ils ont fait, sauf qu'après avoir défoncé la truffe du vieux monsieur à coups de PCR de 25 cm de long, ils se sont aperçus qu'en fait, c'était pas l'antivirus qui l'avait tué, c'était une gastro-entérite. Manque de peau. Pour ce coup-là, on peut le dire. Ce pauvre monsieur est passé de l'état solide à l'état liquide en quelques secondes. Même Patrick Bruel aurait été débordé. Le problème, c'est qu'entre-temps, ils avaient confiné les 1700 autres vieux empilés les uns sur les autres dans les cabines avec une gastro qui flottait dans l'air tel un moustique tigre et qui ont donc évidemment contracté la courante par dizaines. C'était une hécatombe dans le bateau. Certains se sont mis à espérer très fort qu'ils n'attrapent pas en plus l'antivirus parce que vous le savez, tousser quand on a la gastro, ça vide. Les chanceux qui n'avaient pas encore été touchés par le virus, voyant les princes et les princesses s'entretuer pour avoir une place sur le trône, en ont conclu que le Covid attaquait les poumons et que l'antivirus attaquait visiblement plus l'intestin. Pendant ce temps-là, le bateau était mis en quarantaine au port de Bordeaux. Certains badauds un peu curieux essayaient de voir ce qui s'y passait. En apercevant une marée noire à l'arrière du bateau, se sont dit « gare à la Garonne, il y a une fuite de pétrole ». Et puis se sont ravisés. Quant à l'odeur, ils se sont rendus compte que ce n'était pas des hydrocarbures, mais de la vodka orange qui avait mal vieilli. Alors, une distribution de masques a quand même pu être faite pour protéger les naseaux de nos amis du troisième âge. On peut comprendre pourquoi. Les asymptomatiques ont finalement pu être libérés, tandis que les pauvres personnes affectées ont dû rester dans le bateau, au bout du rouleau. Littéralement, il faut bien le dire. Donc la démonstration est faite, le confinement n'est pas toujours la bonne solution. On ne confine pas en cas de gastro-entérite. Quand vous avez une fuite de gaz chez vous, votre premier réflexe, c'est pas de fermer les fenêtres. Ça n'a pas de sens. Il vaut mieux les ouvrir. Enfin bref, toujours est-il qu'à l'extérieur, il y avait 400 journalistes qui attendaient le scoop avec une grande impatience. Quand les médecins sont sortis attifés comme s'ils venaient de réparer une fissure dans un réacteur nucléaire et qu'ils leur ont annoncé que ce n'était pas un antivirus, mais une grande chiasse généralisée, tout le monde était un peu déçu. Excusez-moi pour cette vulgarité. Voilà, je propose quand même qu'à partir de ce soir, en guise de solidarité, tout le monde sorte sur son balcon à 20h pour applaudir avec les fesses. Là, en guise de solidarité, morale de l'histoire, si on nous annonce une nouvelle épidémie prochainement, de grâce, ne vous ruez pas sur le papier toilette.
3: Crotte que crotte, j'oserais dire.
2: Exactement, le confinement reste doublement désagréable. À bon entendeur, salut, merci.
0: Merci James, bravo pour ce cactus retrouvé sur
3: Internet. Ce type est fou.
0: Complètement. C'est aussi sur la page Facebook de Vivacité. Dans un instant, on saura qui est l'invité de François de Brigode en Culture en Prime ce soir et on découvre ses choix culturels pour ce week-end jusqu'à 9h. C'est ça le 8-9.
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5: Ça se passe plutôt pas mal sur les routes ce matin. C'est vrai que c'est un pont. Vous êtes nombreuses et nombreux à être en congé, donc la circulation est plutôt fluide. On va quand même vous rappeler ces gros travaux en cours du côté des quatre bras de Tervuren. Durant tout ce week-end, il va y avoir quand même pas mal de modifications de trafic. Si vous venez de Zaventem sur le ring intérieur, l'accès vers l'avenue Tervuren est fermé. Il faut descendre jusqu'à Groenendaal pour faire demi-tour et revenir. Même galère pour ceux qui viennent de Bruxelles vers Waterloo. Le détour se fait par Wezembeek, Oppem. Ça pose évidemment quelques embarras de circulation, notamment dans les axes secondaires comme l'avenue Baron Duhart, par exemple. Pour le reste, situation assez calme sur le réseau. Il y a plein d'événements ce week-end à Bruxelles. Consultez les sites, évidemment, pour en savoir plus.
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0: Bon vendredi, merci d'être avec nous. Ce titre-là, vous le connaissez. C'est sur leur dernier album. Oui, mais sauf que depuis minuit une, il y a la réédition de l'album avec des nouveaux titres et ils viennent nous les présenter tout à l'heure. Le groupe Puggy sera en direct avec nous dans un instant, là, 8h25. Les choix de François de Brégode. Mais avant, qui sera avec vous ce soir sur la une, juste après le JT?
1: Une grande musicienne, vous savez, on parle souvent des batteurs. Eh bien, il y a des batteuses de rock, il y en a peu. Et mon invité sera Isolde Lassoon, qui sort aussi un nouveau morceau d'un album qui va bientôt paraître, et c'est Egolan. Je propose qu'on écoute un peu.
0: Oui, voilà.
1: C'est bien, tout le monde la batterie. Ben
14: ouais,
1: tout le monde bouge.
14: Ça dodeline de la tête.
1: Ça voilà. Dodeline, oui.
0: Elle a besoin de ça en ce moment.
1: Elle sera notre invitée pour parler aussi d'un artiste avec qui elle joue beaucoup, qui est Dan. Et tout ça risque d'être assez rock'n'roll. Et la surprise, ce sera une belle surprise. Évidemment, je ne vous en dis pas plus.
0: Ça veut dire qu'il ne la connaît pas encore.
1: Si, et je l'ai même bien préparée.
0: Quels sont vos choix, vos coups de cœur pour ce week-end?
1: Je vous conseille d'aller à Liège. Il y a une superbe exposition au Cadran, une exposition consacrée à Hugo Pratt, et vraiment, vraiment, c'est superbe, on voit de tout, et surtout, moi je ne suis pas du tout quelqu'un qui aime bien les expos immersives, parce que je trouve que c'est parfois un peu trop flashy, et ici, tout l'univers de Corto Maltese est superbement bien décrit, c'est dans un lieu d'exposition que je ne connaissais pas, qui s'appelle Le Cadran, c'est vraiment à voir. Et puis, après Liège, j'ai bien tourné, je vous conseille de participer à la Nuit des Musées, une programmation variée, avec des performances, des concerts, des expositions, des visites guidées, des jeux, des démonstrations et des ateliers, et aussi, on n'a pas oublié les enfants, donc c'est la Nuit des Musées, ça commence demain à tourner pour terminer.
0: Faut pas se faire enfermer dedans, parce qu'après vous vous souvenez de l'histoire dans le film.
1: Oui, non, restons cool.
15: C'est pas arrivé vraiment, hein, Cyril, c'est un film.
1: Et c'est pas sur un bateau. Bon, on arrête là. Et donc aussi une BD pour terminer, qui s'appelle Comanche, c'est l'histoire d'un grand Indien, et si je vous en parle, à la fois c'est pour l'histoire qui est assez étonnante, mais surtout parce que les dessins, ce sont de très beaux dessins qui rappellent des très belles pastels, et comme ça la boucle est bouclée. J'ai commencé avec Hugo Pratt, Corto Maltese, et je termine avec donc l'histoire de Comanche. C'est chez Casterman, et c'est vraiment, j'ai rarement l'habitude de dire ça, c'est vraiment très beau.
0: Et comme on n'annonce pas un week-end top,
14: oui.
0: On sort sous la pluie pour aller l'acheter, et puis on va lire ça tranquillement.
1: Et on regarde quand même Culture en Prime avec Isolde.
0: Bien sûr. ce soir, 19h30, LJT. Juste après, François Dubrigode, vous serez là. Et après vous, ce soir, émission spéciale.
14: Émission spéciale, c'est du belge. Rendez-vous à 20h25 parce que c'est la dernière de la saison et c'est une émission spéciale coup de cœur. On met en avant les talents belges et notamment comment passer à côté de notre chanteuse belge préférée, Elena. Donc rendez-vous avec Gérald Watley pour la dernière de la saison.
0: Eh ben, soyez au rendez-vous. Si vous loupez l'émission ou si vous avez loupé les précédentes, rendez-vous sur RTBF Ovio. Et puis un petit mot de l'Eurovision, c'est demain la finale de l'Eurovision. Il y aura Essila, parce que les bookmakers disaient non, elle ne va pas passer, elle est passée.
14: Elle est en finale.
0: Et donc elle est en finale demain soir, juste avant deux rendez-vous à la télé sur la Une. On va revenir sur la victoire de Sandra Kim il y a 40 ans. Vous verrez cette émission spéciale avec la présence de Sandra Kim. Et puis dans la foulée, la finale. Et à la radio, à la même heure, à 20h, émission spéciale dans les coulisses depuis la salle à Vienne avec Essila et avec des auditeurs qui ont gagné leur place pour être là-bas, gagner tout le séjour à Vienne. Donc on suivra tout ça sur Vivacité. Petit pronostic, la Belgique à la 40e place samedi soir.
14: 6e.
0: 6e ?
14: Ouais, moi je suis optimiste.
0: Ça c'est bien. François ?
1: 2.
0: 2e ?
1: Ouais, je sens bien.
0: Ah, ça j'aime bien. Alors on va voir.
15: 4.
0: 4. Ah oui, on redescend. James ?
3: Ouais. 14.
14: Ah oui, carrément.
0: Je t'appelle le pessimiste de l'équipe. Bonne matinée, il est 8h28.
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0: Voici les titres de l'actualité avec Lionel Denebourg.
23: Des mouvements de grève ce matin dans une quarantaine d'écoles de la province de Liège. Action lancée par des enseignants qui s'opposent aux réformes de la Fédération Wallonie-Bruxelles, notamment les heures supplémentaires à prester dans le secondaire supérieur à l'avenir. Un jeune belge va-t-il perdre son statut de victime dans l'incendie de Grand Montana qui a fait 41 morts en janvier dernier ? Il avait pu fuir de la discothèque avant d'y retourner pour sauver son frère. Au passage, il a lui aussi été brûlé au deuxième degré. Mais ce jeune belge pourrait donc perdre son statut de victime directe. La justice suisse considère son geste comme volontaire. Qui aura son billet d'avion pour l'Amérique et la prochaine Coupe du Monde de football. Le coach des Diables Rouges, Rudy Garcia, dévoile sa liste tout à l'heure. 26 joueurs qui seront dévoilés à 13h20 tapante dans le journal télévisé sur la Une.
0: Pour la météo, c'est assez varié pour les jours qui viennent. Aujourd'hui, c'est pas terrible. Demain, Mossad. Dimanche, c'est pourri. Il est 8h30. Toute l'info dans notre région avec Bruno Schmitz.
24: Bonjour à toutes et tous et on démarre ce journal sous la place Rogier. Il y a quelques années là-bas, on organisait de gros événements comme le salon de l'érotisme, la foire du livre ou encore le salon des inventeurs. Un espace de plusieurs milliers de mètres carrés qui est désormais vide. Il appartient à la commune de Saint-Geuse dont les finances sont dans le rouge. Alors pour renflouer les caisses, eh bien elle a décidé de vendre cet endroit pas tout à fait ordinaire que Karim Fadoul nous fait visiter.
25: Au pied de l'escalier tournant qui descend de la place Rogier, un volet tagué se lève.
26: Alors nous sommes sous l'atrium de la place Rogier, dans un complexe de quasiment 4000 m2.
25: le notaire David Indequeux en charge de la vente publique.
26: Pour le coup, en plein centre, c'est assez exceptionnel une telle surface. C'est une salle polyvalente, comme donc sa destination l'indique, tout est possible pour le futur.
25: Tout est possible comme une salle de fête, d'exposition, une boîte de nuit, une salle de jeu indoor. Encore faut-il aménager les lieux car face à nous s'étend un immense espace vide avec des colonnes.
26: Il y a encore un espace qui avait été aménagé par le précédent occupant avec des sanitaires, c'est par ici. Mais pour le reste, c'est casco.
2: Donc brut.
26: Brut, voilà, absolument. Brut, mais nettoyé.
25: Deux portes font office de sortie de secours. Une autre mène au parking Rogier.
26: Vous imaginez la facilité pour des événements d'accès au lieu avec le métro. On le voit littéralement, c'est fantastique.
25: Un espace avec énormément de potentiel, d'après le notaire Indequeux, mais que le bourgmestre Mirkir brade, selon l'opposition, Philippe Boisquété, du PS de Saint-Josse.
4: Ce désengagement de la commune est étonnant, mais il s'explique aussi par les difficultés financières dues à une mauvaise gestion de l'administration Kir.
25: Ahmed Moussine représente Écolo.
5: Le bourgmestre a laissé cet espace à l'abandon pendant de nombreuses années. On lui avait proposé d'en faire le musée des migrations. Malheureusement, le bourgmestre n'a jamais donné de suite à cette idée. Le bourgmestre vend tous les biens communaux sans réflexion stratégique.
25: Les enchères auront lieu en ligne à partir du 15 juin et pendant une semaine.
24: Un reportage de Karim Fadoulé. La mise à prix est fixée à 3 millions d'euros. Bruxelles n'aura bientôt plus qu'une seule zone de police au lieu de 6. La fusion a été décidée et votée mercredi soir à la Chambre par la majorité fédérale. À partir de 2028, ça deviendra donc la plus grosse zone du pays avec 6500 agents. Oui, sauf que cette réforme, eh bien, plusieurs communes de la région bruxelloise n'en veulent pas et elles annoncent des recours, Fiorine Michaud.
6: Oui, elles sont au moins 8 à vouloir déposer un recours auprès de la Cour constitutionnelle. Et à ces communes s'ajoute Brulocalis, l'association qui représente les 19 communes bruxelloises, même celles dont les bourgmestres se montrent moins réticents à la réforme. Brulocalis estime que la fusion pourrait porter atteinte, entre autres, à l'autonomie communale. Les plus petites communes bruxelloises ont d'ailleurs peur de se faire avoir. On écoute Sophie Devos, bourgmestre d'Audergue.
7: Cette loi est selon nous discriminatoire parce que la fusion est imposée en région bruxelloise alors que partout ailleurs elle peut se faire sur une base volontaire. D'autre part, elle porte atteinte à l'autonomie communale. On va se retrouver avec un collège avec 19 bourgmestres dans lequel les plus petites communes et les moyennes communes, en fait 15 communes, n'auront plus rien à dire.
24: Et dans la majorité fédérale, on justifie, Fioril, par contre, cette réforme.
6: Oui, pour le gouvernement fédéral et d'autres bourgmestres bruxellois, cette fusion devrait surtout faciliter le travail administratif et permettre de mieux lutter contre le trafic de drogue et les fusillades qui en découlent. La fusion sera donc effective dans les 18 mois pour un budget total de 65 millions d'euros.
24: Merci Fioril, un sujet préparé avec Mélanie Joris. Les Bruxellois boudraient

0: club de Bruges alors qu'il pointe à un point derrière les Brugeois au classement. Il pourrait donc reprendre la tête en cas de victoire. Écoutez le médian unioniste Anouar Aït El Hadj.
1: Ouais, c'est une deuxième finale, mais tous les matchs en play-off, c'était toutes des finales, comme j'ai déjà dit. Mais bien sûr, on sait très bien que ce match-là est très important pour la suite. Donc on peut dire ça, bien sûr, c'est encore une finale. On a l'habitude de jouer des finales. Là, c'est la huitième finale, donc on va aller tout donner et essayer d'aller prendre des trois points.
2: Et la victoire d'aujourd'hui peut vous aider à conquérir une victoire dimanche dans les têtes, c'est important?
1: Bien sûr, on est prêt mentalement, on est en confiance. On est très content, on a un très bon esprit de groupe. Donc voilà, on va très bien se reposer. Et puis dimanche, on va aller se tuer encore une fois.
0: Club de Bruges Union, c'est à 18h30 dimanche. Avant cela, Anderlecht, lui, affrontera Malines à 13h30 dimanche. Tout cela, bien sûr, à suivre sur Viva. Excellente fin de semaine avec nous.
3: Dès 9h, dans C'est vous qui le dites, il y aura trois conversations. Vous pouvez nous appeler dès maintenant pour être en direct dans 20 minutes. Vous appelez le 070-233-466 pour me dire si la casse et les fumigènes, ça fait partie du football. C'est ce qu'on a vu hier lors de la finale de la Coupe de Belgique de football. Le match a commencé trop tard. Plus tard, à cause de fumigènes, il a été interrompu à plusieurs reprises. Et puis à la fin, il y avait eu des sièges incendiés et cassés. On en reparle tout à l'heure. Les titres services coûtent trop cher à la Wallonie. Alors le ministre wallon de l'Emploi veut réformer le système. Mais il y a une question derrière ça. Est-ce que le client doit payer un peu plus son titre service? Parce qu'aujourd'hui, les Wallons paient 10,40€. La Wallonie compense 20,15€ par titre service. Et puis on parlera aussi de l'avenir flou de la Tour Reyers. Qu'est-ce qu'on en fait pour la suite? Vous voulez qu'elle devienne quoi, cette Tour Reyers? Je vous attends dès 9h dans C'est vous qui le dites.
4: Il est 8h38, on jette un coup d'œil sur vos conditions de circulation plutôt fluides ce vendredi matin en raison du pont de l'Ascension. Quand même à vous signaler depuis hier le carrefour des Quatre Bras de Tervuren qui est un peu en zone de turbulence pour une série d'inspections de tunnels. Concrètement, si vous venez de Zaventem sur le ring intérieur, l'accès vers l'avenue de Tervuren est fermé. Il faut descendre jusqu'à Groenendaal et faire demi-tour. Même galère pour ceux qui viennent de Bruxelles vers Waterloo cette fois. Là, les tours se feront par Wezembeek-Oppem. Ça va continuer durant le week-end de Pentecôte. Attention donc, notamment sur les axes secondaires comme l'avenue Baron-Duhart qui risque d'être complètement saturé. Prudence, patience et bonne route à Bruxelles une fois de plus.
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0: Le groupe Puggy va nous rejoindre dans quelques minutes. On découvre avec eux la réédition de leur album. C'est sorti cette nuit. On va découvrir ça ensemble. C'est tout frais. Et puis, on va aussi découvrir votre nouvelle chanson inédite pour ce vendredi, Jean-Luc.
1: Qui s'appelle Stéphane Bern.
0: Qui ne parle pas de Stéphane Bern.
1: Non, pas du tout.
0: De quoi, il passait à la télé au moment où vous étiez en train de travailler?
1: À un moment donné, tu vas voir, il y a un passage plus intellectuel et plus moyenâgeux. Enfin, voilà. Et j'entendais dans ma tête Stéphane Bern.
0: Alors, si vous l'entendez dans votre tête, il faut que ce soit dans la chanson. On découvre cette œuvre. Dans la suite du 8-9, ne bougez pas. D'abord, on accueille notre première invitée de la matinée. Vous le connaissez bien, Adrien Jovenot est avec nous ce matin. Bonjour Adrien.
2: Bonjour les amis.
0: Bon, quand vous êtes là, généralement, il y a cette petite musique aussi.
3: Bien sûr.
2: Elle vous fait mon vélo. J'entends ça, je cherche après ma bicyclette.
0: Vous êtes avec nous parce que ça y est, c'est reparti pour une nouvelle édition du Beau Vélo de Ravel. Ça va s'arrêter où cette année, Adrien?
2: C'est la 28e saison. Et on commence à tourner la première étape le 4 juillet et on termine à Eupen le 22 août. Entre ces deux dates, 8 étapes, un peu partout et le retour à Bruxelles. Ça faisait 7 ans qu'on n'était plus à Bruxelles.
0: Ah, déjà 7 ans.
2: Oui, et le 11 juillet, nous serons à XL, départ de la place Flaget. Ah, l'histoire de la RTBF, quand
3: Bien sûr, c'est là que tout a commencé.
2: Oui, oui. Et on va aller au Bois de la Cambre, on va aller à Boundal, le Matongué, enfin, vraiment les quartiers de Bruxelles, le quartier européen aussi. On est très contents de réinvestir la capitale. Après, d'abord, la capitale de la Wallonie-Picard, tournée. Et là, vraiment, le pont des Troules, la cathédrale, 5 clochers, 400 cloches, le parc naturel des plaines de l'Escaut. Donc, ça va être, là, je le dis tout de suite pour la première. Ultra plat, hein, c'est tout plat le Tournaisy.
1: Ah, tout plat, tout plat.
0: Ouais, mais c'est un tout plat, tout plat
2: Vraiment. Vraiment.
0: Ouais, Adrien, je sais que parfois vous dites à vos invités, c'est tout plat. Et les invités ont des gouttes de sueur en disant, on n'a pas la même notion du plat.
2: Non, la seule cause, c'est le pont. C'est ça, c'est uniquement ça. Mais on passe au pied du Mont-Saint-Aubert, on va pas l'escalader.
1: Non, bien sûr.
2: Et alors, la nouveauté de l'année, ça c'est bien pour vos enfants, vos petits-enfants. Nous avons au départ une boucle en roue libre qui reste accessible toute la journée. On commence quand on veut, entre 10h et 16h. C'est 10 km, sécurisé par des signaleurs. Et on le fait à son rythme, avec des poussettes, en marchant, en trottinette, en pédalant, on fait ce qu'on veut.
0: Non,
2: en quiz-tax, oui. Et alors, on garde la boucle normale.
0: Ça, ce sera sur chaque étape.
2: Sur chaque étape. Ouais. Ça s'appelle en roue libre, entre 10 et 16 heures, un circuit neutralisé de 10 km. Et puis, on reprend les classiques à 13 heures, le circuit de 25-30 km.
1: Du tout plat.
2: Bien sûr. Avec à l'arrivée, le showcase, on garde l'ambiance, barbecue, fête entre amis, convivialité.
3: Bah, il faut manger. Il
0: faudra encore attendre quelques jours pour savoir quels artistes seront là.
2: Ah, on attend le 28. Le
0: 28 mai. 28 mai, ce sera annoncé.
2: La conférence de
0: presse. Donc en attendant, on a parlé de tournée, on a parlé d'XL. Le Beau Vélo de Ravel s'arrête où aussi cette année?
2: Le 18 juillet à Attert, c'est à côté d'Arnon.
1: Oui, oui.
2: Et on fera une petite escapade.
1: C'est doublé.
2: Là pas. Et là, on ira au Grand-Duché de Luxembourg. Donc c'est
3: toujours pas la voiture, là, on peut pas.
2: Non, jamais.
1: Faire le plein d'air pour les pneus, c'est moins cher au Luxembourg.
2: Oui, entre autres, pas seulement ça, on fait le plein de ce qu'on veut. Le 25 juillet, Aiguezé, c'est en SB namuroise. Très sympa aussi, les petits villages de chez nous. Le 1er août, attention, AY Remouchant avec la Côte de la Redoute. C'est le pays de Philippe Gilbert, de Maxime Montfort et tout. Non, là, c'est un peu plus sportif, je le dis franchement. Le 8 août.
0: Oui, c'est plat, ça dépend de l'inclinaison avec laquelle on regarde.
3: C'est plat en montée, quoi.
2: Il y a de très belles descentes. Il y a de très, très belles descentes.
0: Oui, mais bon.
1: Si on met une grosse roue derrière et une petite devant dans les côtes, c'est plus dur ou plus facile?
2: Dans la montée, c'est plus facile. Vous venez sur mon tandem, je vais vous expliquer. Vous revenez, parce qu'il l'a déjà fait quand nous étions jeunes et beaux.
1: J'ai encore mal partout.
2: Oui. Alors, le 8 août à Fleurus. Fleurus, les batailles napoléoniennes, etc. C'est un très, très beau circuit historique. Et le 15 août à Bièvre, savez-vous où se trouve Bièvre?
3: Près de Chièvre, non.
0: L'Ardenne?
2: Oui, très bien. C'est l'Ardenne namuroise. Bravo, James. C'est l'Ardenne namuroise avec des beaux petits villages comme Nobressart ou Nolevaux, j'allais dire Golanvaux. Nolevaux, les petits villages par lesquels nous allons passer.
0: Très beau coin.
2: Oui, c'est la Semois aussi. Très, très
1: beau. Petite Bièvre, on a soif.
2: C'est pas de la petite Bièvre, vous verrez.
1: La grosse Bièvre?
0: Et il y en a pas mal dans la région, à consommer avec modération. Ben voilà, toutes les infos sont sur le site RTB Factu. N'hésitez pas à déjà regarder si ça colle dans votre agenda, savoir à quelle étape vous voulez participer. Merci Adrien d'être passé nous voir.
2: Avec grand plaisir Cyril, merci les amis et je vous attends, vous venez quand vous voulez.
0: Ben bien sûr, on sera là et puis c'est à suivre en direct sur Vivacité, on aura l'occasion d'en reparler et sur la Une aussi à la télé. Dans un instant, le groupe Puggy vient nous voir et puis on découvre la chanson inédite de ce vendredi de Jean-Luc Fonck. Dans quelques minutes, à tout de suite.

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6: Dans un instant, il y aura la chanson de Jean-Luc Fonck, chanson inédite, qui s'appelle Stéphane Bern, qui ne parle pas de Stéphane Bern, mais avec les mots qui ont été imposés cette semaine.
7: Oui, les mots étaient... Tu veux que je te dise les mots?
6: Oui.
7: AVC, marathon et sarcophage. Et donc, ça parle de Stéphane... Enfin, ça s'appelle Stéphane Bern, mais ça n'en parle pas. C'est un peu comme... Écoute, quand tu vois un titre instrumental, par exemple, il y a un titre... Et on ne parle jamais du titre dans l'instrumental. Les paroles du titre...
8: C'est de l'art.
7: Voilà. C'est un peu ça que j'ai voulu faire. Mais...
6: Alors, si vous ne comprenez pas tout, lui non plus, rassurez-vous. On découvre la chanson dans un instant. Mais d'abord, on accueille nos invités. Mathieu, Romain et Ziggy de Puggy sont avec nous ce matin. Bonjour à tous les trois.
9: Bonjour.
6: Bienvenue dans l'émission. Vous étiez venus nous voir pour la sortie de l'album.
9: Tout à fait.
6: Sur l'album, il y avait ça. Jean-Luc.
7: Mais non, je n'avais pas oublié.
6: Vous vous souvenez qu'il y avait un duo avec Maël aussi?
7: Je me souviens de tout, absolument de tout. C'était un album avec plein de musique. Et il y avait un duo. Oui, il y avait...
6: Vous vous souvenez du titre de l'album?
9: Le titre.
7: Le titre, ça s'appelait Violette.
6: C'est presque ça, hein?
7: C'est
6: presque ça. Are We There Yet?
7: Voilà.
9: Pas mal.
6: Et j'ai appris bien.
9: Génial. C'est pour ça qu'on fait une réédition.
6: On parle de la réédition dans un instant, mais d'abord, remettons-nous dans l'oreille ce titre avec Maëlle.

0: où ce titre était sorti au moment où l'album était sorti, vous nous avez dit tous les trois qu'il y avait plein d'autres chansons. Alors pour la réédition, ce sont les chansons qui attendaient ou vous avez malgré tout recréé encore des nouvelles choses?
1: Un petit peu des deux.
2: Ouais.
1: Il y avait des titres qui étaient préexistants et pas tout à fait finis nécessairement. Ouais. Et puis on s'est dit, bah, pourquoi pas. Enfin, on se sentait inspiré, on avait encore envie de dire des choses. Et en fait, on n'arrête jamais d'écrire, donc on a pu encore composer quelques morceaux en plus.
0: 5 nouveaux titres sur la réédition de cet album. Et il y a un premier single qui vient de sortir, c'est celui-ci.

0: Vous retrouvez le titre sur l'album, la réédition de l'album qui est sorti cette nuit. Et au-delà du morceau, il faut parler du clip. Ça démarre avec une scène d'acting qu'il faut aller voir. Vous êtes en train de jouer sur une console de jeux vidéo. Non, mais c'est vrai.
1: Ouais, mais c'est vrai.
2: Du gros acting. Ouais.
1: Franchement, malgré du cinéma pour meilleure introduction à un clip cette année.
0: Et après, on bascule dans un univers jeux vidéo. Pourquoi ? Qui a choisi ça ?
2: C'est quelqu'un avec qui on travaille depuis un petit bout de temps qui s'appelle Elliot Duckers, qui est venu avec ce concept, qui nous a dit écoutez les gars, il y aura très très peu d'acting et après tout ce que vous avez à faire c'est me laisser jouer aux jeux vidéo. Et on dit pourquoi, et il a dit parce qu'en fait je vais vous mettre dans un jeu vidéo, dans GTA. Ouais. Et on a dit bah ça c'est quand même pas mal, donc voilà, on a payé quelqu'un à jouer aux jeux vidéo.
0: C'est bien.
2: Voilà. Essentiellement.
1: On pense que c'était plutôt. En fait, il voulait jouer, mais avec sa compagne, il fallait qu'il ait une excuse pour pouvoir jouer 8 heures par jour.
2: Et là, il a
1: dit non, mais chérie, c'est mon taf, c'est mon job, c'est ce qui paye le loyer. Non, mais on trouvait le concept vraiment assez intéressant. Et voilà. Et puis, on a aussi vu le budget si on faisait en vrai live action avec les hélicoptères, les fusils, tous les trucs.
3: C'était plus cher.
1: Voilà, on s'est dit, c'était tendu. Un peu au-dessus de notre budget. Non, mais on trouvait ça. En fait, on trouvait juste l'idée même était cool. Et Elliot était tellement motivé, il y croyait tellement. Et il nous a motivés. On s'est dit, why not, on essaye. Et puis nous a envoyé les premières images, on a trouvé ça très très drôle et très sympa, et voilà, et ça traduisait bien.
0: Je parlais d'acting au début du clip, on sait que vous avez fait des musiques de films. Oui. Est-ce que maintenant vous allez jouer dans des films après cette expérience ?
2: Oula !
1: Si un réalisateur nous fait confiance...
0: Ça vous tenterait ?
1: Ouais, mais ce serait chouette à faire, oui. Bah, moi, je trouverais ça sympa, maintenant...
4: Il te regarde un peu bizarre, hein.
1: Oui.
0: Mais il y a Ziggy qui se recule,
1: hésite. C'est pas partie du truc.
2: En fait, il faut aller voir le clip, il faudrait que vous nous donniez votre avis, parce que, je sais pas, on n'est pas hyper confiant sur notre acting.
5: Non, mais de toute façon,
6: Moi, c'est clair, c'est mort.
1: Toi, tu fais pas.
5: Mais... On adore travailler dans tout ce qui est des films et tout ça. On fait souvent on accompagne des films dans plein de différentes facettes. Donc ça, c'est hyper chouette à faire. C'est un monde qu'on adore. Mais moi, l'acting, non.
1: Mais moi, s'il y a un réalisateur, il y a un réalisateur qui n'a pas besoin d'un acteur compétent, voire même d'un acteur assez médiocre.
0: Ça, il y a du monde sur la liste.
1: Non, mais je trouverais ça cool à faire comme expérience. Mais c'est vrai qu'essentiellement, voilà, je pense qu'on n'est pas tous acteurs. Il faut quand même.
0: Oui, mais partez pas dans 1000 projets parce qu'après, on va encore attendre 15 ans pour faire un album.
1: Ah, ben justement, on allait vous parler de notre nouveau projet pâtisserie.
0: Il y a un truc à faire.
1: Ouais, franchement, ouais.
0: Sur la réédition de l'album, il y a aussi ceci.

0: Oui, alors on n'est pas sur la même ambiance pour le clip parce que c'est encore la lyrics vidéo pour l'instant.
1: Exactement.
0: Il n'y a pas le clip. Ça s'appelle End of the World. Qui est le plus pessimiste des trois?
1: On n'est pas fondamentalement pessimiste.
2: Non, on n'est pas.
1: Je crois que Romain est le plus réaliste.
2: T'es pas
1: pessimiste.
2: Potentiellement.
1: C'est pas pessimiste.
0: Ouais, mais The End of the World, c'est pas méga joyeux, quoi.
1: Non, mais on se retrouve après tout ce qu'on aura vécu.
3: Oui.
1: Après tout ce qu'on aura vécu, on se retrouvera à la fin pour enfin faire un compte rendu et se rendre compte que finalement, c'était pas toutes les petites engueulades, tous les petits trucs un peu nuls, c'était pas le plus important. C'est on se retrouve à la fin de tout. C'est ça que ça veut dire.
0: Qui s'est disputé avec qui pour arriver à ce titre-là?
1: On ne va pas parler de ça. On est passé par ce chemin.
0: Entre vous?
1: Hein? Oh non, mais
0: non, c'est pas.
1: Après
2: ça fait des années qu'on s'engueule, hein, mais on n'est pas encore bien à la fin, je crois.
1: Peut-être qu'on y prend même un petit peu de plaisir.
0: En fait. Vous vous engueulez vraiment?
1: Ah oui, oui. Si.
2: Bon, on n'est pas toujours d'accord, notamment sur les playlists. Là, on va faire des concerts la semaine prochaine. On n'a pas encore choisi la tracklist.
1: De comédien aussi, apparemment.
2: C'est des petites engueulades. Voilà.
4: Qui gagne souvent?
1: Oh, il n'y a jamais vraiment un vainqueur. il est au taquet, là, Ziggy.
0: Ziggy parle peu, mais visiblement, là-dessus, il a quelque chose à nous dire.
1: Ouais, vraiment,
5: non,
1: ouais.
5: pas forcément, mais je pense qu'il y a quand même toujours quelqu'un qui gagne, tu vois. C'est...
1: Non, Ziggy, il ne faut pas toujours gagner.
3: Ne vous discutez
1: si
3: pas.
1: Jamais l'abbé mercredi prochain est annulé, vous savez pourquoi.
0: Le 20 mai, d'ailleurs, vous serez à l'abbé. Il reste les toutes dernières places si vous voulez en réserver. Le 21 mai, vous serez à l'OM à Liège. Le 28 mai, à la Rocale au Luxembourg. Vous passerez par Leuven aussi le 29 mai. L'ACMO Festival, vous y serez le 12 juillet. Et puis les Francopholies de Spa, le 25 juillet aussi. Est-ce que sur scène, vous allez jouer ce titre-là? Il est sur la réédition de l'album aussi.

0: faudrait que je pose la question à chacun en séparé. Mais Romain, c'est dessus ou pas? Ce sera, sur le, ce sera dans le conseil.
1: C'est en cours de débat.
0: Ziggy?
2: Non.
0: Non.
3: On a compris qu'il y avait derniers mots.
4: Il y en a un qui a dormi moins que les autres hier soir.
0: Et Mathieu, ce sera donc.
4: On est en train, il y aura de nouveaux titres d'office. Voilà. Mais peut-être pas nécessairement celui-là. Mais il y aura
0: vraiment
4: des débats
0: dessus. Ouais. Vous nous parlez.
4: Il n'y a pas genre un vainqueur. Non,
0: Mais à la fin, si, il y a quelqu'un qui aura raison. Réponse le 20 à l'abbé.
4: Exactement. Voilà. Donc, pour connaître la réponse,
1: il faut prendre les dernières places.
0: La réédition de l'album s'appelle Are We There Yet? After Sunset.
4: Ouais.
0: Pourquoi le After Sunset?
4: Parce qu'avant, c'était Before the Sunset.
0: Donc ça se tient.
4: Exactement.
0: Il y aura une troisième avec The Night.
4: Ah, mais bon.
2: On avait même bonne idée, là. Réfléchi, mais c'est plus quelque chose pour faire une version un peu remixte des chansons et tout ça.
0: Okay.
4: Les dernières versions.
3: Après, il y a La Reine aussi, il y a When It's Cloud.
2: Ouais,
3: tout
2: ouais.
3: Ça, quoi.
2: Ça.
3: Il y a
2: Léa
3: à l'infini.
2: Mais voilà,
4: exactement.
2: On est toujours ici dans deux ans pour faire la promo de.
0: Et bientôt, on les retrouve avant le JT pour faire la météo.
3: Exactement.
0: Vous restez avec nous pour découvrir la chanson de Jean-Luc Fonck?
1: Avec plaisir.
0: Sauf Ziggy qui va dire non. L'œuvre inédite de Jean-Luc Fonck juste après ça, tout de suite.
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0: Dites de Jean-Luc Fonck.
8: Oui.
0: Ah, ça c'est autre chose que le rythme de Puggy qui nous sort un album une fois de temps en temps. Hein.
1: Allez, c'est parti.
9: Et alors, je suis un peu ennuyé parce que j'ai entendu qu'il y avait des chansons qui n'étaient pas abouties et qu'ils ont terminé.
0: Oui, là, celles qui sont sur la réédition de l'album, oui. Elles sont abouties. Hein.
9: Oui, oui, elles sont. Mais enfin, je me rends compte que la plupart des chansons que je fais ne sont pas abouties.
0: On découvre l'œuvre de cette
9: semaine. Je devrais terminer avant.
4: Les mots. Ben ça, c'est le jazz. Le jazz, c'est jamais vraiment fini. Il faut toujours laisser un peu de place pour la créativité.
0: C'est un peu jazzy, votre morceau?
9: Oui.
4: Spirituellement, c'est du jazz.
9: Oui, oui.
0: Sarcophage, AVC, marathon sont les mots qui sont imposés cette semaine. On doit les retrouver dans votre chanson. Dès qu'un mot est placé, le pouet-pouet retentit. Est-ce que vous avez besoin des voix de Puggy ou pas?
9: Écoute, peut-être, mais à un moment donné, c'est tellement difficile à chanter, je ne sais pas si.
0: On va découvrir ça. Voici Jean-Luc Fonck en direct.
9: On y va.
1: Let's go.
9: Oh, on s'amuse déjà bien. C'est un peu. Blues.
0: Oui,
9: c'est l'Amérique. Ici, on va voir dans... Ça, c'est l'Amérique.
0: Chapeau de cow-boy.
9: Dans les grandes plaines américaines, où il y a beaucoup d'Américains. 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
9: Très bien. J'arrive dans un drive-in avec ma décapotable. Je commande un café. Le café est imbuvable. Alors je commande un déca. Heureusement le déca ça va. Heureusement le déca ça passe. Je trouve le décapotable. C'est pas ça que je voulais dire. C'est pas ça. Je suis un peu gêné parfois. Faut le voir fini, faut le voir abouti.
0: Là, c'est l'idée pour
9: c'est
0: l'instant.
9: C'est pas ça que je voulais faire. Oui, pour le moment, il y a deux, trois mots. C'est pas ça que je voulais faire. Et pourtant, c'est ça que j'ai fait. Stéphane Bern. C'est ça que
2: j'entendais vraiment.
0: Oui, quoi?
9: J'ai vu Stéphane Bern.
0: Ouais.
9: Il faut que j'en parle. Le sarcophage, c'est comme les frigidaires. 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Quand on y est, ça nous fait tout bizarre. 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Ça, on le saura plus tard. 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C'est pas ça que je voulais faire. C'est pas ça que je voulais dire. Et pourtant, c'est ça que j'ai dit. C'est pas ça que je voulais faire. C'est pas ça que je voulais dire. C'est pas ça que je voulais faire. Et pourtant, c'est ça que j'ai fait. Merci.
0: La vie de Puggy. Après avoir séché les larmes,
4: Il me faudrait quelques minutes pour me remettre.
1: J'avoue que le décapotable est très bon.
3: Ouais. Ouais.
7: Bravo.
3: Ouais.
7: Il y avait un peu de tout dans cette chanson.
2: Stéphane Bern depuis longtemps. On le voit sur un cheval.
9: Non, mais c'est un peu comme un collage.
2: C'est des
9: visions différentes qui sont mises ensemble.
3: Vous étiez en forme.
0: Merci Jean-Luc. Merci à toute l'équipe. Merci au groupe Puggy d'avoir été avec nous ce matin.
4: Merci à vous.
0: Je rappelle que la réédition de l'album est sortie cette nuit et qu'il y a plein de concerts qui arrivent, entre autres le 20 mai prochain à l'Ancienne Belgique. Vous retrouvez toutes les autres dates sur leurs réseaux sociaux. Merci, à très vite. Dans
4: Merci
0: un instant,
4: beaucoup.
0: Trois débats dans C'est vous qui dites, le journal et la météo d'abord.
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3: Jusqu'au vote.
0: Juste avant le journal, on retrouve Théo Lechanu, on fait le point sur la météo.
10: Eh bien ce matin, le temps est calme au centre et à l'est du pays. Quelques gouttes déjà du littoral jusqu'à la province d'Anvers. Les températures sont fraîches, pas plus de 7 degrés pour le moment. Et puis au fil des heures, ce front nuageux va venir s'enfoncer dans les terres. La météo s'annonce donc changeante cet après-midi entre nuages et éclaircies. Quelques averses se faufileront et puis les températures sont froides pour la saison, pas plus de 13 degrés. Ce soir et la nuit prochaine, le temps redevient sec mais toujours nuageux. Les minima s'établiront entre 1 et 6 degrés. Et puis pour demain, toujours une matinée calme avec de belles éclaircies surtout en campine. Et en après-midi, les averses seront de retour. Concernant les températures, on gagne un petit degré. Et puis pour dimanche, eh bien, on annonce une journée bien maussade avec beaucoup de nuages et quelques pluies, parfois orageuses au littoral. Et pour lundi, c'est un ciel changeant qui nous attend encore une fois.
0: Bonne matinée, bon vendredi sur RTB Vivacité. Voici le journal, on s'informe tout de suite avec Yasmina Favaro.
11: Bonjour. Des élèves n'auront pas cours aujourd'hui en province de Liège. Une quarantaine d'écoles seraient concernées à Liège et à Verviers. Un mouvement lancé par les enseignants mais couvert par les syndicats. Une action à quelques jours du vote au Parlement de la Fédération Wallonie-Bruxelles. Des mesures d'économie comme du changement dans la gratuité des fournitures scolaires en primaire, des heures supplémentaires pour les enseignants en secondaire, sans augmentation de salaire. Le mouvement pourrait même continuer dans les prochains jours jusqu'à ce vote au Parlement le 27 mai. Écoutez Johan Van de Place, professeur à l'Athénée Maurice Destenet de Liège.
12: Il est né de la colère des enseignants qui se sentent absolument mis sur le côté et qui ne sont pas écoutés par le gouvernement de la Fédération Wallonie-Bruxelles. On est une trentaine d'écoles à s'être rejoints dans le mouvement. Certaines sont déjà en grève et avec des piquets bloquants. D'autres sont en cours de faire des assemblées générales pour décider de leur mouvement. Et on a été rejoint aussi par Verviers qui, tourne autour de la petite dizaine, 7-8 écoles qui viennent de se réunir et qui ont déclaré comme nous un préavis jusqu'au 27.
13: Mais cela pourrait même aller au-delà, ce n'est pas exclu, et peut-être menacer l'organisation des examens.
12: Tout à fait. Plusieurs écoles, et pas que de la région de Liège, s'étaient prononcées pour boycotter les examens externes tels que le CE1D, donc l'examen de fin de deuxième année, et le CESS, l'examen de fin de réto.
11: Et d'autres écoles dans d'autres provinces pourraient suivre aujourd'hui. En tout cas, des réunions sont prévues ce matin avec les syndicats. C'était une interview de Marc Hildesheim.
0: Un Belge blessé dans l'incendie de Crans-Montana va-t-il perdre son statut de victime directe du drame ?
11: Ah, si c'est le cas, ça peut changer les choses pour lui au niveau des indemnisations. Pourquoi cette incertitude ? Eh bien parce que la nuit du drame, il était parvenu à sortir des flammes indemne. Mais il y est retourné pour sauver son frère, un acte de bravoure qui lui a valu de graves brûlures au deuxième degré. La justice suisse estime que c'était un geste volontaire et ça pourrait donc coûter cher au jeune homme. Il pourrait ne pas avoir droit à des indemnisations. Si la justice confirme sa thèse, l'avocat de la famille annonce qu'il va introduire un recours. Cette fusillade hier soir en France, à Nantes, un adolescent de 15 ans a été tué. D'autres mineurs sont blessés, dont un garçon de 13 ans, entre la vie et la mort. Une fusillade qui serait en lien avec le trafic de stupéfiants. Les tireurs ont pris la fuite et une enquête a été ouverte. Donald Trump est dans l'avion pour les USA. Le président américain vient de quitter Pékin après 2 jours de visite d'État en Chine. Et il vante déjà des accords commerciaux fantastiques entre les deux puissances. Une aide chinoise pour débloquer le détroit d'Ormuz, passage important pour le commerce mondial. Bloqué donc par la guerre au Moyen-Orient, à ce sujet, Pékin réclame un cessez-le-feu complet et durable pour ce conflit.
0: Et conséquence de cette guerre au Moyen-Orient, vos plans vacances ont peut-être changé.
11: Oui, forcé par la hausse des prix du carburant, la mobilité au moment de la crise énergétique, c'est le nouveau volet de notre opération Parlons Solution.
14: Parlons Solution.
15: Parlons Solution.
11: Avez-vous adapté votre séjour pour cet été? Si oui, comment? Pour certains, c'est bye bye la voiture ou l'avion, bye bye, mais bonjour le train de nuit. Comme ces voyageurs pour Berlin, depuis peu, une société propose le trajet depuis Paris avec 3 arrêts en Belgique, Mons, Bruxelles et Liège. Arthur Ebenquist est monté à bord de ce train de nuit. À l'arrivée en Allemagne, il a demandé si les voyageurs validaient ce choix.
16: On a passé plutôt une bonne nuit, ça s'est bien passé et heureux d'arriver maintenant à Berlin en forme et prêt pour une bonne journée.
17: Voilà, c'est pas la meilleure nuit de ma vie, mais c'est vraiment sympa d'arriver ici, le soleil se lève et on sait que dans une demi-heure on est sur place et qu'on peut démarrer la journée, donc c'est assez sympa, oui.
18: C'est une expérience assez sympathique à vivre, on ne dort pas aussi bien, comme je disais, que dans sa chambre ou dans une chambre d'hôtel. Prenez des bouchons, parce que le bruit du train est quand même assez accaparant. C'est quelque chose à vivre. C'est assez bizarre de se dire que hier soir on était à Mons, on dort, on se réveille et on est dans les campagnes allemandes à une demi-heure de Berlin maintenant.
19: À refaire, mais peut-être avec la classe au-dessus où il y a des vrais matelas.
11: Et si ces témoignages vous ont convaincu, toutes les infos sur les trains de nuit sont à retrouver sur le site et l'app de la SNCB.
0: Objectif Coupe du Monde. Aujourd'hui, à un mois du premier match, nous allons découvrir la sélection des Diables Rouges.
11: Oui, Rudy Garcia, le coach de notre équipe de foot masculine, nous dévoile tout d'ici un peu plus de 4 heures. Les noms des 26 joueurs retenus pour cette Coupe du Monde outre-Atlantique. Ce sera à 13h20, tout pile, en direct dans le journal télévisé. Manuel Jousse, comme à chaque fois, il y a les certitudes, mais également les points d'interrogation.
20: Oui, le principal souci concerne évidemment la ligne d'attaque. Le meilleur buteur de l'histoire des Diables, Romelu Lukaku, n'a joué qu'une heure cette saison, toute compétition confondue. Médicalement, il semble prêt. Du point de vue du rythme et des sensations, c'est évidemment une autre paire de manches. Et derrière lui, Loïs Openda ne marque pas et surtout ne joue plus du tout à la Juventus. Sera-t-il repris malgré tout? Lui qui n'a plus marqué en sélection depuis octobre 2024. La réponse réside peut-être dans l'annonce dernière minute du choix de nationalité sportive de Matías Fernández Pardo, qui, on le sait, faisait plutôt les yeux doux à l'Espagne. Autre prétendant possible, présélectionné au mois de mars, Hugo Kuipers, auteur de 11 buts en 8 matchs de championnat américain. Pour le reste, les interrogations tiennent surtout dans l'identité des défenseurs centraux. Mechele et De Winter seront-ils repris? De Bast sera-t-il bien apte au service malgré sa blessure? Et dans l'ajout de l'un ou l'autre jeune, déjà aperçu il y a 2 mois, comme Nathan De Cat ou Mika Hotz.
11: Et rendez-vous donc à 13h20 dans le JT sur RTBF La Une pour tout savoir. Hier, une autre coupe était convoitée, la Coupe de Belgique, remportée donc par l'Union Saint-Gilloise pour la 4e fois au détriment d'Anderlecht. Et à peine remis de la fiesta, les joueurs de l'Union ont déjà leur autre objectif. Dimanche, le match face au Club de Bruges, c'est là que le titre du championnat pourrait se jouer.
0: Et la chasse aux coupes et aux médailles est aussi en cours dans la région des Hauts-de-Fagne jusqu'à demain.
11: Oui, pour les Special Olympics, ils sont 3500 à concourir dans 19 sports. Différents, des compétitions sportives réservées aux porteurs d'un handicap mental. À Malmedy, il y a notamment les épreuves d'athlétisme et Olivier Tunis a pu suivre l'une des athlètes.
21: Très encouragée par ses supporters, Nora Colette, 11 ans, est la plus jeune compétitrice. Outre le 50 et le 1500 mètres, elle participait au softball, un lancer de balles comparable au javelot.
22: C'est bien parce que moi, mes copains, copines peuvent venir, ça me fait plaisir.
23: Et ici, au sein du club, comment ça se passe?
22: Ça se passe bien, je me fais beaucoup d'amis.
21: Et ce jeudi, c'est une médaille d'or qu'elle a remportée, de quoi rendre sa maman Julie Solet particulièrement fière.
24: Très fière, très contente pour elle.
23: C'était son but?
24: C'était une espérance.
23: Ça lui fait du bien de pratiquer l'athlétisme régulièrement?
24: Oui, Le sport tout court lui apporte beaucoup de bien-être psychologique et physique. Et puis elle s'entraîne aussi avec les enfants de son âge et ça c'est tout à fait important pour elle, pour le contact social.
21: Le club d'athlétisme de Malmedy a d'ailleurs ouvert une section handisport en 2021. Béatrice Lodomé, présidente du club.
1: C'est quelque chose de formidable. L'année dernière, on est parti avec 3 personnes et cette année-ci, ils sont 18. Les progrès sont phénoménaux.
21: 18 athlètes pour les Special Olympics, dont Nora, sur une trentaine de membres du club.
11: Et des compétitions à suivre jusqu'à demain sur 6 sites différents. Et c'est gratuit si vous souhaitez aller les encourager. Voilà pour les infos. Belle matinée. On va tout de suite sur les routes avec vous, Théo Le Chanu. Il y a encore quelques ralentissements suite à un chantier sur le ring.
6: Tout à fait, on perd encore 5 minutes tout au plus, donc là on est à hauteur de Tervuren. Donc il y a un chantier qui a commencé hier et qui va encore se durer donc, tout le long du week-end. On se situe à hauteur du carrefour des 4 bras, donc dans le sens Zaventem vers Waterloo. Les bretelles d'entrée et de sortie sont actuellement fermées, donc il faudra trouver une autre manière pour continuer votre route. Comme je vous l'ai dit, on perd au maximum 5 minutes sur ce tronçon, ailleurs sur le ring tout roule pour le mieux. Et puis sur les principaux axes pour rejoindre la capitale, rien à signaler pour le moment, tout le trafic est au vert également. Et puis sinon, bah, on en termine par les transports en commun. Rien à signaler sur les SNCB et rien non plus sur la cible.
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11: 9h et pratiquement 11 minutes, c'est vous qui le dites, c'est parti avec Cyril, la dernière de la semaine.
0: Les trois derniers débats jusqu'à 10h30. Merci beaucoup Yasmina, la rédaction revient tout à l'heure à 10h. 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
1: Que vous fassiez le pont ou pas aujourd'hui, soyez les bienvenus. Vous pouvez commenter l'actualité jusqu'à 10h30, c'est ça le but de C'est vous qui le dites. Pour arriver en direct dans l'émission, vous pouvez nous envoyer un petit message gratuitement par WhatsApp 0470 07 20 23. Si vous préférez le bon vieux SMS 3063, c'est 50 centimes le message. Et sinon, vous nous appelez directement 070 233 466. Le standard est ouvert et qui que vous soyez, d'où que vous soyez, n'oubliez pas que votre avis compte et qu'ici vous pouvez le donner. Voici nos trois débats.
0: Premier débat.
1: Casse et fumigène au stade Roi Baudouin. Hier, c'était la finale de la Coupe de Belgique de football. Elle a été perturbée à plusieurs reprises par des fumigènes qui ont empêché le déroulement normal du match. Il a été retardé et interrompu à plusieurs reprises. Il était soit impossible pour les joueurs et les arbitres de voir correctement sur le terrain, ou pour le VAR d'utiliser les images vidéo sur lesquelles il n'y avait en fait plus qu'un écran de fumée, comme pour la diffusion du match à la télé. L'édito sportif de Sudinfo appelle à fixer des règles pour ne plus gâcher une telle fête. Et comme ça avait été le cas l'année dernière, après la rencontre, la ville de Bruxelles a fait un communiqué sur les dégradations observées dans les tribunes. Il y avait des traces d'incendie, des sièges cassés, 300 sièges, principalement côté Anderlechtois. La question pour vous ce matin au 070 233 466, casse et fumigène, ça fait partie du football ?
0: Deuxième débat.
1: Les titres services coûtent trop cher à la Wallonie. Pierre-Yves Jéhollet, le ministre wallon de l'Emploi, voudrait d'ailleurs réformer le système des titres services parce que le coût est énorme pour la Wallonie. Et il augmente chaque année. Ça représentait 430 millions d'euros en 2016. C'est passé à près de 600 millions pour 2024. Ce sont les derniers chiffres bouclés qui sont disponibles. Pour comprendre ces chiffres, il faut se pencher sur le fonctionnement. Et vous le savez, il y a une intervention de la région pour chaque titre utilisé. Lorsqu'un client paie 10,40 euros, la Wallonie ajoute un montant de 20,15 euros. Au lancement, l'idée c'était de contrer le travail au noir et offrir des droits sociaux et salariaux aux travailleurs du secteur, qui sont souvent des femmes, dans 90% des cas. Ce coût n'est plus tenable selon le ministre, mais une augmentation pour l'utilisateur risquerait d'être rédhibitoire. C'est à lire dans le journal Le Soir. Alors la question pour vous ce matin au 070 233 466, est-ce que le client doit payer un peu plus son titre service ?
0: Troisième débat.
1: Et puis on s'intéressera à l'avenir flou de la tour Reyers. Cette tour qui a été construite en 1979 était à l'époque indispensable et pendant très longtemps pour permettre les émissions des programmes de la RTBF et de la VRT. Aujourd'hui, l'évolution technologique ne justifie plus son utilisation. Elle a été revendue, elle appartient maintenant à la région bruxelloise. Il y avait une étude en 2021 qui prévoyait trois options. La démolition, le maintien tel quel, ou alors l'ouverture au public avec des adaptations. Et dans la foulée, il avait été décidé par l'ancien exécutif d'y ajouter deux étages et de l'exploiter. Le nouveau gouvernement bruxellois va devoir se positionner sur ce dossier. Il y a un parlementaire d'ailleurs qui soumet plusieurs pistes, comment faire un mur d'escalade, un bar, un hôtel, un musée. Et même si elle n'est pas souhaitée, la démolition n'est pas totalement écartée comme piste. Alors quel que soit le choix, il y aura un coût pour la région. Et donc voilà la question pour vous ce matin au 070 233 466. Que voulez-vous faire de la tour Reyers ?
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1: Françoise Barré et Alexis Carantoni seront sur le plateau pour débattre dans un instant, mais d'abord on va aller à Saint-Gilles. Charlotte est au téléphone. Bonjour Charlotte.
2: Bonjour.
1: Bienvenue dans C'est vous qui le dites. Vous étiez au stade, vous, hier ?
2: Oui, j'étais au stade.
1: Comme vous êtes à Saint-Gilles, je ne vous demande pas quelle équipe vous supportiez.
2: Oui, l'Union.
1: Vous avez bien fait la fête avec les fumigènes et la casse ? Ça fait partie du match que vous vouliez aller voir ?
2: En fait, je voudrais dire déjà, c'est que les fumigènes et la casse, c'est du côté de Anderlecht, que le stade est partagé en deux. Donc d'un côté, il y a Saint-Gilles et de l'autre côté, les supporters d'Anderlecht. Et la casse, c'est que du côté d'Anderlecht.
1: Vous avez senti quoi, vous, en étant sur place ?
2: Ah bah, déjà, avant de rentrer dans le stade, il y avait des tensions.
1: C'était quoi, les tensions ?
2: Ils charriaient un peu Anderlecht, toi. Ils étaient un peu chauds, comme on dit.
1: Mais chaud, quel style ? Parce que charrier, ça fait partie de l'ambiance normale ou pas ?
2: Non, mais chaud, ils avaient bien bu, certains, et un peu pour la casse, oui.
1: Vous avez eu peur ?
2: Non, j'ai pas eu peur, parce que dans le stade, on est vraiment séparés, en fait.
1: Est-ce que ça fait partie du foot d'avoir ces fumigènes et l'interruption ?
2: Non, pas du tout. Le foot, ça doit être un sport, ça doit être une fête d'ambiance, ça doit être familial. Il y a des enfants qui vont, des personnes âgées et tout ça. On n'a pas à vivre ça, ça doit être du sport. Et puis le sport, c'est jusqu'au bout aussi, parce qu'à la fin, à la remise des médailles et tout ça, il n'y avait plus aucun supporter anderlechtois. Donc ça veut dire qu'ils ne supportent même pas leur équipe, parce que normalement, on reste jusqu'à la fin. On les soutient même s'ils ont perdu.
1: Est-ce que c'est la présence même de fumigènes qui vous embête, ou si c'était encadré, vous l'accepteriez ?
2: Non, les fumigènes, c'est vraiment embêtant parce qu'on voit rien du tout. Puis ça pique aux yeux aussi. Et puis, oui, ça plombe l'ambiance. Et puis on sent qu'avec les fumigènes, il y a une espèce de tension comme ça, un peu malsaine.
1: Donc vous voulez pas du tout de pyrotechnie ? Ou c'est les fumigènes que vous voulez écarter, mais vous voulez bien d'autres choses ?
2: Oui, les fumigènes, il faut écarter.
1: Parce que le ministre de l'Intérieur, Bernard Quintin, avait déjà dit qu'il voulait réguler ce genre de choses. Et pourquoi pas prévoir des moments pyrotechnie ? Ça vous irait ?
2: Ah oui, ça oui. Ça, oui.
1: Mais sans fumigène.
2: Oui, mais c'est vrai que hier, ça a interrompu plusieurs fois le match. Et ça, c'est pas gay, quoi. Ça casse l'ambiance aussi, qui doit être vraiment gay. Qu'on perde ou qu'on gagne, ça doit être vraiment un rassemblement de supporters, de sport. Ça doit être joyeux, tout ça.
1: Mais est-ce que hier, ça manquait de joie avec ça ?
2: De notre côté, non. Même quand on n'avait pas marqué, mais de l'autre côté, oui. On sentait pas de la haine, mais voilà, ils n'étaient pas contents, quoi.
1: Et un supporter qui n'est pas content, comment est-ce qu'il peut le dire ? Comment est-ce qu'il peut le faire savoir si ce n'est pas avec ça ?
2: Il n'y a pas grand-chose à dire, il y a juste supporter son équipe.
1: Il faut juste être là pour supporter.
2: Qu'on gagne ou qu'on perde, ben voilà, même si on râle un peu d'avoir perdu, mais ce n'est pas pour ça qu'il faut casser, qu'il faut faire tout ce qu'ils ont fait. C'est ridicule.
1: Charlotte, si votre équipe avait perdu hier, si votre équipe avait perdu, vous auriez mis le feu à un siège ?
2: Ben non, pas du tout.
1: Ben vous l'auriez arraché ?
2: Pas du tout.
1: Vous l'auriez cassé ?
2: C'est une équipe, c'est des supporters joyeux, familiales et qui ne sont pas du tout dans cet esprit-là.
1: Donc le problème sont les supporters d'Anderlecht ?
2: Ouais.
1: Bon, on va en reparler dans un instant avec nos débatteurs qui arrivent sur le plateau. Merci Charlotte d'avoir partagé votre expérience d'hier au stade Roi Baudouin. Il y a eu de la casse, il y a eu des fumigènes, match retardé, match interrompu à plusieurs reprises. Est-ce que ça fait partie du football ? C'est ça la question ce matin. 0-72-33-466 pour réagir. Camille, on vous dit quoi pour l'instant au standard ?
3: Eh bien, Jérôme dénonce les casses, mais est plus nuancé sur l'utilisation des fumigènes. Pour lui, ils font partie de la culture ultra et de l'ambiance du football depuis des décennies. Il considère que cela crée une atmosphère unique, surtout lors de grandes affiches. Quand on voit une grande finale comme hier, avec les tribunes en feu, les chants et les couleurs des supporters, ça crée une atmosphère incroyable qu'on ne retrouve nulle part ailleurs, nous dit Jérôme. Il dit aussi vivre ça comme une tradition et une manière de montrer sa passion pour son club. Le problème, c'est quand ça devient excessif et que cela empêche le match de se dérouler normalement. Il dit qu'on pourrait imaginer des zones ou des moments encadrés où certains effets visuels comme les fumigènes seraient autorisés sous contrôle. Cela permettrait donc d'éviter des dégâts tout en gardant cette ambiance essentielle à un bon match.
1: Il y a eu de la casse et des fumigènes hier au stade Roi Baudouin pour la finale de la Coupe de Belgique de football. Est-ce que ça fait partie du foot ? C'est ça la question ce matin. On en parle avec nos débatteurs dans un instant. Françoise Barré, Alexis Carantenis et vous aussi au 0-72-33-466.
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1: Nos débatteurs sont arrivés sur le plateau à mes côtés ce matin. Il y a Françoise Barré de la rédaction de la RTBF. Bonjour Françoise.
9: Bonjour à toutes et à tous.
1: Face à vous, il y a Alexis Carantonis, rédacteur en chef de l'ADH et Sport Plus. Bonjour Alexis.
10: Bonjour à toutes et tous.
1: On va parler de ce match de Coupe de Belgique. La finale de la Coupe de Belgique, c'était hier au stade Roi-Baudouin, deux clubs bruxellois pardon, qui s'affrontaient, Saint-Gilles et Anderlecht. Il y a eu de la casse, il y a eu des fumigènes. D'abord les fumigènes qui ont retardé le début du match et puis qui l'ont interrompu à deux reprises. Et puis le constat de la ville de Bruxelles qui a fait un communiqué hier dans la foulée, en disant qu'il y avait, comme l'année dernière, de la casse, dégradation observée dans les tribunes. On parle d'incendie et de sièges cassés. La ville compte envoyer la facture au club concerné. C'est principalement du côté anderlechtois que ça s'est passé. Casse et fumigène, est-ce que ça fait partie du football, Françoise ?
9: Alors si on s'en tient aux faits, oui. Et je pense qu'il y a une confusion entre le folklore, la fête, l'exubérance liée à la joie de participer au match et les débordements. On peut quand même appeler ça des débordements puisqu'il y a quand même, sur les images on voit les sièges brûlés et puis l'utilisation de fumigènes, ça va au-delà des « vous vous êtes là » et puis des cris. Bon, vous savez bien, moi, le football, c'est très compliqué. Mais donc, je réfléchissais à ça ce matin. Et je pensais à l'Olympia, quand c'était l'époque des yéyés, par exemple. Gilbert Bécaud. Les jeunes cassaient aussi les sièges. Et il y a quelque chose d'un basculement à un moment donné. Et donc, ça se passe de la même façon dans le football. Mais est-ce que le folklore ne pourrait pas être plus carnavalesque, si vous voulez, que destructeur. Peut-être qu'il y a aussi dans ceux qui viennent, les supporters, il y a des gens excessifs et qui viennent pour casser, j'en suis sûre. Tout le monde n'est pas à mettre dans le même panier et loger à la même enseigne.
1: Mais toute la capacité du stade, on parle de 300 sièges ici.
9: Oui.
1: Il y a les fumigènes qui retardent la rencontre,
9: oui, ça,
1: qui l'interrompent à plusieurs reprises pour deux raisons. D'abord, les joueurs et les arbitres qui ne voient plus ce qui se passe sur le terrain. Et puis, une fois que la fumée monte un peu, il y avait un problème pour la captation pour la télé, d'un côté, mais pour le VAR, qui utilise aussi les mêmes caméras, plus rien n'était visible.
9: Oui, donc là,
1: mais ça, si on n'est pas content de ce qui se passe, le fumigène, vous comprenez ou pas ?
9: Mais le fumigène, non, je ne comprends pas, puisqu'il y a on est supporter sportif d'un match de football. Il doit donc se dérouler selon les règles et que ça se passe bien et puis qu'on puisse aussi contester l'arbitrage et que soit. Donc le fumigène qui empêche la tenue sportive du match, je pense que c'est une question de bon sens et de rationalité de dire qu'il faut y mettre fin. Je le pense, mais vous
1: savez... Du bon sens que les supporters anderlechtois n'ont pas. C'est Charlotte qui me disait il y a un instant, le problème sont les supporters d'Anderlecht.
9: Oui, mais comme je ne connais ni les supporters de l'un, ni les supporters de l'autre.
11: Certains supporters d'Anderlecht.
9: Voilà.
1: Alexis, il y a un problème avec les supporters, certains supporters d'Anderlecht ?
11: Alors, il y a un problème avec plein de supporters de plein de clubs. Là, en l'occurrence, on parle de ce match-là, il y a un problème, il faut dire clairement les choses, c'est du côté des tribunes d'Anderlecht que ça s'est produit, et ce sont évidemment pas tous les supporters mauves, mais une partie, on sait laquelle, hein, les ultras. Enfin, ça devait être le derby de la Zouan, ça devait être une finale de rêve, le grand moment bruxellois du foot, etc. En bon bruxellois et en amateur de foot, moi j'étais évidemment devant mon écran, faute d'avoir obtenu des places. Enfin, c'était désastreux. Ce qui s'est passé, c'était désastreux et catastrophique pour le foot belge. Vous aviez des supporters cagoulés avec des fumigènes. Rappelons que c'est interdit. Au-delà du fait qu'on peut dire oui, ça fait partie du foot ou pas, moi je pense pas, mais c'est interdit de faire péter des fumigènes durant un match. Mm-hmm. Et puis il y a eu de la casse, il y a eu des sièges brûlés, jetés au sol. Ça va pas du tout, c'est une image absolument terrible. Je rappelle quand même qu'il y a deux semaines d'ici, il y avait des chants antisémites qui ont encore retenti du côté des tribunes occupées par les Brugeois au Lotto Park. Enfin, c'est quand qu'on va nettoyer un peu ce football belge qui renvoie une image complètement pourrissante. Moi, franchement, je suis amateur de ce sport, j'en ai marre, quoi. J'ai des gamins.
1: On a déjà entendu plein de fois dans l'émission.
9: Oui, pour les familles, raison. Tout à fait, on peut plus aller avec les enfants.
1: On a déjà eu l'occasion souvent de parler de ce genre de situation dans les stades. Plein d'auditeurs nous appellent pour nous dire « Mais oui, mais c'est ça aussi l'ambiance du foot. »
11: Ah non, non,
1: pas
11: non.
1: La casse, hein, on écarte non, ça, non. Mais les fumigènes.
11: Les tifos, le chambrage, la provocation dans les règles, ok, pas de souci avec tout ça. Mais les fumigènes, je suis désolé, ça ne fait pas partie du foot. Alors, on peut le faire, mais alors de façon encadrée, avec des fumigènes à froid, à des moments précis. Il faut que les clubs, les fédérations, les organisations se parlent. Et voilà, moi, j'ai pas de souci à ce qu'on fasse des fumis organisés, en sécurité, à la mi-temps, avant le début du match ou à la fin, pourquoi pas. Mais là, comme ça, trois fois... parce que le match a été interrompu hein, plusieurs fois quand même. À un moment, il y a le déroulement de la partie qui est aussi voilà, en jeu. Oui, donc, oui. Moi, je trouve que ça va pas du tout. Ça fait pas partie de ce sport. Et il faut arrêter de cette espèce de tolérance, de dire oui, mais ça fait partie du jeu. Non, il y a qu'en foot qu'on voit ça. À un moment, il faut arrêter. Vous voyez ça au tennis, vous voyez ça au rugby.
1: C'est de la tolérance. Des gens qui ont rusé et qui arrivent à passer les contrôles de sécurité.
11: Mais déjà, c'est pas normal que vous puissiez rentrer cagoulé, avec des fumis. Enfin, ça ne va pas. Et c'est, encore une fois, hein, ça ne se fait pas qu'au Roi Baudouin. C'est toute l'année, toute la saison, dans plusieurs de nos stades et dans plusieurs clubs que ça se passe. À un moment, il y a une espèce de... Alors, je sais pas si c'est de la tolérance, si c'est du laxisme, mais en tout cas, ça ne va plus. Ça ne va plus et... Enfin, moi, je suis un peu là de le dire, parce qu'on peut avoir ce débat chaque année, en fait. Hein, et il n'y a rien qui change vraiment. C'est pour ça que moi, je me suis réjoui que le parquet de Bruxelles ait enfin ouvert une enquête suite aux chants antisémites qui ont encore retenti dans les tribunes brugeoises le 3 mai. Donc, à un moment, il faut prendre le taureau par les cornes, il faut identifier ces gens. On a les moyens
1: ici,
11: de le faire, il y a toutes les caméras.
1: La ville de Bruxelles demande d'identifier ceux qui ont dégradé les tribunes du stade et pour envoyer la facture au club concerné.
11: Et
1: ça suffit, ça ?
11: Ça suffira peut-être pas, mais c'est en tout cas au moins déjà un début. À un moment, il faut prendre le taureau par les cornes. Et oui, le club a aussi sa responsabilité. Il doit nouer le dialogue avec ses ultras, avec ses clubs de supporters, pour cadrer des actions de supporterisme qui soient tolérables, parce qu'on a vu ce qu'on a vu hier, c'est pas tolérable. C'est quoi l'image pour des jeunes qui sont en pleine période de tournoi en ce moment, de voir tous ces sièges arrachés? Ça va pas, je suis désolé. Je comprends la frustration, parce que quand on est supporter mauve, ça fait 10 ans qu'on mange son pain noir, et je comprends la frustration. Mais jamais elle ne doit se traduire par brûler des sièges, les arracher, les
1: jeter par terre. Vous n'avez pas allumé un feu dans votre salon?
11: Ah non, pas du tout. Non. J'ai un peu râlé, parce que au-delà du fait que le spectacle dans les tribunes du côté d'Anderlecht est déplorable, j'ai trouvé, mais ça c'est un autre débat, que sur le terrain, cette finale était rempli de déchets techniques et j'étais très déçu. Mais voilà, ça c'est un autre sujet.
9: Mais la preuve, on parle ce matin des débordements du hooliganisme. Et enfin, évidemment, avec moi, ce serait difficile évidemment de parler de la qualité du jeu puisque je ne suis pas connaisseuse. Tout cela me renvoie à une couverture que j'ai beaucoup suivie. C'était la Coupe d'Europe à Charleroi. Et donc j'ai approché les hooligans. Il y avait des Allemands, il y avait des Britanniques. Ils venaient expressément pour cela. Et donc c'était en rue, puisque autour des stades c'était, mais il me semblait qu'on avait pris des mesures à l'échelle européenne, puis à l'échelle nationale, pour encadrer. Mais les ultras, c'est clairement des fouteurs de troubles.
1: La réponse annoncée pour l'instant, c'est la facture envoyée au club concerné, donc à Anderlecht. On fait ça et le problème est réglé, Françoise ?
9: Non, mais je pense qu'il y a aussi un problème, entre guillemets, politique. Quand il met en évidence les chants antisémites, les chants racistes, les banderoles, etc., etc., il y a là un noyau d'agitateurs clairement marqué à l'extrême droite, très certainement, et ça n'a rien à voir et rien à faire dans le football.
1: On va en parler avec Eric qui nous rejoint depuis la région de Houillet. Bonjour Eric.
10: Oui, bonjour.
1: Bienvenue dans l'émission. Est-ce que ça fait partie du foot, de l'ambiance du foot, les fumigènes qui interrompent le match, qui retardent le début de la rencontre, la casse après?
10: Ce qui est bien malheureux, c'est que c'est devenu récurrent dans les matchs de foot, de quelque niveau qu'il soit, parce que bon, on parle ici d'un match au sommet, oui. Mais on peut regarder aussi dans les équipes de jeunes et compagnie, quand on voit les parents, par exemple, comment ils hurlent sur les arbitres, sur les enfants et tout ça, que voulez-vous que ça devienne plus tard, si c'est pas des frustrés, parce que moi j'appelle ça des frustrés, ceux qui interrompent les matchs par leur bris de siège, leur envoi de fumigène.
1: Mais le fumigène craqué, qui envoie de la fumée partout, est-ce que ça fait partie de l'ambiance, de la pression? Je vous pose ça comme question parce que c'est quelque chose qu'on a souvent entendu dans l'émission.
10: Mais que ce soit après le match, pour fêter la victoire, oui, je comprends. Regardez, je vais donner l'exemple, il y a 300 000 personnes au MotoGP du Mans la semaine dernière. On envoie des fumigènes quand c'est fini pour faire la fête. Mm-hmm. Mais il n'y a pas de bagarre, il y a 300 000 personnes. Ici, on en met 40 000 ou 30 000, ben, c'est tous les week-ends, il y a de la casse. On dirait qu'il y a une frustration qui doit sortir tous les week-ends.
1: Oui. Bon, comment on règle ça, Eric?
10: Oui. Mais il n'y a que ce football, ce sport-là qui engendre ça. C'est ça.
1: Comment vous l'expliquez, Eric? Pourquoi ça touche le foot?
10: Je sais pas. Est-ce que le foot est peut-être un sport des plus abordables et on y retrouve peut-être une certaine population sans mettre tous les supporters dans le même sac, hein, parce que attention, hein, ça ne concerne qu'une minorité, les je ne sais pas, les ultras, comme on appelle ça, et compagnie, mais je voudrais aussi dire pourquoi condamner chaque fois les clubs quand les supporters ont fait des dégâts. On a suffisamment de caméras pour repérer qui est allé condamner ces gens-là personnellement et les faire rembourser. Parce que le club, on punit tout le monde. Alors que c'est combien de, c'est un minimum de pourcentage, mais qui donne une image des...
1: Donc finalement, envoyer la facture au club, c'est pas juste, Alexis.
11: Si, moi je trouve que c'est légitime, parce qu'à un moment, il faut que quelqu'un prenne sa responsabilité. Alors, est-ce que leur donner simplement une amende bête et méchante, est-ce que c'est la bonne solution? Je suis pas sûr. Peut-être qu'il faudrait mettre en place des cellules au sein des clubs, les contraindre à faire en sorte qu'ils luttent plus efficacement contre ce fléau-là. Ce serait peut-être plus efficace que de leur dire juste vous payez. Parce qu'aujourd'hui, c'est...
1: Donc on met la responsabilité sur les clubs quand même, pas la facture, mais ça veut dire.
11: Ils ont une responsabilité. Alors c'est peut-être pas les seuls. Peut-être qu'on peut aussi questionner la sécurité des stades de foot, parce que je trouve que c'est pas normal de rentrer avec du matériel illégal dans un stade. Après, les stewards, ils ont pas que ça à faire aussi. Hein. Ils ont 40 000 personnes à faire rentrer sur un temps court. C'est compliqué aussi pour eux de fouiller
1: la fouille
11: correctement.
1: Limitée, hein.
11: Mais la fouille, pour avoir été régulièrement au Stade Rabaudan, je peux vous dire que la fouille, c'est une blague. Hein. On vous regarde, c'est tout, maximum.
1: Donc sécurité à renforcer, pas forcément envoyer la facture au club, Françoise.
9: Mais oui, mais ça me donne l'impression que c'est la guerre par d'autres moyens, vous voyez, et que c'est un exutoire de violence comme ça. Et je pense que... on avait déjà mis en place des mesures de sécurité. Enfin, j'en reviens à ma Coupe d'Europe, là, à Charleroi. On sait bien qu'autour du hooliganisme en Angleterre, on a interdit des gens de stade. Il y a eu des choses.
1: Aussi, hein, ça existe.
9: Ça existe. Donc, on a, mais ça ne, manifestement, ça ne suffit pas. Et donc, j'entends bien mettre des cellules au sein des clubs pour essayer. Je ne sais pas. Il y a de l'éducation aux médias. Et, ben, mettons de l'éducation au football.
1: On va voir ce que pense Sophie. Sophie est à Nivelles. Bonjour, Sophie.
12: Bonjour Cyril, bonjour tout le monde.
1: Bienvenue
12: bonjour.
1: Dans l'émission. Est-ce que ça fait partie du foot, les fumigènes qui interrompent la rencontre et puis la casse non. après?
12: Non, franchement pas. Moi je suis supportrice de foot depuis des années, j'ai été au stade pendant des années. Il y a toujours eu des échauffourées entre les clubs, il y a toujours eu des insultes, du chambrage, ça a toujours existé. Mais les fumigènes, il y en avait de temps en temps, mais c'était pas comme maintenant.
1: Vous n'avez jamais eu envie de craquer un fumigène quand vous étiez mécontente ou heureuse?
12: Non, vraiment pas.
1: Bah pourquoi il y en a qui le font?
12: Pourquoi il y en a qui le font? Parce que pour moi, ceux qui font ça, c'est simplement et purement des casseurs qui viennent pour foutre le bordel, on va le dire clairement.
1: Le fumigène, c'est au même niveau que le siège cassé ou brûlé?
12: Oui, mais oui, on devrait interdire simplement les fumigènes.
1: C'est interdit.
12: Pardon?
1: C'est interdit. C'est déjà interdit, Sophie.
12: Oui, mais il faudrait trouver des solutions. Maintenant, on ne sait pas fouiller. C'est comme j'ai dit à votre collaboratrice, on ne sait pas fouiller tout le monde à l'entrée d'un stade. C'est pas possible. Mais les gens qui font ça, généralement, ils sont cagoulés. Donc voilà, ils passent dans le stade normal. Arrivés dans le stade, ils mettent leur cagoule et c'est parti. Hein.
1: Et donc, vous voulez faire quoi? Quelqu'un met une cagoule? Faut intervenir immédiatement?
12: Oui, il faut les sortir direct. Il faut les sortir du stade, les interdire de stade. Et
1: voilà comment ça marche. Vous mettez une cagoule dans la tribune, Alexis. On vient vous chercher, on vous sort.
11: Bah pourquoi pas. En tout cas, on les surveille. Et puis, enfin, il y a quand même des moyens techniques qu'on n'avait pas avant, qu'on a aujourd'hui. On a les caméras. On peut, si on le souhaite et si on met les moyens, identifier les gens qui ont cassé. Et ces gens-là, une fois qu'on les a, il n'y a pas de secret. Hein. Il faut pas réinventer la roue. Il faut les interdire de stade pendant très longtemps, voire à vie, voire des condamnations pénales. Comment ça se fait que l'Angleterre, qui est le berceau du hooliganisme aujourd'hui, est devenue une compétition propre au niveau des tribunes? C'est parce qu'ils ont utilisé une extrême sévérité au niveau des peines. Je veux dire, c'est le seul moyen de faire en sorte que ça fonctionne. Aujourd'hui, vous pouvez, quand un joueur de première ligue tire un corner, vous pouvez presque sentir son parfum tellement vous êtes prêt et il n'y a personne qui casse. Il n'y a plus personne qui casse.
1: Pas au Stade Rabaudouin.
11: Non, pas au Stade Rabaudouin, je parle de la première ligue, donc ouais. En Angleterre. Donc ils ont vraiment réussi à enlever toutes ces barrières physiques parce qu'ils ont fait passer le message qu'on rigolait plus et qu'on était très sévère. Je pense qu'il va falloir à un moment ou un autre en arriver là.
1: Voilà une piste, Françoise. Un supporter commence à mettre une cagoule, on l'attrape, on le sort du stade, on l'interdit de stade.
9: Mais pourtant, il y a des policiers dans le stade hein, pour avoir des proches qui sont vraiment à l'affût, qui ont toutes les techniques
1: visibles,
9: invisibles, en civil, voilà, avec

0: de l'égalité, un problème de laisser-faire. J'avoue là que j'atteins les limites de mes compétences.
1: On va en reparler dans la suite de l'émission. Vous nous rejoignez pour commenter au 070 233 466. Lors de la finale de la Coupe de Belgique de football hier au Stade Roi Baudouin, il y a eu de la casse et des fumigènes qui ont retardé la rencontre et qui l'ont interrompue à plusieurs reprises. Est-ce que ça fait partie du football ? Il y a l'édito sportif de Sud Info qui appelle ce matin à fixer des règles pour ne plus gâcher une telle fête. J'attends vos commentaires dans la suite de C'est vous qui le dites. Dans un instant, le deuxième débat pour ce matin, on parlera des titres services. Ils coûtent trop cher à la Wallonie, c'est le constat de Pierre-Yves Jollet, le ministre wallon de l'Emploi. Il veut réformer le système. On va reparler du fonctionnement dans quelques secondes. En 2024, ça a coûté 600 millions d'euros à la Wallonie. Ça en coûtait 430 en 2016. Il dit donc à l'avenir, c'est plus tenable. Le client doit-il payer un peu plus son titre service? C'est la deuxième question. Et puis, on reviendra sur l'avenir flou de la tour Reyers. Elle n'est plus techniquement nécessaire. Alors, quel avenir pour cette tour Reyers que vous avez vue longtemps pendant le JT de la RTBF, pendant le générique, et qui a servi pour les émissions de la RTBF et de la VRT? Quel avenir? Que voulez-vous en faire? On en parle tout à l'heure dans C'est vous qui le dites.
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1: Deuxième conversation de ce matin avec autour de la table Françoise Barré de la rédaction de la RTBF et Alexis Carantonis, rédacteur en chef de l'ADH Les Sports Plus. On va parler des titres services. Pierre-Yves Jaolet, le ministre wallon de l'Emploi, veut réformer le système de ces titres services. Il dit que le coût est énorme pour la Wallonie. Pour comprendre le coût, il faut revenir sur le fonctionnement. Le client wallon paie aujourd'hui 10,40 euros pour un titre service. La Wallonie va ajouter à ce montant-là une autre somme qui est de 20,15 euros. Chaque titre service utilisé coûte donc 20,15 euros à la Wallonie. Ça représentait un coût total de 430 millions d'euros en 2016. C'est passé à 600 millions en 2024. Ce sont les derniers chiffres avec les derniers comptes bouclés. Il dit que ça ne cesse d'augmenter. Ce n'est pas tenable. Il y a une crainte, si le coût du titre service augmente, que ce coût soit rédhibitoire et pousse au travail au noir, alors que le titre service a été mis en place pour contrer ça. Est-ce que le client, Alexis, doit payer un peu plus son titre service? Ce sont des finances publiques qui compensent 20,15 euros par titre utilisé.
2: Alors oui, je pense que le client devrait payer un petit peu plus, mais évidemment ça doit être graduel et bien mesuré, parce que sinon vous rendez le travail au noir plus compétitif et vous cassez tout. Moi je dirais au gouvernement de faire attention. Je comprends la logique budgétaire, on est dans un moment où on est totalement désargenté et on est face à une subvention publique qui est

0: explose. Donc la tentation est grande de se dire on arrête ça, ça va pas du tout. Mais tout supprimer, je pense que ce serait une catastrophe. D'une part parce qu'il y a 45 000 femmes, enfin pour 90% ce sont des femmes, c'est un métier qui est très féminisé, qui vivent de ça, c'est leur boulot. Donc vous faites quoi si vous arrêtez tout? Bah, vous risquez de les mettre au chômage pour 2 ans maximum. Donc attention à ça. Et puis surtout, moi je me pose quand même une question. Donc le client paye à peu près 10 euros. La région paye à peu près 20 euros, ça fait 30 euros. Mais vous savez, les aides ménagères ne sont pas payées 30 euros de l'heure. Non. C'est 15 euros brut de l'heure. Il va où l'argent? Il va dans des grosses structures qui, elles, n'ont pas de problème d'argent, qui ont augmenté leurs bénéfices. Je pense que c'est là qu'il faut agir. C'est là qu'il faut aller, à mon avis, avec l'augmentation des frais administratifs, etc. Je pense que c'est un bon système, vraiment, parce qu'il a permis d'enlever une partie d'argent qui circulait au noir, de recréer un circuit du travail qui est légal, de redonner de l'emploi et une pension à des gens qui n'avaient pas forcément beaucoup de qualifications. Maintenant, son coût public explose, donc il faut faire en sorte de le réduire. Alors, il faut réfléchir comment.
1: Et donc, mais on garde l'idée que...
0: Moi, je garderai l'idée, je réformerai...
1: Que la collectivité paie pour le ménage chez vous.
0: Alors oui, mais pas forcément tout le monde. C'est-à-dire que aujourd'hui, le système est totalement linéaire, c'est-à-dire que vous soyez très riche ou que vous ayez peu de revenus, vous avez la même aide publique. Ça, je pense que c'est peut-être pas bien. Peut-être qu'on peut réfléchir à quelque chose qui est basé sur les revenus. Les gens qui ont beaucoup de revenus n'ont peut-être pas à être autant aidés dans leur achat de titres-services que les gens qui sont actifs et qui ont moins de revenus, qui ont moins la possibilité de le faire. Pourquoi pas aller dans ce sens-là? Il y a peut-être cette chose-là à faire et puis travailler aussi sur les sociétés de titres-services qui, pour beaucoup, se sont quand même grandement enrichies. Ce qui n'est pas le cas des aides ménagères.
1: Françoise, est-ce que le client doit payer un peu plus? Aujourd'hui, il paie 10,40 euros en Wallonie. La Wallonie compense 20,15 euros pour avoir au total l'heure de travail.
2: Mais je rejoins ce qui vient d'être dit. Qui s'est enrichi? Ce sont les employeurs grâce aux subventions de la région, en l'occurrence. Ça me fait penser à la sidérurgie, il y a belle lurette. Les conditions de travail et les conditions d'employabilité des femmes, puisqu'il y a à peu près 90% de femmes, elles n'évoluent pas dans ce système. Au départ, quand on a lancé le système, ok, c'était la lutte contre le travail au noir, mais c'était une remise à l'emploi pour des jours meilleurs. C'est-à-dire que c'était un tremplin. Il y a des femmes qui sont là depuis des années, dans des conditions salariales. Ok, elles sont protégées, elles ont un accès aux mutuelles, il y a une pension. Mais c'est quand même un travail ingrat, de plus en plus dur, et on paye pas grand-chose. Et je pense que là où il faudrait travailler, c'est d'abord sur les revenus exponentiels des employeurs, et sur le prix graduel, c'est-à-dire en fonction des revenus.
1: Donc lié aux revenus, pas le même montant
2: pour tout
1: le monde.
2: Voilà, pas le même montant pour tout le monde, et augmenter le tarif horaire des femmes qui travaillent dans ce système.
1: Il y a un article dans le journal Le Soir qui dénonce justement l'enrichissement de ces entreprises privées. La plupart des sociétés sont privées, certaines ne le sont pas. Mais donc c'est un des points qui va faire l'objet de la proposition de réforme du ministre de l'Emploi, Pierre-Yves Jeollet. On va en parler avec Sabrina qui est avec nous depuis Dinan. Bonjour Sabrina.
3: Bonjour.
1: Bienvenue dans l'émission. Est-ce que le client doit payer un peu plus son titre service? Vous voyez la balance aujourd'hui, 10,40 euros payés par le client, qui peut avoir une déduction fiscale d'ailleurs sur une partie du montant. Et puis, pour arriver au montant total, la Wallonie ajoute 20,15 euros par titre service dépensé. Est-ce qu'il faut rééquilibrer ça?
3: Peut-être légèrement, comme vous dites, enfin, comme j'ai entendu dans le débat, oui, que les grosses entreprises peut-être s'enrichissent un peu moins, mais ayant travaillé longtemps dans le système, je suis en arrêt de maladie, je trouve illogique voilà, un petit pensionné ou une personne en invalidité qui ne sait plus faire son ménage paye le même prix qu'un couple qui travaille à deux et qui a une situation familiale très aisée. Voilà. Ça, je ne trouve pas ça juste. Je trouve qu'on devrait peut-être faire un prorata quand même au niveau des tranches de salaire, de revenus, des ménages.
1: Vous avez travaillé chez des gens chez qui c'était pas juste de travailler avec un financement de la Wallonie?
3: Oui, bien sûr. Ah oui, bien sûr, bien sûr. J'ai travaillé à ce moment-là dans, enfin, stigmatisé, mais Brenaleux, Waterloo surtout. Et bien sûr que j'ai travaillé dans des quartiers à Waterloo où, ne vous inquiétez pas, ils pouvaient mal, comme on dit. Donc oui, je ne trouvais pas ça logique que ces personnes, je veux dire, limite exploitent, parce que c'était vraiment chez certaines personnes de l'exploitation, pour le même prix que des petits pensionnés qui avaient 85-90 ans, j'allais 3 heures tous les 15 jours, la petite tasse de café en entrant, et ils ne savaient plus faire leur ménage. Donc, Voilà, c'est
1: l'idée de départ, c'est de lutter contre le travail au noir. Alors reprenons la situation des foyers où vous alliez, où vous me dites il y avait les moyens.
3: Oui.
1: Ces gens-là vont payer plus cher ou vont faire appel à des travailleurs au noir?
3: Travailleurs au noir, ils doivent peser les risques aussi, hein, au niveau des risques d'accident de travail. Je ne sais pas, je ne suis pas certaine. Je pense qu'ils vont râler, mais ils vont payer beaucoup.
1: Donc c'est un risque à prendre, faire en fonction des revenus.
3: Ouais, mais par contre, pour l'avoir vécu, on va vous prendre une heure en moins et on va vous faire faire le même travail parce que le titre.
1: Donc
3: c'est l'aide ménagère qui va subir dans certains cas.
1: Mais donc c'est pas une bonne solution non plus.
3: Je sais pas ce qu'il faut dire. Mais en tout cas, l'idée de départ d'un prorata en fonction des revenus, même si la différence n'est pas énorme, ça serait déjà un pas.
1: Voilà. Vous voulez qu'ils aient quand même accès au titre service ou vous devez payer le prix plein?
3: Oui, qu'ils aient accès au titre service parce que voilà, c'est un travail régularisé, protégé. Mais voilà, qui paye plus cher qu'une personne qui vit au radic.
1: C'est quoi plus cher? Là, on est à peu près à 30 euros de l'heure au total.
3: Non, pas 30 euros, mais peut-être, je sais pas moi, si un petit pensionné en donne 10, il peut facilement en donner 16 ou 17. Hein, c'est le prix du noir aussi, je pense, vous savez.
1: Mais donc, c'est impossible de leur demander le prix plein s'ils ont les moyens?
3: Je pense pas. Le prix plein, ça serait un peu beaucoup.
1: Ah, donc il faut quand même payer pour le ménage, la collectivité doit payer pour le ménage chez ces gens-là.
3: Le problème, c'est voilà, on a donné beaucoup. Maintenant, si on retire tout, qu'est-ce qui va se passer aussi? Ça va être un effondrement aussi bien pour les aides ménagères que pour les utilisateurs.
1: Donc, il faut garder une partie de financement par la Wallonie, quel que soit le profil du client, Alexis?
0: Il faudrait une étude précise, parce que c'est compliqué comme ça, au doigt mouillé, d'imaginer les répercussions. Je pense juste qu'il faut faire très attention. C'est plusieurs centaines de milliers de personnes sur toute la Belgique, c'est 45 000 personnes en Wallonie. On fait attention quand on manipule des données comme celle-là. Après, moi, voilà, encore une fois, je suis tout à fait d'accord qu'il faut accéder au titre service à un prix différent selon son statut et selon ses revenus. Ça se fait pour tellement de choses en Belgique, c'est rentré dans les mœurs pour tellement de choses. En Flandre, vous ne payez pas votre crèche pareil si vous avez un très gros salaire ou si vous avez un tout petit, et je trouve ça très bien. Donc pourquoi pas faire pareil avec les titres service? Après, il faut évidemment faire attention parce qu'il y a la concurrence du noir, bien sûr, mais à un moment, on ne doit pas non plus tout raisonner en fonction de... Attention, il y a le noir qui existe aussi.
2: Oui, c'est ça.
1: Sabrina nous dit, ça va diminuer le nombre d'heures et la pression sera mise pour faire le même travail.
2: Parce que justement, l'argument, il faudrait qu'on remette à plat l'esprit du système. Quelles sont les vertus, quels sont les inconvénients? Pourquoi on maintient le système en place pour de bonnes raisons, c'est-à-dire avec de vraies analyses et pas prendre le budget comme argument pour démolir ou utiliser le mot réforme alors que c'est une destruction, puisque souvent le mot réforme est improprement utilisé. Il faudrait revoir d'abord, enfin que le ministre Jollet explique quelle est la position du gouvernement aujourd'hui par rapport à ce système des titres-services et de l'emploi de ces personnes.
1: Ça sera présenté mardi prochain en commission. Voilà. On va en reparler dans la suite de l'émission. Les titres-services coûtent trop cher à la Wallonie. Est-ce que le client doit payer un peu plus? On va en reparler si vous nous appelez au 070-233-466. Et on aura entre autres Dounia tout à l'heure qui est très remontée sur ce sujet-là. Elle est très fâchée. Elle nous dira pourquoi. Juste après la pause, on s'intéresse à un bâtiment que vous connaissez forcément. La tour Reyers. Vous êtes peut-être passé à côté, vous l'avez peut-être déjà vu. Elle n'appartient plus à la RTBF. Techniquement, elle n'est plus utile aujourd'hui. Elle appartient à la région bruxelloise, qui doit choisir ce qu'elle va en faire. La démolir ou l'exploiter? Quelle que soit la solution, il y aura un coût. Et il y a une question maintenant, qu'en faire et qui va payer? Que voulez-vous faire de la tour Reyers? On en parle dans un instant dans la suite de C'est vous qui le dites.
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0: Une quarantaine d'établissements, les grévistes dénoncent les réformes du gouvernement de la Fédération Wallonie-Bruxelles, notamment les heures supplémentaires à prester dans le secondaire supérieur, et le mouvement pourrait s'étendre à d'autres régions. Des réunions sont en cours actuellement. Donald Trump dans son avion pour rentrer aux États-Unis. Le président américain a quitté la Chine après 2 jours de visite d'État. Ce matin, il retrouvait son homologue chinois, Xi Jinping, pour de nouvelles discussions. À la clé des accords commerciaux fantastiques et une proposition d'aide pour ouvrir le détroit d'Ormuz, selon Donald Trump. Une épidémie d'Ebola dans l'est de la République démocratique du Congo, c'est ce qu'annonce ce matin l'Agence sanitaire de l'Union africaine. 4 décès ont été attribués au virus déjà. L'agence recense aussi 246 cas suspects. En France, un adolescent d'une quinzaine d'années tué hier soir à Nantes. C'était lors d'une fusillade sur fond de trafic de drogue. 2 autres mineurs ont été blessés, dont un garçon âgé de 13 ans. Il se trouve entre la vie et la mort. Les tireurs ont pris la fuite. En football, encore 300 minutes de patience. C'est à 13h20 aujourd'hui que Rudy Garcia dévoilera la liste des Diables Rouges qu'il emmènera avec lui à la Coupe du Monde cet été. Une liste de 26 joueurs. L'annonce de la sélection sera retransmise en direct dans le 13h sur la Une en télé et sur Ovio. En football encore, cette bonne nouvelle pour les clients d'Orange et de vous. Ils pourront regarder la Pro League la saison prochaine. L'opérateur a conclu un accord avec le détenteur des droits de diffusion d'Azone. Un accord similaire avait été présenté avec Proximus et Telenet il y a quelques jours. C'est la fin de ces infos. Belle matinée à notre écoute. Que se passe-t-il sur les routes? On va faire le point avec Théo Le Chanu.
1: Eh bien, honnêtement, il ne se passe pas grand-chose. On prend quand même la direction du Ring pour vous rappeler ses travaux à hauteur de Tervuren, donc plus précisément au carrefour des Quatre Bras, depuis Zaventem vers Waterloo. Les bretelles d'entrée et de sortie sont fermées. Il faudra trouver un itinéraire secondaire pour continuer votre route. Et puis sinon, voilà, dans ces travaux, on perd au maximum 5 minutes. Mais sinon, partout ailleurs, tous les feux sont au vert, que ce soit sur le réseau routier ou encore sur, du côté de la SNCB.
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0: Calme sur les routes, puisque beaucoup de personnes font le pont sans doute. C'est pas votre cas, Cyril, c'est vous qui le dites. La suite maintenant.
4: Non, et qu'on soit en pont, au travail ou quoi qu'on fasse, on est les bienvenus dans C'est vous qui le dites. Tout le monde peut venir commenter jusqu'à 10h30. Merci Sébastien. Bon travail. La rédaction revient tout à l'heure à 11h. D'ici là, l'info est à retrouver sur le site et sur l'application RTBF Actu.

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1: Trois débats jusqu'à 10h30, vous êtes toutes et tous les bienvenus au 070 233 466. On parle de ce qui s'est passé hier au stade Roi Baudouin, c'était la finale de la Coupe de Belgique de football. L'Union Saint-Gilloise affrontait Anderlecht, l'Union Saint-Gilloise a gagné. On parle pas de l'aspect sportif, on parle pas du match. On parle des fumigènes qui ont retardé la rencontre et qui ont interrompu la rencontre à plusieurs reprises. Et puis la casse qui a été constatée, des sièges incendiés, cassés. On va en reparler dans la suite de l'émission avec vos commentaires. Est-ce que casse et fumigène, ça fait partie du football? Je vous attends par SMS 3063, par WhatsApp 0470 07 20 23. On parle aussi des titres services. Pierre-Yves Géolet, le ministre wallon de l'Emploi, voudrait réformer le système. Il estime que ça coûte trop à la Wallonie. 600 millions d'euros pour 2024, c'était 430 millions en 2016. Il dit cette augmentation de coûts, on ne va pas pouvoir la supporter. Mais reste ça à savoir quoi faire. Il y aura une commission à ce sujet mardi prochain. Mais le client doit-il payer un peu plus son titre service? Ça, c'est la question de C'est vous qui le dites. J'attends vos commentaires aujourd'hui. Sachez aujourd'hui que le client Wallonie paie 10,40 euros et que la Wallonie ajoute un montant de 20,15 euros. J'attends vos avis. Et puis l'avenir flou de la tour Reyer, cette tour emblématique qui a servi pendant longtemps à transmettre les émissions de la RTBF et de la VRT. Techniquement, elle n'est plus nécessaire. Elle n'appartient plus à la RTBF, elle appartient à la région bruxelloise. Reste à savoir qu'en faire. La démolir, le maintien tel quel ou l'ouverture au public, quelle que soit l'option choisie, il y aura un coût. Que voulez-vous faire de la tour Reyers? On en parle tout de suite.
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1: Joris est à Charleroi et vient donner son avis ce matin. Bonjour Joris.
2: Bonjour Cyril.
1: Bienvenue dans l'émission. Cette tour Reyers, vous voyez de quoi on parle, vous la connaissez?
2: Totalement, bien sûr.
1: On en parle même d'un emblème national. Il faut en faire quoi de cette tour?
2: Alors, je pense personnellement que la démolition n'est pas une bonne solution, parce que je...

0: Je pense que même si on n'est pas au même niveau que le Manneken Pis ou l'Atomium, on est quand même sur un monument qui est assez emblématique pour le paysage belge et aussi pour le paysage bruxellois. Après, comme vous en avez parlé un peu avec vos débatteurs juste avant le flash de 10 heures, il y a un formulaire qui a été mis en place par un député bruxellois avec du coup plein de propositions. Et alors, on peut aussi proposer sa proposition pour la ouais. tour. Et je trouvais plein d'idées assez intéressantes.
1: Vous voudriez quoi, vous ?
0: Alors, moi, directement, j'ai pensé... j'ai pas été de manière assez communautaire, c'est que j'ai pensé directement, tiens, c'est une grande tour, on peut la louer des emplacements, en tout cas pour les opérateurs belges au niveau de la téléphonie, ça pourrait aider à la meilleure distribution de réseau sur Bruxelles et alors sur la périphérie. C'est vrai que c'est une idée un peu plus.
1: Donc on remplace les antennes actuelles par d'autres antennes.
0: C'est surtout que ça peut-être aider à mieux distribuer le réseau, parce que je sais que dans la périphérie bruxelloise, ça arrive de temps en temps que certaines zones soient assez mal desservies.
1: Vous savez que les antennes GSM ont un réseau d'action limité, c'est pour ça qu'elles sont multipliées à de nombreux endroits. Donc ça ne couvrirait pas toute la région bruxelloise.
0: C'est sûr. Après, c'est vrai qu'avec les nouvelles technologies, etc., peut-être qu'à un moment donné, on pourrait avoir un meilleur champ d'action. Mais c'est vrai que c'est pas la meilleure des idées, surtout au niveau communautaire. L'idée du jardin suspendu est une très bonne idée. Ça se permettra en même temps d'avoir quelque chose d'hyper intéressant pour les Bruxellois, mais aussi au niveau touristique. Donc, c'est vrai que ça demanderait un coup supplémentaire.
1: C'est ce qu'on lit dans la presse. C'est que la région bruxelloise, elle a pas de sous.
0: C'est, je pense, là, le plus gros problème. Après, c'est encore une fois, faut un peu réfléchir comme une entreprise et de se dire, est-ce que cet investissement va pouvoir nous redonner après comme on dit par exemple au niveau installer un hôtel par exemple, c'est un coût qui pourrait aussi revenir aussi à la région bruxelloise. Donc c'est des calculs à faire en vrai.
1: Et donc vous voulez qu'elle soit exploitée pour le tourisme ?
0: C'est en vrai, ça peut être une très bonne idée. Ça peut être une très bonne idée. Ça peut devenir un centre d'attraction touristique. Surtout qu'on est quand même dans un quartier assez vivant et qu'on n'est pas loin aussi du centre de Bruxelles.
1: Genre ils sont mis quoi ? Vous voulez l'hôtel alors ?
0: Un hôtel, pourquoi pas, quelque chose qui soit aménagé pour que les gens puissent venir pour après se desservir sur Bruxelles. Un hôtel, ça peut être une bonne idée, mais aussi, un centre communautaire ou un jardin suspendu pour devenir en fait une sorte d'attraction pour que les touristes viennent ou alors même que pour les Bruxellois puissent découvrir aussi cette tour.
1: Ah bah merci Joris pour votre avis, on va aller à Braine-l'Alleud maintenant voir ce qu'en pense Manuel. Bonjour Manuel.
2: Bonjour Cyril, comment tu vas ?
1: Bah ça va et vous ?
2: Moi je vais très bien.
1: On fait quoi de la tour Reyers ?
2: Je pense qu'il faudrait la garder parce que c'est un monument historique dans l'histoire de la RTBF et de la BRT. Et à la rigueur, il faudrait peut-être la déménager pour la mettre dans la nouvelle infrastructure de la RTBF qui serait bientôt actif dans les quelques mois, je présume.
1: Pour tout vous dire, Manuel, les nouveaux bâtiments avec les nouveaux studios de la RTBF, c'est à 50 mètres des bâtiments actuels. Donc, on est sur le même site.
2: OK.
1: Donc, la déménager, est-ce que vous me confirmez, on la déménage de 50 mètres ?
2: Donc, on est sur le même site. Comme ça, elle resterait dans le domaine média.
1: Ouais.
2: Et bon, la tour pourrait servir aussi pour... même si la nouvelle technologie ne permet peut-être plus vraiment de l'utiliser comme autrefois, ça peut toujours être utile en cas de soucis techniques pour prendre le relais.
1: Donc finalement, on la maintient telle qu'elle, on la déplace juste, on la maintient telle qu'elle.
2: Éventuellement.
1: Sauf qu'elle n'appartient plus à la RTBF, donc les antennes vont devoir être démontées dans les prochains mois.
2: Il faudrait militer pour qu'elle reste.
1: Donc on n'y touche pas, on n'en fait pas un hôtel, jardin suspendu, mur d'escalade. On ne fait pas tout ça.
2: Éventuellement, mais bon, vu que ça appartient à l'histoire de la RTB et de la BRT, donc ça aurait été bien qu'elle reste dans le côté médiatique.
1: Donc on la déménage pour la rapprocher des nouveaux bâtiments qui sont à 50 mètres des actuels. mais on ne change pas son utilisation. Voilà l'avis de Manuel Abrenaleux. Je voudrais vos commentaires au 070 233 466. Dans l'actualité aussi, il y a ce qui s'est passé hier au stade Roi-Bosdouin, casse et fumigène. Est-ce que ça fait partie du foot? L'avis de Grégory dans un instant, mais d'abord un mot d'on n'est pas des pigeons.
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1: Bonjour Simon.
4: Bonjour Cyril, bonjour à toutes et tous.
1: Même un vendredi où beaucoup de gens font le pont, vous êtes là vous aussi.
4: Les pigeons sont toujours là.
1: Ah mais parce qu'il y a tant de problèmes à résoudre, vous allez vous occuper de quoi aujourd'hui?
4: Alors ce matin, on vient notamment en aide à Aurélie. Aurélie, elle a des panneaux solaires chez elle depuis 2020 et depuis quelques mois, elle remarque que sa facture d'électricité augmente. Après enquête, elle se rend compte que le problème, c'est son onduleur qui est cassé et donc ses panneaux ne produisent plus de l'électricité comme avant. Pas de problème, lui dit le technicien, votre onduleur, il est garanti pendant 10 ans. Et pourtant, ça fait des mois et des mois qu'Aurélie attend qu'on vienne lui remplacer cette pièce indispensable dans son installation. Qu'est-ce qui coince? Réponse dans quelques instants. On vous parlera aussi de la facture téléphonique de Guilin. Il est passé par la Suisse et donc il s'est retrouvé avec de très gros suppléments à payer. Après négociation avec le service client d'Orange, il se met d'accord pour un plan de paiement. Un plan de paiement qui ne lui est jamais envoyé et qui change de montant et de modalité de paiement selon les interlocuteurs. Les pigeons tirent cette histoire au clair dès 10h30 sur Vivacité.
1: À tout à l'heure, Simon.
4: À tout à l'heure.
1: Vous serez là aussi ce soir.
4: Mais bien sûr, 18h25 comme tous les jours.
1: Rendez-vous sur la Une ce soir. Il est 10h11, on marque une toute petite pause et puis on revient avec Grégory et avec vous si vous nous appelez au 070 233 466. Dans l'édito sportif de Sud Info, il y a un appel à fixer des règles pour ne plus gâcher une telle fête, la fête du foot hier. Le match a été retardé à cause de fumigènes, interrompu à plusieurs reprises à cause des fumigènes. Et puis il y a eu ce constat à la fin du match. Il y a des sièges brûlés, cassés. La ville compte envoyer la facture au club d'Anderlecht. On en reparle dans un instant dans la suite de C'est vous qui le dites.
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1: Bon vendredi, merci d'être avec nous. Il est 10h14, il y a Grégory qui est en ligne depuis Mons. Bonjour Grégory.
2: Oui, bonjour.
1: On parle avec vous de ce qui s'est passé hier au Stade Roi-Baudouin. C'était la finale de la Coupe de Belgique de football, victoire de l'Union Saint-Gilloise. Mais ce n'est pas l'aspect sportif qui nous intéresse ce matin. Sur les à côté, le match déjà a été retardé à cause de fumigène. Il a été interrompu à plusieurs reprises. Et à ce sujet, l'édito de Sud Info, l'édito sportif, dit qu'il faut fixer des règles pour ne plus gâcher une telle fête. Et puis, il y a eu la suite, le constat de la ville de Bruxelles. Et il y a eu du vandalisme, des sièges brûlés ou arrachés. On parle de 300 sièges au total, principalement du côté anderlechtois, et la ville compte envoyer la facture au club. Mais est-ce que ça fait partie du football? Les fumigènes d'abord, puis la casse?
2: Les fumigènes, pour moi, ça peut faire partie du football à partir du moment où c'est réglementé. Et ça, il doit y avoir un dialogue entre les clubs, la ville qui organise l'événement, et voilà. Et
1: vous les réglementez comment? Que ce soit autorisé pendant le match, que ce soit autorisé à la mi-temps, vous voulez quoi?
2: Non, que ce soit même autorisé juste avant le match ou...
1: Ah ben regardez, juste avant le match, ça a retardé la rencontre.
2: Ah mais justement, parce qu'ils ont sûrement dépassé une certaine limite. Si on leur avait mis des limites, ça ne se serait peut-être pas passé. Ou alors à ce moment-là, il faut complètement l'interdire.
1: Moi, s'il n'y a pas de fumigène, ce n'est pas un bon match de foot?
2: Moi, je ne suis pas pour l'interdiction parce que ça fait partie un peu du folklore, du football. Mais il faut que ça soit réglementé.
1: Comment vous expliquez qu'aujourd'hui, alors que c'est interdit, que ça rentre dans les stades et qu'on puisse allumer?
2: Ah ben voilà, je voulais y venir. En fait, il y a un aspect dont vous n'avez pas parlé, c'est la sécurité ici en Belgique. En fait,
1: moi, Alexis sur le plateau tout à l'heure disait c'est incompréhensible qu'on rentre avec ça alors que c'est interdit.
2: Oui, mais je suis d'accord avec vous. Mais j'ai tourné un peu tous les stades en Europe. Oui. Je suis supporter de football. J'ai été en Angleterre, en Allemagne, en Italie, beaucoup, en France. Et dernièrement, je suis allé voir Belgique-Italie ici au stade Roi-Baudouin, oui. Un des stades où il y a eu la plus grosse catastrophe de tous les temps au niveau du football. Et les contrôles, c'était vraiment catastrophique. Il n'y en a quasi pas.
1: Mais c'est quoi quasi pas? Vous êtes arrivé, il s'est passé quoi?
2: On est arrivé, on passe le billet au tourniquet. Il y a juste un petit, il vous palpe juste un tout petit peu avant de rentrer. Et encore, c'est pas comme en Italie, en Allemagne ou ailleurs. Et après, vous regardez votre match, vous pouvez passer avec n'importe quoi.
1: Mais comment est la palpation ailleurs? Parce que vous me dites ici palpation rapide. Ailleurs, c'était quoi?
2: Ailleurs, ils vous palpent vraiment comme des policiers, quoi. Il y a d'abord un contrôle d'identité. Avec votre billet nominatif, s'il n'est pas votre nom, déjà, vous ne passez pas le premier contrôle. Il y en a un deuxième et il y en a encore un troisième. Pour vraiment être sûr que vous rentrez avec rien dans le stade.
1: Donc vous voulez un contrôle d'identité et une vraie fouille?
2: Bien sûr, si vous ne voulez pas avoir des débordements, c'est le seul moyen. Parce que arrêter les groupes, on ne pense pas qu'il puisse y avoir une solution pour les arrêter, quoi.
1: Alors ici, la ville de Bruxelles a dit que la facture allait être envoyée au club concerné. Ça règle tout, ça?
2: Je trouve tout à fait normal, parce que normalement, il devrait y avoir, déjà avant l'événement, un dialogue entre les clubs, les autorités et les groupes organisés pour fixer justement les règles pour ce genre de match ou bien ce genre de rencontre.
1: Merci Grégory pour votre analyse et votre expérience du foot à l'étranger. Je vous souhaite une excellente journée. On va aller à Liège. Olivier est au téléphone. Bonjour Olivier.
3: Oui, bonjour.
1: Olivier, vous allez voir des matchs de foot, vous?
3: Non, absolument pas.
1: Est-ce que le fumigène fait partie de l'ambiance dans un stade?
3: Pardon?
1: Est-ce que le fumigène fait partie de l'ambiance dans un stade? Est-ce que ça fait partie du foot?
3: Moi, j'ai regardé le match à la télé hier.
1: Ouais.
3: Ce qui m'a cassé les bonbons, franchement, enfin, pour parler gentiment, c'est que 3 fois 10 minutes, le match a été arrêté. Et c'est pas normal, le sport reste du sport. Donc voilà, à partir du moment où le sport est arrêté, moi je suis joueur de... Enfin, j'ai été joueur de tennis à un haut niveau, donc j'ai eu la chance de jouer à Roland-Garros, ouais. À Wimbledon, voilà. Et je n'ai jamais vu ça. Vous prenez le rugby par exemple, le hockey sur gazon, des sports d'équipe, hein. Ça n'arrive pas. Même le foot américain, ça n'arrive pas.
1: Mais alors, comment vous expliquez qu'il s'y liait ça?
3: Ben, je ne sais pas. pour moi, c'est un effet de groupe. En fait, il suffit qu'il y en ait 3, 4, 5 qui commencent à mettre le feu, machin, truc, qui les fumigènes, et tout le monde suit. Hein.
1: Comment on règle le problème?
3: Le sport, c'est pas Olivier. Ça. Quoi.
1: Comment on règle ça? Grégory m'a dit contrôle d'identité et une vraie fouille à l'entrée.
3: Mais normalement, ça ne devrait pas être.
1: Ouais, mais en attendant, voilà le constat ce matin. Voilà comment le stade est abîmé.
3: Oui, mais c'est une connerie monumentale. Hein. Enfin, si je peux me permettre, pardon. Hein.
1: Mais comment on évite que cette connerie monumentale se reproduise? Ça avait déjà été le cas l'année dernière.
3: Effectivement. Alors, une fouille à l'entrée, beaucoup plus sévère. Mais ce n'est pas normal. Ça reste du sport.
1: Il y avait Sophie tout à l'heure dans l'émission, elle nous a appelé. Elle disait, dès qu'un supporter commence à mettre une cagoule, on le sort et on l'interdit de stade.
3: Exact.
1: C'est comme ça que ça doit marcher?
3: Oui.
1: Même en hiver?
3: Bien sûr.
1: S'il fait très froid et qu'un supporter veut se couvrir le visage?
3: On s'en fout.
1: Vous mettez une cagoule, vous êtes sorti.
3: Bien sûr.
1: Ben voilà la solution pour Olivier. Merci pour votre appel. Je vous souhaite une bonne journée à Liège. On va aller à Métay. Dominique est au téléphone pour commenter une autre conversation. Mais si vous voulez reparler de ce qui s'est passé hier au Stade Roi-Baudouin, vous nous appelez maintenant 070-233-466. Bonjour Dominique.
4: Oui, bonjour.
1: On parle avec vous des titres services. Pierre-Yves Jéolet, le ministre wallon de l'Emploi, trouve que ça coûte trop cher à la Wallonie. En 2016, on parlait de 430 millions d'euros. C'est passé à près de 600 millions d'euros pour 2024. Ce sont les derniers chiffres qui ont été bouclés. Et donc, pour comprendre ce coût, il faut revenir sur ce que paie le client, 10,40 €, et ce que paie la Wallonie pour chaque titre service, 10,40 € donc pour le client, 20,15 € pour la Wallonie. Ça peut continuer comme ça, Dominique, ou vous êtes prête à payer un peu plus?
4: Moi, je ne suis pas prête à payer un peu plus. Non, pas du tout. Ou alors, il faut voir suivant les revenus des personnes. Parce qu'en fait, il y a aussi déjà certaines agences qui demandent tous les trimestres un surplus pour payer les chèques repas des aides ménagères. Mmh. Donc toutes les agences ne font pas ça.
1: Alors on m'a parlé tout à l'heure justement des agences, la plupart sont des sociétés privées, et on m'a dit que c'est là qu'il faut creuser, il y a des gens qui s'enrichissent, c'est le sentiment que vous avez ?
4: Oui, parce qu'il faut voir aussi les revenus. Enfin, je ne sais pas, moi, une personne âgée de 80 ans qui a une petite pension, qui a besoin d'une aide ménagère, contre quelqu'un, je ne sais pas, moi, qui est riche, je ne comprends pas. Une personne handicapée qui a besoin d'une aide ménagère. Donc, voilà, je pense qu'il faut voir suivant aussi les revenus, aussi suivant la grandeur des tâches à faire aussi, quoi.
1: Vous me parlez de la personne qui est riche? Elle doit payer combien son titre service?
4: La même chose que moi.
1: Aujourd'hui, c'est le même prix, c'est 10,40 € pour tout le monde en Wallonie. Mais demain, s'il y a une réforme, vous voulez qu'elle paye combien, la personne riche?
4: Je ne sais pas, suivant ses revenus, je ne sais pas moi.
1: Le coût total, c'est à peu près 30 € pour l'heure. Vous voulez qu'elle paye tout?
4: Non, pas 30 €, c'est beaucoup trop cher. Sinon, ils n'engageraient plus personne, ils prendraient des personnes au noir.
1: Ah, mais c'est pas pour le client, mais c'est le coût total. Donc, c'est la collectivité qui paye pour le ménage.
4: Oui, mais bon, 30 €, vous vous rendez compte, c'est sûr qu'une femme de ménage, elle a beaucoup à faire. Si elle n'est pas payée correctement, c'est pas bien non plus. Hein.
1: Mais donc, on fait quoi?
4: Il faudrait mettre des choses aux normes parce que sinon, il va y avoir de plus en plus de femmes de ménage au noir.
1: Hein. Et c'est justement contre ça que les titres services ont été lancés. Merci Dominique pour votre appel. On va voir ce qu'en pense Cathy à Pironchamp. Bonjour Cathy.
5: Bonjour.
1: Bienvenue dans l'émission. Vous avez travaillé dans ce secteur, vous?
5: Oui, j'ai travaillé. En fait, j'étais la toute première chez Manpower Charleroi.
1: Ouais.
5: En avril 2004, donc moi j'ai connu le titre à 6,20 €.
1: Ah, c'était une autre époque. 10,40 € aujourd'hui, la Wallonie compense, 20,15 € par titre service. Et vous entendez ce que dit le ministre, c'est pas finançable, c'est plus finançable, ça peut pas augmenter comme ça.
5: Problème, voilà, comme je disais, moi chez Manpower, à ce moment-là, nous on avait donc notre salaire, le client payait le titre service et c'était tout. À l'heure actuelle, Manpower a été racheté par Trixo. Donc, moi, je suis maintenant de l'autre côté. J'utilise ces petits services, ben, puisque j'ai dû arrêter pour gros soucis de santé. Ouais. Et en plus des 10,40 euros, nous payons 1,50 euros par heure prestée chez Trixo pour, entre guillemets, subvenir aux aides des aides ménagères. Alors que, voilà, moi j'en ai une qui vient, elle a un tablier qui est abîmé, on ne peut plus lui remplacer parce qu'il n'y en a plus, parce qu'on n'en prendra plus. T-shirt, même chose, elle doit aller acheter ses t-shirts privés. Alors ben, que nous, chez Manpower, sans avoir cette somme à payer, j'arrivais, bon ben voilà, mon t-shirt est un peu abîmé, ben pas de problème, viens chercher un tablier.
1: Mais donc le problème, il est où? Il est dans les sociétés qui gèrent?
5: Oui, tout à fait. Et Trixo, pour ne pas les nommer, sont dans les plus chers. Et voilà, maintenant, augmenter les petits services pour tout le monde, je pense que c'est une erreur.
1: Pour certains, non, on m'a proposé à plusieurs reprises en fonction des revenus.
5: Voilà, peut-être plutôt comme ça, parce que quand vous avez il y a déjà des personnes qui ont dû arrêter mais parce qu'ils avaient une toute petite pension et que malheureusement, mais ils ne savaient pas donner 10,40 euros fois ne fût-ce que 3 heures.
1: Donc on diminue en fonction des revenus et on augmente pour certaines personnes?
5: Moi, je pense que ce serait bien parce que, ben voilà, en ayant travaillé, j'ai travaillé chez des petites personnes seules, âgées, ainsi de suite, ouais. Ben, qui avaient déjà tout juste. Et moi, quand j'ai arrêté, les titres étaient à 9 euros.
1: La personne qui est riche, parce qu'on va parler de ça tout à l'heure, la personne qui est riche, vous voulez qu'elle paie combien? Aujourd'hui, c'est 10,40 euros. Vous voulez qu'il y ait combien à sa charge?
5: Je sais pas, 15 euros, ce serait déjà bien.
1: 15 euros. Et donc, la Wallonie continue à subvenir, à compléter ce montant.
5: Mais parce que c'était de départ comme ça. Maintenant, si vous demandez, ben, la totalité, elle est 30 euros, mais c'est sûr que le travail en noir va revenir. Mais avec le travail en noir, il n'y aura plus de sécurité. Ici, l'aide ménagère a un accident de travail, il y a une assurance. Moi, j'ai moi-même eu un accident de travail. Ben, j'ai été couverte par l'assurance.
1: Ben c'est aussi pour ça que ça a été mis en place à l'époque. Mais donc, voilà votre proposition. Les riches paient 15 euros. Ceux qui n'ont pas les moyens paient moins que les 10,40 euros aujourd'hui. Merci Cathy pour votre appel. Dans un instant après la pause, on va faire le tour des commentaires qu'on n'a pas entendus en direct ce matin dans C'est vous qui le dites. À tout de suite.
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1: Juste avant de retrouver l'équipe dont n'est pas des pigeons, Camille, on fait le point avec vous sur les commentaires qu'on n'a pas entendus en direct ce matin dans C'est vous qui le dites.
12: Eh bien, concernant les événements d'hier au stade Roi Baudouin, Maureen trouve que les fumigènes n'ont rien à faire dans un stade. Ça gâche le match, empêche les joueurs et le VAR de travailler correctement et ça peut être dangereux. On peut mettre de l'ambiance autrement sans transformer une finale en écran de fumée. Au sujet des titres services, Marie n'est pas contre une petite hausse du prix, surtout si le coût pour la Wallonie devient trop important. Les titres services restent malgré tout avantageux pour les utilisateurs et permettent à beaucoup de travailleurs d'avoir un emploi stable avec des droits sociaux. Par contre, elle tient à ce que l'augmentation ne dépasse pas les 2 euros. Et en ce qui concerne la tour Reyers, Yves la transformerait en rooftop panoramique avec un bar et un espace culturel.
1: Vous pouvez continuer à commenter sur la page Facebook de l'émission. Lundi dès 9h, 3 nouvelles conversations. Là tout de suite, la journée continue avec l'équipe dont n'est pas des pigeons.

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1: Ce soir, ils seront là à la télé, ils sont là aussi ce matin. Pas de long week-end pour l'équipe dont n'est pas des pigeons.
2: Et non, les pigeons sont toujours là et toujours là pour vous aider, effectivement. Bonne journée, Cyril.
1: Bonne journée.
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1: Et bonjour à toutes, bonjour à tous, bienvenue. Les pigeons sont donc mobilisés pour vous aujourd'hui. France, bonjour et bienvenue dans l'équipe. On vient en aide à Guilin avec vous.
2: Mais oui, Guilin a un problème avec Orange, il est déconnecté de tout, de internet, de téléphone. On va vraiment essayer de l'aider ici aujourd'hui, il a un problème de communication, on va être là pour lui.
1: Martin, Aurélie a aussi un problème, mais elle avec ses panneaux solaires.
3: Oui, effectivement, ils sont installés depuis 2020 et l'onduleur a lâché. Alors on se dit dommage, c'était il y a 6 ans. Bah non, il est toujours sous garantie. On doit donc le remplacer gratuitement, bah a priori, puisque ça fait un mois et demi qu'elle attend et qu'elle n'a aucune nouvelle.
1: Audrey, on parlera prix de l'énergie dans le journal de la conso.
4: Exactement, avec une petite accalmie du côté des prix de l'énergie. On parlera des aides à la rénovation qui vont connaître des changements en Belgique. On parlera aussi de salaire. Est-ce que vous êtes prêts à partager votre salaire avec vos collègues?
1: Ah, moi, alors, je veux bien que mes collègues partagent leur salaire avec moi.
4: Non, mais
1: moi.
4: C'est pas c'est partager le montant de votre salaire, mais pas partager physiquement, enfin financièrement. Juste, est-ce que vous êtes OK de lâcher l'info, combien vous gagnez par mois?
1: Dites-le nous au 0470 07 20 23, c'est notre numéro WhatsApp. Il y a aussi l'adresse email sospigeon@rtbf.be.
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1: Et on commence en musique avec Angèle et Justice. Que voulez-vous, mais que voulez-vous? What you want sur Vivacité.

0: Angèle et Justice, What You Want sur Vivacité.
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0: Et reprenons un dossier qui nous avait passionné la semaine dernière. Il était porté par Mathilde, je pense. Audrey, c'était le dossier de Wesel.
2: Exactement, qui nous avait contacté. Il s'était fait porte-parole de son frère. Il avait un problème avec son service de télécommunication. Pourquoi ? Eh bien, parce que pour l'ouverture d'un magasin de pièces automobiles, de pièces détachées, eh bien, il avait fait la demande d'un numéro de téléphone particulier. Vous savez, des numéros qui sont impactants, qu'on retient, et puis c'est un franchisé. Donc, il faut une sorte de continuité avec les autres numéros de téléphone. Sauf que ce numéro-là, il avait été attribué visiblement à quelqu'un d'autre au final. Et c'était un peu le combat pour récupérer le numéro de téléphone voulu.
0: Oui, avec toutes les cartes de visite, l'enseigne, tout était imprimé avec le numéro qu'on avait réservé auprès de Proximus, c'est un numéro qui, entre-temps, a été donné à quelqu'un d'autre. On est en communication avec Wesel. Bonjour Wesel.
3: Bonjour.
0: Alors, est-ce que vous avez pu récupérer votre numéro, celui qui était imprimé partout et pour lequel vous aviez fait d'importants investissements avec votre frère pour votre commerce ?
3: Alors oui, c'est un gros oui, on l'a récupéré et tout est rentré dans l'ordre, heureusement.
0: C'est génial, c'est un dossier résolu ça.
1: Dossier résolu.
2: Ce qui s'est passé en fait, c'est que la personne qui avait le numéro de téléphone que vous vouliez a accepté de le restituer en fait.
3: C'est bien ça, donc oui. C'est la communication qu'on a eue de la part de Proximus via le médiateur télécom. Donc ce lundi, ils nous ont envoyé un écrit pour nous dire que le numéro était définitivement attribué cette fois-ci correctement, donc celui qu'on avait choisi, et qu'ils avaient pu trouver un terrain d'entente avec l'autre client pour faire le changement. Et que bon, la source du problème, c'était un bug informatique, donc voilà, ils présentent leurs excuses. Entre-temps, c'est réglé.
0: Ouf, on doit pousser un sacré ouf de soulagement de votre côté, parce que vous attendiez la résolution de ce problème pour ouvrir votre commerce. Est-ce que maintenant il est ouvert, ce commerce ?
3: Alors oui, en fait, pour tout vous dire, donc le jour même de l'émission, donc on avait eu, grâce à vous, contact avec un porte-parole Proximus qui nous avait dit que ça allait être traité. On a remarqué que dans le courant de la journée, en fait, le numéro de téléphone qu'on avait eu, un numéro, lui-même était coupé. Donc on s'est dit, il va y avoir du changement. Effectivement, le lendemain, on a fait des tests et là, on s'est rendu compte que le numéro qu'on voulait à la base, il était attribué, mais on voulait être certain qu'il n'allait pas avoir de mauvaises surprises, donc on n'a toujours pas ouvert, on attendait un écrit de Proximus qui a été fait, qui nous a été envoyé ce lundi 11 mai, donc on a ouvert cette semaine lundi.
0: C'est génial, super. Et donc, si on veut passer vous voir, il faut aller chez, c'est quoi, c'est GKR Nivelle ?
3: Du coup, j'imagine. Tout à fait, alors... Le nom groupé, donc c'est GKR Autopièces à Nivelles. C'est le 10e point de vente de la franchise, mais le nôtre, voilà, c'est le seul dans la région de Nivelles, dans le zoning sud, pour ceux qui connaissent.
0: Super.
3: Voilà.
0: Comme ça, on sait que les auditeurs des Pigeons peuvent passer vous faire un petit coucou et tester votre numéro de téléphone qui maintenant fonctionne et est le bon. Merci beaucoup, Wesel, de nous avoir tenus au courant.
3: Merci à vous et surtout à votre équipe. Je pense que sans votre intervention, on aurait quand même peut-être pu régler le problème, mais certainement pas aussi vite. Je veux vraiment juste signaler aux auditeurs, il ne faut pas hésiter à prendre contact, comme votre émission, à des partenaires, à des gens qui peuvent nous aider, peut-être d'une autre manière que celle qu'on pense d'office, mais ça marche, donc il faut le faire. Franchement, je le conseille.
0: Merci beaucoup, Wesel. Et effectivement, et si vous avez un problème comme Wesel, vous n'hésitez pas, vous nous écrivez à l'adresse email sospigeon@rtbf.be. On privilégie l'adresse email pour les dossiers et pour les réactions en direct. Ça, vous avez le numéro WhatsApp 0470 07 20 23. Merci beaucoup Wesel et on vous souhaite une excellente journée. Et là-dessus, on va ouvrir un premier dossier.
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0: Vous savez qui c'est ?
4: C'est Pink, non ?
0: Non. Non, c'est Véronica Fuzaro.
2: Mais vous-même, vous avez dû regarder votre fiche pour savoir qui
0: c'est. Oui, parce que je... Vous savez qui est Véronica Fuzaro ?
2: Absolument pas.
0: C'est la chanteuse qui représente la Suisse à l'Eurovision. Ah. Et là, ce qu'on vient d'entendre, c'est son titre Alice, qui est donc en compétition. Et ça nous permet de vous rappeler que samedi, il y a Eurovision. Oui. Et qu'on est tous derrière Essila, bien sûr, pour soutenir Essila. Et donc, la Belgique. Si je vous parle de la Suisse, c'est que c'est un pays où s'est rendu Guilin. Et France, c'est votre dossier. France, qui est notre stagiaire, ouais, et qui porte son premier dossier ce matin à la radio. Qu'est-ce qui s'est passé pour Guilin, alors, France ?
2: Eh bien, en fait, il a juste traversé la Suisse, donc il ne passait vraiment juste furtivement. Et malheureusement, vous le savez, chers auditeurs, chères auditrices, il faut éviter de consommer quand vous êtes en Suisse, en tout cas, limiter vos données. Et donc, malheureusement, en rentrant, il a eu une facture assez salée de Orange pour Guilin. Donc, c'était une facture de 119 euros qu'il a finalement réussi à réduire à 89 euros. Alors, donc ça, c'est une super top qu'il ait pu réussir à le réduire. Et ensuite, il a pu demander un étalement du paiement. Mmh. Donc, il se dit, ah ben voilà, j'ai 89 euros à payer. Est-ce que je pourrais le payer en 3 fois? Et on lui dit, oui, oui, pas de problème. On va vous faire un plan de paiement, pas de souci, etc. Et puis, ce qui se passe, c'est qu'on ne lui donne jamais d'informations sur comment payer. Et donc, chaque début de mois, en fait, il est déconnecté. Plus de téléphone, plus d'internet. Vous pouvez imaginer à quel point ça peut être embêtant pour la vie professionnelle, la vie privée de quelqu'un. Complètement déconnecté. Alors, à ce moment-là, il appelle Orange. On lui dit, oui, monsieur, il faudrait que vous payiez tel montant. Chaque fois, Guilin s'exécute, il paye le montant et chaque fois, il est reconnecté. Et c'est rebelote chaque début du mois. Mais ici, début du mois de mai, il y a un petit changement. C'est que quand il appelle, on lui dit, ah, mais vous avez une facture en retard. Vous avez encore quelque chose à payer. Et là, il dit simplement, ah mais j'aimerais bien savoir où je dois payer, ce que je dois payer, s'il vous plaît dites-le moi, ne vous inquiétez pas monsieur, on prendra contact avec vous dans les 48 heures, chose qu'ils ne le font pas, et donc depuis Guilin est toujours en attente, il a été complètement déconnecté. Et puis ici le plus gros problème qu'il a eu, c'est effectivement qu'il a reçu une mise en demeure ce lundi 11 mai, on lui reproche de ne pas avoir payé, simplement il n'a pas eu d'informations, donc en fait c'est compliqué aussi pour lui, il a continué à contacter Orange, à poser des questions. Je le dis aussi, Guilin c'est un client qui est fidèle à Orange depuis 20 ans. Il paye toujours ses factures dans les temps. Il aimerait bien comprendre ce qui se passe et qu'on rétablisse sa connexion. Je pense que c'est la moindre des choses. Et donc, on va tout faire pour l'aider aujourd'hui.
0: Eh ben, c'est ce qu'on va voir avec Guilin qui est en ligne avec nous. Bonjour Guilin. Si vous pouvez peut-être baisser le son de votre radio, parce qu'on s'entend en écho du coup. Est-ce que vous nous entendez bien, Guilin ?
2: Vous avez une chouette voix en tout cas, Simon.
5: Très très bien seulement. Je n'ai pas une radio que je suis. Je vous écoute, mais je n'ai pas des radios.
0: Ah bah, on s'entendait en écho, mais là c'est mieux.
5: Je vais peut-être me déplacer du lieu où je suis pour.
0: C'est très bien. Okay. On le disait, vous êtes client chez Orange depuis combien de temps, Guilin?
5: Depuis Mobistar.
0: Ah oui, c'était encore Mobistar.
5: Ça fait 20 ans, carrément 20 ans.
0: Ah oui, d'accord. Donc vous êtes un client de longue date. Et ce genre de mésaventure, vous en avez déjà vécu, une mésaventure comme celle-là ?
5: Oui, j'en ai déjà eu. Hein. D'ailleurs, il y a 3 semaines, plus ou moins, j'ai eu encore ça. Mais je sais que si je suis en dehors du territoire européen, donc je dois vite désactiver l'itinérance.
0: Oui.
5: Mais ce que je n'ai pas fait en passant par la Suisse.
0: Bon, mais ça peut arriver. Oui, mais c'est vrai que là, les conséquences, elles sont salées. On parle d'une facture de 119 euros. Vous avez réussi à la réduire, cette facture. Comment vous avez fait ?
5: Et donc, j'ai contacté Orange, aussitôt revenu, et qui, l'interlocuteur que j'ai eu a accepté. Il a très bien compris. Et seulement, il m'a promis un plan de paiement qui n'est jamais arrivé.
0: Oui. Et le premier plan de paiement qu'on vous propose, j'ai ici, donc on se met d'accord pour que vous deviez payer 89 euros, et puis on vous dit, alors vous allez payer 40 euros, puis 40 euros, puis 39 euros. Là, on dépasse 89 euros.
2: On est à 119 euros.
5: Exact. Je ne comprenais rien à son calcul. Je lui ai fait le mien, qu'il n'a pas voulu. Et donc, au final, même le sien n'a pas été respecté, parce que finalement, j'ai dû payer 40 euros, 30 euros, et à la fin, 59 euros.
0: Et qu'est-ce que vous avez déjà payé effectivement ? Parce que si je comprends bien, à chaque fois, on vous bloque votre ligne, et pour la réactiver, vous devez payer quelque chose. Mais vous payez quoi ?
5: Je ne sais pas ce que je paye. Mais il m'a dit chaque fois payer autant, et la ligne sera rétablie. C'est ce que j'ai fait. Donc pour la première fois, 40 euros, un certain 23 février.
0: D'accord.
5: Une seconde fois le 18 mars, 30 euros. Et la dernière fois, 15 avril, 59 euros.
0: Et tout ça, tout ça, vous l'avez payé à chaque fois ?
5: Oui, j'ai payé chaque fois.
0: En plus de votre facture classique pour votre abonnement ?
5: Alors justement, chaque fois que j'avais quelqu'un au bout du fil, j'ai demandé qu'est-ce qu'il me faut faire ? Est-ce que je suis en ordre ? Oui, monsieur, vous êtes en ordre. Payez ce qu'on vous a dit et tout rentre en ordre. Et c'est ce qui se passait. Mais j'avais le sentiment qu'il ne s'est penché pas trop bien sur la situation pour savoir ce que je dois au total. Ce n'est que récemment, donc au 4 mai, donc ça a été très bien expliqué par madame qui a expliqué la situation. Donc ce n'est que le 4 mai que la dernière personne que j'ai eue m'a dit mais monsieur, vous avez 69 euros à payer.
2: Et ces 69 euros, Guylain, vous avez demandé d'où ils venaient ? Ça correspond à quoi ?
5: Je demande... justement, monsieur m'a dit... quand je lui pose la question, il m'a dit « Ah, mais tiens, alors dans ces cas-là, on vous recontacte dans 48 heures. » Et donc, depuis lundi dernier, 48 heures jusqu'à aujourd'hui, j'attends.
0: Mais attendez, parce que si vous avez dû payer à chaque fois pour débloquer votre ligne, vous payez une fois 40 euros, une fois 30 euros, une fois 59 euros, on est au-delà de la somme que vous leur deviez, on est même au-delà des 119 euros, et vous continuez à avoir des coupures, et en plus des invitations à payer 140 euros, là, une mise en demeure, mais
5: oui.
0: c'est incompréhensible.
5: Oui. Donc oui, je n'y comprends rien.
0: Et là, aujourd'hui, votre numéro de téléphone classique, il est bloqué, donc ?
5: Il est bloqué depuis lundi dernier jusqu'à aujourd'hui. Je suis bloqué et donc pas accès à pas mal de services.
0: Bon, ne bougez pas, Guylain, on va voir comment on peut vous aider.
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0: C'est incompréhensible, France, cette situation.
6: Il s'agit clairement d'un problème de communication. Le plan de paiement, il a été accepté. Et malgré cela, Guylain, il se retrouve avec une ligne coupée tous les mois. Et maintenant, il y a même une mise en demeure. Alors, on rappelle que pour ce genre de dossier, les paroles s'envolent, mais les écrits restent. Il faut donc absolument une preuve écrite du plan de paiement qui a été établi entre les deux parties. Alors nous, aujourd'hui, on va essayer de remettre tout le monde autour de la table. Et pour ça, on a plus d'un tour dans notre sac. On va commencer par appeler le médiateur des télécommunications qui va nous donner des précieux conseils.
0: Ah bah super, on fait ça juste après. Le point RTBF Mobile Info avec Théo Le Chanu qui est avec nous. On sent que l'ambiance, elle est plutôt aux vacances, en tout cas au pont sur les routes, Théo.
7: Bonjour Simon, bonjour tout le monde. Eh bien oui, c'est ça, on sent que c'est assez calme en effet pour le moment. Donc on en profite pour vous rappeler ces travaux qui ont commencé hier et qui vont se durer jusqu'à la fin du week-end au moins. Donc ce sont les travaux sur le ring de Bruxelles dans le sens Zaventem vers Waterloo. Il faut savoir que donc, les bretelles d'entrée et de sortie du carrefour des quatre bras sont actuellement fermées à cause de travaux. Hein, donc pour le moment, il n'y a pas de ralentissement, mais des déviations sont mises en place localement. Donc tout est indiqué sans souci. Et puis sinon, en ce qui concerne les autres axes, tous les feux sont au vert pour circuler en Belgique. Et sinon, du côté de la SNCB, on nous signale une interruption de circulation de train. Alors bon, c'est un petit peu loin. Hein, c'est pour vous rendre à Lille depuis Tournai. Et puis sinon, tous les feux sont au vert.
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0: Elle a chanté sur Vivacité et Dansons.
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2: Et ce matin, les pigeons sont mobilisés pour venir en aide à Guilin et cette facture, ces factures téléphoniques qu'on a du mal à comprendre. Guilin, il est passé par la Suisse et donc ça, c'est vrai que c'est un petit conseil qu'on peut rappeler pour l'ensemble de nos auditeurs. Si vous passez par ce magnifique pays qu'est la Confédération helvétique, n'oubliez pas de désactiver, oui, en toute objectivité, effectivement.
3: Et faites le même quelques kilomètres avant de passer la frontière, parce que parfois le réseau capte un petit peu avant la frontière et une seconde, ça peut faire déjà quelques euros.
2: Quand on est à Mulhouse ou quand, en fonction de par où on rentre, mais déjà à Mulhouse, on peut l'enlever ou alors via. Qu'est-ce qui vous fait rire, Audrey ?
4: Rien.
2: Ou alors du côté d'Annemasse, si vous passez par Genève, là, on désactive, tant qu'on est encore en France, on désactive l'itinérance et comme ça, on évite les mauvaises surprises. Ça, c'est pour tous les auditeurs qui, par exemple, iraient en Italie cet été, pourquoi pas ? Il y en a. Ou bien qui vont passer des vacances en Suisse, il y en a. Oui. Il y en a même autour de cette table, dans ce studio. C'est vraiment un beau pays.
4: Oui. Enfin, ça dépend toujours par où on rentre.
3: Oui, c'est vrai. Toujours faire attention.
2: Bon, Guilin, donc, il a cette mésaventure, il rentre chez lui, il se retrouve avec une facture de 119 euros. Il a négocié ce supplément. On lui dit, ok, on va se mettre d'accord pour 89 euros, à payer en trois fois. Et puis, c'est là qu'on rentre dans une situation totalement ubuesque, où on lui dit, vos 89 euros, vous les payez en trois fois, 40, 40, et puis 39. Mais là, on n'arrive pas à 89 euros. À chaque fois, on bloque la ligne de Guilin, et à chaque fois, on lui demande de payer quelque chose pour la débloquer. Et derrière, on a l'impression que la dette n'est jamais apurée. On en parle avec le médiateur des télécommunications, David Ouyem, qui est au téléphone avec nous. Bonjour, David.
5: Bonjour à toute l'équipe.
2: Alors, on a du mal à comprendre la situation de Guilin. C'est vrai qu'on lui réclame à chaque fois des suppléments, d'abord pour débloquer sa ligne téléphonique. Est-ce que vous pouvez nous expliquer cette pratique de la part des opérateurs ? C'est courant, ce genre de pratique ?
5: Oui, c'est vrai. Pour certaines raisons, parfois, vous pouvez être désactivé suite à des impayés, suite à d'autres problèmes. Et c'est vrai que la plupart du temps, les opérateurs facturent une sorte de coût de réactivation, de coût de raccordement. Bon, il y a toujours moyen de le faire sauter. Ça dépend un peu de la situation, mais c'est une pratique qui est courante, effectivement.
2: D'accord. Ok, mais donc c'est un surcoût qui ne vient pas pour apurer la dette, en fait. Normalement.
5: Ah non, ici c'est vraiment un coût supplémentaire par rapport à la situation ici. Oui, non, tout à fait, là ça n'a rien à voir a priori avec la dette.
2: D'accord, ok. Retour sur ces fameux frais de roaming, on l'a dit, c'était un passage par la Suisse. Guilin, il se retrouve avec 119 euros à payer d'un coup comme ça. Normalement, l'opérateur, il doit nous prévenir avant qu'on arrive à ce genre de situation ?
5: Alors oui, tout d'abord déjà dans la situation que j'avais entendue ici, j'ai un premier problème déjà avec la situation de roaming. C'est vrai qu'on a énormément de dossiers de personnes qui se font facturer des roaming un peu comme ça, sans le faire exprès en Suisse ou dans d'autres pays. Et c'est vrai que normalement dans ces cas-là, on a déjà normalement le blocage à 60 euros. Donc quand j'entends ici votre auditeur qui arrive à des sommes de 110, 120 euros, je me demande déjà est-ce qu'il y a eu bel et bien un blocage roaming data à 60 euros. Ça c'est déjà une première question.
2: Ah, ça c'est l'opérateur qui doit faire. Il doit nous prévenir et bloquer à 60 euros normalement.
5: Alors c'est une réglementation européenne effectivement à 60 euros en roaming data, puisqu'ici je ne pense pas que ce sont des appels, donc c'est du roaming data. Il doit être bloqué à 60 euros et s'il veut continuer à consommer au-delà de 60 euros, il doit vraiment formellement acter le fait qu'il dit à son opérateur oui je veux continuer, mais je ne pense pas ici que ce soit passé comme ça. Donc déjà, premièrement je dirais blocage à 60 euros, j'ai déjà un premier problème. Ensuite effectivement sur le problème de plan de paiement, là oui c'est une procédure administrative qui est mise en place par un opérateur qui doit être enregistré, tout doit bien se passer, le client doit recevoir des avis de paiement très clairs avec les tranches, etc. Donc là, tout est de son côté, tout est à l'opérateur. S'il veut que son client paye, évidemment l'opérateur doit faire tout ce qu'il a en son pouvoir pour que ce soit clair au niveau plan de paiement.
2: C'est vrai que c'est ça qui est vraiment complètement difficile à comprendre. C'est que voilà, Guilin, à chaque fois, il demande, mais dites-moi où et quoi, qu'est-ce que je dois payer. Et à chaque fois, on lui dit, on va vous recontacter dans 48 heures, ce qu'on ne fait jamais. Mais donc, ouais. Ici, il faut juste exiger un écrit pour que les choses soient claires.
5: Oui, c'est évidemment toujours mieux. Hein, le fait d'avoir un écrit, un email ou que sais-je, c'est vrai que ce qui est dit parfois oralement en première ligne sur l'opérateur, ben ok, c'est peut-être pas bien enregistré, peut-être pas bien mis dans le dossier. Donc c'est toujours bien de demander un email de confirmation qui prouve bien effectivement qu'un plan de paiement a été demandé et à la limite avec les détails également du plan de paiement. Comme ça, tout est clair pour tout le monde des deux côtés, côté client et côté opérateur.
2: Et ben comme ça, c'est très très clair. Merci beaucoup David Ouyam d'avoir répondu à nos questions. Vous souhaite une excellente journée. Allez, on va appeler Orange dans un instant avec cette exigence. Ne bougez pas.
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3: Et nous sommes toujours mobilisés pour venir en aide à Guilin et on vient d'en discuter avec le médiateur des télécommunications. Guilin, est-ce que votre opérateur vous a à un moment demandé, tiens, vous allez dépasser votre volume de 60 euros de data en dehors de l'Union européenne, est-ce que vous voulez continuer à consommer de la data? Est-ce que cette alerte a eu lieu?
4: Non, je n'ai rien eu du tout. Et puis, de toutes les façons, c'est un passage qui n'a duré que, je pense, juste une heure de passage. Et donc, je n'ai rien eu du tout. Mais non, rien du tout.
5: Et Guilin, votre facture habituelle mensuelle, c'est un tarif fixe, c'est...
4: Pardon, je n'ai pas très
5: mais
4: bien compris.
5: Votre, donc, habituellement, votre abonnement, vous le payez combien?
4: 59, quelque chose comme ça, je crois 59 euros. Et c'est par domiciliation, un autre élément, c'est que okay. C'est par domiciliation.
3: Ah oui, donc en général, vous n'avez rien à gérer, c'est fait directement via la banque.
5: Mais donc du coup, je suis désolée, hein, je suis un peu tatillonne là-dessus, mais les 119 euros, est-ce que c'est 119 euros en surplus, en plus des 59 euros habituels payés, ou est-ce que ça en fait partie?
4: Je pense que les 59 euros habituels font partie de ces 119.
5: Ok.
3: D'accord, ok. Mais donc on parle d'un... Ah ok, mais donc on parlerait d'un supplément, pas d'un supplément de 119 euros.
5: Mais non, c'est ça.
3: On parle d'un supplément de 119 moins 59.
6: 60 euros.
3: De 60 euros.
5: Oui. Ah, mais c'est peut-être pour ça qu'on ne l'a pas prévenu aussi.
3: Ah, donc on aurait bloqué... pile poil à soi. Ah ouh, mais vous êtes très très forte en maths en fait.
5: Mais plus ou moins.
3: Okay.
5: J'essaye, mais si vous saviez, mes professeurs ne disaient pas ça quand j'étais en secondaire, mais c'est ça que je suis en train de me dire. Encore une fois, il s'agirait d'avoir le détail de la facture savoir exactement ce qu'on paye et ce qui est...
3: Ok, donc il y aurait les 59 euros plus les 60 euros de roaming supplémentaire auxquels on est arrivé et sur lesquels on ne revient pas. Ok, d'accord. Bon, c'est un petit peu plus clair. Ne bougez pas, on continue à traiter ce dossier.
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8: Bonjour à toutes et tous. Dès le 1er juillet, les kinés, les logopèdes et les sages-femmes pourront organiser des consultations en visioconférence. Annonce ce matin du ministre de la Santé, Frank Vandenbroek. Il y aura des conditions. Le patient devra avoir vu son praticien au moins une fois physiquement avant toute consultation en ligne. Et il ne pourra pas y avoir plus que 2 consultations d'affilée en vidéo. Enfin, les téléconsultations ne seront pas organisées pour les enfants de moins de 4 ans.

0: de nouveaux distributeurs à colis équipés de panneaux solaires en Wallonie. Bpost en a déjà installé 400 depuis le début de l'année et en prévoit 600 supplémentaires d'ici fin 2026. Comme ils ne nécessitent pas de raccordement électrique, ils peuvent être installés dans des endroits reculés. En plus, les nouveaux distributeurs sont équipés d'une batterie qui peut tenir 10 ans. Au cours de l'année 2025, le nombre de colis livrés dans ces distributeurs a augmenté de 90% par rapport à l'année précédente. Le prix du diesel diminuera demain, une baisse de 6,2 centimes pour atteindre 2,1 euros le litre. La Russie et l'Ukraine ont échangé ce matin 205 prisonniers de guerre de chaque camp. Il y a une semaine, le président américain Donald Trump avait annoncé une trêve de 3 jours dans le conflit entre Kiev et Moscou, de samedi à lundi dernier, et un échange de 1000 prisonniers de chaque camp. L'échange de ce matin est la première phase de cet engagement. Mais la guerre continue. Hier, des bombardements russes massifs ont touché Kiev. Ils ont fait 24 morts, dont 3 enfants. L'Ukraine a riposté, affirme la Russie. Moscou dit avoir abattu ces dernières heures 355 drones ukrainiens au-dessus de son territoire. En football, c'est à 13h20 précisément que Rudy Garcia dévoilera la liste des Diables Rouges qu'il emmènera avec lui à la Coupe du Monde cet été. Une liste de 26 joueurs. L'annonce de la sélection sera retransmise en direct dans le JT de 13h sur la Une Télé et sur Ovio. Et puis au championnat de Belgique de natation, Florine Gaspard bat son propre record de Belgique lors des séries sur 50 mètres brasse. Voilà pour les infos, merci d'être avec nous.
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2: 11h02, c'est l'heure de faire un point RTBF Mobile Info avec Amandine Aymar. Bonjour Amandine, comment ça roule en ce moment ?
3: Bonjour Simon, bonjour à toutes et tous. Eh bien, on peut dire que ça roule bien. On voit que vous êtes nombreux à faire le pont ce vendredi avec tout au plus quelques petites minutes supplémentaires, notamment sur le ring de Bruxelles entre Wezembeek-Oppum et Tervuren, puisqu'il y a des travaux là-bas qui vous ralentissent donc quelque peu en direction de Waterloo. Quelques minutes supplémentaires également entre Woluwe Saint-Étienne et Diguem en direction de Grand Picard.
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2: Et bienvenue à vous si vous nous rejoignez. Les pigeons sont toujours mobilisés pour vous aider. Avec vous aujourd'hui, France, on s'intéresse donc aux factures téléphoniques de Guilin.
6: Et oui, malheureusement, il a été déconnecté, tout internet, téléphone, et on ne lui a pas communiqué clairement comment payer. Alors on fait tout pour l'aider aujourd'hui.
2: Martin, Aurélie aura besoin de notre aide dans un instant.
7: Eh oui, effectivement, l'onduleur de ses panneaux solaires est tombé en panne. Il est toujours sous garantie, et donc a priori, le remplacement devrait se faire gratuitement et surtout rapidement. Mais là, ça fait un mois et demi que ça dure et elle n'a aucune nouvelle, on va tenter d'en avoir pour elle.
2: Audrey, de quoi parle-t-on dans le journal de la conso ?
8: On parlera des aides à la rénovation qui vont connaître un petit changement dans les prochains mois. On parlera de salaire, avec peut-être un petit peu plus de salaire net pour les travailleurs aussi dans les prochains mois, mais aussi plus de transparence. Est-ce que vous êtes prêts à divulguer le montant de votre salaire à vos collègues, à vos proches ? Eh bien, il semblerait que le Belge ne soit pas spécialement pour ou n'est pas spécialement facile à faire ce genre de choses. On parlera de plateformes de streaming aussi, et puis d'une drôle d'histoire de trafic.
2: Drôle d'histoire de trafic. Ouais.
7: Il y a des escrocs qui se cachent derrière ce trafic.
8: Ouais.
2: Martin qui me tend une perche royale. Une perche royale juste après ce jingle.
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2: Et voici la perche. Donc vous parliez de...
7: d'escrocs.
2: Mais oui, mais ça me donne envie d'écouter de la musique, moi, ça.
7: C'est vrai ?
2: Oui, pourquoi pas Marine, tiens. Ah, est-ce qu'elle chanterait pas ? Qu'est-ce qu'elle chante ? Attendez.
8: Bah,
2: escrocs ?
7: Ah, bah, super.
2: Ah, bah, allez, écoutons.

0: Pardon. Je savais pas que mon micro était allumé.
1: Mais c'est bien quand on entend votre douce voix chanter.
0: Mais je préfère la voix de Marine.
1: Oui, elle a une très belle voix et c'était escroc que vous venez d'entendre. Mais vous aussi, Audrey, effectivement. Bon, tout ça nous éloigne un petit peu de notre dossier, le dossier de France. Notre stagiaire qui tient son premier dossier aujourd'hui. Donc on vient en aide à Guylain, qui est toujours en ligne avec nous. Et on essaye de comprendre d'où viennent ces factures qu'on lui réclame. Il faut rappeler donc que Guylain est passé par la Suisse. Ça a duré une heure, ce passage. Et on lui a réclamé derrière une facture de 119 euros. 119 euros qu'on a réussi à rediminuer à 89 euros et puis un plan de paiement qui n'arrive jamais et rien n'est clair dans cette histoire. Et à chaque fois que Guylain appelle le service clientèle, on lui dit « Ah oui, c'est complexe, on va vous rappeler ». Peut-être que nous, on obtiendra plus d'informations. Allons-y, appelons.
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1: Oui.
0: Il n'y en a pas encore un petit troisième à mettre.
1: Double jingle. Non mais c'est la technique Simon qui réalise cette émission pour nous.
2: Voor de klantendienst, druk 1.
1: On va prendre.
2: Voor de receptie, druk 2. Pour le service clientèle, faites le 1.
1: Faisons le 1.
2: Pour joindre la réception.
3: Hallo, welkom bij Orange.
2: Bonjour, bienvenue chez Orange.
3: Voor Nederlands, druk 1.
2: Pour le... Veuillez entrer le numéro de téléphone pour lequel vous prenez contact, terminé par le carré.
1: Voilà, et donc ce numéro-là, Louisiane, vous l'avez dans la conduite.
2: Et votre entrée n'est pas enregistrée. Mmh.
1: Comment ça? Par contre, les conversations de Guylain, elles sont enregistrées d'ailleurs, France.
0: Oui, elles sont complètement enregistrées à chaque fois, vous savez.
2: Client.
0: Quand vous appelez
1: allez-y, France,
0: un service client, on vous dit « Attention, ça va être enregistré. » Eh bien, peut-être que ça peut être utilisé. Et si on a justement besoin de ces enregistrements,
1: oui.
0: Si Orange les a.
4: Oui, parce que seulement toujours combien de temps il les conserve. Moi, c'est la question. Vous imaginez le nombre d'appels qu'il y a par jour. Ça doit être conservé sur des serveurs très, très puissants. Parce que là, le dossier dure depuis un petit temps.
1: Et donc, on va voir. J'ai pas entendu ce qu'on nous disait du côté de...
0: Ils disaient juste qu'ils allaient être enregistrés.
1: Ah bah oui, voilà. Allô, allô?
5: Bienvenue chez Orange, mon nom est Adèle, que puis-je faire pour vous?
1: Bonjour Adèle, c'est Simon François à l'appareil, on est avec toute l'équipe d'On n'est pas des pigeons, on est en direct à la radio Vivacité. On vous appelle pour venir en aide à Guylain qui est au téléphone avec nous et qui a un petit problème avec la ligne téléphonique qu'on a renseignée. Je ne sais pas si vous avez son numéro sous les yeux. Je vous résume son problème, il est passé par la Suisse il y a quelques mois et derrière il a eu une grosse facture à payer, il ne s'est pas rendu compte qu'il y avait ces fameux frais de roaming. Il a appelé le service client d'Orange et ils se sont mis d'accord avec un de vos collègues pour d'une part diminuer un petit peu ces frais qu'il avait en trop. On s'est mis d'accord sur un montant de 89 euros et sur un plan de paiement qu'on devait lui envoyer. Et ce plan de paiement, Guylain, il l'attend toujours. Et entre-temps, on n'arrête pas tous les mois de lui couper sa ligne téléphonique. C'est à nouveau le cas aujourd'hui, sa ligne elle est coupée. Et à chaque fois, Guylain recontacte Orange en disant « Dites-moi combien je vous dois, à qui je dois payer et comment est-ce qu'on procède ?» Et à chaque fois, on ne lui répond pas clairement. Et donc Guylain se retrouve là, actuellement, avec une ligne coupée, avec un téléphone qui ne fonctionne plus.
0: Et une mise en demeure.
1: Et aussi une mise en demeure de 140 euros, effectivement, à payer. Et Guylain, il demande juste à payer et il n'a jamais d'informations claires. Est-ce que vous pouvez nous aider à venir en aide à Guylain?
5: Avec plaisir, bien sûr. Donnez-moi son numéro de GSM, s'il vous plaît.
1: Alors ça, comme on est à la radio, je vais vous donner... je vais vous passer Louisiane, comme ça, elle vous donne son numéro. Et voilà.
0: Nous, on l'entend, en tout cas.
1: Effectivement, et on rappelle que vous pouvez réagir au 0470 07 20 23 pendant qu'on transfère le numéro complet et peut-être d'autres informations sensibles, comme on dit, comme ça on évite d'avoir ce genre d'informations qui sont transmises en direct. On a Martin d'ailleurs, Gisèle, qui nous écrit dans la boîte WhatsApp.
4: Oui, effectivement, elle nous dit que sa fille est allée après un roaming pour aller au Brésil. Apparemment, ce roaming devrait couvrir la Suisse aussi, mais ça n'a pas été le cas. Et bon, là, c'était avec Proximus.
5: Non, il n'y a pas de souci, je vous reprends. Et je vous passe tout de suite l'un de mes managers directement.
1: Super, merci beaucoup.
5: Merci à vous, juste un moment.
1: Oui.
5: Merci.
1: Ah, ça c'est chouette ça, de pouvoir avoir un manager en direct.
0: Oui, c'est chouette.
4: Ça savais pas que c'était possible, c'est génial.
1: Bah oui.
4: Il y a Cyril aussi qui nous écrit, qui nous dit que en général, les enregistrements des appels sont écoutables pendant un mois, ouais, d'après lui.
1: D'accord.
4: Donc c'est une bonne chose à savoir, mais c'est vrai que c'est quand même, ça reste pas très long hein, pour oui, les soucis qui datent d'il y a ben forcément parfois qui prennent plusieurs mois à se régler.
1: Merci Martin.
4: Oui.
1: Cette, Carlo. C'est pas Carlo, Cyril. Oui,
4: on a le même talent en cuisine.
1: oui.
4: Plus ou moins.
1: Et nous voici mis en attente pour obtenir un manager. Mais ça, c'est chouette. Alors moi, je souligne, ça, c'est efficace. Enfin, j'espère que le manager il va être là pour aider Guilin et pas nous dire on ne parle pas à la radio. Ce qui pourrait arriver, je ne sais pas. Je ne sais pas.
4: Vous connaissez ce morceau ?
1: Pas du tout.
0: Bah, c'est celui de Orange.
4: Ah, c'est pas un morceau connu.
0: Je sais pas, moi je le connais que de Orange. Ah. Mais je peux essayer de le shazamer.
4: Oh. Ah oui, c'est vrai que.
0: J'ai pas Shazam.
4: Merci Audrey pour votre aide.
1: Et très bonne suggestion de France pendant qu'on patiente.
0: Oui.
1: Vous savez ce qu'on fait vendredi prochain, Audrey ?
0: Absolument pas, mais surprenez-moi.
1: Eh bien, on vous parle, on parle à nos auditeurs de leurs impôts.
0: Évidemment.
1: Et on répond à toutes les questions qu'ils pourraient nous envoyer à l'adresse email sospigeon@rtbf.be. On a eu d'ailleurs hier un petit message. Ah mince, je ne retrouve plus. C'était Francis
0: qui nous parlait de sa déclaration d'impôt, je me souviens.
1: Bah, qui nous
0: hier, on n'était pas à l'antenne.
1: Non mais on a diffusé un reportage sur les motos, oui, et les déductions fiscales, ah oui, possibles avec les motos. Et l'un de nos téléspectateurs avait des questions supplémentaires après la vision de ce reportage de Gérald Berry. C'est le genre de questions, exactement, auxquelles on répondra vendredi prochain.
0: Exactement, entre 10h30 et midi, vous pouvez d'ores et déjà nous envoyer vos questions à sospigeon@rtbf.be. Et sachez aussi que toute la journée du vendredi et toute la journée du samedi, il y aura un call center qui sera mis en place de 9h à 17h avec des experts du SPF Finance pour répondre à toutes vos questions. Et nous aussi, on relaiera ces questions et on sera avec des experts en studio qui pourront répondre à vos interrogations autour de cette déclaration fiscale. C'est donc l'opération Allo Impôt du vendredi 22 au samedi 23 mai, donc oui, la semaine prochaine. Et ce call center de 9h à 17h, mais surtout une émission spéciale SOS Impôt de 10h30 oui, à midi vendredi.
1: C'est toute la RTBF qui se mobilise, exactement, pour vous aider à remplir votre déclaration d'impôt et particulièrement les pigeons avec une émission spéciale SOS Impôts.
0: Et si vous n'avez pas envie d'écrire par mail et que vous avez envie que ça s'adresse directement aux experts, vous pouvez aussi aller directement sur le site de la RTBF. Il y a d'ores et déjà un article lié à Allo Impôts avec un formulaire qui est lié. Vous pouvez y poser votre question.
1: On voilà, est toujours en attente d'avoir un manager.
0: Manager.
1: Un manager.
6: Chez Orange.
1: Chez Orange.
4: Il y a Thierry hein, qui nous dit, rien qu'à cause de cette musique d'attente, je suis content d'avoir quitté Orange. Bah bon, dites-nous hein, si vous aimez bien cette musique ou pas. Les 5 premières fois, c'était sympa. Mais c'est vrai que je pense que vous avez raison, André. C'est une boucle de 30 secondes, en fait. C'est pas un vrai morceau. Je vous fais confiance, pour le coup.
1: Bon, pendant qu'on patiente, on va passer une petite pub et puis on espère avoir le manager juste après. Ne bougez pas.
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1: Voilà, nous sommes de retour pour venir en aide à Guilin et essayer d'y voir clair dans ces fameuses factures. On attendait un retour du manager qui est apparemment en réunion, mais on a quelqu'un en ligne, je pense, du côté d'Orange. Rebonjour monsieur, c'est vous qu'on a eu tout à l'heure, hein, je pense.
5: Oui, exactement. Oui.
1: Alors, vous venez de discuter avec Louisiane, mais on n'a pas eu tous les éléments. Donc, le manager n'est pas disponible, c'est ça ?
5: Exactement, ils sont juste en réunion en fait actuellement.
1: D'accord. Qu'est-ce qu'on peut faire alors pour venir en aide à Guilin ? Parce que c'est toujours pas clair. Qu'est-ce qu'il doit payer ? Quand ? Comment ? À qui ?
5: Je comprends parfaitement alors. Ce qui devrait être payé, c'est un montant, mais je ne peux pas le donner en antenne ?
1: Si, oh, si, si, allez-y.
5: Il n'y a pas de souci par rapport à ça ?
1: Non, non, ça vous pouvez le donner.
5: Ok, il n'y a pas de problème. Donc le montant est de 79,99 €.
1: D'accord. Et ça, ça correspond à quoi ?
5: Bien sûr, ça correspond à ses factures, certainement. Le détail, sincèrement, je ne peux pas l'énoncer. Il nous appelle, je lui donne les détails, il n'y a pas de problème.
0: Non,
5: si vous voulez parler en off, on parle en off,
1: oui,
5: et je
1: oui,
5: vous
1: oui,
5: donne les détails par rapport au contrat, il n'y a pas de souci.
1: D'accord.
0: On va voir ça après, oui.
1: Oui, parce que y a aussi plusieurs montants qui lui ont été réclamés au moment où sa ligne était coupée. Des
5: exact,
1: montants de 40 €, 30 €, 59 €. Ça, ces montants-là, il ne servait pas à apurer cette fameuse dette.
5: Si.
1: Ah.
5: Si, parce que je les ai reçus. Tous ces montants dont vous parlez, je les ai déjà reçus. Ils sont là sur mon écran d'ordinateur.
0: Mais donc, du coup, vous pouvez nous dire aussi à quoi correspondent les 79 €?
5: À une facture, bien sûr, certainement.
1: Oui, mais parce que donc, les frais de roaming, ce fameux supplément qui a été réclamé après le passage en Suisse, là, ces frais-là, ils ont été payés ou pas ?
5: Je vous réponds tout de suite à la question. Alors, les frais de roaming, son passage en Suisse, c'était quelle date à peu près ?
1: Guilin, peut-être vous pouvez nous rafraîchir la mémoire, c'était en février. Hein ?
5: Non, c'est janvier, fin janvier, la nuit du 22 au 23.
1: Voilà, la nuit du 22 au 23 janvier, et donc c'est une facture qui vous est arrivée au mois de février.
5: J'ai compris, je jette un coup d'œil pour vous tout de suite, juste 2 secondes.
1: Oui, merci.
5: Non, je vous en prie, au contraire.
1: Donc 79, pour l'instant, on reste sur 79,99 €. C'est ça le montant encore à payer.
5: Alors, 50.
0: Il faut quand même parler, sinon...
1: Oui, nous sommes
0: à la radio.
1: Ah oui ?
0: Il n'y a plus personne qui parle, mais... Sachez qu'il y a un système ici à la radio de manière générale, c'est que quand ils détectent un trop long silence, eh bien, c'est comme s'il y avait une sorte de panne et donc du coup ils envoient de la musique. Donc du coup, si on ne parle pas pendant trop longtemps, on risque d'avoir la chic coupée par le système qui reprend le dessus.
5: J'ai bien compris. J'ai bien compris. Désolé.
1: Non,
0: c'est notre travail à nous de parler.
1: Oui,
0: hein,
1: oui, oui.
0: Donc,
1: ça...
0: voilà.
5: Il n'y a pas de souci. C'est bon pour moi, il n'y a pas de problème. Sinon, non, la réponse, elle est non. Ils sont dans les 79,99 €.
1: D'accord, donc ça, ces 79,99 €, ce sont ces fameux frais de roaming. Tout ce qui est factures régulières, qui sont d'ailleurs prélevées par domiciliation, ça c'est bon. Ça, Guilin ne vous les doit pas.
5: Exactement.
1: D'accord.
0: Mais par contre, monsieur, vous nous dites quand même qu'il y a ces 79,99 € de frais de roaming. Or, vous nous dites avoir perçu les montants de 40, 30 et 59 €.
5: Exactement, je confirme.
0: Mais donc, du coup, pourquoi est-ce qu'il y aurait encore 79 €? Parce que si je fais le calcul, 40 plus 30 plus 59, ça fait 129 €.
5: Je vous ai dit, il y a des détails de factures impayées. Parce que là, je parle déjà du mot facture, mois de mars, avril et mai.
1: Mais parce que c'est bizarre.
5: Si on parle
1: parce...
5: du global, on a reçu 129 sur un montant total de 200 € à peu près.
0: Et de 200 euros liés à des frais de roaming ?
5: Les trois factures, bien sûr, on parle, hein. Ces factures d'abonnement, bien sûr.
14: Oui.
1: Guilin, vous y voyez clair, vous ? Oui, allez-y.
14: Non, rien du tout. Justement, je voulais lui demander le plan que j'ai sollicité, qu'est-ce qu'il est devenu ?
1: Le plan, oui, le fameux plan de paiement.
14: Oui, qu'est-ce qu'il est devenu ?
5: Je vous réponds tout de suite.
14: Oui.
1: Le monsieur doit se plonger, j'imagine.
5: Ça, c'était en février aussi, hein ?
1: Oui.
14: Oui, c'est en février.
1: Parce que, oui, donc...
0: Si, on n'y comprend plus rien.
1: Oui, moi, j'y comprends plus rien. C'est,
5: on parle parce qu'il y a des détails que je ne peux pas donner, effectivement. Parce que moi, mais si je parle à l'aveuglette, en fait. Je ne parle pas de détails.
1: Vous essayez de nous aider, on comprend, hein, monsieur.
5: Je ne comprends pas vraiment dans les détails, voilà, oui.
1: Parce que c'est vrai que nous, pour l'instant, les infos qu'on a, c'est on reçoit en février une facture de 119 euros supplémentaires à payer. 119 euros qui, après négociation, deviennent 89 euros. Et là, on apprend que Guilin, il a déjà payé 129 euros, donc en fait plus que, que la première facture qu'il a reçue, et qu'il y a encore quelque chose à payer. Alors, on n'y comprend, mais plus rien du tout.
0: Alors que ces factures mensuelles sont prélevées par domiciliation.
5: Avec le plan de paiement qu'il a eu au mois de février, il y a eu la facture mars, avril et mai.
0: En plus, donc ces factures habituelles, quoi, son abonnement habituel.
5: Exactement, qui n'a pas payé.
1: Ah, mais ça, c'est prélevé par domiciliation?
5: Non, il n'y a plus de domiciliation quand il y a un plan de paiement.
1: Ah!
5: Automatiquement, la domiciliation s'enlève. Quand on accorde un plan de paiement, automatiquement, la domiciliation s'enlève, en fait.
1: Et ça, vous le saviez, Guilin?
15: Non, pas du tout. Alors là,
5: aucune domiciliation n'a été faite, ni mars, ni avril, ni mai, je confirme.
15: Exact, c'est tout à fait, je le confirme. Seulement, alors, je repose une autre question. Les sommes qui m'ont été communiquées, donc 40, 30, 59, ça venait d'où? Ça correspond à quoi? Ça correspond à mes consommations habituelles ou à la facture du mois de février?
5: Votre plan de paiement était de 2 fois 40 plus 39,99 sur la facture de 119.
15: Alors, c'est plan de paiement qui n'a jamais été respecté par Orange.
5: Si, il a été validé.
15: Mais d'abord, voilà. Oui, monsieur, d'abord, je ne l'ai pas eu par écrit, comme c'était promis. Je n'ai jamais eu par écrit, ni par mail, ni par voie postale.
5: D'accord.
15: Il correspondait à 40, 40 et 39.
5: Deux fois 40 et 39,99.
15: Exact. Mais chaque fois que les fois que j'ai téléphoné, quand j'ai été interrompu, donc en février, il m'a été communiqué de payer 40 euros, ce que j'ai fait. Au mois de mars, plutôt que de payer 40, on m'a demandé de payer 30 euros. Et au mois d'avril, plutôt que 39, il m'a été communiqué de payer 59 euros. Alors ces chiffres que je donne, c'est pas moi qui les invente, c'est pas moi qui paye ce que je veux, mais c'est Orange qui m'a demandé de payer ces chiffres-là, ces sommes-là.
5: C'est l'un de nos collaborateurs, effectivement.
1: D'accord.
0: Ici, monsieur, je crois que ce qui est important, c'est d'avoir une vision claire sur les prélèvements, sur ce qui a été payé, etc. On promet visiblement à Guilin de le recontacter dans les 48 heures, c'est jamais fait. Et il n'y a pas de mail ni de trace écrite. Et donc aujourd'hui, Guilin, il ne sait pas ce qu'il a payé, il ne sait pas ce qu'il n'a pas payé, il ne sait pas à quoi correspond ce qu'il a payé. Donc je crois qu'il faut juste offrir une vision un petit peu plus claire de ce qui est en train de se passer. Et avant, en effet, fait de faire appel à des huissiers, de le mettre en demeure parce qu'il a reçu une mise en demeure aujourd'hui, et ça c'est toujours embêtant, c'est de rétablir la communication avec votre client et essayer de faire un peu la lumière sur ce qui est en train de se passer. Pourquoi pas aller réécouter aussi les conversations que vous avez eues avec lui, conversations qui sont enregistrées, c'est à chaque fois annoncé quand on appelle le call center.
5: Je suis tout à fait d'accord avec toi. Ça, c'est une procédure d'Orange qui dépasse mes compétences.
1: D'accord. Est-ce que le manager qui est en réunion en ce moment, est-ce qu'il peut recontacter Guilin par mail, donc par écrit, avec quelque chose de clair, de voilà ce que vous nous devez encore, voilà, et peut-être aussi faire un geste, parce que là, on se retrouve avec des suppléments qui sont un petit peu le fait d'une mauvaise communication de la part d'Orange, j'ai l'impression.
5: Je ne peux pas vous confirmer ça réellement, mais vous pouvez aussi l'inviter à nous contacter. Il aura tous les détails. Moi, je ne vois aucun inconvénient.
0: Il l'a déjà fait, monsieur.
15: J'ai téléphoné depuis février, monsieur. J'ai téléphoné à Orange 9 fois.
1: Oui. Est-ce que vous pouvez, monsieur, du côté du service client d'Orange, le demander peut-être au manager qui est en réunion d'essayer d'agir? Allô?
5: Okay. C'est bon. Excusez-moi, vous avez dit, et la communication était plus ou moins coupée, vous avez dit, excusez-moi, si vous pouvez répéter la question.
1: Je vous demandais s'il était possible de voir avec votre manager, s'il était possible qu'il recontacte lui, Guilin, par téléphone, ou surtout par écrit, histoire qu'on ait quelque chose de clair.
5: Un numéro de joignabilité?
1: Oui,
16: on va vous donner ça juste après.
5: Là, certainement, c'est on-off, oui, c'est logique, mais je dois avoir un numéro de joignabilité pour que le rappelle directement. Je lui explique tous les détails. Mais moi, de mon côté, je vous donne un exemple, en fait, un détail plus ou moins général, voilà, ce que je peux me permettre de vous dire.
1: Bien sûr.
5: En fait, c'est le contraire qui s'est fait. Le plan de paiement n'a pas été respecté, en réalité, parce qu'il avait besoin de payer 2x40, puis 39,99. Il est en train de nous écouter, le client.
1: Hein. Oui, il est là, il est toujours là.
5: C'est nous que l'on a informé des montants qui devraient être payés. Alors, le montant que nous, qu'on a informé qui devrait être payé, c'est ça, c'était les factures des mois en cours. C'était mars, avril et mai. C'est ce qu'il a payé, et le plan de paiement n'a pas été payé. C'est la raison pour laquelle la ligne elle a été suspendue.
17: J'ai pu réagir à ça.
1: Oui, allez-y, Guylain.
17: Au fait, Orange, qui me promet un plan de paiement qui n'arrive jamais, qui n'est jamais arrivé. Et puis, je suis coupé de contact. Je relance Orange qui me dit « Ah, mais ok, monsieur, pas de souci, payez autant. » Et j'ai chaque fois insisté de mettre par écrit. Et j'ai chaque fois insisté de regarder le dossier. On n'a pas évoqué le dossier. Il y a deux numéros de dossier qui m'ont été attribués. J'ai demandé à chaque fois qu'on regarde ce qui est écrit sur les dossiers. Oui. Mais là, monsieur, donc moi, si j'ai reçu le plan de paiement, je ne vois pas pourquoi je ne le respecterai pas. Et aussi, finalement, j'essaie de suivre le fonctionnement que Orange venait de mettre en place. Interruption, je recontacte, on me dit, mais je suis payé autant et je voudrais me rassurer, est-ce qu'en payant cette somme-là, je suis en ordre, monsieur, vous êtes en ordre, et ça jusqu'au 4 mai, quand que quelqu'un me dit que je dois 509 euros. Donc, vous voyez, monsieur, donc, moi, je pense
1: qu'il y a clairement une obligation de votre part, du côté d'Orange, d'avoir quelque chose de vraiment clair. Ici, Guylain, il est comme nous, hein, il est complètement perdu dans tout ce qu'on lui demande de payer. Il n'a jamais reçu ce fameux plan de paiement sur lequel on s'était accordé. On ne sait pas si ce plan de paiement, il doit couvrir 89 euros ou 119 euros. Donc voilà, je pense que la balle est dans votre camp du côté d'Orange. Si un responsable peut contacter Guylain, je pense que ça devrait permettre de... Enfin voilà, Guylain, il veut payer ce qu'il doit payer. C'est aussi simple que ça.
16: Et surtout, je crois que l'urgence aussi, c'est vraiment d'interrompre cette mise en demeure, donc de prévenir les huissiers pour le moment que le dossier est en train d'être discuté et d'être abordé avant qu'on vienne réclamer 140 euros par huissier à Guylain, monsieur. Ça va ?
5: Je suis tout à fait d'accord par rapport à ça. Ne vous inquiétez pas, le dossier est toujours chez nous, d'accord ?
1: D'accord.
5: Ça, c'était juste une lettre d'avertissement, rien de plus.
1: Ok.
5: D'accord. C'était un titre de communication, plus qu'autre chose, d'accord ? Parce que certainement, on a envoyé des SMS. Lui, il nous a rappelé, mais il n'a pas reçu les bonnes informations par rapport à son contrat, ainsi de suite. Je suis tout à fait d'accord. Là, le plus important de mon côté, moi, Adèle, en tant que service client Orange, c'est qu'on trouve une solution et qu'on avance. Ouais. C'est mieux que de revenir en arrière et de prouver pourquoi il y a eu le problème.
1: On est tout à fait d'accord. Personnel. On est tout à fait d'accord avec vous, Adèle.
5: Bien sûr. C'est de réactiver la ligne, que le client paye, on n'en parle plus, on essaie d'avancer tous les deux.
16: Oui.
5: Et vous êtes le bienvenu chez nous, bien sûr, comme client Orange, certainement. On essaie toujours de satisfaire nos clients. C'est le plus important
16: c'est
5: pour
16: juste
5: moi aujourd'hui.
16: Avant que le client paye, il faut savoir ce qu'il doit payer et pourquoi il doit le payer. C'est
5: d'accord.
16: Juste ça. C'est la communication
5: d'accord.
16: qui est importante aussi pour tout le monde. Ça
1: Adèle,
16: va
1: on peut compter sur vous pour que quelqu'un recontacte par écrit Guylain.
5: Pour lui expliquer. Non, appel téléphonique.
1: Ah, par appel téléphonique.
5: Demandé, voilà. Appel téléphonique, mon
16: qui
5: manager directement
16: mail,
5: dès qu'il termine, excusez-moi, dès qu'il termine la réunion et directement il va le contacter.
1: Très bien.
5: Bien sûr, pour lui expliquer la situation, pourquoi il devra payer ce montant, qu'est-ce qu'il a payé exactement par rapport à ça, c'est quelle facture qu'il a payé, qu'est-ce qu'il n'a pas payé
1: super.
5: Exactement, et qu'on trouve une solution ensemble par rapport à ça. Y a
1: super.
5: Pas de
1: ne bougez pas, je vous passe Louisiane qui va vous transmettre un numéro sur lequel on peut joindre Guylain. Guylain, vous avez entendu, on va vous appeler dès la fin de la réunion. Ça devrait permettre aussi de rentrer vraiment dans tout le détail qu'on peut apparemment pas révélé sur antenne. Dès que vous avez eu ce coup de fil, vous revenez vers France pour nous tenir au courant ?
17: Avec grand plaisir. Et déjà, je vous remercie beaucoup pour votre coup de pouce. Et j'espère que le dénouement sera pour bientôt.
1: On croise les doigts aussi.
17: Merci beaucoup.
1: Merci beaucoup, Guilin. Allez, 11h32, l'heure de faire un point RTBF Mobile Info avec Amandine Aymar. Rebonjour Amandine, comment ça roule en ce moment ?
16: Eh bien, ça se passe toujours bien de manière générale sur les routes. J'apprends juste à l'instant ce camion en difficulté sur le 25 Liège-Bastogne. C'est à hauteur de Chénet, il se trouve sur la voie de droite et d'ailleurs ça provoque des ralentissements à cet endroit. Depuis Avroy, compté au total 10 minutes de retard en direction de Bastogne. Quelques légers retards aussi du côté du ring de Bruxelles, notamment à cause des travaux qui ont commencé aux quatre bras de Tervuren. Donc vous ralentissez depuis Wezembekoppum, comptez quelques minutes perdues vers Waterloo. Il y aurait également un accident qui vient de se produire du côté de Zaventem, donc en direction de Grand Bigard. Et donc là aussi, on a quelques fils depuis Woluwe et Saint-Etienne, quelques minutes perdues en direction de Grand Bigard.
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1: On passe au journal de la conso avec vous, Audrey, et cette petite accalmie d'abord sur les prix de l'énergie.
16: Après plusieurs semaines de tension, les prix du gaz et de l'électricité reculent légèrement. Selon certains comparateurs, les offres ont baissé jusqu'à 20% pour l'électricité et 25% pour le gaz. Une baisse qui s'explique notamment par un retour de la concurrence entre fournisseurs, mais aussi par une détente sur le marché du gaz. Pour le professeur Damien Ernst de l'Université de Liège, cette accalmie reste toutefois fragile. Les tensions géopolitiques dans le Golfe et autour des infrastructures gazière russe continue de peser sur le marché. Alors Damien Ernst estime malgré tout que cela pourrait être un bon moment pour envisager un contrat à prix fixe avant une éventuelle nouvelle hausse.
1: Les aides à la rénovation vont changer de logique en Belgique.
16: On sait que c'est le flou autour des aides à la rénovation ces derniers mois. Ici en Wallonie comme à Bruxelles, les régions veulent progressivement remplacer une partie des primes par des prêts à taux avantageux. En Wallonie, la réforme doit entrer en vigueur en octobre 2026. Les aides seront davantage ciblées sur les revenus des ménages et la performance énergétique du logement. Autre nouveauté, pour obtenir certaines aides, il faudra réaliser l'ensemble des travaux prévus et plus seulement une rénovation partielle. Bruxelles, de son côté, veut réduire les primes jugées trop coûteuses et miser davantage sur les prêts à taux zéro. Les autorités espèrent ainsi éviter certains effets d'aubaine et accélérer les rénovations énergétiques, à voir si ça fonctionne. Concrètement, les aides ne disparaissent pas, mais les particuliers devront davantage financer leurs travaux sur le long terme.
1: Le gouvernement Arizona promet plus de salaires nets pour les travailleurs.
16: Alors on se dit que c'est plutôt une bonne nouvelle. Le ministre des Finances, Yann Yambon, a déposé sa réforme fiscale à la Chambre. L'objectif affiché, augmenter la différence entre le revenu du travail et celui de l'inactivité. Selon les calculs du gouvernement, les travailleurs isolés à bas ou moyen salaire pourraient gagner entre 100 et 150 euros net de plus par mois d'ici 2030. Les familles avec enfants et les indépendants devraient aussi bénéficier d'allègements fiscaux ciblés.

0: Parmi les mesures prévues, une hausse de la quotité exemptée d'impôts, une réforme de certaines cotisations sociales et une nouvelle déduction pour les entrepreneurs. Mais la réforme prévoit aussi certains durcissements, notamment pour les bénéficiaires du revenu d'intégration. Le texte doit encore être discuté au Parlement.
1: Et en parlant salaire, la transparence salariale ne convainc pas encore les employeurs belges.
0: Et pas non plus les employés. Je ne sais pas si vous, vous seriez prêt à divulguer votre salaire à vos collègues.
2: Non.
1: France, vous voulez
3: ça
1: nous divulguer votre salaire?
3: Il y en a beaucoup, cette histoire.
0: Mais n'hésitez pas à nous dire au 0470-07-23, non pas nous partager votre salaire. Enfin, si vous avez envie, vous faites ce que vous voulez, surtout. Mais est-ce que vous, vous êtes prêt à partager votre salaire avec vos proches? Vous le savez, on va normalement vers un petit peu plus de transparence, mais selon une étude du cabinet RH Hudson, 7 entreprises sur 10 doutent que les nouvelles règles européennes réduisent réellement les écarts de salaire. Pourtant, la directive européenne sur la transparence salariale devra bientôt être appliquée en Belgique. Les entreprises devront notamment communiquer plus clairement sur les rémunérations et les écarts entre travailleurs. Beaucoup d'employeurs craignent toutefois des tensions internes. Près d'une entreprise sur deux redoute que certains employés se sentent lésés en découvrant les salaires de leurs collègues. Et puis, autre constat, peu d'entreprises se disent prêtes à expliquer clairement leur politique salariale. Aujourd'hui encore, près d'une offre d'emploi sur deux ne mentionne pas le salaire proposé. Tout est affaire de négociation. Alors, un petit peu plus de transparence. Est-ce qu'on est pour ou contre? N'hésitez pas à nous donner votre avis au 0470-07-2023.
1: Bonne nouvelle pour les voyageurs. Les billets d'avion sont un petit peu moins chers.
0: On en parlait, le kérosène augmente.
1: Oui,
0: les billets vont augmenter, tout va augmenter, nos vacances vont augmenter. Ici, un baromètre spécialisé et qui nous dit que les prix des billets ont reculé de 1% en avril, après déjà une baisse en mars, une tendance assez rare dans le contexte actuel d'inflation. Les compagnies aériennes ajustent leurs tarifs pour remplir les avions avant l'été, surtout sur les vols moyens courriers. Les prix baissent notamment vers l'Espagne, l'Italie ou le Maroc. Certaines destinations affichent même des chutes spectaculaires comme l'Albanie, avec des billets jusqu'à 36% moins chers grâce à une forte augmentation de l'offre. Le long courrier, lui, reste plus cher à cause des coûts du carburant. Cette accalmie pourrait donc être une bonne opportunité pour réserver ses vacances, même si c'est une opportunité fragile.
1: Netflix, avec de la pub, eh ben ça arrive bientôt aussi en Belgique.
0: Bon, on se dit, je paye un abonnement. Et on va encore me balancer de la pub.
1: Ah oui,
0: c'est
1: moi,
0: quoi
1: ça m'énerve,
0: cette histoire?
1: Ça m'énerve.
0: Moi aussi, ça m'énerve. Je vous le dis, ça m'énerve.
1: Oui. Si c'est gratuit, comme Ovio, par exemple.
0: Oui.
1: Ah bah ok, la pub rémunère... on doit se taper de la pub. C'est comme
2: deal,
1: ça. Ouais. Mais si je paye un abonnement...
0: Mais oui, c'est ça qu'on se dit. Ben pourtant, alors après, ce sera un abonnement moins cher, a priori, mais du coup, qui sera financé par la publicité. Netflix a annoncé ça lors d'un événement à New York. Le prix belge n'est pas encore connu, mais dans les pays voisins, cette formule coûte entre 5 et 8 euros par mois.
1: Il y a quelques années.
0: Oui, c'est ce qu'on payait il y a quelques années. Maintenant, aujourd'hui, l'abonnement de base, il est aux environs de 11 euros. Et alors, du coup, ça devrait disparaître, cet abonnement, à 10,99 euros. Ouais. Netflix mise fortement sur ce modèle donc de rémunération par la pub. Dans les pays où il existe déjà, plus de 60% des nouveaux abonnés choisissent l'offre avec publicité. La plateforme prévoit même de doubler ses revenus publicitaires cette année. Et c'est vraiment le gros point d'interrogation. Est-ce que vous préférez mettre un petit peu plus d'argent dans un abonnement et vous assurer de ne pas avoir de la pub? Ou est-ce que ça ne vous dérange pas que vos programmes soient interrompus par de la publicité? Ça aussi, c'est à chacun à faire son marché.
1: Ah oui, mais en fait, la pub, elle devient la norme maintenant sur les plateformes de streaming.
0: Après Netflix, Amazon confirme aussi, et je crois qu'on en a parlé en télé cette semaine, Amazon confirme l'arrivée de la publicité sur Prime Video en Belgique dès le 17 juin. Les abonnés devront accepter des coupures pub ou payer un supplément de 1,99€ par mois pour les éviter. Oui. D'autres plateformes comme Streams, Disney Plus ou HBO Max proposent déjà des abonnements similaires chez nous. Seul Apple TV résiste encore au modèle publicitaire. Pour les plateformes, c'est devenu un enjeu majeur, proposer des abonnements moins chers pour attirer plus d'utilisateurs tout en augmentant les revenus grâce à la publicité. Il faut bien que l'argent vienne de quelque part.
1: Pour terminer, une drôle d'histoire de trafic.
0: Audrey. Un trafic de quoi? Un trafic de drogue?
1: Ah ouais?
0: On se dit non. Un trafic...
1: De carburant?
0: Eh ben non.
1: Un trafic...
0: D'animal de compagnie? Non. Bah, un trafic de quoi? Eh bien, un trafic de fricadelles, ça vous dit? C'est une super information dénichée par France, justement, et à retrouver aussi sur le site RTBF Actu. En France, il y a une filière clandestine de viande destinée à des friteries belges qui a été démantelée.
1: Ah mince!
0: Ah oui, bah oui, une filière clandestine, ça existe. Dans un garage près de Maubeuge, les autorités ont découvert plusieurs centaines de kilos de viande transformée sans aucun contrôle sanitaire.
2: Non.
0: Fricadelles, merguez ou mexicaines, Canos était ensuite vendu de l'autre côté de la frontière. Vous en avez peut-être mangé, vous aussi.
1: Aïe, aïe, aïe.
0: Deux suspects belges ont été interpellés. Une enquête a été ouverte après des contrôles en Belgique et visiblement, la recette secrète des snacks a un peu trop dépassé le folklore. Et donc, du coup, voilà. Mais, et peut-être que vous avez croqué dans une fricadelle et vous avez dit, tiens, elle a un goût bizarre, celle-ci. Vous êtes peut-être victime de cette filière clandestine.
1: Et vous savez, vous, ce qu'il y a dans une fricadelle?
0: Non, mais je crois que je préfère pas savoir.
1: Ah, mais pour le savoir, vous pouvez vous rendre sur Ovio. Carlo nous a décrit
0: c'est
1: le contenu d'une fricadelle. Et oui, c'était cette semaine encore.
4: Et vous en mangez encore depuis ou...
0: Ça refroidit un petit peu, non?
1: Ça refroidit. Alors déjà, une fricadelle froide,
0: c'est pas bon.
1: Ça refroidit encore plus. Mais oui, ça refroidit un petit peu.
0: Ouais.
1: Effectivement. On écouterait de la musique?
4: Oui, allez.
1: Allez, Owner of a Lonely Heart, c'est Yes.

0: Honor of a Lonely Heart, un souvenir de 1983. On marque une courte pause et puis on ouvre le dossier de Martin juste après.
1: Les pigeons sont aussi sur WhatsApp. Pour réagir à l'émission en direct, 0470 07 20 23.
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0: Quand il y a du soleil, les panneaux solaires, ils doivent tourner à plein régime normalement, Martin.
1: Ah bah oui, en théorie, surtout quand ils sont installés depuis belle lurette, a priori, tout va bien, mais c'est au moment de sa facture de régularisation de 2025. Donc Aurélie se rend compte que là, elle a un petit plus à payer. Et elle trouve ça étonnant forcément, puisqu'elle a des panneaux solaires, a priori, c'est plutôt pour ne pas avoir de supplément à payer notamment. Et elle se rend compte à ce moment-là qu'il y a un problème avec ses panneaux. Elle va donc contacter l'installateur.
0: Bonjour Aurélie.
2: Bonjour.
0: Vous avez mené toute une enquête en fait, pour savoir d'où venait ce fameux supplément que vous deviez payer. Et le coupable, c'est votre onduleur.
2: Exactement, c'est mon onduleur qui ne fonctionne plus.
0: Plus du tout, donc en fait vos panneaux solaires ne vous fournissent plus d'électricité.
2: Exactement, je n'ai plus d'injection sur le réseau.
0: D'accord.
1: Donc ça. Un petit temps.
0: Oui, donc ça a commencé quand cette histoire ?
2: Alors, ça a commencé en août 2025.
0: Ok. Oui, donc ça fait quand même un petit manque à gagner, j'imagine, pour vous, tout ça. Il faut couvrir.
2: Un manque à gagner, oui. Tout à fait. Tout à fait.
0: D'accord. Vous avez contacté l'installateur de vos panneaux solaires. Il y a un technicien qui est venu chez vous ?
2: Exactement. Il est passé chez moi en mars.
0: Qu'est-ce qu'il vous a dit ?
2: Alors, il m'a confirmé qu'effectivement, mon onduleur était défectueux et donc je n'avais plus, les panneaux solaires n'émettaient plus d'électricité sur le réseau.
0: D'accord. Ces panneaux, ils ont 6 ans aujourd'hui.
2: Oui.
0: Et cet onduleur, il est toujours sous garantie ?
2: Cet onduleur est toujours sous garantie puisque la garantie qui avait été proposée, dans le contrat à l'époque, était de 10 ans.
0: Ah ok, donc ça c'est chouette, votre onduleur est toujours sous garantie, donc on va vous le remplacer.
2: Normalement, oui, c'est une excellente nouvelle, d'autant plus que le technicien me confirme que le service après-vente de la société est prévenu et que la commande est passée. Donc la nouvelle est plutôt bonne.
0: Donc tout va bien alors, Aurélie.
2: Tout va bien normalement, tout à fait.
0: si vous nous contactez, j'imagine que c'est parce que ce dossier traîne un petit peu.
2: Exactement. Donc depuis lors, je n'ai plus de nouvelles de l'entreprise, malgré plusieurs mails ou malgré plusieurs tentatives de contact téléphonique. Donc je suis sans nouvelles, je ne sais pas où en est mon dossier. Je ne sais pas si la commande de l'onduleur est effectivement passée, je ne sais pas si on va me le remplacer. Pas de réponse, quoi.
0: On va pouvoir prendre des nouvelles pour vous, on va croiser les doigts pour que ça fonctionne. Ne bougez pas Aurélie, on va voir comment on peut vous aider.
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0: Ça me semble tout simple ça, Martin, il suffit d'avoir des nouvelles.
1: Bah oui, il suffit d'avoir des nouvelles. Effectivement, on peut confirmer que cet onduleur, il est bien toujours sous garantie, c'est marqué sur la facture telle quelle, c'est une garantie constructeur. Et là, ça peut être intéressant, cela veut dire que ce n'est pas donc l'installateur qui le fournit directement, c'est une marque, le constructeur, et donc c'est à l'installateur de contacter le constructeur pour obtenir ce nouveau onduleur et faire la démarche. Et donc, on imagine que cette démarche a été faite. Le problème, effectivement, comme l'a dit Aurélie, c'est qu'elle n'a aucune nouvelle. Elle ne sait pas si la commande a été passée. On lui a donné aucun délai et on ne lui répond pas ni à ses mails ni au téléphone. Donc, c'est assez étonnant. On va tenter d'appeler la société. Peut-être que ça pourra aller très vite. On va voir.
0: Ah on essaye ça dans quelques instants. Ne bougez pas.
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4: 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Et ce matin, les pigeons sont donc mobilisés pour venir en aide à Aurélie et cet onduleur de son installation photovoltaïque qui ne fonctionne plus. Onduleur qui est sous garantie et ce nouvel onduleur qui ne vient pas. Et surtout, ce qui est un petit peu compliqué, c'est qu'on n'a pas beaucoup d'infos à ce propos quand on contacte l'installateur. Bah oui, parce que c'est une garantie, vous l'avez dit, constructeur. Mais pour ça, il faut passer par l'installateur. Oui, parce que c'est...
5: Enfin, voilà, pas le choix, c'est lui qui est client en fait, auprès du constructeur en quelque sorte. Donc il y en a obligé de faire la démarche via cette société qu'on connaît dans cette émission. On a déjà traité plusieurs fois avec eux et donc on espère que cette fois-ci, ça va fonctionner comme ça avait parfois fonctionné par le passé.
4: C'est parti, on appelle.
6: Vous désirez prendre un rendez-vous avec un de nos conseillers pour un devis ?
5: Non.
6: Formez le 1. Pour le service après-vente.
5: Ah.
6: Pour le service planning, formez le 3.
4: Bon, j'imagine que le service après-vente, c'est le 2.
5: C'est un texte à trous, Simon.
6: Formez le 4. Faisons le 2. Pour les panneaux solaires, bornes de charge, onduleurs ou batteries, formez le 1. Pour les toitures ou isolation de... Si votre onduleur n'est plus connecté à Internet ou si vous rencontrez un problème avec votre application, formez le 1. Pour tout autre problème, formez le 2.
4: Faisons le 2.
6: Cet appel peut être enregistré à des fins de formation.
4: Aucun problème.
6: Restez en ligne, nous vous mettons en relation avec un de nos collaborateurs.
5: Et ce qui est étonnant, Aurélie, à l'époque, quand vous avez dû faire venir l'installateur, il n'y a pas eu de problème pour obtenir ce rendez-vous en mars ?
7: Il n'y a pas eu de problème. J'ai eu une IA qui m'a répondu, j'ai laissé mes coordonnées, et ensuite j'ai eu une personne humaine qui m'a recontacté pour fixer le rendez-vous. Et le technicien était bien là, à l'heure et au jour du rendez-vous. Donc à ce niveau-là, je n'ai pas eu de problème.
4: D'accord. Non. Et votre onduleur, c'est un onduleur de marque... c'est un SMA, c'est ça ?
7: C'est ça, SMA 3000, oui.
4: D'accord. Ce qui est une marque qui est installée en Allemagne. Hein, donc on n'est pas de l'autre côté du monde pour faire venir un onduleur.
8: Bonjour, je m'appelle Julia de la société CB Énergie. Je suis là
7: pour...
4: Allô ? Allô, oui. Julia ?
8: Oui, bonjour.
4: Ah.
8: Je suis là pour vous aider. Pouvez-vous me préciser le problème que vous rencontrez avec l'onduleur ou un autre équipement ?
4: Onduleur sous garantie qui n'arrive pas.
8: Oui, je comprends bien. Ah. Merci. Sans ces informations, je ne pourrais pas faire suivre votre demande. Pourriez-vous me donner votre nom et votre numéro de téléphone, s'il vous plaît ?
4: Oui. Alors pour ça, on va vous passer hors antenne, Julia.
5: Julia est très polie. Hein. Si on fait le moindre bruit, elle arrête de parler.
4: Oui,
5: pour nous laisser parler.
4: C'est extrêmement perturbant.
5: Ah, c'est étonnant ça. Hein.
4: Oui.
5: Parce que c'est pas vraiment une voix robotique non plus.
4: Non, c'est assez bien fait.
5: La diction est particulière.
9: La diction est particulière. Oui. On sent quand même que c'est.
4: Oui.
9: Une vraie personne.
4: Non, une vraie personne ne s'arrêterait pas de parler forcément aussi rapidement.
9: Et certainement pas dans l'équipe des pigeons.
4: Alors, Louisiane est en train. Oui, bah oui, Louisiane est en train de transmettre toutes les coordonnées d'Aurélie, son adresse. On est du côté de la région liégeoise, hein, chez vous, Aurélie, c'est ça ?
7: Oui, exact.
5: Et donc vous, après ce message-là, Aurélie, en fait, l'IA raccrochait et quelqu'un vous rappelait derrière, ou bien vous avez immédiatement quelqu'un...
7: Non. Donc l'IA raccroche et la personne vous rappelle normalement dans la journée. Mais je l'ai eu plusieurs fois, c'est une amie, Julia.
5: D'accord. Oui, donc on va voir un petit peu comment...
4: Oui, mais ici, le problème, c'est qu'Aurélie, là, plus personne ne vous recontacte derrière.
7: Ah non, plus personne ne me recontacte. Depuis lors, plus personne ne me recontacte. J'ai juste Julia et voilà. Mais le suivi ne se fait pas de l'autre côté.
5: Oui.
4: Oui, bah donc c'est le même scénario qui est en train de se passer avec Louisiane. On va nous rappeler, nous a dit Julia. Mais Martin, on a d'autres numéros pour rejoindre cette société ?
5: Bah oui, on a effectivement un 0800 qu'on peut essayer. On va voir si c'est la même chose.
4: Essayons.
10: Je comprends que vous attendiez un suivi rapide et que cela n'a pas encore été fait.
5: Oh, alors
6: 0800 14 922 que vous venez de composer n'est plus active.
4: D'accord. Ah, zut.
6: Merci de contacter notre ligne principale via le numéro. Le 071.
4: Oui, c'est celui, qu'on vient, qu'on vient de former. D'accord. Et le encore un dernier.
5: Alors, on a un dernier numéro, c'est un petit peu mettre entre parenthèses. C'est un numéro de mobile qui a servi il y a très longtemps pour contacter cette société. Donc, je ne sais pas du tout s'il est encore actif ou pas.
9: Ah bah, essayons.
4: Essayons rapidement. Et on va encore tomber sur une IA. Mais vous imaginez.
11: CB Énergie, service client, vous dit bonjour.
4: Ah oui.
11: Vous pouvez nous contacter du lundi au vendredi, de 9h à 17h.
9: Okay.
11: En cas de non-réponse, merci de nous laisser un SMS, s'il vous plaît, et non un message vocal à ce numéro. Merci beaucoup, nous reprendrons contact avec vous dès que possible.
4: Bon, bah,
11: on peut,
5: je vais le faire.
4: On peut tester le SMS.
5: Oui, ça sans souci. Bon, c'est vrai qu'on est vendredi aussi après un jour férié. Hein.
4: Peut-être,
5: qu'ils font le pont, c'est possible. Mais c'est déjà rassurant de savoir qu'on peut laisser un SMS. Ça permet d'avoir peut-être une réponse plus rapide. Soyons.
4: Ah, oui, ça Aurélie, vous l'avez tenté déjà ou pas?
7: Je n'ai pas.
4: N'aviez pas ce numéro de téléphone.
7: Je n'ai pas ce numéro de téléphone, mais j'avais un numéro de téléphone du représentant à l'époque qui était venu faire. Faire le devis. Donc, je l'avais gardé dans mes adresses mail que j'ai recontacté quand j'ai eu mon problème, qui travaille toujours chez CB Énergie et qui m'a effectivement réaiguillé vers le service après-vente. Je comprends parce que lui, il est commercial et j'ai essayé de le contacter à plusieurs reprises pour avoir des nouvelles concernant mon dossier, vu que le service après-vente ne me répond pas et lui ne me répond pas non plus. Donc,
4: d'accord,
7: voilà.
4: Ok. Et en attendant, on a Marie-Lise qui dit qu'elle a exactement le même problème que vous, Aurélie. Donc apparemment, voilà, Martin, vous pourrez, si vous avez quelqu'un en ligne, dire qu'Aurélie n'est pas la seule à avoir des petits soucis pour les contacter en ce moment. Voilà, écoutez, on arrive à la fin de cette émission, donc on va devoir compter sur cet SMS, sur le message qu'on a laissé à cette fameuse intelligence artificielle Julia. Et Aurélie, dès qu'on a des nouvelles, on revient vers vous, ça vous va ?
7: D'accord, bah écoute, merci d'avoir essayé.
4: Voilà, ça, je sens que ça va fonctionner, j'en suis certain.
5: Ça a déjà
4: abouti d'autres dossiers qu'on a traités avec cette entreprise. Merci beaucoup en tout cas Aurélie d'avoir lancé l'alerte. Et ce soir, c'est Maxime qui lance l'alerte, Audrey.
9: Oui, Maxime qui avait fait appel à une société après une panne électrique survenue un samedi soir. Ils avaient remplacé le différentiel, 1175 euros de facture. Leur électricien habituel leur avait dit, mais c'est beaucoup trop, on tente d'y voir un petit peu plus clair et d'avoir surtout en contact avec cette entreprise.
4: Rendez-vous 18h25 sur la Une et pour l'heure, c'est Seul contre vous sur Viva.

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5: Bonjour tout le monde, bon vendredi. 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
6: Bonjour à toutes et tous. Une quarantaine d'établissements scolaires sont en grève en province de Liège. Les grévistes dénoncent des réformes du gouvernement de la Fédération Wallonie-Bruxelles, notamment les heures supplémentaires à prester dans le secondaire supérieur, et le mouvement pourrait s'étendre à d'autres régions. La CSC Enseignement appelle l'ensemble de ses affiliés à se joindre au mouvement en se mettant en grève dès lundi, le 18 mai jusqu'au mercredi 27 mai, jour du vote du décret programme 2 en séance plénière du Parlement. Selon le syndicat, les différents gouvernements font le choix de mesures qui auront des conséquences néfastes et irréversibles pour l'ensemble de la société. La cour d'assises du Hainaut poursuit aujourd'hui ses auditions dans le cadre du procès de Paolo Falzone et Antonino Falzone, poursuivis après le drame de Strepy-Bracny en mars 2022, lorsque la voiture que conduisait Paolo Falzone a foncé dans un groupe de Gilles, faisant 7 morts et des dizaines de blessés. Plusieurs témoins présents dans le cortège ont livré des récits marqués par la violence de l'impact et les séquelles psychologiques persistantes. Les jours de l'adolescent de 13 ans, gravement blessé

0: a amélioré son record de Belgique sur 50 mètres brasse au centre olympique de natation Wezenberg à Anvers. Elle s'est classée première de sa série en 30 secondes et 37 centièmes, soit 7 centièmes de mieux que le précédent record qui lui appartenait déjà. Ce n'est pas le seul record de Belgique que la bastonniarde détient en grand bassin, puisqu'elle possède aussi les records sur 50 mètres libres et sur 100 mètres brasse. Et puis c'est dans un peu plus d'une heure que le sélectionneur national Rudy Garcia dévoilera la liste des diables qu'il emmènera avec lui pour la Coupe du Monde de football. Il y a du suspense, notamment avec la décision toute récente de l'attaquant lillois Mathias Fernandez Pardo de représenter l'équipe nationale belge. Fin du suspense à 13h20. Voilà pour les infos, merci d'être à l'écoute.
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2: Le point RTBF Mobile Info, c'est Amandine Aymar, notre guide, ce vendredi. Et Amandine, il y a un souci sur le ring de Bruxelles.
3: Exactement, Sarah, c'est un accident qui s'est produit du côté de Zaventem en direction de Grand-Bigard. Une voie est bloquée à cet endroit et donc on a quelques ralentissements, quelques fils depuis l'échangeur de Woluwe Saint-Etienne. Comptez quelques minutes de plus dans ce petit bouchon en direction de Grand-Bigard. On a également des fils dans l'autre sens vers Waterloo, des fils provoqués par le chantier du côté des quatre bras de Tervuren. Et donc vous commencez à ralentir déjà à partir de Wezembeekopem. Comptez quelques minutes de plus en direction de Waterloo.
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2: Bonjour tout le monde, j'espère que je vous trouve en forme. Bon vendredi, peut-être le week-end, mais peut-être que vous y êtes déjà en long week-end, bande de vénards. Vendredi, dernier jour de la semaine, dernier jeu de la semaine. Et pour nous accompagner ce vendredi, notre maîtresse du jeu, c'est Camille. Camille Delay, salut Camille.
7: Salut tout le monde.
2: Qui se remet de ses émotions tout doucement.
7: c'est un peu compliqué.
2: Ça a fait paf, roue a fait paf, c'est ça.
7: C'est ça.
2: Voilà. Le nombre de personnes dans mon entourage qui crèvent des pneus, j'espère que ça va pas m'arriver, mais j'ai l'impression que ça va m'arriver.
7: Non, j'espère pas pour vous.
2: Et ça a pété. Oui. Et ouf, vous voilà à l'antenne.
7: Je suis quand même là.
2: Tout juste, c'est un réel plaisir de vous retrouver, Camille.
7: Pareil.
2: Notre champion, vous allez le rencontrer. Camille, vous l'avez rencontré
7: oui,
2: déjà
7: avec Jérémy.
2: C'est avec
7: moi qu'il est devenu champion, exactement, avec Jérémy.
2: Ben, il est toujours là,
7: figurez-vous. Ben oui, je vois.
2: 11e participation, il est très fort et il est très sympa, Jacques. On va l'entendre dans quelques secondes. Face à lui, 4 nouveaux challengers, Didier et Mickaël. Encore 2 places à prendre, là tout de suite. Et ça se passe par SMS.
8: Par SMS au 60-03, vous envoyez challenger ou alors vous nous envoyez un petit WhatsApp au 0470 07 20 23.
2: Et par message au 60 03, c'est 1 euro par message, alors que sur WhatsApp c'est gratuit.
7: Tout à fait.
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2: Et lui aussi il fait paf, enfin plutôt il fait mouche. C'est notre champion, bonjour Jacques.
9: Bonjour.
2: Bienvenue, comment ça va ce vendredi?
9: Moi ça va bien, bien.
2: Et le petit tournoi de golf hier, c'était dans votre coin, hein, je pense.
9: Oui, j'ai pas bien joué.
2: Ah non, pourquoi? Qu'est-ce qui s'est passé?
9: Ouais, j'ai un peu mal au genou pour le moment et bon, ça n'a pas tourné comme je voulais. Mais c'est pas grave, hein. Il y en aura d'autres.
2: Ah, et alors Camille, figurez-vous que mercredi, en fait, il y a quelqu'un qui joue au golf depuis pas trop longtemps avec notre champion. Apparemment, il est assez fort, hein, Jacques, au golf. Ouais. C'était Didier, je crois.
9: Moyen.
2: C'était Didier, non, qu'on avait eu au téléphone. Et en fait, il a joué au jeu parce qu'il a rencontré une fois ou deux notre champion golf. C'est marrant. Hein.
7: Ah, et donc
2: c'est...
7: il était challenger.
2: Oui, tout à fait. C'est comique. Hein. Et alors, vous lui avez payé un verre ou pas? Parce que c'est ce que Didier avait demandé.
9: Alors, je l'ai vu hier. Ouais. Je lui ai payé un verre parce qu'il était avec d'autres personnes. On risque de se revoir le mercredi pour l'afterwork, comme on appelle ça au golf. Je n'y manquerai pas. Mais on a discuté, on a bien rigolé.
2: Allez, chouette. Ouais. Comme quoi, c'est une grande famille, hein, seul contre vous. Alors, on a notre parrain. C'est notre champion. Jacques, on retrouve dans quelques minutes pour la première manche. À tout à l'heure, champion. Bonne chance. À tout à l'heure. Et je rappelle le numéro gratuit WhatsApp 0470 07 20 23. Rejoignez-nous. On est là avec Camille.

0: toutes ces nouvelles chansons de Pierre Demar, je pense à vous. Moi, je pense à notre champion qui va démarrer sa première manche juste après la pause. Il va faire face à son premier challenger. Il s'agit de Didier, de Ave Auf. A tout de suite.
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0: Et avec notre super champion, c'est Jacques des Bonvillers. Jacques, un petit topo sur votre état de forme. Vous êtes levé à quelle heure ce matin ?
17: À 8h, je pense.
0: Oh, ouais, parce que
17: dans ces eaux-là.
0: Vous faites le pont aujourd'hui ou pas ?
17: Ben, je suis chez moi en télétravail. J'ai travaillé ce matin. Mm-hmm. J'ai fait une ou l'autre offre. Communiquer avec Sophie, ma secrétaire extraordinaire. Collaboratrice.
0: Oui.
17: Voilà.
0: Et donc
17: j'ai réglé quelques affaires, c'est bien.
0: Un peu de boulot. Ah ben voilà, vous avez clôturé des dossiers et ça fait un bien fou.
17: Non, on n'a pas clôturé, on a fait des dossiers.
0: Vous avez conclu.
17: Mais non plus, pas encore.
0: Pas encore.
17: On verra si c'est vraiment entendu, ça peut marcher.
0: Elle nous écoute peut-être, hein, Sophie. Attention. Jacques, qui lance des perches partout, hein, Camille. Oh là là, c'est fou. Ah oui, Jacques, il est au taquet. Jacques est au taquet. Espérons que ça dure, et surtout pour notre jeu en ce qui nous concerne. C'est 50€ par manche gagnée. Vous êtes à 1850€. Si vous remportez 3 manches, vous passez le cap des 2000, champion. C'est tout le bien que je vous souhaite. Oui, oh là là, comme vous dites, ça commence à bien compter. Alors, nous voilà, partis pour un tour avec la roue.
17: Stop.
18: Tu es de ma famille.
0: Moi, j'adore.
17: Ah, Jean-Jacques Goldman.
0: Oui, quelle chanson.
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0: Ce sera un thème spécial sur la famille, donc la famille au sens large, les termes qui parlent de la famille, parce qu'aujourd'hui, c'est la journée internationale des familles, ce 15 mai. Mika.
17: Oui.
0: Avec un thème people, mais là aussi un petit peu particulier, on reste dans le thème de la famille, vu que c'est la journée internationale. Donc ce sera un questionnaire people spécial lien entre les stars. Donc les stars qui ont un lien de parenté. Oui, d'accord. Oui.
17: Je vais prendre ça, les stars qui ont un lien de parenté.
0: Les people en lien toujours avec la famille. Mmh. Vous laissez Jean-Jacques Goldman de côté.
17: Mais non, c'est pas Jean-Jacques Goldman.
0: Mais il n'est pas question de lui dans le questionnaire.
20: Non, pas du tout. Hein,
0: donc ça n'a rien à voir. Les people, c'est votre choix, champion. Le premier choix du jour, pourvu que ça paye. Rendez-vous donc. 8 questions, 60 secondes. Champion, top chrono. Qui était le père de la première femme de Michael Jackson?
17: Le père de la première femme, Elvis Presley.
0: Oui. Quel enfant de la fratrie Beckham porte le nom d'un quartier de New York?
17: Proposition.
0: Proposition Bronx, Brooklyn, Manhattan.
17: Brooklyn.
0: Oui, quel lien familial unit la journaliste Marie Drucker à l'actrice Léa Drucker?
17: Elles sont cousines, je crois.
0: Oui, avec quel célèbre homme politique britannique Lady Di avait-elle un lien de parenté?
17: Proposition.
0: Valérie Giscard d'Estaing, Winston Churchill, Margaret Thatcher.
17: Churchill.
0: Oui, de quel célèbre réalisateur Nicolas Cage est-il le neveu?
17: Proposition.
0: George Lucas, Francis Ford Coppola, Steven Spielberg.
17: Coppola.
0: Oui. Quel est le nom de famille de ces trois sœurs célèbres, Courtney, Kim et Chloé?
17: Kardashian.
0: Quelle sœur originaire de Compton ont fait toutes les deux une grande carrière dans le tennis? Compton, grande carrière dans le tennis. On a été coupé.
17: J'ai pas compris le début.
0: Oh, quelle sœur originaire de Compton.
17: Ouais, et Williams.
0: Les sœurs Williams. Ah ouais. Ben oui, oui. Avec Venus et Serena Williams. Et on n'a pas eu le temps pour la dernière question. Vous avez des coupures, champion? Parce que moi, oui, nous, on a des coupures de temps
17: non,
0: en temps.
17: Non, j'ai pas compris le début.
0: Oh, zut. N'hésitez pas à me dire plus vite, à répéter. Vous voyez, enfin, je veux dire.
17: Ouais. Moi, c'est pas terrible ici. 6 ou 7 points, un truc du genre.
0: Oh, ça va. Un peu plus.
3: Non,
0: je pense.
3: Plus.
0: Un peu plus.
3: Oui, vous avez fait 9 points.
0: Ça va.
3: Ça va.
0: Oui, ça va, champion. Honnêtement, ça va. En plus, c'est le genre de truc, il faut quand même prendre une ou deux secondes de réflexion pour faire le lien.
3: Oui, oui, c'est clair.
17: Alors, oui, tout à fait.
0: Ben oui, donc on perd du temps. C'est comme, je vous demandais, le père de la première femme de Michael Jackson. Oui. Hein, avec Michael Jackson, sa femme, c'est Marie Presley. Du coup, son papa, c'est Elvis.
3: Exactement, Elvis Presley, qui était le père de Lisa Marie Presley. Ils se sont mariés en 94, ils ont divorcé en 96.
0: Oui, ça n'a pas duré très longtemps. Oui, Lisa Marie Presley.
3: C'est ça.
0: Et alors, elle figurait dans un des clips de Michael Jackson, je ne sais plus lequel.
3: Ah ouais,
0: mais
3: possible.
0: Oui, il est comme ça au sol. Allez, il caresse le sol comme ça. Non, c'est des vieilles images qui me reviennent. Je pas, voilà. Mais elle apparaît dans le clip. Elle est très très belle d'ailleurs. Brooklyn, oui, ça fait partie de la famille Beckham.
3: Oui, elle s'appelle.
17: Je le savais, mais je suis pas revenue dessus. Hein.
3: Ouais, bon, ça arrive. Et en fait, Victoria Beckham a expliqué que il s'appelle Brooklyn parce qu'elle a découvert qu'elle était enceinte quand elle se trouvait à New York, à Brooklyn. Et d'accord. Alors, leurs frères et ses frères et sœurs s'appellent Romeo, Cruz et Harper.
0: Oui. Ah bah dis donc, c'est un drôle de raisonnement, parce que moi j'ai deux enfants, ce serait Bruxelles 1, Bruxelles 2, ou alors Hucle et je sais pas, Saint-Gilles, c'est bizarre.
3: C'est, bah, c'est des stars. Hein.
0: Oui,
3: les stars donnent des noms toujours un petit peu bizarres à leurs enfants.
0: Oui. Nous n'avons pas les mêmes valeurs, non. N'est-ce pas? C'est pas la même planète.
3: Mais on ne juge pas, chacun ses goûts.
0: Mais bien sûr que non, bien sûr que non. Marie Drucker, le lien avec Léa Drucker, elles sont cousines, c'est bien joué, champion.
3: Et elles sont toutes les deux les nièces de l'animateur Michel Drucker.
0: Tout à fait. Oui. Et alors, un lien de parenté entre Lady Di et Winston Churchill, j'avais oublié ça.
17: Ah, ça, je ne savais pas.
3: Oui, ça, c'est peut-être. Oui, c'est peut-être un peu moins connu. En fait, Lady Di, c'est une cousine éloignée au 6e degré de Winston Churchill. Ils avaient des ancêtres communs. C'est les 7 arrière-grands-parents de Diana et les 5 arrière-grands-parents de Churchill qui étaient mariés. Charles Spencer et Anne Churchill.
0: Ah, c'est fou ça.
3: Ouais.
0: Oh, c'est dingue. Et puis Francis Ford Coppola, c'est bel et bien l'oncle de Nicolas Cage. Ça, vous l'aviez, champion.
3: Oui, c'est son père, Nicolas Cage, s'appelle Auguste Coppola. C'est le frère de Francis. Et donc, il s'appelle Nicolas Coppola, mais il a changé de nom pour éviter qu'on dise vous êtes un enfant de... Voilà. Et donc, il a raison, il a fait sa carrière sans s'appeler Coppola.
0: Et puis les Kardashians, oui, avec entre autres, Courtney, Kim et Chloé.
3: Qui sont les enfants de Kris et de Robert Kardashian. Il y a aussi Rob.
17: Et puis, de Jenner.
3: Voilà, après Kris, elle s'est mariée avec Bruce Jenner et elle a eu Kendall et Kylie.
0: Et les sœurs Williams.
17: Bruce Jenner qui est devenue une femme.
3: Tout à fait.
17: Ancien champion olympique de décathlon.
3: Exactement.
0: Oui, c'est vrai. Et je vois qu'on connaissait People et le sport, champion. C'est bien.
17: Et là, plutôt le sport, hein, parce que je l'avais vu gagner sa médaille d'or au décathlon, donc ça m'a surpris qu'il soit devenu une femme. Ouais. Un décathlonien, quand même, c'est une armoire à glace. Hein,
0: oui, tout à fait. Bah, comme quoi, voilà. On ne juge pas et on est ouvert à tout. Évidemment, chacun fait ce qui lui plaît. Et en parlant de sport, les sœurs Williams, oui, ça, on n'a pas eu le temps. Enfin, on n'avait pas compris la
17: Comment
0: question.
17: Comment j'ai pu rater ça, quoi?
0: Mais je me demande, champion. Je ne veux pas vous mettre mal à l'aise, mais c'est honteux. C'est complètement honteux.
17: Oui, flagellez-moi.
20: Je te demande pardon.
0: 9 points. C'est très bien, champion, pour démarrer. On va voir ce que va faire votre premier challenger. C'est Didier de Aveouf. C'est près de Hans-sur-Lesse.
3: C'est ça. J'ai vérifié pour voir si ça existait.
0: J'ai dit, il nous a fait une blague. Là.
3: Oui, parce que c'est Jordan qui a encodé. Oui. C'est dans le... Je me méfie. Hein. C'est dans la commune de Rochefort.
0: Didier, votre premier challenger. On verra son résultat et on se retrouve tout à l'heure, champion, à tout à l'heure pour la deuxième manche. Et je rappelle le numéro WhatsApp de Vivacité, 04 70 07 20 23. Venez, on est bien là. On s'amuse bien. On se détend. Allez, inscrivez-vous.

0: On parlait de Michael Jackson justement dans le questionnaire Famille, People, Famille, avec le papa de sa première femme qui était le King, Elvis Presley. Ici, c'était la chanson Human Nature.
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0: Notre champion a marqué 9 points pour sa première manche de ce vendredi. Face à lui, notre premier challenger.
2: Il s'appelle Didier, il nous vient de Havre et Auf. Ça existe bien, c'est près de Han-sur-Lesse. Il a 43 ans, il est éducateur spécialisé dans un centre pour enfants placés par le juge. C'est un très beau métier. Mm-hmm, il a lui-même deux enfants et il gère un club d'échecs.
0: Et qu'il a créé lui-même, je
2: c'est
0: crois.
2: Vrai.
0: Bonjour Didier.
3: Bonjour.
0: Bonjour. Félicitations déjà pour votre métier. Ça fait combien de temps que vous encadrez les enfants ?
3: J'ai commencé là où je suis en 2009, donc ça va faire 17 ans le mois, début juin, ça fera 17 ans.
0: Ouais, bah tout de même, ça commence à compter. Dis donc, et vous faites quoi exactement ? Est-ce que vous voulez les occuper ? Vous êtes là plutôt le soir, le matin, en journée ? Quel est votre job en fait ?
3: Alors, mon job, ça consiste à essayer de faire en sorte que les enfants grandissent le mieux possible. Mm-hmm. Et donc, moi, je travaille quand les enfants ne sont pas à l'école, en très résumé. Donc, on les accompagne comme si c'était, comme si on était leurs parents. Donc, tout ce qui est rendez-vous médicaux et tout ça, c'est nous qui accompagnons.
0: Mon job, c'est de faire en sorte que les enfants grandissent le mieux possible. Mm-hmm. C'est beau, ça. Magnifique, Didier. Et vous aimez les échecs, alors ?
3: Oui.
0: Et comment s'appelle votre club ?
3: La Tour Saint-Michel.
0: C'est voilà. Vraiment la Tour Saint-Michel sur l'échiquier, vous ?
3: Non, pas vraiment.
0: Et vous êtes classé ? Comment ça se passe, en fait, le monde des échecs ?
3: Alors, le monde des échecs, donc moi, je ne suis pas classé parce que, enfin voilà, j'ai commencé... je n'avais jamais été dans un club d'échecs avant d'ouvrir le mien. Mm-hmm. Donc, voilà, je n'ai pas encore eu l'occasion de faire beaucoup de compétitions. Enfin voilà, avec mon travail, les week-ends sont souvent fort pris.
0: Et c'est vrai.
3: Mais voilà, donc oui, c'est un classement international. Et les cotes sont valables au niveau international. Donc c'est ce qu'on appelle une cote ELO. Mm-hmm. Et donc voilà, l'objectif, c'est d'arriver à, on dira, une cote de 2000, c'est déjà une très très très très belle cote. En règle générale, en Belgique, les meilleurs sont aux alentours de 2200, 2300.
0: Et celui qui marque le plus de points, c'est celui qui termine le plus vite, qui met check et mat le plus vite ? Ou comment on marque des points ?
3: Alors, marquer un point, ben, c'est soit de gagner la partie. Alors, on peut gagner la partie soit en faisant effectivement échec et mat, ou alors si l'adversaire n'a plus de temps à la pendule.
0: Oui.
3: Ou alors, en cas de match nul aussi, on peut marquer un demi-point à ce moment-là.
0: Ok, et 2000, ça fait déjà quelques matchs nuls, en fait.
3: Ben, ça dépend de qui on joue, en fait. En fonction du niveau de l'adversaire, on gagne plus de points, on perd plus de points. Enfin, voilà, forcément, si on gagne contre quelqu'un qui est très fort, ben, on gagnera plus de points que si on gagne contre quelqu'un qui est de notre niveau.
0: Oui, forcément. Votre pièce favorite sur l'échiquier, que vous préférez jouer, ou votre pièce forte à vous ?
3: J'aime bien le cavalier parce qu'il a un déplacement un peu particulier.
0: Oui. Voilà, en L.
3: De temps en temps. Voilà.
0: Et puis, exactement. Il peut sauter au-dessus des pièces. C'est le seul à pouvoir le faire, d'ailleurs. Oui, effectivement. Mais il n'est pas facile à manipuler, je trouve. Il est... Pour bien l'utiliser, c'est pas simple, le cavalier. On va jouer avec la famille, Didier. La famille, pourquoi ? Parce que c'est la journée internationale des familles aujourd'hui, ce 15 mai. Du coup, c'est la famille au sens large. Et à chaque fois, les mots... Enfin, vous allez voir, laissez-vous porter, de toute façon, on n'a pas le choix. C'est le questionnaire qui vous est attribué. En parlant de famille, vos deux enfants, ils vont bien ? Ils sont à l'école aujourd'hui ? Ils font le pont ou pas ?
3: Alors, nous, ils ne sont pas à l'école. Mon grand est en journée pédagogique. Mm-hmm. Et ma plus jeune a été opérée des végétations avant-hier, donc elle est en certificat médical.
0: Oh, et tout va bien, ça va, elle se rétablit bien ?
3: Oui, ouf, tout va bien.
0: Ouf, ouf, ouf. La famille, donc, en huit questions. Est-ce que vous êtes prêt, Didier ? Je lance le chrono ?
3: Oui.
0: Top. Quel autre mot désigne une bru ?
3: Une belle-fille.
0: Comment qualifie-t-on les cousins nés d'une tante ou d'un oncle direct ?
3: Cousin Germain.
0: Quel est le seul pays développé du monde à imposer aux couples mariés de porter le même nom de famille ?
3: Proposition.
0: Égypte, Canada, Japon.
3: Japon.
0: Oui. Comment appelle-t-on le dernier né dans une fratrie ?
3: Proposition.
0: Benjamin, cadet, aîné.
3: Cadet.
0: Oh non, dommage. Quel est le nom de famille le plus courant en Belgique ?
3: Proposition.
0: Janssens, Dubois, Peters.
3: Janssen.
0: Dommage. Comment appelle-t-on le fils de notre fille ?
3: Le fils de ma fille...
0: C'est qui ?
3: C'est mon proposition.
0: Ah bah, neveu, petit-fils, gendre.
3: Petit-fils.
0: Ouais, oui. Dans quel pays européen insulaire la notion de nom de famille n'existe pas ?
3: Proposition.
0: Chypre, Islande, Malte. Vite. Oh, dommage. On avait bien démarré. On avait bien démarré, Didier, franchement, et je pense qu'on a un peu stressé à un moment donné, mais peut-être pas, hein, à vous de me dire. C'est dommage, parce que c'était très, très, très, très bien parti. Cela dit, ça fait un très beau score, je pense. Hein. Enfin, voilà, c'est honorable.
2: C'est 6 points, donc vous êtes très bien défendu quand même.
0: Tout à fait, sur ce questionnaire famille. Parce qu'on le disait avec notre champion, c'est questionnaire un peu piégeux, parce qu'on doit réfléchir, imaginer, se dire que... Ah là là. Et la bru, c'est la belle-fille, ça a très bien démarré, 2 points. Ouais. Et puis, les cousins nés d'une tante ou d'un oncle direct, c'est les cousins germains.
2: Ben oui, ça veut dire que vous avez les mêmes grands-parents, et c'est des cousins au premier degré, ça vient du latin germanus, qui signifie du même sang ou proche parent.
0: Bonjour ma cousine, bonjour mon cousin germain.
2: J'avais complètement oublié cette chanson.
0: Et c'est bien la vérité. Je m'en souciais. Vous la connaissez cette chanson, non, Didier?
3: Oui, quand même. Oui. Et mais puis... de la chanter, non, quand même pas. Il vaut mieux pas.
0: Oh, vous me voyez venir. Oh, zut alors. On parlait d'un pays. Attendez, quel est le seul pays développé du monde à imposer aux couples mariés de porter le même nom de famille? C'est le Japon. En fait, moi, j'ai pas trop compris la question parce que quand on est marié, on a le même nom de famille.
2: Non. C'est pas obligé.
0: On n'est pas obligé.
2: C'est pas obligé.
0: Mais là,
2: vous choisissez
0: de
2: le porter et là, c'est obligatoire.
0: Okay.
2: Donc, au Japon, si vous êtes marié, vous portez d'office le même nom de famille.
0: Okay, d'accord.
2: Et alors, dans 95% des cas, c'est le nom de famille de l'homme qui est privilégié. Et du coup, ça, on dit que c'est un peu discriminatoire parce que, oui, il y a que 5% des couples qui prennent le nom de jeune fille de la femme. Et donc, voilà, c'est une loi qui est un petit peu controversée.
0: Et puis, la question suivante, on tombe souvent dans le piège, Didier. Vous êtes tombé dedans, les deux pieds dedans. Parce que le dernier né d'une fratrie, c'est pas le cadet. Mais c'est vrai, quand on a deux enfants, on dit souvent que le cadet, c'est le deuxième.
2: Oui, en fait, le cadet, c'est le deuxième, ou le dernier, mais c'est plutôt le deuxième.
0: Ouais,
2: et le
0: Benjamin, c'est le dernier.
2: Voilà, le Benjamin, c'est d'office le dernier, et alors l'aîné, forcément, c'est le premier.
0: Et même si le dernier ne s'appelle pas Benjamin, c'est le Benjamin.
2: Oui, c'est ça.
0: D'accord.
3: Mais j'avais en tête que c'était le Benjamin, et quand j'ai eu dans les propositions Benjamin, j'étais pas sûr, donc quand j'ai eu les propositions cadet, pardon.
0: Oui, tout à fait.
3: Je me suis dit que c'était ça.
0: C'était un piège. Le nom le plus courant de Belgique, vous avez tenté Janssens, c'est bien tenté parce que c'est flamand. C'est pas du bois du coup. C'est Peters.
2: Peters. Oui, Peters, il y a plus de 30 000 familles qui portent, 30 000 personnes qui portent ce nom de famille. Janssens arrive en deuxième position. Il y a 27 000 personnes qui s'appellent Janssens. Ensuite, c'est Maas, et puis Jacobs, et puis Mertens.
0: Et puis, on n'y est peut-être pas chez vous encore, votre fille, l'enfant, par rapport à vous, Didier.
3: Ouais.
0: Ben, c'est votre petit-fils.
3: Il y a un petit bug.
0: Mais oui, c'est votre petit-fils. Mais oui, mais ça c'est le stress, hein, parce qu'on dit souvent c'est moins stressant de jouer quand on écoute la radio que d'y jouer en direct. Et là c'est vraiment beaucoup plus stressant et on perd parfois ses moyens. Et puis l'Islande, là le nom de famille n'existe pas en fait en fonction du prénom, Camille.
2: C'est ça, donc c'est le prénom qui forme le nom de famille. C'est formé à partir du prénom du père ou de la mère avec le suffixe son si c'est un fils ou dotir si c'est une fille.
0: C'est
2: donc,
0: génial, moi j'adore.
2: Si par exemple le père s'appelle John, le fils s'appellera Johnson et la fille Jones Dottir. Mais donc ça veut dire que dans une même famille, les frères et les sœurs, ils n'ont pas le même nom de famille.
0: Ah bah c'est ça. Imaginez, Didier, comment s'appellent vos deux enfants?
3: Lénaïque et Nel.
0: Lénaïque et Nel. Eh bien, si vous étiez islandais, ben, ce serait en fait tout simplement Didier Son.
2: Oui, c'est ça.
0: Et Didier Dottir.
2: C'est ça, exactement.
0: Ouais, c'est ça. Pour le nom de famille, c'est comique. Camille Son et Camille Dottir.
2: C'est ça.
0: Et Sarah Son et Sarah Dottir. On a compris ou pas? On a compris le principe. Donc, ça fait 6 points pour vous, Didier. Pour l'instant, vous êtes meilleur challenger. Et c'est qui remporte la manche alors, Camille?
2: Eh bien, c'est le champion qui remporte la manche avec 3 points supplémentaires. Et 50 euros en plus dans sa cagnotte, ce qui fait une cagnotte qui s'élève à 1900 euros. J'approche des 2000.
0: Oui, tout à fait. Jacques qui est à 1900 euros. Didier, vous êtes bien amusé?
3: Oui, c'était gay, oui.
0: Allez, chouette. Alors j'espère que vous allez vous réinscrire et qu'on s'entendra très bientôt. Qu'est-ce qu'il y a de prévu aujourd'hui, ce week-end? Le boulot?
3: Le boulot, oui.
0: Ok, courage. Courage.
3: Merci.
0: Et comment s'appelle? C'est une institution dans laquelle vous travaillez?
3: Oui, c'est ça.
0: Ok.
3: Donc c'est l'eau vive, oui.
0: L'eau vive, et on vous embrasse, et on embrasse tous vos collègues. Bisous Didier, merci pour votre présence.
3: Bien.
0: À bientôt et bon courage pour ce week-end, bon boulot. On marque une pause et puis on a rendez-vous avec Bruno Mars. Et n'hésitez pas à vous inscrire, je répète le numéro WhatsApp, c'est entièrement gratuit. N'hésitez pas à démarrer votre message par Challenger.

0: trouvé du premier coup son proposition. C'est une chercheuse, hein, Jodie Foster, qui découvre un message radio extraterrestre et elle doit déchiffrer, ils doivent déchiffrer le message et puis établir un contact avec les extraterrestres. Il y a une histoire aussi avec son père, etc.
1: Donc, ouais. Et 6 Oscars pour Forrest Gump, on y revient.
0: Donc, Oscar du meilleur film, meilleur réalisateur pour Robert Zemeckis et entre autres meilleur acteur pour Tom Hanks, évidemment.
1: Et on a un extrait.
2: Run Forrest,
1: mais je suis d'accord avec vous, champion, c'est tellement mieux en VO, en version originale, on est bien d'accord.
2: Et alors, mes élèves le connaissaient parce que j'avais fait un travail dessus avec des questions, donc ce film-là, je le passais toujours en version originale, sous-titré anglais. Moi, je l'ai vu 15-20 fois, quoi. Donc,
1: notre champion, ancien prof de langue, néerlandais, anglais. Oui. Et moi, j'adore la réplique quand il dit ma mère me disait toujours que la vie, c'est comme.
2: Life is like a box of chocolate.
3: C'est comme une boîte de chocolat.
2: You never know what you're gonna get.
3: On ne sait jamais sur quoi on va tomber.
1: Il est fort, notre champion. Il le montre encore. Ah là, votre erreur par rapport au compositeur. Non, c'est pas Hans Zimmer qui est un grand compositeur. John Williams non plus. C'est Alan Silvestri, figurez-vous.
0: C'est vrai qu'il est peut-être un petit peu moins connu, mais par contre, vous connaissez toutes ses musiques. Voilà.
2: Ça, c'est la musique de la plume.
0: Et ben, c'est lui qui l'a composé.
1: Ça retrouve le futur. On y revient.
0: C'est lui aussi. Il a aussi fait Seul au monde, Le Pôle Express justement, et Roger Rabbit entre autres.
1: Roger Rabbit, c'est un lapin. Moi, j'adore ce film, il est complètement décalé. Avec les toons.
0: Mais oui, donc c'est le mélange entre le dessin animé et un vrai film. Et c'était une prouesse technique pour l'époque de réussir à mélanger les prises de vue réelles et le dessin animé.
1: Ouais, c'est vrai. Il est trop chouette, Roger Rabbit. Il est super attachant.
2: Les débuts de l'intelligence artificielle.
1: Ouais, peut-être. Et Rebecca, c'est Jessica.
0: C'est Jessica.
1: Dans le film. Une belle femme.
0: Oui.
1: Et puis le Pôle Express avec la voix de Tom Hanks, décidément, ils ont beaucoup collaboré.
0: Ils collaborent sur quasiment tous les films. Et là aussi, c'est assez nouveau parce que c'est la capture de mouvement. Donc c'est Tom Hanks qui joue son personnage du contrôleur du train. Et d'ailleurs, c'est vrai qu'on le reconnaît. Donc c'est un des premiers à avoir réalisé cette technique de capture de mouvement numérique pour ce film.
1: Bon choix de questionnaire, champion. 13 points. Oui. C'est très, très bien. On se dit à tout à l'heure. Bonne tartine. Vous allez essayer un peu avec du houmous ou pas avec
2: pas aujourd'hui.
1: Quand
2: j'ai promis que j'allais le faire, je vais le faire.
1: Il fallait faire des courses ici.
2: Et si je ne suis plus là, j'envoie un message pour dire que je l'ai fait.
1: Ah, chouette. Mais j'espère que vous serez là encore. Allez, champion, bonne chance. C'est bien parti en tous les cas pour cette deuxième manche. On se dit à tout à l'heure. Après les infos de 13h, les infos qui arrivent d'ici un petit quart d'heure. On marque une pause et puis on continue la partie.
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1: C'est notre champion qui est seul face à quatre challengers, comme tous les jours de la semaine sur Vivacité, sauf hier parce que c'était congé. Notre champion a très bien joué sa deuxième manche, il a marqué 13 points. Accueillons tout de suite qui va l'affronter, notre deuxième challenger.
0: C'est Mickaël qui nous vient de Bièmes. Il a 52 ans, il est infirmier, il a deux enfants et il aime le sport parce qu'il aime faire de la

0: la course et il fait du crossfit.
1: C'est Michael alors.
0: Michael, ouais. Michael, en anglais.
2: Bonjour.
0: Bonjour, Michael. J'espère que vous aimez un peu Michael Jackson, quand même.
2: Tout à fait, tout à fait.
0: Ouf. Il n'aime pas. Alors, on vous a bien accueilli avec Billie Jean. Michael, vous êtes infirmier courageux, va.
2: Oui, oui. Ben oui.
0: Horaire de jour, de nuit, décalé ou pas?
2: De nuit.
0: En plus. Oh là là. Et là, vous venez terminer ou alors vous êtes en repos?
2: Non, je suis en repos, là, pour l'instant.
0: Toute la semaine, parce que c'est ça, il y a des récup, hein, je pense, quand vous faites les nuits.
2: Oui, c'est ça, oui, tout à fait.
0: Et la nuit, on parle
2: d'ailleurs,
0: de quoi
2: si, d'ailleurs, si je peux, je fais un petit coucou à mes collègues de l'unité 54 du Grand Hôpital de Charleroi.
0: Ok, c'est un des plus grands employeurs hein, de la région, le Grand Hôpital de Charleroi. Est-ce que vous n'êtes pas plus de 6000, je pense, employés,
2: oui,
0: salariés?
2: Oui,
0: c'est énorme.
2: 5 ou 6000, oui.
0: C'est un grand hôpital. Et l'unité 54, c'est l'unité de quoi, alors? C'est quelle...
2: Cardiologie, néphrologie.
0: Oh là, oui. Donc c'est du sérieux et c'est stressant, j'imagine.
2: Par moments, effectivement, oui. Ça peut l'être.
0: Et quand vous dites que vous travaillez de nuit, ça démarre à 22h, c'est ça?
2: 20h jusqu'à 7h le lendemain.
0: Oh là là, c'est 11h de travail, dis donc.
2: Oui, 11h. Oui.
0: Ah ouais, franchement, félicitations. Il faut aimer ça, hein, parce que c'est au niveau du corps, du biorhythme et tout ça, c'est costaud quand même.
2: Ah, il faut toujours un ou deux jours pour se remettre dans son rythme de jour, mais bon, voilà. S'habitue.
0: Et c'est peut-être pour ça que le sport vous y aide aussi, hein, la course à pied, le crossfit, tout ça.
2: Tout à fait.
0: Ouais, c'est bien, Michael. Et vos enfants, ils ont quel âge? Ils sont dans quelle tranche?
2: Ah, mais j'ai le grand, il a 26 ans, enfin bientôt, 26, 25. Ouais. Et lui, il a terminé, il est pharmacien. Et le deuxième, il a 21 ans et il suit son papa. Il fait ses études d'infirmier, voilà. Il est en troisième année.
0: On est quand même dans le soin pour tous les deux. Hein.
2: Voilà, tout à fait.
0: Oui, oui, donc vous êtes un peu un modèle pour eux, je pense.
2: J'espère.
0: On va jouer avec la géographie. J'espère que ça vous va aussi. Parce que là, il n'y a pas de médicaments, il n'y a pas de soins, il n'y a que du voyage.
2: Bon, c'est déjà mieux comme thème que la dernière fois que j'avais eu Belgitude, où là, je m'étais planté complètement.
0: Ah, c'est vrai. Ah ouais, il passe simple, Belgitude.
1: Non,
0: que
1: pas toujours.
0: On est dans le folklore, et puis c'est très différent d'une région à l'autre. C'est pas toujours évident. Ici, donc, et vous aviez marqué combien de points?
2: 2 points.
0: Bah, peut mieux faire, j'ai envie de vous dire.
3: Super pour l'appareil photo. Génial.
2: Magnifique.
0: Allez, thème géographie. Le score à battre, c'est 2 points, donc. Mais 6 points si vous voulez devenir meilleur challenger. Michael, on y va tout de suite. Top chrono.
2: Allez, on
0: sur quelle île se situe l'Etna?
2: Sicile.
0: Oui. Quelle est la capitale du Liban?
2: Capitale du Liban.
0: Oui. Proposition. Tripoli, Amman, Beyrouth.
2: Amman.
0: Non, dommage. Par le peuple et pour le peuple, est la devise de quel pays maghrébin?
2: Proposition.
0: Maroc, Algérie, Tunisie.
2: Maroc.
0: Non. Par quel pays est administrée l'île de Pâques dans l'océan Pacifique?
2: Par quel pays? L'Angleterre, je pense.
0: Dommage. Dans quel pays se trouve Auschwitz?
2: Auschwitz, ben en Allemagne.
0: Quelle étendue d'eau relie la Russie et l'Iran?
2: Proposition.
0: Le lac Baïkal, le lac rouge, la mer Caspienne.
2: Le premier.
0: Dommage. Quel nom désigne les habitants de la ville de Rio de Janeiro?
2: Proposition.
0: Mariachi, Corcovado, Carioca.
2: La Carioca.
0: Oui. Et quelle capitale, on n'a pas le temps. Et oui,
2: j'ai eu 3 points, c'était pas mal.
0: Il y a plus que sur le thème Belgitude, ça c'est sûr. Et on
3: Sarah
0: termine ici sur
3: le petit point en plus pour battre votre score précédent.
0: Ah mais c'est vrai, en fait il fallait ça.
3: Oui, c'est ça.
0: Moi je m'étais pas rendu compte.
3: Ah oui si.
0: Moi j'étais emballée parce que la Carioca ça me fait penser à cet extrait de la Cité de la Peur.
4: Qui danse la Carioca.
0: Avec Gérard Damon et Alain Chabat.
4: Ça fiche bien de la polka.
2: Moi j'aurais préféré avoir l'autre thème, mais enfin bon voilà.
0: Oui, j'imagine, parce que Robert Zemeckis c'est que des classiques.
3: Oui.
0: Et ici c'est un peu plus compliqué.
2: J'aurais fait sans faute, mais enfin bon, voilà.
0: Oh, ça aurait été plus chouette, évidemment. Il faut vous réinscrire, alors, Michael, il n'y a plus que ça à faire.
2: Jamais 203.
0: Effectivement. La Carioca, qui vient de où, alors?
3: La Carioca, ça vient d'un mot qui signifie « maison de l'homme blanc ». Ça désignait, à l'origine, les premiers colons portugais qui se sont venus s'installer au Brésil. Et alors, Rio de Janeiro, c'est la deuxième ville du Brésil après São Paulo. Il y a près de 7 millions d'habitants.
0: Eh ben, dites donc. L'Etna sur la Sicile, ça avait bien démarré, hein, pour pourtant, Michael.
2: Oui.
0: On était en Sicile avec l'Etna, là, oui, un grand volcan.
3: Le plus haut et le plus actif d'Europe.
0: Oui, et ça fait longtemps les capitales, hein, le cours de géo.
3: Ouais.
0: Ça fait très longtemps.
2: Ouais, je connaissais par cœur en plus.
0: Mais oui, mais sauf qu'on oublie. C'est on clair. Oublie. Et oui, ça date de trop parce que la capitale du Liban, c'est Beyrouth.
3: Oui, vous avez dit Amman, ça c'est en Jordanie. Oui. Beyrouth se trouve sur la côte méditerranéenne. Ah, oui. C'est la plus grande ville et le principal port du Liban, surnommé le Paris du Moyen-Orient.
0: Par le peuple et pour le peuple, c'est la devise de l'Algérie, Michael. Oui, ouais, c'est l'Algérie.
2: Je ne connaissais pas.
3: Oui, non, c'est vrai que ça c'est un petit peu plus difficile.
0: Mais oui.
3: C'est une devise qui est inscrite même dans la constitution algérienne.
0: L'île de Pâques, c'est bien tenté, hein, les États-Unis, la Grande-Bretagne. J'aurais dit pareil, en fait, j'aurais dit comme vous, Michael, mais c'est le Chili. C'est étonnant.
3: Ah. Oui, c'est une des îles qui se trouve dans le Pacifique Sud. C'est le Chili qui est légère. Ça a été annexé au Chili en 1888 et elles sont célèbres évidemment pour ses monumentales statues, hein, les Moai qu'on voit souvent, et aussi pour son écriture océanienne unique apparemment. Ça s'appelle le Rongo Rongo. Je ne connaissais pas.
0: J'aime bien, ça ronronne un peu,
3: ouais,
0: comme ça. Rongo Rongo. Et puis Auschwitz, c'était un peu tombé dans le piège, parce qu'on sait que c'est un camp d'extermination, mais c'est pas en Allemagne, c'est en Pologne.
3: Mais oui,
0: en
3: le Pologne, camp... Okay. De Auschwitz-Birkenau, c'était en Pologne, et le site qui est aujourd'hui un musée évidemment et un mémorial qui est aussi inscrit au patrimoine mondial de l'UNESCO.
0: Et Michael, vous avez manqué de chance.
2: Oui, la liste de Schindler, j'ai regardé je ne sais combien
0: tout
2: de fois.
0: Tout à fait, mais oui, c'est ça. Ouais, il est beau, hein, ce film-là. Il est beau, réalisé par Spielberg. L'étendue d'eau qui relie la Russie et l'Iran. Et là, je trouve aussi que vous avez. Ben oui, et vous avez manqué de chance à chaque fois, parce que c'était chaque fois à côté.
3: Ben oui, proposition.
0: Il y a une chance sur trois et c'était pas la bonne.
3: Vraiment pas de chance. Mmh. La mer Caspienne, qui est la plus grande, étendue d'eau fermée du monde. Elle est bordée par 5 pays, donc la Russie, l'Iran, le Kazakhstan, l'Azerbaïdjan et le Turkménistan.
0: Et donc ça fait 3 points.
3: Mmh. Exactement, 3 points.
0: Youhou, c'est plus.
2: Allez. À la prochaine.
0: Avec 4 points. Et franchement, moi je me dis, Michael aussi, c'est avec votre biorhythme et tout. Moi je vous excuse à 300% parce que je pense que de temps en temps, les connexions ne se font pas. Pour mettre levé tôt le matin, et encore c'est loin comme, d'être comme vous, on n'a pas toujours, ça percute pas toujours, quoi, on va dire.
2: C'est gentil.
0: Enfin, pardon de vous dire ça. Non, pour vous faire pardonner, encore une petite musique, allez. Merci Mickaël.
2: Magnifique.
0: D'avoir
2: Merci.
0: Été avec nous. Gros gros bisous. Et ce week-end, c'est repos ou c'est garde?
2: Non, mais je fais les soins à domicile aussi, donc je fais mes patients là.
0: Oh bah dis donc, quel courageux, bravo Michael, franchement.
2: Est-ce que je peux juste faire une petite pub pour ma box de CrossFit?
0: Oui, tout à fait, allez-y.
2: C'est RX74 à Marcinelle avec le coach Cédric qui est super.
0: RX74 à Marcinelle.
2: Voilà.
0: Ok, c'est du CrossFit. Ok.
2: C'est du CrossFit, c'est ça.
0: Ok, et histoire d'être en forme et de partager des bonnes énergies. Super, le message est passé. Merci Mickaël.
2: C'est gentil. On vous embrasse. Merci, au revoir Sarah, au revoir Camille.
0: À bientôt. On marque une pause. Et puis Camille, nous sommes encore à la recherche de 2 challengers.
3: Tout à fait.
0: C'est maintenant qu'il faut s'inscrire, parce qu'après c'est trop tard, après c'est le week-end. Nous on fait nos petites valises et on revient que lundi.
3: Bah oui, ce serait dommage de rater ça.
0: Bah oui, franchement, le numéro.
3: Le numéro, c'est super facile. Notez-le, 0470 07 20 23, c'est le WhatsApp, c'est gratuit, et puis il y a aussi les SMS.
0: Le 6003, c'est le 6003, 1 euro par message, et démarré toujours bien par Challenger. Aouh ! A tout de suite, j'ai fait mon petit Michael. Dans 5 minutes, c'est le journal de 13h. A tout de suite.
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0: Notre champion a remporté les deux premières manches, Camille.
3: Ben oui, il a remporté les deux premières manches. Il a 13 points d'avance pour le moment. Et surtout, en tout, il a empoché 100 euros supplémentaires dans sa cagnotte depuis les deux premières manches. Et donc, ça lui fait 1950 euros pour le moment.
0: Oh là là, encore une manche de gagner. Il passe les 2000, notre champion.
3: Ah oui.
0: Et c'est le week-end aussi. Peut-être qu'il s'est dit, ben voilà, 2000 euros, c'est bien. Après ça, je me retire. Et dans ce cas, c'est le meilleur challenger qui devient champion. Et en parlant de meilleur challenger, pour l'instant, c'est 6 points. C'est Didier de Avehof qui est meilleur challenger, donc peut-être que c'est le moment pour vous de vous inscrire. 04 70 07 20 23 via le numéro WhatsApp de Vivacité. Demain, c'est une grande soirée Eurovision avec Essila qui nous représente. Dancing on the Ice. Vas-y, chante ma belle, je pense qu'on l'a dans notre base de données. Camille, elle vous a un peu épatée, hein, et si là, honnêtement,
3: bah oui,
0: elle s'est qualifiée pour la grande finale demain soir en télé sur la Une.
3: Exactement, elle s'est qualifiée. Et franchement, pour avoir regardé un petit peu l'Eurovision, elle est vraiment. On n'a pas à se plaindre. Hein. Je vous trouve plus l'expression.
0: Elle est pas si mal, finalement.
3: Non, mais il y a une expression. On n'a pas à rougir de d'autres morceaux.
0: Il est vraiment bien. De mauvaise situation. Et si là, elle est un peu.
3: Je trouve vraiment que son morceau est très bien. C'est beaucoup d'eurodance et tout. Donc ça change d'avoir un morceau un petit peu différent. Après, il y a l'Australie qui est quand même vraiment bien aussi. Donc, ce sera à suivre demain.
0: Mais
3: et
0: si là sera mieux, oui. Grande soirée Eurovision. N'hésitez pas à faire voter aussi celles et ceux que vous connaissez à l'étranger. Pourquoi pas pour la Belgique. Belgium, 12 points, on espère. Samedi soir, Alexandra Kim aussi qui va révéler les résultats pour la Belgique. Grande soirée en perspective.
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0: Bon vendredi tout le monde. 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
16: Les derniers jours d'école du mois de mai vont-ils se dérouler à la maison? Le syndicat chrétien appelle à la grève dès lundi. Un pédocriminel présumé piégé par un influenceur, le sexagénaire ne parlait pas à une ado, mais un personnage créé grâce à l'intelligence artificielle et la vidéo fait le buzz. Le mot sélection dans l'actualité ce midi, le sélectionneur des Diables Rouges va dévoiler sa liste de 26 joueurs pour la Coupe du Monde le mois prochain. Bonjour, la pression va-t-elle monter dans les écoles? Plusieurs établissements scolaires de Liège et de Verviers sont en grève aujourd'hui pour protester contre les réformes et les économies prévues par le gouvernement de la Fédération Wallonie-Bruxelles. Par exemple, les 2 heures supplémentaires non payées à prester dans l'enseignement secondaire supérieur. Ils dénoncent aussi les conséquences en cascade. Et ce midi, la CSC, le syndicat chrétien, hausse le ton et appelle à la grève dès lundi, le 18, jusqu'au 27 mai, le jour du vote de la réforme. Roland Lahaye, le secrétaire général de la CSC Enseignement, nous explique les raisons qui poussent le syndicat à appeler à la grève.
17: Aujourd'hui, la CSC Enseignement a décidé qu'il n'y avait plus d'autre option ni d'autre choix possible qu'une grève pure et dure, parce qu'à un moment donné, face à un gouvernement qui est aussi résigné et qui est aussi méprisant et qui ne tient pas compte de l'avis de la base, à un moment donné, il faut lancer une action forte. Cette action forte, c'est la grève telle qu'on va la faire. Les enseignants nous disaient, on a essayé les actions un peu gentilles, on a essayé les actions symboliques, rien ne passe. Donc, à un moment donné, passons à la vitesse supérieure. Et donc là, c'est sensiblement aujourd'hui leur dit, nous couvrons la grève jusqu'au 27 mai. Je suis sûr qu'ils ont compris les enjeux qu'il y a là derrière. C'est maintenant. Après, ce sera trop tard. Il ne nous restera plus que nos yeux pour pleurer.
16: Et du côté des autres syndicats, pas d'appel général à la grève. On se dit juste prêt, comme à la FGTB, à couvrir les actions collectives qui pourraient avoir lieu ici et là, mais tout en confirmant que la colère gronde dans les écoles. La ministre de l'Éducation, Valérie Glatini, dit entendre le mécontentement, mais rien faire n'était plus une option au vu de la gravité de notre situation budgétaire, précise la ministre, et elle ajoute ceci. Je remercie les enseignants qui restent mobilisés pour la réussite des élèves en cette fin d'année. Fin de citation. C'est l'heure des comptes au stade Roi-Baudouin à Bruxelles, au lendemain de la finale de la Coupe de Belgique en football. Les dégâts provoqués par des supporters anderlechtois vont coûter cher au club bruxellois. Au moins 300 sièges auraient été détruits, des installations abîmées et un début d'incendie a même été déclenché dans la tribune anderlechtoise. La ville de Bruxelles, propriétaire du stade, est en colère. Florence Frelings est échevine des sports. Elle dénonce l'attitude de certains des supporters qui avaient déjà dégrader le stade l'an dernier après une défaite des Mauves en finale là aussi de la Coupe contre Bruges.
18: À nouveau, c'est évidemment catastrophique, c'est honteux. C'est fait par des personnes en réalité qui n'ont rien à faire dans un stade, qui viennent uniquement pour dégrader, pour casser. Et on est vraiment aux antipodes des valeurs qui sont véhiculées par le sport. C'est inacceptable. Et donc, je pense qu'il faut réellement réfléchir à une répression plus musclée. Il faut identifier ces personnes-là, il faut les faire payer. Il faut les exclure des enceintes pour un bon moment. Et évidemment, comme l'année passée, la facture sera envoyée au club responsable.
16: Facture qui sera donc adressée. C'est Anderlecht. L'an dernier, les dégâts ont coûté 70 000 euros. L'échevine était interrogée par Imad Messoudi. La vidéo fait beaucoup parler d'elle. Un influenceur piège un pédocriminel. Grâce à l'intelligence artificielle, il s'est fait passer pour une adolescente de 14 ans. Le suspect s'est rendu à la police, il est en garde à vue. Des influenceurs ont déjà mis en lumière des agissements illégaux de toutes sortes. Mélanie Joris, ici expliquez-nous, c'est un sexagénaire qui était en discussion avec cette fausse jeune fille.
19: L'échange entre l'influenceur qui a modifié sa voix et son apparence et le pédocriminel dure 40 minutes. L'homme demande à la jeune fille son âge et annonce qu'il a 66 ans. Au cours de la discussion, ces questions se font de plus en plus insistantes.
20: Est-ce que tu as déjà fait des photos ou des trucs comme ça envoyés par exemple par Snap à des copains? Des nudes, comme vous dites, les jeunes. Je voudrais bien voir ton épaule nue, j'aime bien les épaules des filles. Est-ce que tu as envie de voir quelque chose de moi? Mon sexe par exemple?
21: Mais moi, j'ai 14 ans.
20: Et alors ?
19: D'autres influenceurs se sont spécialisés dans la traque des pickpockets. Les vidéos sont nombreuses sur les réseaux sociaux, dans le métro de Paris.
22: Pourquoi, t'arrêtes pas de voler les gens ?
23: Pourquoi toi, pickpocket, hein ?
24: Pourquoi toi, tu voles ?
23: Parce que tu voles, t'arrêtes pas de voler les gens.
24: Où,
23: attention, hein, c'est une pickpocket.
19: À la fontaine de Trévise, à Rome.
25: Pickpocket ! Attention, borseggiatrici ! Pickpocket ! Pickpocket.
19: En France, la police nationale n'encourage pas ce type de comportement qui pourrait mettre à mal des enquêtes en cours.
16: C'était Mélanie Joris. Le prix du diesel reste au-dessus des 2 euros le litre, mais il diminue à nouveau demain. Ce sera moins 6,2 centimes d'euros le litre. Deux drones qui s'écrasent en Lettonie et c'est la crise politique. La Lettonie, c'est ce petit pays balte au nord de l'Europe. C'est aussi l'une des frontières directes de l'Union européenne avec la Russie et la Biélorussie. Depuis le début de la guerre en Ukraine, le pays se retrouve en première ligne des tensions régionales. Olivier Henrion, comment cet incident avec des drones peut-il provoquer une vraie crise politique ?
26: En fait, ce qui fait polémique, c'est la gestion de l'alerte. Ces deux drones ont été tirés d'Ukraine et sans doute déviés de leur trajectoire par la Russie. L'un d'eux a touché un site de stockage pétrolier dans l'est du pays. Ça a provoqué un incendie, mais rapidement maîtrisé. Il n'y a pas eu de victimes. Mais les habitants n'ont pas été prévenus. En tout cas, ils n'ont été prévenus qu'une heure après les faits. Et ce n'est pas la première fois. Il y a 3 semaines déjà, un autre drone s'écrasait dans le pays sans déclencher aucune alerte. Ces défaillances, à la fois dans la sécurité civile et dans la surveillance de l'espace aérien, ont coûté son poste au ministre de la Défense. La première ministre a voulu le remplacer par un militaire, bronca de la classe politique, qui a préféré faire exploser la coalition en vol à quelques mois des élections législatives.
16: Et c'est interpellant, ce type d'incident ne concerne pas que la Lettonie.
26: C'est vrai, ce matin, la Finlande a elle aussi été perturbée par la présence de drones. L'aéroport d'Helsinki a suspendu ses activités pendant 3 heures et l'espace aérien a été temporairement fermé. En fait, l'ensemble de la région est régulièrement touchée par ces incursions de drones. Elles sont liées à l'intensification des frappes ukrainiennes. Elles mettent surtout en évidence les limites actuelles de la défense aérienne dans tout le nord de l'Europe.
16: Merci Olivier Henrion. Dans pile un mois, les Diables Rouges joueront leur premier match à la Coupe du Monde de football et ce sera le 15 juin face à l'Égypte et ce sera à Seattle. Alors, qui seront les 26 joueurs chanceux sélectionnés? La réponse dans moins d'une demi-heure. Le sélectionneur national Rudy Garcia va dévoiler ses choix. Emmanuel Jousse, on s'attend à une, voire même à plusieurs surprises.
1: Ah ben alors Delphine, des surprises, on verra. Il y en a en tout cas, il y a des interrogations dans chaque secteur, ça c'est certain. Qui sera troisième gardien entre Sels et Penders? Quel est l'état physique de Zeno De Bast qui s'est blessé à la hanche lundi? S'agit-il d'une blessure bénigne ou faut-il carrément le remplacer dans la liste et le cas échéant par qui? Y a-t-il place au milieu pour un jeune comme De Kat ou Hjotz entre toutes les valeurs sûres qui se font concurrence? Enfin, quid du secteur offensif derrière un Romelu Lukaku incontournable bien sûr, même s'il n'a passé qu'une heure sur le terrain au total de sa saison. La place d'Openda est en péril car il ne joue plus et ne marque plus en club. Alors on aurait pu penser que Hugo Kuipers pouvait être la surprise de dernière minute avec ses 11 buts en 8 matchs de MLS aux États-Unis, mais vu l'annonce officielle du choix de la Belgique par le jeune Mathias Fernandez Pardo qui aurait préféré l'Espagne, eh bien on se doute que celui-ci a reçu des garanties et figurera dans la liste de Rudy Garcia qui sera dévoilé à 13h20 très précisément à l'occasion du journal télévisé.
16: Merci Manu. Et jusqu'où ira notre équipe nationale? 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Merci d'être à notre écoute et belle journée.
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0: On prend la direction de Charleroi, le point RTBF Mobile Info, et c'est avec vous Amandine Aymar.
4: Exactement, sur le R3 de Charleroi, le grand ring de Charleroi, il y a un accident à hauteur de Marcinelle en direction de Gouy sur la bande de droite, donc soyez prudents si jamais vous passez dans ce secteur, d'autant qu'apparemment il y a du gravier qui s'est étalé sur 100 mètres, donc en direction de Gouy à hauteur de Marcinelle, prudence. Prudence aussi vers Bruxelles, puisqu'un accident s'est produit sur le 429 venant de Tournai, juste avant l'échangeur de Hall, c'est la bande de gauche qui est neutralisée. Là aussi, il y a quelques fils, comptez 1,5 km de ralentissement et 10-15 minutes perdues en direction du ring de Bruxelles. Sur le ring en tant que tel, vous êtes ralenti un petit peu à l'approche du chantier de Tervuren. Comptez 5 à 10 minutes de plus en direction de Waterloo.
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0: Et avec vous surtout, peut-être que vous êtes déjà en week-end, vous faites le pont, vénard, profitez-en bien. Peut-être que vous êtes encore au boulot et que là, dans quelques heures, c'est le week-end. Ou alors vous travaillez tout le week-end, les courageux, ou alors vous ne travaillez plus du tout. Bref, quoi qu'il en soit, merci d'être avec nous. On est ensemble encore pendant quelques minutes, jusqu'à 14h, encore 2 manches à jouer. Ouais, ça c'est une bonne nouvelle. Et l'autre bonne nouvelle, c'est que notre maître du jeu aujourd'hui, c'est Camille. Camille Delay, salut.
9: Salut tout le monde.
0: Et notre champion a pris de l'avance pour cette partie.
9: Il a pris de l'avance, 13 points d'avance et 100 € supplémentaires dans sa cagnotte depuis le début de la partie. Cagnotte qui s'élève à 1950 €.
0: Cela veut dire que s'il remporte encore une manche, il franchit le cap des 2000. Ouais. Et peut-être que dans sa tête, c'était le cap à franchir. Et peut-être que lundi, enfin vendredi, enfin vous voyez ce que je veux dire, que lundi ne sera plus là, que c'est le meilleur challenger qui devient champion. Et là, il y a une place à prendre. Parce que pour l'instant, c'est Didier de Aveauf qui a 6 points. Peut-être que vous aurez plus. 0470 07 20 23. On vous attend.

0: Camille. Ah non, moi je sais pas faire ça. Il pleut déjà assez. Ah, c'est à cause de vous en fait.
1: Taylor Swift sur Viva Up a Light.
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1: On retrouve notre champion pour démarrer cette troisième manche. Champion, vous êtes à 50 euros. À une manche gagnée des 2000 euros. Oh là là là là là. Bravo.
3: Bon, je ne vais pas faire un cri comme vous, je ne peux pas monter aussi haut.
1: Oh si, je suis sûr. Si on vous marche fort sur, sur l'orteil, je suis sûr que vous criez aussi haut.
3: Moi, je veux épargner les oreilles des auditeurs.
1: Vous avez bien raison, Jacques. Vous êtes bien. Champion, 50 euros, je l'ai dit, des 2000 euros, vous êtes à 1950 euros. Félicitations, vous avez remporté les deux premières manches. Vous êtes pas mal devant. Merci. Au niveau des points, mais vous le savez tout comme moi que tout peut basculer. Alors, on entame la troisième manche maintenant avec la roue qui tourne.
3: Stop.
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1: Ah, et ça, c'est le générique, parce que l'Eurovision, c'est aussi demain soir sur Viva avec Quentin de Rien, qui sera là, parce que ça a l'air de rien, mais il sera là.
0: Il sera là. Il ne veut pas manquer la finale de l'Eurovision. Et Sylla qui s'est qualifié pour la finale. Tout ça pour dire que ce sera un thème sur l'Eurovision en général. L'histoire de l'Eurovision, voilà ce qui s'est passé.
1: Ah. Ok.
5: Un bon grand steak avec des frites. Bordel.
1: Ça, c'est Thomas Dutronc.
0: Ouais, je ne connaissais pas.
1: Mais moi non plus.
0: Ben oui.
1: On dirait un peu du Jacques Brel revisité. C'est vrai. Quoi, vous voyez,
0: oui, c'est vrai. Ben, ça l'a sans doute inspiré pour ce thème Belgitude.
3: Ouais. Bon, les ce frites. Sera l'Eurovision. Hein.
1: L'Eurovision. Allez hop, on est sûr, champion. La Belgitude, ce sera pour votre troisième challenger, ouais, qui va jouer dans quelques minutes. À nous deux, champion.
3: Oui.
1: 60 secondes, 8 questions, et c'est parti. Dans quelle ville se déroule la finale de l'Eurovision demain?
3: Vienne.
1: Comment s'appelle le générique de l'Eurovision?
3: Composition.
1: Tédéum ou Tédéum, Ode à la joie, la 9e symphonie.
3: Tédéum.
1: Oui. Dans quel pays s'est déroulée la première édition du concours Eurovision?
3: La première édition.
1: Oui, champion. Proposition
3: en Suisse.
1: Ah, oui, c'est Suisse, c'est Suisse. Combien de points maximum un pays peut-il attribuer à un
3: 12.
1: Autre? Avec la Suède, quel autre pays a gagné 7 fois l'Eurovision?
3: L'Irlande.
1: Dans quel bâtiment a eu lieu le concours organisé par la Belgique en 1987?
3: Proposition.
1: Forêt nationale, Sport Palace à Anvers ou Palais du Centenaire au Ezel?
3: Forêt nationale.
1: Non, non. Quelle chanteuse française est arrivée deuxième derrière les Italiens de Maneskin en 2021?
3: Proposition.
1: Barbara Pravi, Louane, Zao de Sacazan. Oui. Comment surnomme-t-on les principaux contributeurs financiers de l'Eurovision, pays qui sont directement qualifiés pour la finale? Voilà, question trop longue, Camille. Pardon de m'adresser à vous là tout de suite, mais pour une dernière question, c'est très long. Quand le chrono s'accélère, là,
0: c'est
1: comme
0: vrai.
1: Ça. Non, c'était les Big Five, les principaux contributeurs
3: les five,
1: financiers,
3: oui.
1: Voyez. Et c'est vrai que ce sont les pays directement qualifiés. Il y a la France,
3: l'Allemagne. Oui.
1: Tout à fait, l'Italie et le Royaume-Uni.
3: Et le Royaume-Uni.
1: Ouais, ce sont les 5 pays, les 5 Big Five, qui ont presté pour les demi-finales, mais sans enjeu finalement, parce qu'ils étaient qualifiés. Et c'est pour que tout le monde soit à pied égal. Mm. Parce que si un artiste a une répétition, en tout cas une prestation supplémentaire, c'est une expérience supplémentaire. Et comme ça, ils l'ont toutes et tous. Et il n'y a pas de discrimination pour la finale. Alors, ça fait combien de points? C'est bien, je pense, hein, champion,
0: oui.
1: Honnêtement. Vous avez bien performé.
0: Bien performé, avec 10 points sur ce questionnaire Eurovision.
3: Oh, bien, ouais, ça va.
1: Jacques, 10 points, c'est pas mal, hein, dites donc, pour un questionnaire Eurovision. C'est bel et bien à Vienne que se déroule, oui, cette année-ci, la 70e édition.
0: Mais oui, parce que vous savez, ça se déroule dans la ville, dans le pays du vainqueur de l'année précédente. L'année précédente, c'était JJ qui a gagné.
3: C'est pour ça que la Belgique ne veut pas gagner.
0: Oui, ça coûte trop cher.
1: Vous savez que ça circule dans les couloirs,
0: ouais,
1: en disant qu'on n'a pas les sous en fait.
0: Mais
1: pour
0: vous
1: organiser
0: avez vu
1: ce truc.
0: Les moyens qu'il faut pour organiser l'Eurovision.
1: C'est incroyable.
0: C'est énorme. Hein.
1: Ouais,
0: on comprend que les pays n'aient pas spécialement envie. Donc c'est la 70e édition cette année en Autriche, à Vienne.
1: Oui, bah c'est pas sympa pour Essila.
0: Oui.
1: On n'a pas envie de gagner, on va t'envoyer. Allez,
0: non, mais c'est des rumeurs, hein, c'est pas vrai.
1: C'est pas vrai. On veut gagner, évidemment. Le générique de l'Eurovision, c'est celui-ci. C'était des hommes. C'est bien joué, champion.
3: C'est Charpentier qui l'a composé, mais je ne savais pas que c'était le TDM.
1: On étale sa culture. Et c'est oui,
6: hasard de dingue.
0: C'est tout à fait ça. Marc-Antoine Charpentier qui l'a composé au XVIIe siècle.
1: Oui. Et puis c'est la Suisse, le premier pays organisateur. Oui. La Suisse en quelle année?
0: C'est en 56. La Suisse qui a fait partie des pays fondateurs de l'Eurovision, mais qui ne fait pas partie du Big Five. Le tout premier concours a eu lieu à Lugano en Suisse en 56.
1: Oh là là, 60 ans. Ben non, ça fait 70 ans en fait.
0: Cette année,
1: 70 ans. Mais oui, je suis bête. Les 12 points, les 12 points, oui, c'est le maximum de points qu'on peut attribuer.
0: Ouais. Oui, alors il faut savoir qu'un pays ne peut pas s'attribuer ses propres points, donc c'est pour ça qu'il faut que bah, ce soit les Belges, les gens en dehors de la Belgique qui votent pour Essila. Oui. Et alors il y a un jury professionnel et le vote du public, et cette année c'est Sandra Kim qui va donner ces fameux 12 points de la Belgique.
1: 40 ans plus tard après son sacre. Oui, tout à fait. Alors la Suède a gagné 7 fois l'Eurovision, l'Irlande également, avec notamment John Logan.
0: Plusieurs fois. C'était la première fois en 1970, dernière fois en 96.
1: Et John Logan, justement, qui a remporté l'Eurovision 1987 à Bruxelles, tout à fait. Ouais. Mais c'était pas Forêt, champion. C'était le Palais du Centenaire, c'était Oesel.
0: Ouais, Johnny Logan.
3: Je me souviens plus, c'était Victor Laszlo qui présentait parce que j'avais regardé.
1: Ouais, magnifique d'ailleurs.
3: Je ne savais plus où c'était.
0: C'est vrai, c'est souvent au Oesel, hein, plutôt ce genre d'événement prestigieux. Oui. Et donc, vous l'avez dit, hein, c'est Johnny Logan qui a remporté la chanson pour l'Irlande avec Hold Me Now.
3: Oh, il monte haut là.
1: Là, ça va encore. Enfin, quoi que, on dit ça. Mais je crois que c'est pas facile à chanter, en fait.
0: Ah non, mais moi, je serais incapable. Hein. Chacun de son métier.
1: Effectivement, effectivement. Et puis, Barbara Pravi, oui, en 2021, arrivée deuxième. Superbe score pour la France.
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1: Un peu Edith Piaf,
0: ouais, complètement.
1: Sa prestation, ouais, un
0: complètement.
1: Peu beaucoup. Ouais, oui. Et deuxième place malheureusement pour Barbara Pravi. On va voir ce que va faire Monroe aussi.
0: Ouais.
1: C'est la représentante française pour la France. Ils cherchent une victoire. Les Français par contre, ils ont l'argent.
0: Oui.
1: Mais ils pourraient.
0: Ouais, c'est vrai. Et c'est très différent de ce qu'ils ont proposé ces dernières années. Monroe, c'est aussi un peu du lyrique et tout ça. Donc,
1: tout à fait. Oui, elle a été révélée dans Prodige. Elle a une voix exceptionnelle, et une prestance. Juste. Et elle n'a pas 18 ans. Hein. Elle va avoir 18 ans au mois de novembre.
0: Ah ouais, elle est très jeune. Ouais.
1: Ouais, très très jeune. Mais bonne chance à notre Essila national, évidemment, hein, qui va porter haut et fort les couleurs de la Belgique. Vous allez regarder, vous, l'Eurovision champion?
3: Non, en général, je ne regarde plus. Par contre, je vais regarder la sélection de Rudy Garcia, parce qu'il va, ça,
1: c'est maintenant, c'est 13h20, ils avaient dit, il est 13h22. Ok, on vous laisse, salut champion. On se retrouve tout à l'heure pour la quatrième manche et on vous tient au courant sur Vivacité. On marque une pause, et puis Eagle Eye Sherry, vous adorez, j'en suis sûre. Et le questionnaire Belgitude, joué par notre troisième challenger, à tout de suite.
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0: Eagle Eye Cherry, Safe Tonight, avec Camus, regardez la télé, là, le JT d'Ophélie Fontana, ouais. Avec Rudy Garcia qui a dévoilé sa sélection, pas vraiment de surprise, je pense. Voilà, Lukaku, De Bruyne, forcément Meunier, les anciens, Doku, bien sûr, et pas mal de petits jeunes aussi. Bref, n'hésitez pas à consulter nos réseaux. 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Eagle Eye Cherry sur Viva, Safe Tonight.
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0: On est en pleine troisième manche, deuxième tour avec notre troisième challenger.
2: Qui s'appelle Georges, il nous vient de Jamiol, c'est dans la commune de Philippeville. Il est représentant commercial, mais il m'a dit qu'il était bientôt à la retraite. J'ai l'impression qu'il
0: décompte.
2: C'est ça, il décompte. Et alors, il aimait bien le tennis avant et maintenant il fait beaucoup de marches.
0: Bonjour Georges.
3: Bonjour à vous deux. Bonjour à tout le monde, enfin, c'est à toute l'équipe en tout cas.
0: Oui, on vous embrasse. Oui, c'est Quentin qui réalise l'émission aujourd'hui.
3: Quentin.
0: Oui, et vous vendez quoi? Parce que vous êtes commercial.
3: Des aliments pour le bétail.
0: Des aliments ou des animaux? Non, des aliments.
3: Des aliments pour nourrir le bétail.
0: D'accord.
3: Donc, je passe dans les fermes.
0: Oh, super. Ouais. Et à la retraite, dans combien de temps, alors, si vous décomptez?
3: Un an.
0: Oh non. Je comprends. Ah oui.
3: Ça va.
0: Ça
3: passe tellement vite. Faut pas pousser non plus parce que ça passe très très très très vite.
0: Bah, c'est
3: donc voilà, maintenant on sera bien content, mais on trouvera d'autres occupations. En tout cas, c'est clair.
0: Ah ça, j'imagine. Comme quoi, par exemple, Georges? Vous avez envie de faire quoi après?
3: Du flexi job. Je sais pas encore dans quoi, mais du flexi.
0: Ah ouais.
3: Parce que j'aurais mes 45 ans de travail au fait. Hein.
0: Oh donc, là, félicitations.
3: Je pourrais faire du flexi. Ouais.
0: Félicitations. Ouais. C'est fou que les flexi-jobs plaisent aux retraités, aux personnes plus âgées aussi. Ouais, c'est pas mal. Hein.
3: Ouais, rester sans rien faire, c'est pas possible pour moi. Donc, voilà, faudra que je m'occupe quand même un peu.
0: Oui, tout à fait. Vous êtes où là? J'ai l'impression que j'entends un peu de bruit derrière vous.
3: Je suis à part dans une autre pièce, mais je vais peut-être diminuer un peu. Peut-être que la radio va un peu fort.
0: Ah, c'est peut-être ça qu'on entend derrière.
3: Ma compagne a diminué, je l'ai grondée.
0: Voilà. Comment elle s'appelle votre moitié?
3: Colette.
0: Colette.
3: Elle est de l'autre côté, elle écoute, donc elle s'est soufflée sur la Belgitude. Eurovision n'aurait quand même pas été très, très, très, très fastoche non plus, parce que je suis pas très Eurovision. Mais cette année, je regarderai parce que, franchement, j'y crois, la Belgique a une superbe représentante et une superbe chanson qui va bien avec l'Eurovision.
0: Oui, c'est vrai. Vous avez tout à fait raison. Elle a épaté tout le monde mardi.
3: Elle va certainement terminer dans les 5 premières.
0: Oh, ça c'est le prono de Georges, dans les 5 premières pour Essila, pourvu que ça lui arrive. Non, mais parce que vous vous rendez compte, elle est jeune, Essila, quand même.
3: Oui, elle est très bien. Non, mais sa chanson est géniale.
0: Oui, tout à fait. Dancing in the Ice. Bon, mais Colette peut vous souffler, Georges, mais c'est à vous de répéter la réponse, d'accord?
3: Oui, exactement. Je ferai quelque chose.
0: Ok, d'accord. C'est la Belgitude, c'est ce qui nous attend. C'est pas simple comme questionnaire parce que c'est très riche, parce qu'on est très riche de folklore chez nous en Belgique. Et du coup, c'est quand même question. 3 propositions comme toujours, n'hésitez pas à en abuser. 60 secondes. Bonne chance, Georges.
3: Merci.
0: Top chrono. Dans quelle ville peut-on visiter le musée de la Bovrie? Le musée de la Bovrie. Mons, Enghien, Liège. Une ville.
3: Mons.
0: Oh, dommage. Dans quelle ville wallonne est né le prêtre et scientifique Georges Lemaître à la base de la théorie du Big Bang? Une ville, là encore.
3: Proposition.
0: Nivelles, Eupen, Charleroi.
3: Nivelles.
0: Dommage. Dans quelle langue chante principalement le rappeur bruxellois Zwangeregui? Une langue. Zwangeregui. Français, néerlandais, bruxellois.
3: Bruxellois.
0: Oh, bon, non, zut. Quel fleuve prend sa source dans l'Aisne et traverse notre pays pour se jeter dans la mer du Nord?
3: Un fleuve. La Meuse.
0: Oh non. Quel célèbre monument les architectes André et Jean Pollack ont-ils dessiné?
3: Proposition.
0: La citadelle de Namur, le palais des princes évêques de Liège, l'Atomium.
3: L'Atomium.
0: Oui. Quelle brasserie produit la bouche et la cuvée des trolls? Il n'y a pas le temps, c'était la brasserie du Buisson. C'est stressant de passer en direct à la radio.
3: Oui, là, genre, franchement, là, qui se jette dans la mer, là, j'ai complètement... C'est l'esco.
0: Oui, c'est ça.
3: C'est
0: ça. Et ça, typiquement,
3: c'est con.
0: C'est le stress. Mais pas vous, c'est con.
3: C'est con. Et non, pourquoi la Meuse?
0: Ben oui, elle passe, parce que c'est pas du tout là. Mais c'est pas grave. Non, non. Et ça, c'est le stress. Ça, c'est vraiment
3: ouais,
0: le fait,
3: tout à fait
0: de passer en direct à la radio. C'est ultra stressant. Mais on y revient.
3: J'ai fait mieux que la dernière fois.
0: Ah, c'était combien la dernière fois?
3: Zéro.
0: Ah, bah, c'est mieux. Parce que là, c'est un, non?
2: Oui, c'est ça.
3: Non, c'est deux. J'ai répondu direct, non?
2: Ah, non, pour c'était après les propositions, malheureusement.
3: Merde. J'ai essayé.
0: Mais c'est mieux que zéro, je vous le confirme.
3: Tout à fait.
0: Un
3: tout
0: point.
3: À fait.
0: Parce que la Beauvry, et en même temps, vous êtes de quel côté? Ou Jamiol? Oui, non, ça, c'est pas le même endroit. Vous
3: non,
0: êtes
3: non.
0: La Beauvry,
3: mais
0: parce
3: ça me dit quelque chose.
0: Il y a un parc très connu aussi, très joli. C'est du côté de Liège, c'est pour la ville de Liège.
2: Uh-huh. Oui, c'est un centre d'exposition liégeois qui a ouvert ses portes en 2016. Un musée qui est installé dans l'ancien palais des Beaux-Arts de Liège, de l'ancien palais des Beaux-Arts de l'exposition universelle de 1905, donc dans le parc de la Beauvry.
0: Je vous le conseille, honnêtement, c'est un très beau parc et il y a des chouettes expos souvent à la Beauvry. Georges Lemaître, et lui, il nous vient de Charleroi, il nous venait de Charleroi. Ouais.
2: Il est né en 1894 et son hypothèse de l'atome primitif aide à expliquer l'origine de l'univers constitue le fondement de la théorie du Big Bang.
0: Et il est carolo.
2: Cocorico. Ah bah oui,
0: attendez,
2: quand même.
0: C'est pas rien. Alors le Zwingerugi. Pauvre. Et je comprends que vous ayez dit bruxellois, parce que ça sonne bruxellois avec Zwinger, mais c'est néerlandais. Donc c'est pas ça.
2: Bah
0: c'était
2: oui,
0: l'autre.
2: Ils chantent comme ça. Écoutez.
0: Et c'est pas mal.
2: Mais oui, et en fait, c'est quand même un rappeur qui fonctionne très bien dans le milieu. Il a fait plein de collaborations avec des artistes super connus. Il s'appelle Gorik, de son vrai nom. Il est né en 88.
0: Du côté de Uccle, à Bruxelles, donc. Et puis, on revient sur l'ESCO, pardon de revenir dessus, Georges, mais c'est vrai qu'elle prend sa source dans l'Aisne et traverse notre pays pour se jeter dans la mer du Nord. Non, c'est pas la Meuse, c'est l'ESCO.
2: Oui, elle prend sa source au sud de Gouy-le-Catelet. C'est dans le département de l'Aisne, en France. Puis traverse toute la France, la Belgique. Il passe par Tournai, Gand, Anvers pour se jeter dans la mer du Nord, aux Pays-Bas.
0: André et Jean Polac ont dessiné l'atomium. C'est votre point.
3: C'est votre point.
0: Bravo.
2: Là aussi, c'était pour une expo universelle en 58, avec évidemment l'aide d'un ingénieur. Et ça représente une maille de cristal de fer agrandie 165 milliards de fois.
0: Vous êtes bien amusé, Georges, quand même.
3: Oui, mais bien sûr, je reviendrai encore. Il n'y a pas de souci.
0: Embrassez bien
3: félicitations
0: Colette.
3: Félicitations au champion. Et si jamais, je peux lui donner mon numéro de compte, si jamais.
0: pour verser un petit peu. Oui, parce qu'il remporte la manche, du coup.
2: Ben oui, il remporte la manche. Et donc, il remporte la manche. Et donc, combien il a?
0: 2000.
2: Ah, ben oui.
0: Oui.
2: Il a 2000 euros en plus dans sa cagnotte.
0: Et c'est pour ça que notre Georges, il dit oui, bah, je peux passer mon numéro de compte pour faire un petit versement. C'est un peu grâce à moi, tout ça, quand même.
2: C'est ça.
0: Georges, on vous embrasse avec Colette
3: aussi.
0: Merci. Et vous savez à quoi vous me faites penser à cette chanson avec Adamo et Olivia Ruiz?
3: Ah, qu'est-ce qu'il a ce Georges?
0: Ah, ouais.
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0: Je suis sûre que vous avez tout de Georges Clooney.
3: Oui.
0: C'est sûr.
3: Oui.
0: On vous embrasse, Georges. On vous embrasse.
3: Merci, au revoir.
0: Bisous et bisous à Colette. Il reste une place à prendre. Ça, c'est vrai, hein, Camille.
2: Oui.
0: Vous n'avez personne là.
2: Non, il y a encore de la place.
0: Il faut vous inscrire là tout de suite. On l'a dit, on le répète et répète, notre champion, il a passé le cap des 2000 euros. Peut-être qu'il va s'arrêter. Parce qu'il est quand même prudent, il est comique, il adore jouer, mais 2000 euros, c'est pas rien. Surtout, s'il perd la moitié, c'est 1000 euros, c'est beaucoup de sous. Du coup, inscrivez-vous maintenant pour devenir meilleur challenger. Pour l'instant, le score à battre, c'est 6 points. Score détenu par Didier de Avehof. Alors, inscrivez-vous maintenant au numéro 0470
2: 07 20 23.
0: Mais quelle équipe! On vous attend, c'est le numéro WhatsApp de Vivacité.
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0: Encore une fois et encore une fois, on retrouve notre champion.
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0: Et c'est la dernière fois cette semaine. Attention, on retrouve notre Jacques. Jacques des Bonvillers, félicitations. 2 000 euros pour notre Jacques. Et dis donc, là, ça en fait des jetons au casino, hein. Vous voyez ce que je veux dire? Oh là là là.
2: Ah non, je joue pas au casino, moi. C'est pas mon style.
0: C'est bien, parce que c'est impossible. Un jour, je vous raconterai, j'ai une petite histoire. C'était pas un casino, c'était dans une salle de jeu. Là, je vous raconte rapidement. J'étais toute jeune. Et mise de départ, je sais plus très bien, mais pas grand chose. Et puis, on a vraiment beaucoup de sous. Et puis, on a continué à jouer, on a tout perdu.
3: Ah, bah, ça, c'est toujours.
0: Mais c'est comme ça.
3: Il faut savoir s'arrêter. C'est le plus difficile.
0: Il y a trop d'émotions, fait. Il y a trop d'émotions dans le jeu.
3: Dans le feu de l'action,
0: champion, vous avez entendu ce qu'a dit Cam, il faut savoir s'arrêter au bon moment. Oui, je dis ça, je dis rien. Allez, champion, on entame ensemble la quatrième manche maintenant avec la roue qui tourne.
4: Stop.
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0: On n'est pas encore vraiment le mois d'août, ah
2: oui,
0: cher madame.
2: Comme
0: il est
2: à jour de la masse,
0: oui, ouais, tout à fait, tout à fait.
3: On n'est pas encore au mois d'août, on est plutôt au mois de mai, et donc
0: mois
3: ce
0: novembre,
3: sera...
0: vous voulez dire.
3: Oui, c'est... mais c'est les cendres glaces, hein. Oui, c'est normal. Vrai. Donc ce sera un blind test, figurez-vous, sur le thème du mois de mai. Oh. D'un côté.
6: Avec Sarah Depadua.
1: La récré avec Sarah Depadua.
0: Quoi?
1: Sarah Depadua, seule contre vous, avec Sarah Depadua.
0: Là, il y a un peu trop de Sarah, là.
2: Oui.
3: Pardon. Mais vous savez pourquoi? Donc, c'est un blind test, toujours. Ce sera sur des chansons qui parlent de Sarah, ou les chanteuses s'appellent Sarah, parce que... Qu'est-ce qu'il y a dimanche?
0: Je vieillis.
3: Il y a l'anniversaire de Sarah dimanche, et donc on voulait la mettre à l'honneur.
0: Oh, c'est gentil, Camille.
2: Voilà. Oh, mais je vais mettre Sarah à l'honneur.
0: Oh, c'est gentil. En plus, vous êtes DJ Jack.
2: Oui.
0: Vous êtes DJ Jack. Et donc, vous jouez avec moi, alors?
2: Comment?
0: Vous jouez avec moi, je veux dire, avec mon prénom, quoi.
2: Ah oui, je ne peux pas faire autrement, hein.
0: Ah, chouette. Au revoir. Mais j'espère que vous n'allez pas regretter. Parce que...
2: Bon, j'en ai déjà quelques-unes en tête, on verra.
0: Ah, ok. Allez, bonne chance, champion. N'oubliez pas, les propositions sont toujours là, même pour le blind test. Top chrono, premier extrait.
6: Avec Sarah.
0: On recommence. On va tout relancer. On recommence. On a un petit souci.

0: Well done.
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2: 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Ah,
0: non, c'est pas moi.
2: Hein. Serge Gianni.
0: Oui. Et ça.
2: Ah, oh, Bob Dylan.
0: Bien joué, champion. Encore trois.
2: Oh.
0: Proposition.
2: Proposition.
0: Case Choice, Overphonic, Deus.
2: Case Choice.
0: Yes.
2: Proposition.
0: Zaz, Camélia Jordana, Nolwenn Leroy. Écoutez bien.
2: Nolwenn, je sais pas.
0: Non, dommage. Encore un, encore un. 3 secondes.
2: Genesis.
0: Oui, ouais. Il l'a trouvé. Oh.
2: J'ai reconnu sa voix au dernier moment.
0: Ah ouais, ouais. Okay. C'était vraiment juste avant le gong. Hein. C'était vraiment dans la dernière seconde, c'est bien joué, champion. Il est fort, hein, Camille.
3: Oui, très fort. Parce qu'en plus, test. Franchement, c'était pas un blind test facile. Le bois de mai non plus, je vous le dis déjà, c'est pas hyper évident. Mais vous avez quand même trouvé plein de morceaux qui n'étaient pas évidents. Donc bravo.
0: Il y en a juste un que vous n'avez pas trouvé. Ça fait combien de points pour notre champion?
3: Ça fait 13 points.
0: Ouf, 13 points, ouais. C'est bien ça. Je rappelle, le maximum, c'est 16. Donc vous avez très bien joué. Je rappelle aussi à toutes celles et ceux qui nous écoutent, notre champion est un ancien prof d'anglais de néerlandais. Il a créé une société de matériel et tout ça, qu'il a revendu d'ailleurs, mais DJ Jack pendant plus de 20 ans, ou moins de 20 ans.
3: Ouais, ouais.
0: Et
3: ça
0: du coup,
3: aide.
0: Il y a des belles séquelles encore chez notre champion.
2: Oui, ça aurait pu aider le au questionnaire précédent, parce que Zwangerugi, ça veut dire Guy enceinte.
0: Oui, tout à fait. Et c'était donc en néerlandais, ouais, effectivement. On a démarré avec The Best, Johnny Hallyday, le taulier avec Oh ma jolie sœur. Merci mon beau Johnny.
3: Sur son album Flagrant Délit, il a enregistré une version anglaise de ce titre qui s'appelle Gentle Sarah.
0: Ah ouais, tiens. Ouais. Ricky Poveri, oui, Sarah perché ti amo. Et j'ai adoré le film.
3: Ouais, L'Effronté, avec Charlotte Gainsbourg. On entend cette chanson dans ce film, et puis une chanson qu'on entend à toutes les soirées. Toutes les bonnes soirées.
0: Tout à fait. Vous l'avez vu, hein, ce film, non, champion? L'Effronté, avec Charlotte Gainsbourg, ça vous dit rien?
2: Non, ça me dit quelque chose, mais je ne l'ai pas vu. J'avais vu la bande-annonce à l'époque.
0: Ah ben voilà. Mais... Et ça, vous vous en souvenez?
2: Oui, je me souviens de la bande-annonce où on voyait particulièrement qu'elle était effrontée, en effet.
0: Oui, ben tout à fait, c'est un peu ça en fait. À voir, elle est vraiment bien dans ce film. Fleetwood Mac aussi avec Sarah.
2: Oui, ça c'est magnifique cette balade. Ouais.
0: C'est un slow, quoi. C'est un peu un skate baguette, comme on dit chez nous.
3: C'est vrai. Écrit et composé par la chanteuse Stevie Nicks.
0: Et puis Serge Reggiani, vous l'aviez aussi, un champion magnifique.
2: Il n'a plus 20 ans depuis longtemps.
0: Sarah, avec H, là, pour le coup, pour cette chanson. Et puis Bob Dylan, Sarah aussi, vous l'aviez. Désolé de. Et ça, c'est sans H. Et puis.
2: Grâce à sa voix, hein.
0: Comment?
2: Oui, c'est... Grâce à sa voix. Je ne savais pas qu'il avait fait une chanson avec Sarah dedans.
0: Bah,
3: c'est pas la plus connue.
0: On réécoute Bob Dylan.
2: Virgin Angel, sweet lover. Oh, bah, tu peux pas rater sa voix. Hein.
0: Ouais. Sweet Angel Virgin, je sais pas quoi.
3: Tout est juste fait un terme. Ouais.
0: Bah oui, je suis maman. Alors, Case Choice, Not an Addict.
3: Ouais.
2: Ouais, ça c'est au hasard. Hein.
3: C'est un groupe belge en fait. Hein.
0: Oui,
3: Case Choice. Et la chanteuse en fait s'appelle Sarah Bettens. C'est pour ça qu'on l'a mis dedans.
2: Ouais,
0: ah,
2: pas du tout.
0: D'accord. Et puis c'est votre seule erreur, et ça c'est rare pour un blind test. Oui. Champion, c'est Camélia Jordana encore, avec Sarah C.
2: Ah oui?
0: Écoutez bien la voix. Après coup, c'est plus facile, évidemment.
2: Je ne connaissais pas la chanson non plus, donc c'est plus compliqué quand on ne connaît pas la chanson.
3: C'est vrai. Bon, et pour rappel, Camélia Jordana, révélée en 2009 par La Nouvelle Star, où elle a terminé 3e.
0: Oui. C'est bien joué, champion.
2: Et qui a aussi un sacré caractère. Hein.
0: Il paraît.
2: Elle est aussi très effrontée.
0: Oui, tout à fait. Mais c'est bien, les bons caractères, les caractères forts.
2: Oui, ah, mais moi, je sais ce que je préfère. Dans mes anciens élèves, ceux que j'appréciais le plus, c'est ceux qui avaient du caractère, qui ne se laissaient pas faire.
0: On est d'accord,
2: mais
0: parce que c'est ça.
2: Tout en restant dans les règles, évidemment, on est
0: et
2: bien d'accord.
0: Dans le respect et la politesse, on est bien d'accord.
2: Exactement.
0: On est bien d'accord, champion. Félicitations, 13 points. Pourquoi vous riez, Camille?
3: Parce que... Parce qu'on a reçu un WhatsApp.
0: Ah oui?
3: De
0: qui?
3: Que la chanson de Ricci et Poveri, en fait, ça parle pas du tout de quelqu'un qui s'appelle Sarah.
2: Mais non. Sarah, ça veut dire tu dois savoir que.
3: C'est ça.
0: Bah oui, et moi aussi, je me suis posé la question et je me suis dit, ok, je sais pas.
3: Voilà, il n'y en avait pas beaucoup des chansons avec Sarah.
0: Après, on n'a pas dit que c'était le prénom non plus.
3: Voilà,
0: on a dit
3: juste
0: avec le mot
3: Sarah.
0: Oui, c'est d'italien. Hein.
3: Oui,
0: c'est du futur,
3: fait.
0: Je pense.
3: Oui, voilà.
0: C'est le futur. Mais on vous aime, Camille.
3: Mais
0: on
3: vous aime. Et c'est pas si simple de trouver.

0: d'en trouver je sais pas combien de blind tests.
1: Et attendez, le blind test sur le mois de mai arrive.
0: Ah oui, oui.
1: Attends,
0: oui.
1: Si, ça va être beau. Champion, on se dit à tout à l'heure. Et franchement, réfléchissez bien. Vous avez 2000 euros, oui. Peut-être 2050 dans votre cagnotte. Réfléchissez si on se retrouve lundi ou pas, champion. Prenez le temps de la réflexion calmement. D'accord ? À tout à l'heure.
2: Mon verdict tout à l'heure.
1: Yes, à tout voilà. À l'heure, Jacques. Une pause et puis on joue avec ce fameux blind test. Et peut-être que Camille va encore rire parce qu'elle n'aura pas fait exprès.
0: Ouais.
1: Allez, à tout de suite.
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1: Notre champion est face à l'équipe des Challengers et c'est plutôt les Challengers qui sont un peu seuls face aux champions. C'est un peu compliqué pour les Challengers aujourd'hui au niveau de la partie. On accueille tout de suite notre dernière Challengeuse du jour.
0: C'est Muriel qui nous vient de Hervelay, aide ménagère. Elle aime se promener, ses chats, elle aime chanter, elle aime Johnny Hallyday, elle aime plein de choses.
1: Bonjour Muriel.
7: Bonjour Sarah.
1: Bienvenue.
7: Mumu de retour.
1: Comment ? Mumu de retour.
7: Mumu de retour.
1: Ben oui, tout à fait. Mais bon retour.
7: Merci.
1: Comment vous allez ? Vous avez l'air en forme, Muriel ?
7: Oui, ça va mieux. Merci beaucoup.
1: Ah, chouette. Vous avez repris le boulot ou pas encore ?
7: Encore, mais voilà.
1: Oui, ça va tout doucement. Oui, c'est ça.
7: Alors, j'ai deux choses à vous dire.
1: D'accord.
7: Je vous souhaite bon anniversaire à l'avance.
1: Oh, merci beaucoup. Oui, c'est mon anniversaire dimanche. Merci beaucoup,
7: voilà.
1: Muriel. Merci.
7: Et j'ai été contente de vous revoir la deuxième semaine de vacances de printemps à la télé.
1: Oh, c'est gentil, merci. Ah, c'était chouette de retrouver les copains aussi, je dois dire. Oui, et vous aussi, c'était très sympa. J'ai reçu de nombreux messages. Et merci pour votre bienveillance. Honnêtement, c'était bien chouette à faire. Et puis, c'était pas trop tôt levé. Vous voyez, 5h30, ça va encore. C'est pas les
7: 3h50.
1: Oui, oui, tout à fait. Oui. Tout à fait. C'est bien sympa. Merci beaucoup, Mumu.
7: Oui.
1: On va jouer au blind test, Muriel, tout de suite, avec des chansons qui parlent du mois de mai.
7: Oui.
1: La bonne nouvelle, c'est qu'en anglais, c'est aussi mai. Vous voyez
0: C'est ça, en anglais.
1: Et du coup, à chaque fois de retrouver l'interprète. Il y a 8 extraits à trouver en 60 secondes. Mumu, est-ce que vous êtes prêt? On lance la machine?
7: Je suis prête, oui.
1: Top chrono, premier extrait.
8: Quand il est arrivé à la belle de mai, il connaissait...
7: Oh non.
1: Bien sûr, oui.
8: Paris.
1: Proposition pas ?
7: Oui, proposition.
1: Claude Nougaro, Michel Fugain, Julien Clerc.
7: Claude Nougaro.
1: Oui.
7: Proposition.
1: Scorpions, Aerosmith et AC/DC.
7: Aerosmith ?
1: Dommage, presque.
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7: Oh, je sais, mais proposition.
1: Calogero, Stanislas, Marc Lavoine.
7: Stanislas.
1: Oui, bien joué.
8: J'aime Paris.
1: 10 secondes.
7: Proposition.
1: Gilbert Bécaud, Yves Montand, Charles Aznavour.
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7: Charles Aznavour.
1: Ah, ému, oui. Oh là là là, mais quel supplice quasiment, Camille.
7: Donc, je me fais tellement d'avoir un blind test, et évidemment, celui-là, ça n'allait pas.
0: On est bien d'accord.
1: Dit qu'il n'était pas facile.
7: Je me suis dit, enfin, ça tombe sur moi.
1: Voilà.
7: Voilà.
1: Oui, Muriel qui adore les blind tests, mais pas celui-là, Camille.
7: Oh.
0: Non, mais... Oui, il n'était pas évident. C'est vrai qu'il n'y avait pas beaucoup non plus de chansons qui parlaient du mois de mai. Puis il fallait que ce soit un petit peu équitable par rapport au blind test qui parlait de Sarah, qui n'était pas très facile non plus.
1: Oui, pas facile, hein, Sarah, non, c'est sûr, c'est sûr. Oh là.
0: C'est de la faute de Sarah, tout ça. C'est pas de la... C'est son anniversaire.
1: Muriel, j'ai un peu mal au cœur pour vous parce que c'est vrai que c'était pas simple.
7: Non,
1: on a bien démarré,
7: grave.
1: Muriel, on a bien démarré avec Renaud à la Belle de Mai.
8: Quand il est arrivé à la Belle de Mai.
0: Ça fait partie de son album qui est sorti en 94. Et en fait, La Belle de Mai, c'est un quartier de la ville de Marseille.
1: Oui, parce que je connais bien Renaud, mais pas cette chanson.
0: Ouais, elle est moins connue.
1: C'est la moins connue, oui.
7: Non,
1: elle est moins
7: connue. Savoir, en fait.
0: Ouais.
7: Non,
0: oui, on le reconnaît.
1: Et Claude Nougaro, vous l'aviez reconnu aussi, Muriel. C'est bien avec Paris Mai.
0: Qui parle des manifestations et grèves qui ont eu lieu.

0: En France, en 68, hein. Ça a fait mai 68, l'expression. Et puis, le troisième extrait, c'est un son bien reconnaissable pour les connaisseurs, mm-hmm. évidemment. AC/DC avec Stormy Mayday. Ouais, avec la voix aussi bien reconnaissable.
1: Oh, ouais. Belly.
0: Non mais attendez, c'est toujours plus facile après coup, évidemment, hein. Quand on a la réponse de dire ah bah oui, c'était juste, c'était ça. Tout comme Stanislas, ça c'est la belle de mai, c'est bien joué aussi, vous avez marqué un point.
1: Oui.
0: Stanislas qui était coach dans De Vos Belgique hein, pendant les saisons 4 et 5 en 2015-2016, il y a 10 ans déjà.
2: Ah, j'avais oublié, complètement oublié.
0: Ouais, ouais, ouais.
2: Il avait, est-ce qu'il avait pas un chapeau sur la tête?
0: Si, hein, c'est ça Stanislas. C'est lui qui a fait le manège là. Manège. C'est possible. Là, comme ça, je vois pas.
2: Mais je comprends pas pourquoi. Je pense qu'il y avait une chanson avec le manège. Bon, Charles Aznavour, J'aime Paris au mois de mai.
0: Ça, c'est le manège.
2: Ah, voilà.
0: Oh, merci à Quentin.
2: Bien, Sarah.
0: Vous voyez, Quentin, il a l'oreille. Quentin, il a l'oreille.
2: Il a surtout une base de données où il a pu taper Stanis.
0: Charles Aznavour avec J'aime Paris au mois de mai.
2: Et là aussi, c'est pas évident parce que, évidemment, après coup, on se dit oui, on reconnaît Aznavour, mais c'est pas sa chanson la plus connue. Honnêtement, c'était pas évident. Mais vous avez fait combien de points? Combien de points pour Mumu?
0: Eh bien, ça fait 5 points sur ce blind test.
2: Oh, c'est bah oui, je suis sûre que sur un autre thème, vous auriez fait beaucoup plus en hein, blind test. Oui.
1: Ah, bah, c'est sûr, oui, parce que les autres fois, j'ai écouté le champion, là, qu'il a fait 16 à chaque fois, je pense que je l'aurais fait aussi.
2: Ah,
1: mais bon, voilà. Qui a une très belle humeur, d'ailleurs.
0: Comment?
1: Le champion a une très belle humeur.
2: Oui, tout à fait, et communicative, et ça nous fait du bien.
1: Oui,
2: vous avez bien raison, Muriel. Mais vous aussi, ça nous a fait du bien de vous avoir au téléphone, et ce sera un bon prétexte pour vous réinscrire. Oui, oui, d'accord.
1: Ah, mais ça, c'est très bien, ça.
2: Je compte sur vous.
1: Oui,
2: bien. À tout à l'heure. Et à plus tard, surtout, Muriel. On vous embrasse. 5 points, vous n'êtes pas meilleure challengeuse, et du coup, on vous embrasse bien fort. Salut, Mumu, et bisous à tout le monde.
1: Oui,
2: salut. Et je rappelle, j'en profite, qu'on revient lundi, de toute façon, pour une nouvelle partie, avec vous, hein, Camille d'ailleurs. Et il y a un formulaire en ligne qui est disponible. N'hésitez pas à en abuser. Si là, vous n'avez pas le temps de vous inscrire, vous voulez quand même participer, c'est plus possible, en fait, Camille.
3: Si, tout à fait, mais je ne sais pas comment il faut faire.
2: Bon, d'accord. Parce que j'ai fait signe comme ça avec la main, je me dis, ah, c'est plus possible.
3: Non, mais si, comme je fais que des remplacements, je ne suis pas au courant de toutes les informations.
2: Application, site internet, RTBF Actu, vous tapez seul contre vous et vous avez le formulaire. Je vous promets que ça marche. Et sinon, on se dit à lundi via le numéro WhatsApp. On marque une pause et puis le choix, la décision du champion qui a atteint les 2050 euros. A tout de suite.
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2: Bravo à notre champion qui a fait un strike, un sans faute, 4 manches sur 4. Et combien de points, Camille?
3: 45 points en tout, 30 points de plus que l'équipe des Challengers. C'était vraiment une belle partie pour le champion aujourd'hui.
2: Bravo Jacques, félicitations, voilà 2050 euros, bravo. Félicitations, mais maintenant, champion, Jacques, c'est le week-end qui arrive. Lundi, nouvelle semaine, nouvelle partie, est-ce que vous revenez?
13: Bah écoutez, sur mon échelle d'amusement, vous êtes au top de bien-être. Imaginez, je dois vous payer les services de Tatiana Silva dans sa nouvelle activité. Donc je suis obligé de revenir.
0: Il a dit oui, notre champion. Merci Jacques. Oui, on va continuer à partager votre bonne humeur. Sympa, on se donne rendez-vous lundi. Bon week-end champion, bon week-end Camille.
1: Bon week-end.
0: Et bon week-end à toutes et à tous. Et à lundi, sans faute, dès midi sur Viva.
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0: Merci de nous suivre sur RTBF Vivacité. Il est 14h, c'est donc le moment de s'informer. Voici le journal.
20: Bonjour à toutes et tous. Rudy Garcia a dévoilé il y a un peu plus d'une demi-heure la sélection des joueurs qu'il emmènera avec lui pour la Coupe du Monde de football. La surprise, quoi qu'attendue chez les attaquants, c'est la sélection de Matthias Fernandes Pardo qui avait fait part de son choix pour la Belgique il y a quelques jours à peine. Autre surprise chez les gardiens cette fois, le choix de Mike Penders, encore très jeune, alors qu'on aurait pu attendre Matt Sells. Pas de surprise chez les défenseurs. Et en milieu de terrain, on saluera le papy Axel Witsel, 37 ans. Comme l'a dit l'entraîneur national, on a choisi à la fois la jeunesse et l'expérience. Parmi les frustrés de cette sélection, Loïs Openda, pourtant présent pendant les matchs de qualification. Alors, quelles ambitions les Diables peuvent-ils nourrir avec cet effectif? Jusqu'où ira notre équipe nationale dans ce mondial? La voyez-vous aller jusqu'en finale, ou bien en demi, en quart, ou encore éliminée en phase de groupe? Donnez-nous votre avis. 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Le résultat du sondage vous sera donné en fin d'après-midi. Des mouvements de grève ont lieu ce vendredi dans certaines écoles de la province de Liège. Une quarantaine d'écoles à Liège et à Verviers. Les profs, soutenus par les syndicats, s'opposent toujours aux réformes voulues par le gouvernement de la Fédération Wallonie-Bruxelles. Ils dénoncent par exemple les heures supplémentaires dans le secondaire supérieur, sans augmentation de salaire. Réaction de la ministre de l'Éducation, Valérie Glatini. Elle dit comprendre les inquiétudes des enseignants liées aux économies et rappelle que sa porte reste ouverte à toute personne qui voudrait la contacter. Au lendemain de la finale de la Coupe de Belgique, c'est l'heure des comptes au stade Roi-Baudouin. Les dégâts provoqués par les supporters anderlechtois vont coûter cher au club bruxellois. Au moins 300 sièges auraient été détruits. Des installations ont été abîmées et un début d'incendie a même été déclenché dans la tribune anderlechtoise. Des incidents qui ont suscité la colère de la ville de Bruxelles, propriétaire du stade. Florence Frelings, échevine des sports, dénonce l'attitude de certains des supporters qui avaient déjà dégradé le stade Roi-Baudouin l'an dernier après une défaite des Mauves en finale de la Coupe contre Bruges. À l'époque, les dégâts avaient coûté 70 000 euros. Voilà pour les infos. Très bel après-midi à notre écoute.
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0: Merci beaucoup. Retour de l'information à 15h. Là, on va partir sur les routes. Hein. C'est l'infotrafic.
22: Avec cet accident qui est toujours signalé du côté de Marcinelle sur le R3, le grand ring de Charleroi. La bande de droite est neutralisée à cet endroit vers Gouy. Soyez vigilants puisqu'apparemment il y a toujours du gravier qui est répandu sur une centaine de mètres, donc en direction de Gouy. Prudence si vous circulez dans ce secteur. Et de manière générale, ailleurs ça se passe bien sur les routes, restez tout de même prudents. On a des averses qui circulent actuellement sur la Belgique et donc qui pourraient rendre temporairement vos conditions un petit peu plus compliquées.
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Bonjour. Dans cet épisode de notre série sur la folle épopée de l'Eurovision, nous allons retrouver quelques-unes de ces grandes stars et vous raconter l'histoire de chansons devenues des classiques du concours. Parmi les chansons francophones iconiques de l'Eurovision, « Ne partez pas sans moi » de Céline Dion est l'une des plus célèbres. Représentant la Suisse en 1988, elle marquera le décollage de la carrière de la jeune Québécoise sur la scène internationale. Mais en réalité, cela faisait quelques années déjà que Céline tentait sa chance, parfois avec succès, au-delà du Canada. Flashback. En 1981, alors qu'il vient de se faire congédier par Ginette Renaud, célèbre chanteuse canadienne dont il gérait la carrière, René Angélil accepte d'auditionner une jeune fille de 13 ans, dont la famille vient de lui envoyer une cassette, Céline Dion. Convaincue par son potentiel, Angélil hypothèque sa maison pour financer le premier album de la chanteuse. Et il a bien fait, puisque l'année suivante, Céline remporte à Tokyo la médaille d'or d'un fameux concours japonais avec la chanson « T'es le manger d'amour pour toi ». En janvier 1983, c'est à Cannes au Midem, alors très influent marché international de l'édition musicale et du disque, que Céline Dion débarque du Canada comme révélation de l'année. Elle y interprète « D'amour ou d'amitié » devant 3500 professionnels, une chanson que les radios françaises s'empresseront de passer sur leurs ondes avant que Michel Drucker, qui était déjà là, n'invite la jeune chanteuse dans son émission Champs-Élysées.

0: Avec ce disque, qui connaît un gros succès dans l'Hexagone, Céline Dion deviendra la première Canadienne à recevoir un disque d'or en France. Pourtant, malgré les premières parties des spectacles de Patrick Sébastien en province, puis à l'Olympia en 1984, Céline ne confirme pas l'essai, en tout cas hors du Canada. 3 ans plus tard, René Angélil reçoit un coup de fil de son correspondant en Europe, un producteur suisse-allemand qui aimerait lui faire écouter une chanson destinée à la sélection suisse de l'Eurovision et qu'il verrait bien interprétée par Céline. Les auteurs de ce morceau s'appellent Attila Serftouk et Nella Martinetti, les mêmes qui avaient déjà écrit la chanson suisse de l'édition 1986, remportée par Sandra Kim, aux grandes dames de nos amis Helvètes, qui avaient vainement tenté de faire invalider la victoire belge à cause du mensonge sur l'âge de Sandra. Céline enregistre donc une maquette de cette composition, Ne partez pas sans moi, qui sera retenue pour participer à la sélection nationale suisse. La suite, c'est René Angélil qui la raconte.
1: Parce que notre but à nous autres, c'était pas nécessairement de gagner, c'est évident qu'on souhaitait gagner comme tout le monde, mais seulement le fait d'être là, de participer, elle se faisait voir par 100 millions de téléspectateurs. C'était ça le but de toute l'opération, de participer à l'Eurovision, parce qu'on visait tout particulièrement le marché de l'Allemagne, qui est le plus gros marché du monde, mis à part les États-Unis, naturellement. L'Allemagne est le plus gros marché. Ensuite, c'est l'Angleterre, le Japon, la France. Donc, on visait le marché de l'Allemagne. C'était le but de participer à l'Eurovision.
0: Mais à vrai dire, Céline est loin de faire l'unanimité, notamment dans la presse et même dans son pays, où l'on écrit qu'elle pourrait se mettre à chanter en chinois pour conquérir de nouveaux marchés. Quoi qu'il en soit, la finale nationale a lieu le 6 février 1988 au théâtre de Beausobre, à Morges. On y retrouve Céline dans une loge de maquillage, ensuite sur scène et puis en coulisses.
2: Ça me fera un très grand plaisir de gagner, c'est normal, je suis ici pour ça. On a accepté de faire ça parce que bon, j'y croyais à la chanson. Je pense que j'ai des chances parce que sinon je ne serais pas ici. Si je ne pensais pas que d'avoir de chance, je ne serais pas ici ce soir. Mais j'ai peur un tout petit peu parce que je suis très nerveuse, mais je suis surtout contente d'être là. J'ai confiance en la chanson beaucoup, beaucoup. Puis je me croise les doigts.

0: Au lendemain de la victoire de cette jeune Canadienne pour représenter la Suisse, les questions ne manquent pas.
1: Il y a eu une conférence de presse.
0: René Angélil.
1: Puis la question, c'était comment se fait-il qu'une Québécoise représente la Suisse?
2: Question classique.
1: Le concours Eurovision, c'est un concours de chansons. Le compositeur et l'auteur et le compositeur doivent être du pays. Mais il n'y a rien dans le règlement qui dit que l'interprète doit être du pays. Il y a eu des exemples dans le passé classiques. Nana Mouskouri qui a représenté le Luxembourg, même si elle est grecque.
0: Et c'est le samedi 30 avril 1988 qu'a lieu le grand concours, à Dublin, en Irlande, puisque, rappelez-vous, c'est Johnny Logan qui l'année précédente à Bruxelles l'avait remporté. Ce soir-là, il y a 21 participants, et la Belgique est représentée par Reinhardt. Le Luxembourg, par Lara Fabian. La France, par un revenant de la variété, Gérard Lenormand. Et le Royaume-Uni, par Scott Fitzgerald. Céline Dion sera la 9e à se produire, une place qui peut-être lui a porté chance. L'histoire est abracadabrantesque. Écoutez plutôt. Cette année-là, la représentante israélienne, Ardena Arazi, a accepté de représenter son pays à la seule condition d'être certaine de remporter la victoire. Une fois l'ordre de passage connu, qui lui attribue la 9e place, Yardena va consulter une voyante, laquelle lui assure que la chanson qui passera en 9e position remportera le concours. Yardena Arazi accepte dès lors de représenter Israël. Mais quelques semaines avant la finale, la chanson chypriote, qui devait se produire en 2e position, est disqualifiée, et Chypre doit se retirer. Par conséquent, tous les participants se voient avancer d'une place et Israël se retrouve en 8e position. Le 9e passage, prétendument gagnant, bénéficiant à Céline Dion.

0: Au cours des votes, à l'époque émis uniquement par des jurys nationaux, le Britannique Scott Fitzgerald, régulièrement en tête, semble être bien parti pour l'emporter, même si Céline le talonne. Après les suffrages du cinquième jury, c'est la Suisse qui prend la tête. Mais les jurys autrichiens et danois ne lui attribuent aucun point, permettant au Royaume-Uni de la doubler. L'avant-dernier jury portugais attribue 12 points à la Suisse et seulement 3 au Royaume-Uni. L'avance du Britannique n'est plus que de 5 points. Le dernier jury à s'exprimer est la Yougoslavie. Au moment où la Suisse reçoit 6 points, le Royaume-Uni n'en reçoit aucun. Tout le monde pense que Céline Dion va perdre, car il reste les 7, 8, 10 et 12 points à attribuer au Royaume-Uni, pense-t-on. Le suspense est insoutenable. Et à la surprise générale, le Royaume-Uni n'obtient rien de ce jury, les 12 points revenant à la France. Céline Dion décrochant la première place pour la Suisse avec 137 points, soit un seul tout petit point de plus que le Royaume-Uni. Une victoire qui se révélera un formidable tremplin international pour Céline. Car au-delà des espérances de son manager René Angélil, qui visait le marché allemand, c'est toute l'Europe, mais aussi les pays qui diffusent le concours sans y participer, qui s'offriront désormais à elle.
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12: En 1974, à Brighton, en Angleterre, c'est évidemment le groupe suédois ABBA qui secoue l'Eurovision avec un Waterloo d'anthologie qui casse tous les codes. Pour la Suède, désormais, fini les ballades sirupeuses et les trémolos. Désormais, ça balance pas mal à Brighton.

Pour tout vous dire, ça fait un moment qu'ABBA en rêve de l'Eurovision. En 1973 déjà, le groupe l'avait tenté en vain lors de la sélection suédoise avec Ring Ring.

Ring Ring connaîtra un gros succès en Suède, mais le jury de spécialistes, lui, ne décrochera pas. Personne au bout du fil. Alors Abba repartira au combat l'année suivante, envisageant un temps de concourir avec un Hasta Mañana. Sauf que la chanson plus classique privilégiait un peu trop Agnetha.

0: Et c'est donc avec Waterloo qu'ABBA se lancera sur le champ de bataille musical de l'Eurovision. La 19e édition du concours devait avoir lieu au Luxembourg, pays vainqueur l'année précédente. Mais après deux victoires consécutives, Vicky Leandros en 1972 et Anne-Marie David en 1973, le Grand-Duché va déclarer forfait pour des raisons économiques. C'est donc la BBC qui s'est proposée pour l'organisation du concours, qui aura lieu le samedi 6 avril 1974, en direct du Dôme de Brighton. 17 pays participeront, la Grèce y faisant ses débuts. La France, elle, annulera sa participation à la dernière minute, suite au décès du président Georges Pompidou, les obsèques ayant lieu le jour même du concours. Lorsqu'ils arrivent à Brighton, les quatre Suédois ne sont pas favoris. Même si un journaliste allemand leur annonce que 100 000 exemplaires de Waterloo ont déjà été vendus dans son pays, et même si le titre passe presque autant sur les ondes de la BBC que celui de la représentante du Royaume-Uni, une certaine Olivia Newton-John, l'une des favorites, avec une chanson qu'elle déteste. Autre favori, l'italienne Gigliola Cinquetti, qui avait déjà remporté le concours 10 ans plus tôt, et les Hollandais de Moth and MacNeil. Les Hollandais sont d'ailleurs persuadés qu'ils vont remporter le concours. Lors d'une soirée, le leader, une armoire à glace chevelue nommée Willem Dunn, qui a trop bu, a un accrochage avec Agnetha. Il lui hurle « Qui es-tu ? ABBA ? C'est moi qui vais gagner. C'est moi le plus fort. » Mais la tendance va s'inverser dès la première répétition des Suédois au look glam rock. La cote de ABBA s'envolant instantanément chez les bookmakers. Ce 6 avril 1974, lors des votes, la Suède mènera du début à la fin, l'Italie se classant deuxième et les Pays-Bas troisième. ABBA sera le premier groupe à obtenir le trophée et offrira sa première victoire à la Suède. Ce sera également la première fois qu'un pays remporte le concours dans une langue qui n'est pas sa langue nationale. À suivre dans cette folle épopée de l'Eurovision, l'histoire de Maneskin et celle de France Gall.
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4: Difficile d'imaginer que quatre jeunes hard rockers italiens inconnus à l'international et déboulant à l'Eurovision avec un morceau explosif chanté dans leur propre langue parviennent à rafler la mise. C'est pourtant ce qu'a réussi Maneskin en 2021 à Rotterdam. Ce 22 mai 2021, les jurys nationaux n'ont placé les Italiens qu'en quatrième position, mais les votes du public, eux, propulseront à la première place leur chanson Zitti e Buoni.

L'après-concours s'avéra tout aussi secouant pour les Italiens, mais dans un autre registre. De fausses accusations affirmeront que le chanteur, Damiano David, a sniffé des lignes de coke lors du concours. Ce qui sera démenti par la télévision italienne et l'UER, Damiano se soumettant même à un test pour prouver qu'il n'a rien consommé. En réalité, la charge a surtout été menée par la presse hexagonale, alors que la représentante de la France, Barbara Pravi, n'a pas été loin de rafler le trophée. Quoi qu'il en soit, en 2021, Maneskin a incontestablement marqué l'histoire de la musique à l'Eurovision et le concours a prouvé qu'il pouvait encore lancer des carrières internationales. Parmi les classiques inoubliables de l'Eurovision, Poupée de cire, poupée de son, une chanson signée Serge Gainsbourg, grâce à laquelle France Gall, 17 ans, remporte le concours en 1965.

France Gall, qui se prénomme en réalité Isabelle, est née dans une famille de musiciens. Son père, Robert Gall, a écrit des textes de chansons pour Édith Piaf et Charles Aznavour, la Mama notamment. Quant à son grand-père, il fut le cofondateur des Petits Chanteurs à la Croix de Bois. Très jeune, France s'est elle-même mise au piano et à la guitare, comme ses deux frères, Philippe et Patrice, avec qui elle a fondé un petit groupe. Le 11 juillet 1963, l'adolescente, 15 ans, interrompt ses vacances en famille sur l'île de Noirmoutier pour passer une audition sur la scène du Théâtre des Champs-Élysées devant Brigitte Berthollier, qui deviendra son assistante, et Denis Bourgeois, un ex-directeur artistique de chez Philips. France interprète 5 chansons et Bourgeois, instantanément séduit, propose à son père de lui faire signer un contrat d'enregistrement avec Philips, firme avec laquelle il est toujours en contact. Laquelle mettra cependant une condition, que la jeune fille accepte de changer de prénom, car il y a une autre Isabelle dans la maison de disques, Isabelle Aubray, dont la carrière a d'ailleurs démarré un an plus tôt, par le Grand Prix Eurovision de la chanson de 1962, qu'elle avait remporté avec Un premier amour.

0: jour après.
1: Le contrat signé, France Gall enregistre en 1963 « Ne sois pas si bête », puis l'année suivante, une chanson qu'elle déteste, mais qui deviendra un énorme tube, « Sacré Charlemagne ». Après quoi son producteur Denis Bourgeois propose à Serge Gainsbourg, dont il fut le directeur artistique chez Philips, d'écrire une chanson pour sa protégée, histoire de changer un peu d'univers et de passer de la brune Juliette Gréco à la blonde France Gall. Et c'est ainsi que sort en 1964 « N'écoute pas les idoles et laisse tomber les filles ».

0: Après quoi, Gainsbourg compose cette fameuse « Poupée de cire, poupée de son ». C'est une chanson qui me ressemblait, dira la chanteuse. J'avais très très peur des garçons à l'époque, j'étais encore un bébé. Télé Luxembourg la choisit donc comme représentante, et France part pour Naples avec son assistante et confidente Brigitte Berthollier. Serge Gainsbourg, arrivé en train couchette première classe, ne s'éternisera pas, car les répétitions se passent mal. En effet, les musiciens de l'orchestre qui accompagnent chacun des participants sifflent la chanson, les violonistes tapant même sur leurs pupitres avec leurs archets pour protester contre le rythme de cavalerie du morceau, eux qui ont l'habitude de jouer de douces romances. Énervé, Gainsbourg partira après avoir menacé de retirer la chanson du concours si elle n'est pas jouée comme lui l'entend. Il reviendra cependant pour la finale le 20 mars 1965. Parmi les 18 concurrents, France est la 15e à monter sur scène. Et dans sa petite robe plissée blanche, elle entonne devant 150 millions de téléspectateurs sa poupée de cire, poupée de son, de sa voix légèrement nasillarde et aux premières notes, mal assurée.
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0: Sa prestation terminée, et afin d'étancher sa grande soif, France Gall rejoindra la cafétéria de l'auditorium de la RAI pour y boire un grand verre de lait. Peu après, les votes commencent et le score de sa poupée de son s'envole, même si aucun jury francophone, ni belge, ni monégasque, ni même français, ne lui accorde le moindre point. Au final, elle décrochera la première place avec 32 points. À l'époque, le système de cotation n'inclut pas de notes au-dessus de 5. Avant d'être rappelée sur scène, France, heureuse, court en coulisses, se saisit d'un téléphone et demande qu'on la connecte avec son amoureux, Claude François. Lequel, jaloux de ce succès, lui lance « Tu as chanté faux, tu étais nul, tu as peut-être gagné, mais tu m'as perdu. » France racontera « Moi qui étais très amoureuse, je pleure, on me pousse sur scène pour que je rechante et on voit que j'ai des larmes, mais ce n'était pas parce que j'avais gagné. » Et comme si ça ne suffisait pas, en coulisses, France subira la colère de la concurrente britannique, Katy Kirby, qu'on donnait gagnante. Persuadée que des manigances lui ont volé le trophée qui lui était dû, la chanteuse anglaise giflera la française. Mais France reprendra vite ses esprits, affichant un sourire de circonstance pour recevoir son prix.
2: France Gall, est-ce que Monsieur Serge Gainsbourg n'est pas là? Ah bon, vous êtes là.
3: Oui, Serge Gainsbourg est là. Remise des médailles, si cela est très officiel.
2: Mademoiselle, s'il vous plaît, il faudrait que vous répétiez maintenant votre chanson avec laquelle
3: fois,
2: vous avez gagné.
3: La chanson. Bon. Je suppose qu'on va trouver très vite Alain Goraguer, qui est aussi pour beaucoup dans cette réussite, car l'orchestration et la direction de l'orchestre ont été tout à fait remarquables. Voici donc une chanson qui était encore totalement inconnue il y a quelques jours, Poupée de cire, poupée de son, et qui devient vainqueur de ce grand concours européen de la chanson, ce grand concours qui a été suivi, je vous le répète, par 100 à 150 millions de téléspectateurs, estime-t-on.

0: Enregistrée en différentes langues, la chanson se vendra à 3,5 millions d'exemplaires pour demeurer un moment phare de ce concours. Autre big star de l'Eurovision, Johnny Logan et Laureen, on les évoque dans un instant.
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5: Parmi les vainqueurs mémorables de l'Eurovision, il en est un que l'on surnomme Mister Eurovision, l'Irlandais Johnny Logan. Et pour cause, en tant que chanteur ou compositeur, Logan a remporté l'Eurovision à 3 reprises. La première, c'était aux Pays-Bas, à La Haye, en 1980, comme interprète d'une chanson qu'il n'a pas écrite, What's Another Year.

Si le disque décroche dans la foulée de sa victoire la première place des ventes dans la plupart des pays européens, mal entouré, Johnny Logan, 25 ans, verra sa carrière retomber. Jusqu'à ce qu'il revienne en force en 1987 avec l'une de ses compositions. Choisi une nouvelle fois pour représenter l'Irlande à l'issue de la sélection nationale, il décrochera la victoire à Bruxelles le 9 mai 1987.

Johnny Logan se souviendra, il ne fallait pas que je me rate, car j'avais seulement 3 minutes pour prouver que je pouvais gagner à nouveau avec ma propre chanson. Mais j'étais mieux entouré et au final, ma deuxième victoire m'a plus apporté que la première. Professionnellement, mais aussi commercialement, avec plus de 6 millions de singles vendus. 5 ans plus tard, c'est encore Johnny Logan qui signera la chanson gagnante de l'édition 1992, « Why Me », interprétée par Linda Martin. «

C'est avec la chanson technopop Euphoria qu'en 2012, la Suédoise Loreen s'impose à l'Eurovision. Et ce, en Azerbaïdjan, sur la scène du Palais de Cristal, un bâtiment flambant neuf, érigé à Bakou en un temps record, sur les bords de la mer Caspienne.

Les années qui suivent se révéleront moins fructueuses pour Laurine, la chanteuse ratant la sélection suédoise en 2017, avant de revenir au top en 2023 à Liverpool, pour y défendre les couleurs de son pays avec Tattoo, signé par la même équipe d'auteurs-compositeurs que la chanson de sa première victoire.

0: Favorite dès son arrivée sur le sol anglais, Lauryn prendra la tête du classement dès le premier vote et la conservera jusqu'au terme de la procédure avec 583 points, offrant ainsi à la Suède sa 7e victoire, tout comme l'Irlande, qui détenait jusque-là ce record. Lauryn devenant également la 2e artiste avec Johnny Logan à avoir remporté le concours à 2 reprises, il y avait un Mister Eurovision. Le concours aura dès lors sa miss.
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5: Parmi les autres...

hits et les big stars de l'Eurovision, il y a aussi celles et ceux qui sont évoqués dans les quatre autres épisodes de cette série à retrouver sur OVIO. Sandra Kim, Dana International, Salvador Sobral, Conchita Wurst, mais également une poignée de chansons gagnantes, ou pas, mais désormais gravées dans la mémoire collective. Comme au hasard, Nel Blu di Pinto di Blu, autrement dit Volare, de l'italien Domenico Modugno en 1958. The Code par le Suisse Nemo en 2024.

0: Elle était si jolie, du français Alain Barrière en 1963.
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0: Ou Just a Little Bit par les Britanniques Gina G en 1996.

ou encore le snap de l'arménienne Rosaline en 2022. Classée seulement 20e, la chanson deviendra virale sur TikTok avant d'atteindre le haut des charts dans de nombreux pays européens, dont le nôtre. Et puis n'oublions pas notre Eurovision à nous, par Telex en 1980. Si ce n'est pas un tube commercialement parlant, le titre ironique est en revanche devenu iconique, et pas une rétrospective en Europe qui ne le rappelle au bon souvenir des fans de l'Eurovision.

0: Comme tous les épisodes de cette série sur la folle épopée de l'Eurovision, celui-ci consacré aux big stars du concours est à retrouver sur Ovio.
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0: Merci de nous avoir suivis. Dans quelques instants, ce sont les ambassadeurs de Philippe Jauniaux. Il y aura aussi un petit point de la météo. Prenez soin de vous. Je vous embrasse. À tout bientôt. Et merci de nous suivre sur RTBF Vivacité.
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2: Excellent vendredi. Ce vendredi après-midi s'annonce encore bien changeant, alternant entre nuages denses, quelques éclaircies et bien sûr aussi des averses. Tout cela dans une ambiance fraîche avec un vent de nord-ouest modéré de 9 à 13 degrés pour vous accompagner cet après-midi. Ce soir, les averses faibliront, elles se cantonneront au sud du pays. Retour au calme et globalement au sec cette nuit avec des températures nocturnes assez froides de 1 à 6 degrés. Et puis le week-end s'annonce encore bien changeant et frais. Samedi, la matinée sera calme et lumineuse, sauf entre l'Ardenne et les Hauts-de-Fagne, où les nuages domineront. Quelques ondées également au littoral. Et puis l'après-midi, les averses seront déjà de retour dans un ciel changeant, de 10 à 14 degrés pour les maximales. Dimanche, du gris et de la pluie en matinée, des averses l'après-midi, un petit peu moins frais, jusque 15 degrés l'après-midi.
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13: Excellent après-midi, il est 15h sur RTBF Vivacité. On s'informe avec Marie-Laure de Kerckhove.
14: Bonjour à toutes et tous. Rudy Garcia a dévoilé ce midi sa sélection de Diable Rouge pour la Coupe du Monde de football. Si elle ne présente aucune surprise du côté des défenseurs, il y en a chez les gardiens, dont le principal sera Thibaut Courtois, qui jouera sa 4e Coupe du Monde. La surprise, c'est Mike Penders, 20 ans, et Sven Lammens, 23 ans, comme doublure. Chez les attaquants, on notera l'arrivée de Mathias Fernandez-Pardo, qui n'a jamais été sélectionné et qui a fait son choix pour la Belgique il y a quelques jours à peine. Et Romelu Lukaku sera bien présent alors qu'il y avait un point d'interrogation sur son nom. Chez les déçus, on retrouve Matt Sells et Loïs Openda. Plusieurs écoles de Liège et de Verviers sont en grève aujourd'hui pour protester contre les réformes et les économies prévues par le gouvernement de la Fédération Wallonie-Bruxelles. Par exemple, les 2 heures supplémentaires non payées à Presté dans l'enseignement secondaire supérieur. L'Iran permet désormais à davantage de navires de passer par le détroit d'Ormuz, quasi entièrement paralysé par Téhéran depuis le début de la guerre au Moyen-Orient. Hier, plus de 30 navires ont été autorisés à passer. Ce vendredi, le ministre iranien des Affaires étrangères dit avoir reçu des messages de Washington en faveur de la reprise des négociations de paix, des négociations dans lesquelles la Chine pourrait jouer un rôle, estime l'Iran. Un adolescent palestinien tué par des tirs de soldats israéliens dans un village du nord de la Cisjordanie. L'armée israélienne affirme avoir tiré sur un terroriste lanceur de pierres. Mercredi, un autre adolescent palestinien avait déjà été tué par les forces israéliennes dans un village des environs. Selon l'UNICEF, le Fonds des Nations Unies pour l'Enfance, 70 enfants sont morts l'année dernière. En Russie, une attaque de drones ukrainiens a fait 4 morts et au moins 12 blessés. Aujourd'hui, dans la ville russe de Ryazan, au sud-est de Moscou, 2 immeubles et des installations industrielles ont été endommagés. L'Ukraine et la Russie ont repris en début de semaine leurs frappes respectives après l'expiration d'une trêve de 3 jours négociée sous l'égide des États-Unis. Trêve décrétée à l'occasion des commémorations en Russie de la fin de la Seconde Guerre mondiale. Alexander Blocks va retrouver pour la première fois de sa carrière le tableau final d'un tournoi du Grand Chelem la semaine prochaine à Roland-Garros. Le nouveau numéro 1 belge a grimpé au 36e rang mondial après son beau parcours sur les Master 1000 de Madrid, Monte-Carlo et Rome. Il va à Roland-Garros sans attente démesurée, a-t-il dit lors d'une conférence de presse aujourd'hui à Wilrijk. Voilà pour les infos, bel après-midi à notre écoute.
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13: Merci Marie-Laure, le retour de la rédaction, ce sera dans moins d'une heure sur RTBF Vivacité, 15h02, on part au centre Perex. Bonjour Amandine Aymar.
11: Bonjour Philippe, bonjour à toutes et tous.
13: On a 2 accidents sur le réseau routier en ce moment, attention.
11: Exactement, notamment sur le ring 3 de Charleroi, le grand ring de Charleroi, à hauteur de Marcinelle. C'est la voie de droite qui est neutralisée vers Gouy. Il y a du gravier aussi qui est répandu sur la chaussée sur une centaine de mètres. Prudence donc si vous passez dans le secteur. Autre secteur où il faut redoubler de prudence, c'est sur la Nationale 90 à hauteur de Farciennes, puisqu'un accident s'est produit sur la bande de gauche en direction de Namur. Du côté de Bruxelles, il y avait un accident aussi à Macquelen, mais la chaussée a été dégagée avec des fils, cela dit, qui persistent encore depuis Woluwe et Saint-Etienne. Comptez 15 à 20 minutes de plus vers Grand-Billard. Et il y a également des ralentissements pour traverser la zone en chantier des 4 bras de Tervuren. Des fils qui commencent depuis Wezembe-Coppum, 5 à 10 minutes de retard actuellement en direction de Waterloo.
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13: Et au cœur de ce long week-end, on est ravis de vous accueillir sur RTBF Vivacité. Bonjour Sophie Buzinaro.
17: Bonjour Philippe, bonjour tout le monde.
13: Et nous avons quitté comme prévu notre douillet studio pour
17: tout
13: rejoindre la capitale wallonne. Nous sommes à Namur cet après-midi, à Namur en mai. C'est un événement RTBF sur l'esplanade de la Confluence. Et miracle, franchement, moi j'y croyais pas ce matin. On vient de prendre l'antenne il y a quelques secondes et le ciel sur Namur se déchire.
17: Et nous avons des éclaircies au moment même où l'émission débute. Donc j'ai envie de dire, c'est un elle va être belle cette émission.
13: Jusqu'à 17h, du soleil donc, des artistes, des musiciens, des acrobates, des familles, des rires, des enfants. Week-end qui va faire vibrer la ville de Namur, qui se transforme en terrain de jeu à ciel ouvert, on peut le dire, les arts de la rue. Pendant 4 jours ici, des dizaines de milliers de personnes sont attendues.
17: Et oui, hein, Namur change complètement de visage, hein, dès aujourd'hui jusque dimanche. Hein, donc pendant 3 jours, il y a des milliers de personnes qui vont se laisser surprendre par une grande aventure humaine et puis artistique, hein, surtout. On est là pour ça, pour le spectacle. Et d'ailleurs, en arrivant ici avec vous, Philippe, nous sommes allés voir un premier spectacle assez comique. Hein. Il y avait pas mal de monde sur les marches ici, juste en face de nous,
13: en
17: sur la
13: de Meuse,
17: place
13: de
17: la Confluence, exactement au bord de l'eau. Et comme on vient de le dire, le soleil est de la partie, donc n'hésitez pas à nous rejoindre. On va recevoir quand même pas mal d'invités assez prestigieux. Et d'ailleurs, on va démarrer cette émission avec le directeur du festival, rien que ça.
13: S'il vous plaît. Samuel Chapelle qui nous rejoindra effectivement dans une dizaine de minutes. On va essayer de vous surprendre pendant ces 2 heures, les ambassadeurs RTBF de sortie. Venez nous faire un petit coucou si vous traînez du côté de Namur sur cette fameuse esplanade de la Confluence qui est le lieu de Place to Be incontournable tout au long de ce long week-end de la mi-mai. Toute l'équipe est là avec Françoise, avec Anne-Françoise, avec Damien et Pierre. Bon, on y va, on se lance. Bienvenue dans les ambassadeurs en direct de Namur avec Cat's Eye tout de suite et Gabriella.

0: L'Écorce dans les ambassadeurs en 1995 avec Runway. Ah, on est bien et bah, le soleil s'installe. Hein.
1: Bah oui, il y a du soleil. Hein,
0: on a bien fait de venir. Hein.
1: Bah, il fait
0: on
1: sec.
0: Nous attendait.
1: C'est déjà
0: on
1: ça.
0: Nous attendait.
1: Il fait bon,
0: le
1: donc allons-y.
0: Le directeur sera avec nous, Samuel Chapelle, dans une petite dizaine de minutes. Et puis il y aura du cadeau aussi à remporter dans quelques secondes déjà dans les ambassadeurs. Il y aura Julien Doré aussi dans la programmation dans la suite. Avant 16h, sombre aussi. Voilà, après-midi, 15h13, vous êtes sur RTBF Vivacité, à Namur en direct, et tout va bien.
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0: 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Vous entendez peut-être ce bruit de fond, ce bruit d'eau. Je rappelle que le temps est sec, il y a du soleil en ce moment sur la capitale wallon. Ce sont tout simplement les jets d'eau de cette esplanade de la Confluence qui est un site magnifique entre la Sambre et... Oh ben voilà, ça s'arrête.
1: Juste au moment où vous le dites.
0: Il a fallu que...
1: Mais à chaque fois que vous avez dit quelque chose aujourd'hui, vous parlez de soleil, il sort, vous parlez des fontaines, elle s'arrête. C'est quoi la suivante?
0: Voici, tout de suite, c'est l'agenda des régions avec les animateurs de vos émissions matinales. Et dans moins de 6 minutes, Samuel Chapelle, qui est le grand patron de ce rendez-vous de Namur en Mestre, avec nous en direct sur Vivacité.
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15: On commence avec une info qui va intéresser les amateurs de course à pied. Ce 17 mai, dimanche donc, ont lieu les 15 km de Woluwe, une course qui rassemblera coureurs, marcheurs, familles et bénévoles autour d'un même élan, le plaisir de bouger ensemble dans un cadre verdoyant et convivial. L'édition 2026 confirme cette volonté avec des courses pour enfants, une marche nature également, et des distances pour les coureurs débutants ou ceux qui préparent les 20 km. Tous les parcours empruntent un des plus beaux tronçons de la promenade verte de Bruxelles à Woluwe et Saint-Lambert. Le départ et l'arrivée se font sur la piste 8 couloirs du stade Fallon pour offrir un cadre reposant et accueillant, propice à la détente et aux retrouvailles. Après l'effort, chacun pourra

0: Jacques Dizirac, évidemment. Il sera en concert le 6 juin à 20h, où ça, à Forêt Nationale. Des concerts qui, en général, marquent les gens qui y assistent et qui marquent aussi la tournée anniversaire pour célébrer 10 ans de succès de Kenji dans une ambiance festive qui mêle flamenco et pop. Les places sont disponibles sur le site de Forêt Nationale, www.forêt-nationale.be. Dans un autre registre, on vous rappelle que la 33e édition des Nuits Botaniques se déroule depuis hier et jusqu'au 31 mai. Des dizaines de concerts à voir, une ambiance hyper sympa et festive. C'est au Botanique et tous les renseignements sont sur www.botanique.be. Passez une excellente journée à l'écoute de Viva. À bientôt.
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0: sera pas.
1: Julien Doré qui sera au LACEMO Festival, d'ailleurs encore un événement RTBF Vivacité, ce sera le 10 juillet prochain ici avec Paris Seychelles. C'est pas fini, on est là jusqu'à 17h toujours en direct de Namur, Daido aussi dans les 30 prochaines minutes. Il y aura même dans la programme du Zapper Palace. On se plonge, s'il vous plaît, avec Samuel Chapelle, le directeur de Namur. On met dans les coulisses du festival, juste après ceci.
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1: Et donc, bonjour Samuel Chapelle.
5: Bonjour Samuel.
6: Bonjour à vous.
1: Le grand patron depuis quelques années déjà de ce festival de Namur en mai.
5: 2016.
1: Bah oui, c'est une édition un petit peu particulière. C'est la 30e édition et toujours l'idée de transformer le centre-ville de Namur pendant quelques jours. Comment imagine-t-on une ville spectacle à ciel ouvert en 2026 ?
6: Ben déjà, on a la chance d'être dans une ville qui est magnifique. Hein. Oui. Namur offre des...
1: Une ville d'eau toujours. Hein.
6: Une ville d'eau, mais aussi oui. Une ville médiévale, avec des petites rues, des belles places, qui est très bien rénovée aussi. Donc c'est vrai que c'est un cadre qui est exceptionnel. Et puis on a des équipes qui toute l'année tournent pour aller découvrir les plus beaux spectacles.
1: Le festival attire un très très large public. Vous vous intéressez évidemment aux familles, on voit qu'il y a plein d'enfants déjà cet après-midi. L'idée c'est vraiment de réussir à parler à tout le monde.
6: Oui, il y a quelque chose de super universel dans les spectacles qu'on propose, c'est-à-dire qu'ils peuvent à la fois plaire aux enfants, à leurs parents évidemment, aux grands-parents, à des jeunes qui viennent sans enfants. Le cirque, les arts de la rue, touchent les émotions de tout le monde et c'est ça qu'on trouve très fort.
5: Justement, vous parlez d'émotions et chaque édition semble avoir, pour le coup, on en parlait hors antenne, une âme différente, si j'ose dire. Et quelle est alors l'émotion que vous vouliez susciter cette année pour les 30 ans ?
6: Mais c'est vrai que chaque année, la programmation est tout à fait nouvelle. Alors ici, 30 ans, c'était une manière de se replonger en arrière, mais aussi une manière de faire le plein d'énergie pour les gens. C'est ça qu'on a envie de leur donner dans un contexte global qui est très compliqué autour de nous. Voilà. On avait envie d'inviter les gens à refaire le plein et à reprendre du temps avec eux-mêmes, avec leurs proches, à partager des vraies émotions. Et c'est ça, se sentir bien. On a l'impression que pour changer les choses, pour aider le monde à aller mieux, il faut d'abord que chacun se sente mieux et les spectacles peuvent les y aider.
5: Et justement, après 30 ans, on prend du recul, hein, on regarde en arrière. Et qu'est-ce qui vous rend le plus fier de tout ce chemin parcouru ?
6: Alors ce chemin, nous on le parcourt depuis une dizaine d'années. C'est vrai que chaque année, on m'a dit, mais vous avez de la chance avec le temps, il y a plein de monde qui est présent, mais c'est grâce au soleil. Vous verrez une année où il fera moins beau, il n'y aura personne. Et on voit cette année, on a eu un petit peu moins de chance hier. Aujourd'hui, ça va aller mieux demain.
1: Mais les artistes de rue, justement, doivent s'adapter. Ça crée des moments imprévus.
6: Ça crée des moments imprévus. On s'adapte. On accueille quand même les gens. Les gens sont là et restent. Même parfois, quand il y a quelques gouttes de pluie, ils sont super nombreux. Les gens sourient, rigolent. Il y a quelque chose qui se passe d'incroyable, je pense, ici.
5: Et comment vous faites également, je me posais la question, pour garder cet équilibre entre le succès populaire de Namur en mai, on le disait, il y a quand même vachement de monde chaque année, et le côté intimiste.
6: Mais c'est vrai que on a dû proposer d'année en année pour accueillir ce public de plus en plus nombreux, des spectacles de plus en plus grande envergure. Par contre, je trouve que ces spectacles touchent les gens justement dans leur intimité, je veux dire dans le côté résonne en fait chez chacun. C'est ce qu'on a envie, c'est pas simplement des performances, ça raconte aussi des choses, ça touche, ça nous amène à être des personnes un petit peu différentes et en ça je pense qu'on est... On va dans l'intimité de chacun. Oui.
1: C'est un Namur en mai, un festival qui a un impact aussi sur toute la ville, sur les commerçants, sur les habitants, l'ambiance namuroise.
6: Bien sûr.
1: Qui fédère aussi.
6: On sent que c'est un moment qui est super attendu par les Namuroises et les Namurois. Les gens sont très nombreux à être là. Pour les commerçants, c'est aussi, beaucoup disent, leur meilleur week-end de l'année. C'est vraiment une ville qui est mobilisée très positivement. Et je pense que des projets comme ça, des villes en ont besoin à un moment où on est chacun plus dans une logique un peu individuelle. Ici, c'est vraiment un projet qui mobilise et toutes les énergies autour de Namur en mai sont positives. Du public, de la ville, des artistes. Et ça, c'est vraiment une chance extraordinaire qu'on a.
5: Et vous-même, vous avez le temps d'en profiter ?
6: Ah, je ne suis pas spécialement là pour ça, mais c'est vrai que voir l'émotion et tous les retours des gens...
1: Vous êtes parfois surpris encore, ému ?
6: Oui, c'est clair. D'avoir des gens qui nous disent merci, ça fait vraiment du bien. Ouais. C'est le plus beau cadeau qu'on puisse recevoir.
1: Quand on jette un petit coup d'œil sur le programme, forcément, on ne peut pas tout détailler ici. On vous renvoie sur le site internet, sur les réseaux sociaux. Vous suivez ça pratiquement en temps réel. Il y a quelques coups de cœur, quelques incontournables.
6: Il y en a plein, évidemment. On est très fiers de produire, par exemple, un cabaret, enfin deux cabarets différents qui sont produits juste pour l'occasion. Un qui est dédié plus aux adultes, un cabaret burlesque coquin en soirée au Delta, et un cabaret plus autour du cirque. On est super fiers aussi d'un chouette partenariat qu'on a mis en place avec la ville de Québec, avec des artistes qui viennent de Québec. On a cette année quatre compagnies de Québec qui sont présentes ici.
5: On va en recevoir l'une d'entre elles, d'ailleurs, dans quelques instants.
6: Vous avez bien raison. Donc oui, il y a plein de fierté, mais après, le but n'est pas d'être fier, le but c'est surtout de toucher et de voir combien ça fait du bien.
5: Mais il y a quand même plusieurs moments forts, en tout cas, sur les trois jours, ça on l'aura compris.
6: Il y a une trentaine de spectacles différents, et chaque spectacle est un temps fort, et il y a des gens qui nous disent « moi j'ai adoré celui-là », d'autres qui nous disent « j'ai adoré un autre », et c'est magnifique. Il en faut pour tous les goûts, et c'est ce qu'on essaie de proposer ici.
5: Et du coup, chaque année, à quel moment vous vous dites « allez, on y retourne l'an prochain, c'était génial ».
1: C'est maintenant.
6: Ah ben là, c'est parti, on y pense déjà depuis quelques semaines, oui. Oui, forcément, on a eu la chance de recevoir comme un cadeau ce festival qui a été créé par d'autres. Mmh. Et on vit ça comme un privilège et on est... Voilà, c'est une joie chaque année.
1: Samuel, on est à 100 mètres du Parlement wallon, donc il y a du politicien pas loin d'ici. Dans les émissions de radio et de télé, quand on reçoit un politicien, on lui demande parfois, avant les élections, allez, 30 secondes pour convaincre les électeurs de voter pour vous. 30 secondes pour dire pourquoi il faut venir ce week-end à Namur en mai, monsieur le directeur.
6: Ouais, il faut venir parce que c'est pas quelques éventuelles gouttes de pluie qui effraient un Belge. On met un petit pull, on met une veste, puis en plus il va faire meilleur.
1: Mais quelle pluie.
6: Voilà, le soleil est là, il y a des dizaines de spectacles et il y a qu'à voir les sourires ici. Je pourrais en parler longtemps, mais quand vous voyez autour de moi combien les gens ont l'air heureux, je pense que ça fait du bien, qu'on en a besoin. Donc c'est un beau cadeau que vos auditeurs et auditrices peuvent se faire en venant ici à Namur en mai découvrir soit des spectacles gratuits dans les rues ou avec un pass les spectacles dans les cours.
5: Sortir du quotidien.
1: Se faire du bien, se faire plaisir. Voilà.
6: Un beau programme. Hein.
1: Une belle parenthèse.
5: C'est un beau programme.
6: Vous votez pour moi, là.
1: Mais oui.
5: Samuel Président, j'ai envie de dire.
1: Ce qui se passera auprès de l'urne reste auprès de l'urne. Dans l'urne. Merci beaucoup, Samuel Chapelle.
5: Merci.
1: Directeur de ce festival Namur en mer. Rendez-vous sur le site internet. Et puis demain, émission spéciale à nouveau de Vivacité avec Thomas Loridez dans le courant de l'après-midi. On va vite partir au centre Perex maintenant à 15h33. Bonjour, Amandine Aymar.
0: Rebonjour, Philippe. Bonjour à toutes et tous.
1: On est au cœur d'un long week-end. Comment ça se passe sur le réseau ? On avait des problèmes là tout à l'heure.
0: Deux accidents, c'est toujours le cas. Tout d'abord du côté de Marcinelle sur le R3, le grand ring de Charleroi. La bande de droite est toujours neutralisée et si vous circulez en direction de Gouy, restez toujours bien prudent si jamais vous devez circuler dans ce secteur puisque visiblement il y a toujours du gravier qui est étalé sur une centaine de mètres sur la chaussée. Et puis sur la Nationale 90 autour de Farciennes, aussi un autre accident sur la bande de gauche en direction de Namur, mais ces deux accidents, en tout cas, ne provoquent pas de fil et de manière générale, eh bien, c'est assez calme sur le réseau routier à cette heure-ci.
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0: Life for Rent avec Daido dans Les Ambassadeurs sur RTBF Vivacité. Sophie, si vous regardez par la fenêtre de notre studio mobile ici sur l'esplanade de la Confluence, j'aperçois. Ben écoutez, j'aperçois un manège de balançoire surtout. Et là, je me disais que d'ici une petite vingtaine de minutes, ce serait l'idéal.
1: Ce serait
0: chouette de vous y envoyer.
1: C'est ça, d'intervenir sur antenne depuis cette balançoire, avec plaisir, Philippe.
0: Malheureusement, je n'ai qu'un ticket, donc
1: heureusement pour vous qui n'aimez pas trop les sensations fortes, n'est-ce pas?
0: On va dire ça comme ça. Toujours une réponse, cette femme-là. Bon, allez, que tout se passe bien. 15h40 sur Viva.
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6: Avec nous, il y a quelques minutes, Samuel Chappelle, le directeur du festival. Et puis on enchaîne, on se plonge toujours, on reste jusqu'à 17h dans les coulisses de Namur en mai avec Aurélien Tirtio, qui est là depuis toujours. Hein. On parlait de ce festival qui fête ses 30 ans. Vous êtes membre de la famille fondatrice avec vos parents. Bonjour Aurélien.
7: Bonjour Aurélien.
6: Et vous êtes un petit peu la mémoire vivante aussi de Namur en mai. Vous l'avez vu grandir, évoluer. Il y a un sentiment de fierté aujourd'hui avec cette foule qui nous entoure.
8: Oui, toujours content que de ce genre d'événement, que ce soit celui-ci ou tous les festivals d'art de rue, ça reste important. Oui. Et oui, je suis évidemment fier que ce festival continue et perdure et continue à influencer les jeunes d'aujourd'hui.
6: Il a une âme, ce festival.
8: Ah oui.
6: Ah bah oui.
8: Évidemment. Mmh. Une âme chaleureuse, une âme conviviale, une âme du faire ensemble, une âme du rêve,
6: oui.
8: Et du rêve d'enfant.
6: Des retrouvailles aussi, tisser du lien, on voit tout le monde qui papote, on oublie le reste, c'est une belle parenthèse dans notre vie un petit peu secouée ces derniers temps.
8: Oui, et puis ça anime bien les rues, et j'insiste sur le rêve, oui, en ce moment on a besoin de revoir du vivre ensemble, on a besoin de voir qu'on est bien ensemble, qu'on vit des choses intéressantes.
6: Ça c'est l'ADN du festival Namur en mai.
8: L'ADN du festival, oui, c'est ça. Mais comme tout festival, l'ADN de ce festival, c'était quand même de ramener les arts forains.

0: Alors cette année, au début, déjà ce qui était marrant, c'est que j'ai d'abord eu envie de faire une affiche et Samuel m'a appelé une semaine après. Alors pourquoi j'ai eu cette envie, j'en sais rien. Il arrive au bon moment et l'histoire s'est racontée à nouveau. Cette année, c'est vrai que j'ai voulu mettre un message. Au début, on voulait faire trôner le personnage qui représente un petit peu cette espèce de dieu de l'imagination ou de roi de l'imaginaire. Et il fallait faire trôner. On l'a fait trôner sur un ballon de cirque aux couleurs bleues et étoiles jaunes. Alors, c'est les couleurs du ballon de cirque traditionnel. Il n'y a pas de volonté à faire un drapeau européen. Mon fils m'a posé la question, mais ça marche quand même parce que la position du personnage est là pour interroger, pour inviter, pour dire tatam, on est encore là. Venez nous rejoindre, mais aussi pour questionner sur c'est quoi ce bordel, qu'est-ce qui se passe, qu'est-ce qu'on fait.
1: Une affiche, elle doit donner envie aussi, elle doit attirer le public.
0: Elle doit rester familiale, évidemment. Donc, ce sont des messages qui ne sont pas directs, mais qui servent d'inspiration pour construire l'affiche.
2: Et justement, à quoi reconnaît-on l'esprit de Namurome?
0: Ça c'est compliqué à répondre. L'esprit de Namurome, c'est d'abord vraiment ici à Namurome, c'est d'abord les arts forains. Vraiment cette identité scénographique, colorée.
2: De base. Et puis il y a eu les arts de rue en plus, c'est ça.
0: Il y a les arts de rue qui est une autre histoire, qui est plus inspirée, qui vient de la France et qui est plus inspirée de 68, je dirais, et qui est plus sur la revendication de l'expression libre dans les rues.
2: C'est ça.
0: Ici, on repart vraiment sur l'esprit de la fête foraine d'antan avec ses codes et ses fonctionnements. C'est une autre démarche qui est très similaire, mais le rapport au public, le lien avec le public est assez différent.
2: 30 ans cette année, c'est quand même un bel hommage. C'est un sacré chemin parcouru. Quand vous regardez en arrière, quel est votre meilleur souvenir?
0: Mon meilleur souvenir? Les montages de rue. Avoir la ville à disposition, pouvoir y installer des décors, y poser un hectare de gazon pendant une année. On commence à 5, on finit à 50 avec des gens qui viennent nous aider, qui viennent nous porter, qui viennent nous soutenir. Et la ville, pendant 4 jours, nous appartenait à l'époque.
2: C'est ça.
0: Et aucune autorisation n'a été donnée pour les éléments scénographiques qu'on y avait posés. Donc c'était l'envie de et ça a été suivi par la suite, ça a été compris et ça a influencé la ville à savoir occuper un peu mieux la rue. Se rendre compte de ce qu'on pouvait y faire et du potentiel de la rue qui n'était pas encore acquis à Namur.
1: Quand le public passe quelques heures ici, voire toute une journée, vous avez envie qu'il reparte avec quoi en tête? Quel souvenir, quelle image marquante?
0: Du plaisir, beaucoup de plaisir. C'est juste du plaisir, de la découverte. Certains messages peut-être qui vont éclaircir certains. Moi, ma fierté c'est d'avoir fait le festival, c'est ce que je me suis rendu compte, c'est l'influence que ça a eu. Ouais. Les jeunes qui regardaient les festivals les premières années, aujourd'hui ils ont 35 ans. Et certains sont devenus circassiens, acteurs ou autres. C'est un festival qui a influencé et la rue.
1: Un festival qui milite,
2: inspiré,
1: qui milite le plaisir, tiens.
0: C'est ça. C'est un peu ça. Qui milite le plaisir, mais qui partage, qui éduque aussi d'une certaine manière culturellement, qui éduque et le vivre ensemble y est très important.
1: Votre coup de cœur dans la programmation?
0: Mon coup de cœur, il y en a trop.
1: Oui. Attendez, on est entre nous, on est à couper l'écoute pour
0: moi. J'aimais beaucoup, je l'ai un peu exprimé ce matin déjà, mais j'aimais beaucoup les entresorts, les petites formules qui sont extrêmement rares, où des fois on se retrouvait tout seul face à un comédien, à une danseuse qui dansait pour vous, à un homme qui était là uniquement pour les femmes, qui pouvait se mettre à. C'est un peu compliqué à raconter, mais c'est des petites formules très sensibles.
1: Des moments
0: très intimistes et qui sont très rares, qui deviennent très rares parce qu'elles ne sont pas économiquement viables pour le festival.
2: C'est ça. Mais c'est plus des succès populaires maintenant.
0: C'est ça, mais c'est de toutes petites formules sensibles et qui nous parlent à nous directement et on est tout seul face à l'acteur. Et ça, c'est les formules qui m'ont le plus plu. Après, il y a une anecdote que j'aime beaucoup, c'est qu'une année, on a fait venir des baguettes bretons. Mm-hmm. Et les baguettes bretons viennent d'écoles différentes, ils ne s'entendent pas forcément tous, quoi. Et on s'était pas passer tous le message, on voulait qu'ils jouent ensemble mais ils ne voulaient pas. Alors on s'est passé le message sur les bars de dire quand les bagades arrivent, vous leur offrez à boire. Et il y avait une batucada qui voulait jouer avec les bagades. Ce qui s'est passé à 2h du matin, c'est que finalement les bagades bretons et la batucada ont fini par jouer ensemble complètement bourrés. Et là, on a découvert des attitudes et des beautés musicales.
2: Avec un verre, ça a aidé.
1: C'est sûr.
2: Merci beaucoup, Aurélien Tirsio.
1: À 15h48 dans Les Ambassadeurs sur RTB Vivacité. On va se plonger très concrètement dans le programme du festival avec une compagnie qui sera avec nous dans quelques secondes, Sophie.
2: Oui, une compagnie qui nous vient tout droit du Québec. C'est une première pour eux. On va recevoir William, le directeur artistique, dans quelques instants.
1: Allez, Zapper Palace tout de suite, c'est Loin des Hommes.

0: Et donc Zapper Palace dans Les Ambassadeurs, toujours en direct de Namur, sur cette esplanade, et toujours dans ce temps sec. Ça, bah finalement, ça se lance pas trop mal pour le reste de la journée, là, aujourd'hui, hein, Sophie, franchement.
1: Bah, ça a l'air,
0: on a craint le pire, mais
1: ça a l'air bien parti,
0: bien.
1: En tout cas.
0: Tout,
1: hein.
0: On le disait, on va se plonger dans la programmation avec cette compagnie québécoise qui est présente ici à Namur. Four Stomp, ils sont avec nous dans quelques secondes déjà.
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0: Ah, ce qui est certain, c'est qu'on vient de loin ici à Namur en mai. William de la compagnie québécoise Four Stomp est avec nous. Bonjour William.
1: Bonjour William.
7: Bonjour tout le monde.
0: Le cousin québécois, on a envie de dire. Hein, traditionnellement, il est de coutume de dire que Belge et Québécois, on est un petit peu pareil. Quel regard justement jetez-vous? C'est la première fois que vous vous produisez en Belgique sur la façon dont on met en avant les arts de la rue dans un rendez-vous, un festival comme celui-ci, William.
7: Ben, honnêtement, on est très ravis. C'est oui. aussi le début de la saison estivale pour tous les artistes de rue, donc ça fait vraiment du bien de pouvoir être là. Mm-hmm. Niveau météo, on y repassera. Oh, on s'en reparle. Ouais,
1: il fait sec, voyons.
7: Il fait sec. En fait, je ne suis pas dépaysé. Hein, je me croirais à Québec.
0: Faites pas semblant que c'est mieux chez vous quand même.
1: Nous, on est dépaysés voilà. avec votre accent et personnellement, je suis fan.
0: Décrivez-nous un peu l'univers justement de Four Stomp, de ce que vous proposez.
7: Alors, Four Stomp, c'est vraiment un groupe de 4 artistes. Ça fait maintenant 17 ans qu'on a créé le groupe. Donc, c'est vraiment l'interactivité, c'est la joie de vivre. On partage notre passion avec tout le public. C'est très, très, très dynamique. C'est pour tous les âges, mais on est vraiment sur des grosses acrobaties, de la jonglerie, la totale.
0: Alors, ce qui est compliqué dans les arts de la rue, c'est d'accrocher immédiatement le public. Ça prend ou ça ne prend pas, c'est tout de suite?
7: Oui, en effet. Aïe. Mais nous, avec 4, comme ça, on peut se permettre des acrobaties, évidemment, plus impressionnantes qu'un duo ou qu'un trio même. Donc, je dirais que c'est une de nos forces, capter les gens.
1: Et qu'est-ce qui vous a donné envie, justement, de venir jusqu'à nous en Belgique? Et quelle est la différence avec le public belge?
7: Ben, en fait, on est très bien accueillis, honnêtement. Même si c'est ma première fois en Belgique, j'avais vraiment ce sentiment-là de familial, en fait. J'ai l'impression d'être le cousin qui débarque, puis c'est super cool d'être accueilli comme ça.
1: Comme à la maison.
7: Comme à la maison, tout à fait, surtout avec la fameuse météo. Mais non, mais sérieusement, on est très bien accueillis. Puis c'est un réel plaisir pour nous d'être ici puis de présenter notre spectacle interactif.
1: Et alors, c'est une première et vous allez la faire chez nous. Donc, une première mondiale, l'un des deux spectacles incroyables. Merci.
7: Exactement, oui. Ben, c'est un grand plaisir. Merci à vous. Merci au festival. On est donc ici avec deux spectacles, celui de Four Stomp et celui de PS2, qui est vraiment une première mondiale ici. Fait que c'est un honneur pour nous, en fait, de le présenter ici en Belgique, à Namur, en plus, en mai.
1: Vous êtes là depuis mardi. Qu'est-ce qui vous a marqué en Belgique?
7: Les gaufres. Hein. Les gaufres. Non, pour être très honnête.
0: Vous êtes jaloux parce que nous avons eu.
7: Merci, la
0: productrice.
7: Je les vois.
0: Je suis désolé.
7: Non, mais j'ai très honnête. Au Québec, on a beaucoup de microbrasseries. Donc, on est vraiment des fans de bière. Et moi, de même, j'ai même un beer truck au Québec. Donc, un camion de bière. Donc, c'est la première chose que j'ai adorée en arrivant en Belgique. C'est vos excellentes bières.
1: Et les artistes de rue, ils doivent souvent improviser en fonction des réactions du public. Comment vous anticipez ce genre de choses quand vous débarquez dans un autre pays que le vôtre?
7: Ben, c'est une des raisons pourquoi on fait ce métier. Hein. C'est que ce soit au Japon, en Belgique, à Montréal, peu importe c'est où, c'est vraiment pour...
0: Les publics réagissent différemment
7: tout
0: chaque fois?
7: Tout à fait. Tout à fait.
0: Les Belges sont de loin les meilleurs.
7: De loin les meilleurs. Mais surtout
1: le public est chaud ici.
7: Très chaud. Oui. En tout cas, le public nous a donné très chaud malgré la grêle. Parce que j'ai fait des représentations hier sous la grêle et le public ne bronchait pas de l'amour, de la joie, de l'énergie. Ils nous ont fait continuer, en fait.
1: Ah ben, c'est ça qui donne envie de poursuivre sur votre lancée. Si vous deviez résumer en quelques mots votre spectacle et donner envie surtout à nos auditeurs de venir aujourd'hui ou demain?
7: Alors, What's Next, c'est vraiment un jeu interactif. C'est vraiment pour tout le monde. Le but, c'est de s'amuser. On a un dé géant et c'est le public qui va déterminer le déroulement du spectacle. Donc, pour nous, c'est jamais pareil et donc pour le public non plus. Vraiment un beau partage de grosses énergies. C'est super dynamique.
1: Et ça demande forcément une autre énergie que dans une salle classique, que de jouer dans la rue. Comment vous vous y préparez et qu'est-ce que vous préférez au final? J'ai envie de dire la rue, si vous êtes
7: là. Oui, 100%. Pour ma part et pour notre compagnie, c'est vraiment la rue parce qu'on a des spectacles en salle qu'on joue un peu partout dans le monde, mais on revient toujours à la rue. Pour moi, ce contact de, permettez-moi l'expression anglaise, mais de one-on-one, d'être vraiment personnel avec les gens, c'est ce qui fait toute la différence.
1: L'ambiance. Le côté intimiste.
0: Voilà, ouais. C'est ça. L'ambiance à la belge aussi, à ce qui se passe en off, ce qu'on ne dit pas, l'ambiance en coulisses du festival, c'est chouette.
7: Oui, super chouette. Oui, on est super bien accueillis par tout le monde. On prend des coups, c'est cool.
1: Mais ça se voit, j'ai envie de dire. Hein. Vous avez des étoiles plein les yeux d'être là.
7: J'essaye.
1: Ça fait plaisir, William.
7: Merci à vous.
0: Et une moustache extraordinaire.
1: Oui, on va faire une petite photo, on va montrer sur nos réseaux sociaux. Directeur de cette compagnie.
0: Ça vous donne envie de revenir chez nous, hein, William.
7: Oui, pour nous, c'est une première, mais on espère une deuxième.
0: Allez. Merci à vous.
1: Merci beaucoup, William.
0: Alors que le ciel s'éclaircit de plus en plus sur Namur, c'est une super bonne nouvelle. On revient pour toute une heure encore, toujours en direct de Namur en Metz, un événement RTBF Vivacité, on le rappelle. Vivacité qui sera encore présent ici sur l'esplanade de la Confluence. Demain, les infos, détour à la rédaction dans quelques minutes, tout de suite. Voici vos nouvelles du temps, justement.
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8: Excellent vendredi. Ce vendredi après-midi s'annonce encore bien changeant, alternant entre nuages denses, quelques éclaircies et bien sûr aussi des averses. Tout cela dans une ambiance fraîche avec un vent de nord-ouest modéré de 9 à 13 degrés pour vous accompagner cet après-midi. Ce soir, les averses faibliront, elles se cantonneront au sud du pays. Retour au calme et globalement au sec cette nuit avec des températures nocturnes assez froides de 1 à 6 degrés. Et puis le week-end s'annonce encore bien changeant. Frais. Samedi, la matinée sera calme et lumineuse, sauf entre l'Ardenne et les Hauts-de-Fagne, où les nuages domineront. Quelques ondées également au littoral. Et puis l'après-midi, les averses seront déjà de retour dans un ciel changeant de 10 à 14 degrés pour les maximales. Dimanche, du gris et de la pluie en matinée. Des averses l'après-midi, un petit peu moins frais, jusque 15 degrés l'après-midi.
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0: Et excellent après-midi, RTB Vivacité à Namur toujours. 16h, on s'informe avec Marie-Laure de Kharkov.
17: Bonjour à toutes et tous. Le ton monte du côté des enseignants en colère contre les mesures de réforme du gouvernement de la Fédération Wallonie-Bruxelles. Des actions de grève ont eu lieu ce vendredi dans certaines écoles de la province de Liège. Une quarantaine d'écoles sont touchées à Liège et Verviers. Du côté de la CSC qui réunissait ses instances enseignement ce matin, on va plus loin en appelant l'ensemble de ses affiliés à la grève dès ce lundi 18 mai et jusqu'au 27, jour du vote du décret programme au Parlement de la Fédération Wallonie-Bruxelles. La CSC dénonce les attaques et, je cite, le mépris du gouvernement. Un trafic de fricadelles et autres snacks de friterie fabriqués dans des conditions douteuses et destinés à des friteries belges a été démantelé dans le nord de la France, dans un garage de Marpan, près de Maubeuge. Plusieurs centaines de kilos de viande ont été saisis. Ces snacks étaient produits sans aucune norme d'hygiène et les travailleurs de ce local n'étaient pas déclarés. L'affaire a été renvoyée au parquet de Tournai. Une nouvelle épidémie d'Ebola a été déclarée ce vendredi en République démocratique du Congo. Les autorités sanitaires mettent en garde contre un risque élevé de propagation avec 246 cas suspects, dont 65 décès signalés à ce stade. Pour l'instant, l'épidémie qui frappe ce pays de plus de 100 millions d'habitants est limitée à la province de l'Ituri. Rudy Garcia a dévoilé ce midi la sélection des joueurs qu'il emmènera avec lui pour la Coupe du Monde de football. La surprise, quoique attendue chez les attaquants, c'est la sélection de Mathias Fernandez Pardo, qui avait fait part de son choix pour la Belgique il y a quelques jours à peine. Autre surprise chez les gardiens cette fois, le choix de Mike Penders, encore très jeune, alors qu'on aurait pu attendre Matt Sells. Pas de surprise chez les défenseurs. Et en milieu de terrain, on saluera le papy Axel Witsel, 37 ans. Comme l'a dit l'entraîneur national, on a choisi à la fois la jeunesse et l'expérience. Parmi les frustrés de cette sélection, Loïs Openda, présent pendant les matchs de qualification. Les Diables Rouges joueront face à l'Égypte le lundi 15 juin à 21h heure belge, suivront des duels face à l'Iran le dimanche 21 juin à 21h et la Nouvelle-Zélande le samedi 27 juin à 5h. Pour ce qui est de la phase de groupe, toutes les heures sont en heure belge. Vous pouvez voter pour nous dire quelle chance a cette sélection à votre avis en allant sur la page RTBF Actu dans l'onglet sport. Les résultats de vos projections seront donnés à 18h. Voilà pour le programme. Merci d'être à l'écoute.
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0: Merci, à tout à l'heure. Prochain rendez-vous avec la rédaction à 17h, le grand journal de fin d'après-midi. Amandine Aymar, on repart vite au centre Perex.
18: Avec ces quelques ralentissements du côté de Waterloo sur la Nationale 5, comptez 15 minutes de plus dans chaque sens. Ça coince donc à cet endroit. D'autres fils qui sont signalés du côté du ring de Bruxelles. C'est à cause de travaux à hauteur des quatre bras de Tervuren. Et donc vous ralentissez à partir de Wezembeek-Oppum. Comptez 5 à 10 minutes supplémentaires en direction de Waterloo. Pour le reste, eh bien, tout se passe bien actuellement.
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0: Et cette émission spéciale des ambassadeurs en direct de Namur en mai au bord de Meuse, au cœur de la capitale wallonne. Sophie, vous êtes en train de vivre, ben voilà, de vivre cette expérience un petit peu particulière. Je vous lançais le défi tout à l'heure. Vous êtes sur le manège des balançoires. J'espère que nous serons toujours en duo dans quelques jours. Tout va bien ?
1: Tout va bien, c'est très agréable. Ouais. Nous sommes ici avec la productrice de l'émission Françoise. On s'amuse bien, il y a
0: rapide,
1: une vue incroyable.
0: C'est impressionnant.
1: Oui, tout à fait.
0: Vous avez bien mangé ce midi ?
1: Non, c'était léger, donc ça va, franchement. Ouais. Mais c'est vous qui pensez que ce sont des sensations fortes, mais franchement, c'est plutôt agréable.
0: Non, c'est chouette.
1: En plus, il fait beau, il fait doux.
0: Effectivement.
1: On est dans les airs.
0: Voilà, et vous avez eu une vue à la fois, ça dépend du moment, sur la Meuse, sur les coteaux de la citadelle.
1: Sur la citadelle, oui.
0: Téléphérique, cette tortue.
1: Je vois
0: également.
1: La tortue, tout à fait.
0: Ouais.
1: Elle est là et il y a pas mal de monde d'ailleurs, même tout là-haut à la citadelle. Et alors autour de nous, c'est assez. c'est un sketch, je vous assure, ouais. Mais on est là pour ça, hein. Ça tombe bien, c'est Namur en mai.
0: Non, c'est chouette. On mettra quelques images sur la page officielle Facebook des ambassadeurs, évidemment. Ben, vous revenez quand même au studio avant 17h, quand même.
1: C'est promis, on s'amuse un peu et puis on est de retour, ça va ?
0: D'accord, on fait comme ça, on aura de chouettes invités encore. On se plonge, on est dans les coulisses de ce festival Namur en mai. C'est vous qui criez comme ça, Sophie ?
1: Non, pas du tout, c'est notre productrice.
0: Ok. C'était prévu, ça ? C'était dans la conduite ?
1: Bon. Oui.
0: Allez, toute l'équipe est en place avec Françoise, donc avec Anne-Françoise, avec Pierre et Damien. C'est chouette. Superbe ambiance ici à Namur. Déjà beaucoup, beaucoup de monde dans tout le centre, l'hypercentre également du côté de la place d'Armes, quartier Saint-Aubin. Également, c'est tout Namur qui vibre durant ces trois jours. Namur en mai, c'est un événement RTBF. Voici BTS.
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0: avec On Danse M. Pokora qui sera à l'affiche des Francofolies de Spa. C'est l'un des festivals sur lesquels on sera tout au long de cet été, justement avec nos émissions en direct sur RTBF Vivacité. Ça, c'est dans la suite de la programme. Avant 17h, il y aura David Bowie, mais pas que, Miley Cyrus aussi. Let's pretend it's not the end of the world. On n'a que de bons sons dans cette émission. Si, si, je confirme. Allez, à tout de suite.
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0: Song of the Future passe très bientôt sur Vivacité.
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2: Et si ce festival Namur en mai fonctionne, tourne aussi bien, c'est parce qu'il y a une logistique impressionnante. Il y a toutes ces troupes, il y a ces comédiens qui sont logés chez des habitants des Namurois, pas forcément de souche, hein, qui accueillent les artistes durant le festival. Bonjour Chantal Herbier.
3: Bonjour Chantal. Bonjour.
2: Je précise, pas forcément de souche, parce que, vous avez bien voyagé en Belgique, vous.
3: C'est
2: hein.
3: Ça, oui, originaire de Bruxelles, ouais, et puis un petit tour à Charleroi, et puis maintenant je suis sur Namur.
2: Vous êtes à Namur, et depuis trois ans, vous êtes intégré dans le projet de Namur en mai. Oui. Qu'est-ce qui vous plaît dans cette aventure humaine qui est si particulière ?
3: Le fait de rencontrer des gens d'une autre culture, ouais, ou d'autres horizons. Et puis moi, j'aime bien tout ce qui est festif. Donc voilà. Et
2: vivre différemment le festival de l'intérieur. Vous êtes un petit peu côté coulisses aussi. L'aventure, elle démarre il y a trois ans en Lituanie.
3: C'est un
2: choc culturel à la maison.
3: Oui, j'ai fait une très belle rencontre avec cette dame qui venait de Vilnius.
2: Oui.
3: Et qui en fait n'avait pas du tout les mêmes coutumes que chez nous. Et en fait, elle est revenue en Belgique cette année et je l'ai revue.
2: Celles et ceux que vous accueillez vous apportent des choses,
3: ah,
2: et
3: oui,
2: inversement.
3: Tout à fait. J'ai d'ailleurs donné un guide aujourd'hui à la jeune fille qui est chez moi parce qu'elle n'a pas de performance avant 20h. Et donc, je lui ai apporté Visite Namur.
4: Ça tombait bien.
3: Pour qu'elle visite Namur.
4: Elle n'était jamais venue
3: en Belgique, donc voilà.
4: Oui, donc vous la conseillez du coup.
3: Ah, oui,
4: et vous,
3: oui,
4: finissez,
3: oui,
4: par créer... des liens, du lien avec eux.
3: Oui. On continue à être en contact sur WhatsApp, etc.
4: Et qu'est-ce qui vous a donné envie la première fois, il y a trois ans, justement ?
3: Alors, au départ, moi, je suis beaucoup bénévole dans tout ce qui est festival ou exposition, etc. Et donc, Namur en mai, j'avais dit, oh, j'irais bien comme bénévole quand j'ai emménagé à Namur. Et puis, on m'a dit, bah, vous voulez pas loger...
4: Des artistes,
3: pourquoi pas.
4: Oui, c'est ça.
3: Et en fait, c'est vrai que je l'avais déjà fait pour Expo Photo Aves, qui avait avant ici sur Namur. Là, j'avais déjà logé un Allemand, aussi une Française. Mmh. Donc voilà, Namur en mai, c'est pas ma première expérience pour loger des artistes.
4: Et est-ce que vous avez une anecdote à nous raconter ou une expérience marquante avec l'un des artistes que vous avez logé?
3: Ben, le plus émotif, ça a été la Lituanienne.
4: Ah oui.
3: Ah oui, quand même, c'était un gros changement pour elle ici et pour moi d'apprendre leur vie là-bas quand même un petit peu, malgré les problèmes de langage. Ouais, c'était enrichissant.
2: Ça vous laisse le temps, vous, en tant qu'accueillante, d'aller voir justement les spectacles
3: aussi. Ah oui, hein. Ah oui, hein. Sauf hier.
2: Oui.
4: Et le festival dure trois jours, mais il passe combien de temps chez vous au final?
3: Alors ça dépend. La dame de Lituanie, elle était restée trois nuits. L'année passée, la Suisse, elle est restée deux nuits. Et ici, Justine, elle reste. Elle est arrivée mercredi soir, elle part dimanche matin.
4: Donc juste le temps de découvrir Namur et puis notre gastronomie belge, envie de dire.
3: J'espère pour eux, oui.
4: Après, vous leur en faites profiter ?
3: Ils sont nourris par le festival.
4: Ouais.
3: Donc,
4: ah oui, d'accord.
3: Voilà.
4: Vous ne pouvez pas encore faire vos petites recettes à la maison ?
3: Non, moi, je n'aime pas cuisiner.
2: C'est le bed and breakfast. Vous êtes une sorte de pension artistique.
3: Oh, en fait, oui, c'est voilà. Ça. On fait bête.
2: Quatre étoiles ? Cinq étoiles ?
3: Allez. 2,5, il faut pas.
2: Soyons plus généreux, 4 étoiles.
3: Je suis bien lotie.
2: Et vous rencontrez les autres habitants qui vivent la même expérience ?
3: Pas du tout.
2: Pas du tout.
4: Ah
2: du
4: oui,
2: tout.
4: C'est ça. Il n'y a pas de réunion entre habitants juste avant.
3: Non, pas du tout.
4: Et si des auditeurs qui nous écoutent ont envie aussi, et qui sont à Namur, d'accueillir des artistes, expliquez-leur un petit peu comment on fait, quelle est la procédure du coup.
3: En fait, chaque année, quand je vois les mails arriver pour les bénévoles, je ne me propose pas comme bénévole, je propose ma chambre d'amis.
4: Ah oui, c'est ça, d'accord.
2: Donc, vous avez une seule chambre d'amis ?
3: Oui.
2: Non, je pose la question parce que si vous voulez accueillir cette nuit-ci,
3: Il y a encore le fauteuil.
2: Ah bah oui, je prendrai le canapé, il n'y a pas de problème. Chantal.
4: Philippe s'invite chez vous.
2: Voilà.
3: Mon chien trouve qu'il est très confortable, donc...
2: On ne sera pas regardant. Votre coup de cœur sur le festival, qu'est-ce qui vous touche quand vous circulez dans la ville ?
3: Les gens.
2: Dans cette ville transformée pendant trois jours.
3: Ah bah en fait, Namur est un peu mort en hiver.
4: Mmh.
3: Et donc on a toujours hâte de voir arriver Namur en mai.
2: C'est tout début, vraiment de la très belle saison.
3: Après cette année, on a eu la chouette parade qui a réveillé Namur au début du mois. Et donc, parce que ça, quand même, je trouve que Namur est mort en hiver.
4: Oui, c'est ça. Donc ça fait revivre Namur, Namur en mai pendant, ouais, pendant ouais. 3 jours.
3: Et jusqu'à présent, il a toujours fait bon.
4: Oui, oui, mais écoutez, là, il fait sec depuis que oui, nous sommes là, j'ai envie de dire.
2: Hein. Il tombe des cordes sur certaines régions du pays en ce moment. Vous confirmez, Chantal?
4: Oui, c'est ça.
2: Hein,
4: oui,
2: on raconte pas de bêtises. Oui, mais ici, il fait
4: on
2: sec.
4: On n'a pas eu une seule goutte. Voilà, on est passé entre les gouttes, en tout cas.
2: Soleil. Oui. Merci beaucoup, Chantal.
4: Merci, Chantal. Bonne journée à vous.
2: Et bonne suite de festival avec Justine qui est à la maison. Et j'ai bien compris, vous vouliez pas me recevoir.
4: Dans le canapé, on a dit.
3: Je vous laisse mon numéro.
2: D'accord. Bien, Olivia Dean maintenant avec So Easy. Dans 3 minutes, il y aura David Bowie aussi dans Les Ambassadeurs. Que tout se passe bien et puis on est au cœur d'un week-end particulier.

0: C'est Théodora dans les ambassadeurs, demi-tour, pas question, on est là jusqu'à 17h, et puis il y aura Patrick Weber. Dites, qu'est-ce qui se passe là, Sophie? Il y a une sorte d'attroupement autour de notre caravane studio?
1: Exactement, parce que je suis avec Christian Midak, un crieur de rue, et devant moi, eh bien, la compagnie, hein, au piano.

0: qui jongle, Christian qui est à mes côtés, qui va nous parler justement de son travail d'ici quelques instants.
1: Ben on fait comme ça, tout de suite Sophie.
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1: Toujours en direct de Namur en mai, émission spéciale. Vivacité sera encore là demain après-midi avec Thomas Leridez. Demain en seconde partie d'après-midi, on est sur la Confluence, qui est ce nouveau lieu très très vivant de Namur. Une esplanade qui fait le plein. C'est pour vous tout ce monde, Sophie ?
0: Eh bien non, c'est pour les crieurs de rue, hein, Philippe. Impossible hein, de passer à côté de leur voix hein, pendant le festival. Donc les crieurs de rue annoncent forcément hein, les spectacles, attirent aussi les curieux, comme c'est le cas à l'instant même, et mettent déjà l'ambiance en quelque sorte, hein, avant même que le rideau de l'imagination ne se lève. Et on accueille maintenant justement Christian Midec, qui est crieur de rue. Bonjour Christian.
11: Bonjour.
0: Alors, être crieur de rue aujourd'hui, c'est plutôt revivre un métier ancien. Et vous faites partie de Namur en mai depuis 11 ans.
11: Oui. En fait, on a créé les crieurs de rue à partir de Namur en mai un petit peu. C'est les premiers qui m'ont fait confiance quand j'ai réinventé ce petit métier, en fait. Voilà. Je passais un jour, je me suis dit, ah, reparler aux gens, dévirtualiser la communication et reparler vraiment aux personnes, ça manque. Et effectivement, ça manquait. Donc, depuis, on est là.
0: Mais justement, décrivez un peu ce qui se passe sous nos yeux. Comment vous attirez du monde et qu'est-ce que vous annoncez ?
11: Bien en fait, donc, les crieurs de rue étudient les spectacles. Donc toute la bande de crieurs étudie tous les spectacles en amont. On va voir des vidéos, on a les mots-clés, on sait quelle émotion les artistes essayent de transmettre. Et notre travail, c'est de faire un petit spectacle pour rassembler le public devant nous avant de leur expliquer tout ce qu'ils doivent voir. Et notre slogan, c'est « Comme vous pouvez ne pas le voir, nous ne faisons pas partie du spectacle ». Voilà.
0: Il faut quoi pour être un bon crieur de rue ?
11: Il faut quoi ?
0: Une grosse voix, mettre l'ambiance, chauffeur de salle, c'est quoi ?
11: Non, il y a en fait chacun a son style, je pense. Mais il faut aimer les gens parce qu'on part dans la rue. La rue, c'est pas évident parce que les gens nous attendent pas, donc il faut aller vers eux. Il faut être de bonne humeur. Il faut avoir des choses à leur raconter. Donc si on est crieur dans la rue et qu'on ne donne rien à dire, ça va pas. Voilà. Et puis il faut avoir de la matière. Au plus on a de la matière, au plus on peut meubler. Et puis un petit peu de chat, j'ai un petit peu de capacité d'improvisation face aux personnes. Voilà.
0: Justement, vous parlez de la chat. Est-ce que vous sentez directement quand le public va vous suivre ?
11: Ben avec les années, on voit les regards bienveillants parmi les personnes autour de nous. On voit ceux qui n'ont pas trop envie de nous écouter. Ben là, on élude, on part un peu plus loin. Mais globalement, surtout à Namur-en-Mai, qui est notre spectacle cœur, forcément, les gens sont hyper bienveillants. Ils viennent pour Namur-en-Mai, donc ils viennent pour nous voir.
0: Donc il faut une bonne voix, le sens du spectacle. Mais est-ce qu'il faut également le côté impro? Donc j'ai envie de dire, par exemple, est-ce que vous avez déjà dû improviser totalement sur place?
11: On improvise totalement tout le temps parce qu'il y a des petits mots d'humour. Ben hier, un exemple concret, hier il pleuvait ou il allait pleuvoir. J'ai demandé à toute la foule qui attendait le spectacle de lever la tête vers le ciel. Et à trois, tout le monde soufflait en même temps. Et toute la foule l'a fait, les gens ont éclaté de rire. Voilà, c'est de l'impro, c'était pas calculé.
1: Sophie,
0: vous anticipez ma question. J'allais demander quelle était la réaction la plus surprenante que vous ayez eue du public hier ou aujourd'hui.
11: Ben, il y a eu celle-là, mais... Il y a plein d'autres. Il y a des gens qui viennent nous voir en disant écoutez, il pleut, c'est dommage, le spectacle s'est arrêté, mais la dame, elle est géniale. Et puis on attend. On a eu un public qui a attendu pour le spectacle de la panne, qui s'est interrompu. Il est tombé en panne à cause de la pluie, c'est le cas de le dire. Et les gens étaient géniaux parce qu'ils ont attendu sous la pluie, la petite averse, et puis ils se sont rassis, ils ont regardé la suite.
1: Quoi. Est-il possible d'avoir une petite démonstration là maintenant? Est-ce que vous pouvez mettre ça en place?
0: Alors justement, maintenant, ouais. Christian, on nous demande une petite démonstration, évidemment, en direct sur Vivacité. C'est possible pour vous?
11: Oui, bien sûr. Alors, messieurs, dames, les spectacles de rue continuent. Namur-en-Mai, c'est magique. Il y a des spectacles partout, dans les rues, dans des espaces, dans les écoles. Il y a encore très belles choses à voir. Il y a, par exemple, le spectacle Les Baudrières qui a été déplacé à 20h30. Mais ne le manquez pas parce que c'est sublime. Trois femmes, six cordes. Un grand spectacle sur le vivre ensemble à ne pas manquer. Il y a le spectacle La Panne de la compagnie des Petits Bras qu'il ne faut pas manquer non plus. Qu'est-ce qu'il y a encore? Ah, il y a l'autre Notre-Dame de Paris qui est un spectacle hilarant à ne pas manquer. Et bien sûr, le cabaret qu'il faut voir. Et ce soir, un spectacle de feu très spécial qui associe en plus de la musique live. Et ça, c'est du jamais vu en spectacle de feu.
1: Christian connaît le programme par cœur. Prêtez-vous un landau également, Sophie. Est-ce qu'il y a un bébé dedans ou est-ce tout autre chose?
0: Ah oui, c'est ça, Christian. Qu'est-ce qu'on trouve dans ce fameux landau? C'est tout votre matos, au fait.
1: Ah bah oui, c'est
11: fou. Voilà, parce que
0: il y a un petit chien.
11: Voilà, il y a un petit chien. Il y a un petit chien, c'est un Yorkshire en peluche. En fait, puisque les comédiens, on doit se déplacer avec un piano parce qu'on passe partout, donc il nous faut des outils qui nous permettent de bouger avec les quilles, avec les balles de jonglerie, avec le piano, etc. Donc oui, on essaye d'être le plus mobile possible avec les instruments qui conviennent, mais qui doivent rester jolis ou en tout cas rigolos.
0: Et donner envie surtout, et quand vous vous déplacez, on vous voit, hein, Christian. Est-ce que vous pouvez un peu décrire à nos auditeurs comment vous êtes habillé?
11: Alors, j'ai un grand costume queue de pie avec des dorures. Je suis assez coquet, hein, comme tous les gens sur scène. D'ailleurs, tous mes camarades le sont aussi. J'ai un grand chapeau de forme avec des plumes, des rouages steampunk, voilà. Et donc, il faut qu'on se voit, sinon c'est dommage.
0: Eh bien, voilà, pour nos auditeurs, on ne pourra que vous repérer en venant à Namur-en-Mai. Donc, n'hésitez pas, vous verrez Christian et tous les artistes de rue, Philippe.
1: Allez, je vous laisse souffler avec Christian. Et avec toute la team sur quelques nuages qui sont menaçants. Mais pour l'instant, tout va bien. T'en sais que toujours sur Namur, GLA ou Jennifer Lopez, Waiting for Tonight. Que tout se passe bien, on est à Namur en mai. C'est un événement RTBF Vivacité tout au long de ce week-end.

0: Waiting for Tonight avec GLO. Ça passe vite, 2 heures. Surtout à Namur en mai.
1: Oui,
0: surtout
1: incroyable, en direct. Mais vrai. Mais ah, il reste encore plein d'heures pour venir profiter sur place, hein,
0: et
1: Philippe.
0: Toute la journée de demain encore.
1: Évidemment.
0: Qui repart avec notre pack cadeau 365.be. 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
0: Bien, c'est fini déjà, ou presque en tous les cas. On va faire un petit détour à Verviers. Bonjour Serge.
1: Bonjour Serge.
9: Oui, bonjour Philippe, bonjour Sophie.
0: Oh Serge, vous êtes dans votre voiture là, j'entends, non?
1: Vous
9: tout,
1: entendez,
9: à fait,
1: en
9: tout à fait, tout à fait, oui, oui.
0: Voilà, voilà. Vous rentrez du boulot?
9: Non, non du tout, j'étais promené.
0: Oh bah vous avez bien raison, en écoutant les ambassadeurs, d'autant que vous avez eu la bonne idée de nous envoyer un petit message. Et
1: félicitations Serge, vous remportez 4 entrées hein, pour Blénimine, donc du côté de la province de Liège, un site classé au patrimoine mondial de l'UNESCO. Vous allez en profiter avec qui?
9: Oh et bien selon toute vraisemblance avec 3 de mes petits-enfants.
1: Ah ben vous faites bien, génial, une sortie en famille, papy et les petits-enfants.
0: On vous souhaite de passer un excellent
1: week-end.
0: Voilà voilà pour les ambassadeurs. À bientôt Serge.
9: À vous et à tous les auditeurs aussi.
0: Ah ben voilà, ben c'est super sympa. On reviendra après ce week-end. Parce qu'on est vendredi. Ben c'était particulier, on était qu'on n'était pas là hier. On ne sait plus.
1: C'est le week-end,
0: on est
1: ça
0: vendredi.
1: Est,
0: on reviendra lundi à partir de 15h. Nouvelle
1: exactement.
0: Semaine des ambassadeurs. Ça s'est super bien passé. Namur, ça continue. Namur en mai jusqu'à demain avec RTBF Vivacité. Bon week-end tout le monde. Patrick Weber arrive dans quelques minutes. Bisous Sophie,
1: bisous
0: tout le monde.
1: Bisous, à lundi. Ciao, ciao.
0: À lundi.
10: Bonjour et bienvenue dans Stumpeke Derawet. 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Aujourd'hui, nous allons dans notre capitale. Au cœur de Bruxelles, près du Sablon, se dresse le majestueux Palais d'Egmont. Le palais est construit sur ordre de Françoise de Luxembourg, veuve du comte Jean d'Egmont. La famille Egmont est une ancienne et illustre famille des Pays-Bas. Jean était conseiller et chambellan de l'empereur Charles Quint. En 1532, sa veuve fait l'acquisition des terrains en haut du Sablon, où elle commande la construction d'un vaste hôtel, les prémices de notre palais. Il faut préciser que les terrains sont déjà en partie occupés dès le XVe siècle par une résidence aristocratique. À cette époque, le quartier attire de grandes familles nobles qui y font construire des hôtels particuliers entourés de jardins. Le palais actuel occupe donc la place d'une importante construction gothique de la fin du XVe siècle. Puisqu'il est à côté de son hôtel, le bâtiment du XVe siècle est racheté en 1547 par Françoise de Luxembourg. Vers 1560, l'amiral d'Egmont, fils de Françoise, ordonne d'importants travaux. Au fil des années, le bâtiment est transformé, agrandi, et le palais prend alors progressivement l'ampleur qui lui donnera son importance politique. À l'origine, les deux propriétés étaient séparées par une rue, mais Françoise de Luxembourg a obtenu l'autorisation de créer une aile de jonction. Le palais ne subit alors pratiquement plus de changements jusqu'au milieu du XVIIIe siècle. Un petit mot sur la morale d'Egmont, car c'est un personnage important historiquement. C'est un général et un homme d'État des Pays-Bas des Habsbourg, sous le règne de Charles Quint et de Philippe II. Mais il meurt exécuté sous ordre de ce dernier. La morale conteste l'intolérance religieuse imposée par Philippe II. Il plaide pour la modération. La morale porte bien son prénom, hein. Il est alors jugé sommairement pour trahison et décapité sur la Grand Place de Bruxelles le 5 juin 1568. Sa mort devient alors un événement clé dans le déclenchement du soulèvement des Pays-Bas contre Philippe II, ce qui allait aboutir à la sécession des Provinces-Unies. Après son exécution, ses propriétés sont confisquées et ne vont être rendues à la famille d'Egmont que quelques années plus tard. À la suite de ces tristes événements, les héritiers vont devoir faire de nombreux sacrifices pour sauver la propriété. C'est pourquoi, tout au long du XVIIe siècle, la famille d'Egmont fut obligée de louer le palais à diverses familles et finalement, en 1729, à de proches parents, la famille d'Arenberg. Léopold Philippe, duc d'Arenberg, est un militaire et grand aristocrate des Pays-Bas autrichiens, haut dignitaire au service des Habsbourg. La puissante maison d'Arenberg est l'une des plus riches familles nobles des anciens Pays-Bas. Léopold Philippe fera l'acquisition définitive du palais en 1752. La famille d'Arenberg a eu une action bénéfique en finançant de nombreux aménagements. On fait procéder à d'importantes transformations qui effacent progressivement le vieux palais gothique. En 1794, les troupes françaises envahissent Bruxelles et forcent la famille d'Arenberg à immigrer. Le palais loge alors divers agents de l'administration française. C'est sous Napoléon Ier que le nouveau duc d'Arenberg, petit-fils de Léopold Philippe, récupère ses biens après s'être rallié à l'Empire. Le duc étend alors sa propriété bruxelloise avec divers aménagements. Durant tout le XIXe siècle, on fait procéder à d'importants travaux. Mais en janvier 1892, le palais fut ravagé par un incendie qui fit disparaître la partie la plus ancienne des bâtiments, notamment l'hôtel de Françoise de Luxembourg. On reconstruit dès 1906. C'est à cette époque que l'on intègre au palais le grand escalier d'honneur qui s'inspire de l'escalier des ambassadeurs du château de Versailles. Cette somptueuse copie, tout en marbre, accueille les personnalités lors de certaines grandes rencontres politiques internationales qui se tiennent à Bruxelles encore aujourd'hui. À la fin de la Première Guerre mondiale, le duc d'Arenberg décide de vendre le palais d'Egmont à la ville de Bruxelles. Mais cette dernière ne sait pas quoi en faire. Aucun des projets n'aboutit. Et les bâtiments, à peine remis de l'incendie de 1892, sont à nouveau victimes du feu en 1927 et en 1959. Le palais sombre ensuite dans l'abandon et le désintéressement. Mais la ville vend le palais à l'État en 1964. On y fait alors, durant 7 ans, des travaux de restauration et de décoration de grande envergure. On y organise désormais de grands événements diplomatiques. Le palais d'Egmont, tel qu'on le désigne communément aujourd'hui, constitue l'un des plus beaux fleurons du patrimoine diplomatique belge. On y reçoit les hôtes de marque de l'État. En parlant d'hôtes de marque, au XVIIe siècle, le palais a hébergé l'excentrique reine Christine de Suède après son abdication. Je vous en avais parlé dans un autre épisode. Si vous l'avez manqué, n'hésitez pas à l'écouter. 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Allez, c'est Stevoy. excellent vendredi. Ce vendredi après-midi s'annonce encore bien changeant, alternant entre nuages denses, quelques éclaircies et bien sûr aussi des averses. Tout cela dans une ambiance fraîche avec un vent de nord-ouest modéré de 9 à 13 degrés pour vous accompagner cet après-midi. Ce soir, les averses faibliront, elles se cantonneront au sud du pays. Retour au calme et globalement au sec cette nuit avec des températures nocturnes assez froides de 1 à 6 degrés. Et puis le week-end s'annonce encore bien changeant et frais. Samedi, la matinée sera calme et lumineuse, sauf entre l'Ardenne et les Hauts-de-Fagne où les nuages domineront. Quelques ondées également au littoral. Et puis l'après-midi, les averses seront déjà de retour dans un ciel changeant de 10 à 14 degrés pour les maximales. Dimanche, du gris et de la pluie en matinée. Des averses l'après-midi, un petit peu moins frais, jusque 15 degrés l'après-midi.
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15: Comment vont se dérouler les cours dans les écoles en cette fin du mois de mai? La CSC appelle à 10 jours de grève et dès lundi. Une fabrique clandestine de fricadelles découverte dans le nord de la France. La production se faisait dans un garage et ses viandes ont peut-être été vendues en Belgique. Mathias Fernandez Pardo pourra faire son selfie dans l'avion des Diables Rouges. Le jeune joueur de Lille est sélectionné pour le mondial. Bonjour, le ton monte du côté des enseignants en colère contre les économies et contre les réformes du gouvernement de la Fédération Wallonie-Bruxelles. Une quarantaine d'écoles étaient déjà en grève aujourd'hui dans la province de Liège. Et la CSC va un pas plus loin. Le syndicat chrétien appelle les professeurs affiliés à partir en grève dès ce lundi, le 18 mai, et jusqu'au 27 mai, jour du vote de la réforme devant le Parlement de la Fédération. Roland Lahaye est le secrétaire général de la CSC enseignants. Il nous explique ce choix.
16: Aujourd'hui, la CSC Enseignement a décidé qu'il n'y avait plus d'autre option ni d'autre choix possible qu'une grève pure et dure parce qu'à un moment donné, face à un gouvernement qui est aussi méprisant et qui ne tient pas compte de l'avis de la base, à un moment donné, il faut lancer une action forte, c'est la grève telle qu'on va la faire. Quand on appelle à la grève, ça ne veut pas dire qu'on ferme systématiquement tous les établissements. Les enseignants peuvent s'organiser pour faire des grèves qu'on appelle des grèves tournantes, qui n'impacteraient qu'une partie pendant que d'autres continuent à travailler. Donc, je laisse leur imagination au pouvoir. Il y a matière à faire sans désorganiser pour autant les établissements. Mais si c'est le prix à payer parce qu'il y va de l'avenir des élèves, alors peut-être que ça vaut la peine de suspendre les cours pendant une dizaine de jours.
15: Et du côté des autres syndicats, pas d'appel général à la grève, mais le syndicat socialiste est prêt à couvrir toute action de ses enseignants. Le gouvernement de la Fédération Wallonie-Bruxelles, qui a d'ailleurs approuvé aujourd'hui en troisième et dernière lecture la réforme sur l'organisation de la première année de l'enseignement secondaire, pour l'intégrer dans le nouveau tronc commun. Il prévoit notamment de renforcer les apprentissages de base. Un atelier clandestin de fricadelles a été démantelé dans le nord de la France. Un atelier installé dans un garage. Plusieurs centaines de kilos de viande ont été saisis. Des fricadelles ou d'autres produits de snack qui étaient fabriqués dans des conditions d'hygiène lamentables. C'est une information du journal français La Voix du Nord. Une partie de cette production, semble-t-il, était destinée au marché belge. Le parquet de Tournai a ouvert une enquête. L'Union des frituristes a réagi et rappelle quelques règles. Des règles déjà bien en tête pour les patrons de cette friterie Carolo, où nous emmène Pierre Bucremer.
17: Pas de fricadelles douteuses chez Caterina et Tolis. Ils l'assurent, leur friterie se fournit auprès d'un grossiste très contrôlé. Alors quand ils ont appris le démantèlement d'une fabrique clandestine de fricadelles dans le nord de la France...
18: À titre personnel, nous, officiellement, on n'a pas été contactés, ou pas encore, on va dire. Mais voilà, nous, on sait bien que voilà, les produits blancs, entre guillemets, les boîtes blanches qui viendraient à circuler ne nous intéressent pas, quoi.
17: Selon La Voix du Nord, les gendarmes français auraient découvert dans un garage des couteaux, des hachoirs et surtout des travailleurs non déclarés, le tout sans respecter les normes d'hygiène. Des centaines de kilos de viande ont été saisis, mais leur destination reste inconnue à ce stade. L'Union des frituristes condamne, elle aussi, ce type de pratique qui, selon elle, est devenue l'exception. Elle lance un message au secteur.
19: Tout contact éventuel de personnes qui viendraient proposer à des frituristes en direct ce type de produit doit être coûte que coûte, un, ne pas l'acheter, et deux, ce n'est pas de la délation, c'est protéger un secteur, quoi.
17: L'Agence pour la sécurité de la chaîne alimentaire confirme que le dossier a été mis à l'instruction au parquet de Tournai. Deux ressortissants belges ont été interpellés.
15: Et plusieurs dizaines de milliers d'euros ont aussi été saisis. Les médecins peuvent déjà le faire. Les kinés et les sages-femmes pourront consulter à distance en visio dès le 1er juillet. Et pour les logopèdes aussi, mais dès le 1er août. Plusieurs conditions ont été fixées. Par exemple, avant de passer à la téléconsultation, le professionnel devra avoir reçu au moins une fois son patient. Et il ne pourra pas y avoir plus de deux téléconsultations successives. 10 pour les logopèdes. Patrick Bruel est à nouveau accusé de viol. L'animatrice télé Flavie Flamand annonce cet après-midi avoir déposé plainte. Elle l'annonce sur son compte Instagram. Que dit-elle, Robin Duculot?
20: Alors c'est un post minimaliste des lettres noires sur fond blanc. On lit « J'ai de nouveau rendez-vous avec mon passé et un homme qui a pillé mon adolescence. Je porte plainte contre Patrick Bruel pour viol. » En commentaire, l'animatrice et autrice ajoute « Pour que la vérité éclate, pour que justice soit rendue, pour que cesse de se dérober les regards, je joins ma voix à celle des autres femmes qui s'élèvent en France, en Belgique et au Canada. J'attends désormais de la justice qu'elle entende notre parole. » Alors les faits remontraient au début des années 90, lorsque Flavie Flamand était mineure. Comme lors de précédentes accusations à son encontre, Patrick Bruel nie. Ses avocats affirment, je cite, « Il n'a jamais drogué Flavie Flamand et ne lui a imposé aucun rapport sexuel. » La semaine dernière, le site d'info Mediapart annonçait que 15 nouvelles femmes témoignaient contre lui. Plusieurs racontent avoir été violées, voire droguées par le chanteur français.
15: Et elles sont désormais une trentaine de femmes à accuser Patrick Bruel. Le détroit d'Ormuz n'est pas fermé, dit l'Iran. Hier, la télévision d'État iranienne faisait état de plus de 30 navires autorisés à emprunter ce couloir maritime, essentiel au commerce mondial pour le pétrole notamment. Ce bras de mer est quasiment paralysé depuis le début de la guerre au Moyen-Orient. Mais selon Abbas Araghchi, le ministre iranien des Affaires étrangères, le blocus est levé, en tout cas pour certains bateaux.
21: En ce qui nous concerne, le détroit d'Ormuz est ouvert et tous les navires peuvent y passer, à l'exception des navires appartenant aux pays qui sont en guerre contre nous, ceux qui nous combattent.
15: Quels sont les pays concernés? Est-ce que les armateurs de ces navires ont accepté de payer le péage que l'Iran veut imposer? Pas encore de précision pour l'instant. Aura-t-on d'ailleurs des réponses? Rapidement, impossible de le prédire, mais le prix du diesel baisse à nouveau demain. Une diminution d'un peu plus de 6 centimes d'euros le litre. C'est la liste du jour. 26 noms, 26 diables rouges à sélectionner pour jouer la Coupe du Monde de football le mois prochain. Rudy Garcia, le coach, a donc fait ses choix. Un nouveau diable arrive. L'attaquant Matias Fernandez Pardo 21 ans. Il joue à Lille et devait choisir entre sa nationalité belge ou espagnole. Il a donc choisi la Belgique. Rudy Garcia a donc établi sa liste de joueurs. Et Benjamin De Seneng, ce que l'on en retient, c'est finalement qu'il y a peu de surprises pour ce groupe. Il était attendu.
3: On savait qu'il y aurait peu de surprises. Et on n'a pas été surpris à l'annonce des 26 noms de la sélection. Rudy Garcia, le sélectionneur, a installé une logique de groupe dès son arrivée, changeant peu de joueurs d'un match à l'autre, d'une sélection à l'autre. 25 des 26 joueurs sélectionnés pour cette Coupe du Monde étaient donc plutôt attendus. Et seul l'attaquant de Lille, Mathias Fernandez-Pardo, n'a jamais joué avec les Diables Rouges. Mais comme son choix de jouer pour la Belgique et non pour l'Espagne a été annoncé en grande pompe par la Fédération il y a quelques jours, on se doutait qu'il serait du voyage aux États-Unis. Les discussions sont donc à la marge et parmi les absents les plus cités comme Cels, De Cat, Götze ou Openda, aucun sans doute n'aurait pu jouer un rôle majeur dans la Coupe du Monde des Diables Rouges. Rudy Garcia peut attaquer sereinement la préparation de la compétition.
15: Et en cyclisme, la nouvelle victoire de Tim Merlier au Tour de Hongrie. Le Belge remporte au sprint massif la troisième étape de ce tour et c'est sa deuxième victoire d'étape déjà cette semaine. Voilà qui referme ce journal. Excellent après-midi à notre écoute.
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22: Ah ben je vous retrouve avec grand plaisir sur RTBF Viva Sport et on va bien terminer cette journée ensemble avec le tout nouveau grill d'Éric Libois. Chaque semaine, Éric, je vous le rappelle, met sur le grill un acteur du football belge. Alors, quelques indices sur son invité du jour. Il est ex-coach de Charleroi, du Standard, du RWDM, de Malines, de Westland. Il a coaché en Arabie Saoudite, en Égypte et à Chypre aussi. Ex-formateur des jeunes à Anderlecht, notamment de Romelu Lukaku et de Charlie Moussonda, ce qui n'est pas rien. Il a 45 ans et il joue dimanche puis le samedi suivant contre Lommel, le barrage pour son maintien en D1A. C'est le coach de Dender, son nom c'est Yannick Ferreira, il est sur le grill d'Éric Libois. Voici la première cuisson de ce grill. Écoutez.
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24: Yannick Ferreira, bonjour.
25: Bonjour.
24: Alors, quand vous avez signé à Dender, plein de gens ont dit « il est fou ». Donc, question, est-ce que vous êtes fou ou est-ce que vous êtes fou ?
25: Non, pas du tout. Simplement, on savait que la tâche ne serait pas facile. Voyant le classement, voyant le nombre de petit nombre de victoires. Mais on s'est dit « ok, on a 12 semaines pour préparer l'équipe pour des éventuels barrages ». Alors, bien sûr, il y a l'espoir de toujours éviter les barrages. Et puis, au fil des semaines, sur les 4 derniers matchs de championnat, depuis que je suis arrivé, on a fait 2 nuls et 2 défaites. On commence les play-downs avec 12 points de retard. Donc, on sait qu'il y a moins d'un miracle, ça ira au barrage. On y a cru pendant une semaine ou deux au début des play-downs. Et puis, finalement, voilà, on a vite compris que ça allait être les barrages. Mais je me suis dit, au départ, voilà, dans le pire des cas, on joue les barrages. On a 12 semaines pour se préparer. Et on doit pouvoir être meilleur dans 3 mois qu'on l'est aujourd'hui, quoi. Donc, non, c'est pas du tout de la folie. On se dit quand même que c'est une tâche qui peut au final aboutir.
24: Et est-ce que vous êtes meilleur qu'il y a 3 mois ?
25: Dender, ou moi ?
24: Dender.
25: Oui, je pense. On a vraiment montré des bonnes choses. Je veux dire, on a rarement été balayé. Je pense que sur les 10 matchs qu'on a fait jusqu'à présent, on a eu une très mauvaise mi-temps ici à domicile contre le Cercle. Pour le reste, on a montré des bonnes choses. On n'a jamais été il n'y a jamais eu beaucoup de buts d'écart. On a eu des occasions dans tous les matchs. On a fait des bêtises individuelles qui ont coûté des grosses occasions et des buts. Mais dans l'ensemble, tant dans l'état d'esprit que dans le jeu, je pense qu'on est meilleur qu'il y a 3 mois. Oui.
24: Alors il y a ce format évidemment qui fait que vous pouvez perdre 36 matchs sans marquer un but et quand même vous sauver. C'est absurde quelque part, non ? Mais ouais. C'est votre chance.
25: C'est complètement dingue, mais en effet, on a la chance que le format soit comme ça cette année-ci. Je veux dire, une autre année, ça aurait pas été vrai. C'est vrai qu'au départ, quand le format a été annoncé, je me suis dit, en fait, c'est de la folie. Une équipe peut avoir 0 points, faire 0 transfert en été, et puis simplement se renforcer en hiver dans le but d'être compétitif pour les 2 matchs de barrage face à une équipe de D2, et ça peut passer. Donc, en effet, le format c'est presque aberrant, mais c'est comme ça, on le connaît. Ça peut être notre chance cette année, donc on va pas s'en plaindre.
24: Et comment est-ce qu'on prépare justement une équipe pour un kit ou double ? Finalement, on ne parle pas tactique, pas technique, c'est du mental pur ?
25: Si je dois donner un pourcentage, je dirais 80-90% de mental, ouais, vraiment. Alors bien sûr, on a des principes tactiques qu'on va essayer de mettre en place pour contrer le mail ou pour essayer de leur faire mal. Mais je veux dire, on peut avoir le plus beau plan du monde, et c'est pas que pour des barrages, hein, on peut avoir le plus beau plan du monde. Les entraînements peuvent être top toute la semaine, les joueurs peuvent être top. Si pendant le match, on n'a pas l'état d'esprit qu'il faut, on tombe et on ne se relève pas au moindre petit faux pas, ça ira pas. Donc le mental, c'est vraiment la base de tout.
24: Et donc on sélectionne plutôt, quand on fait la compo, des guerriers plutôt que des stylistes.
25: Tout à fait. Moi, en tout cas, ça va être mon cas. J'ai vu maintenant pas mal de choses sur 10 matchs. Et le choix du 11 de base de dimanche prochain contre l'OMEL, ce sera vraiment les mecs sur qui on sait qu'on peut compter pour aller au feu et qui vont prendre des coups, qui vont tomber, qui vont se relever, qui vont repartir à la bataille. Ça va vraiment être ça qu'on va avantager plutôt que le football.
24: Quand vous êtes arrivé ici, vous êtes tombé sur quoi? Des joueurs en totale déliquescence, en perdition mentale, sans confiance?
25: Je pense qu'il y avait un problème de confiance aussi. Moi, ce que je me suis dit en arrivant ici, c'est que voilà, l'équipe défend beaucoup, ils jouent en 5-3-2, c'est très défensif, on attend, on balance des longs ballons, on presse pas. Si on passe d'une défense de 5 à 4, peut-être que ça va leur donner confiance, on va leur montrer qu'on peut défendre comme ça. On enlève un joueur défensif, on en met un offensif de plus. Si on leur fait prendre conscience qu'ils sont capables de jouer, ça va leur donner confiance et ça va aller mieux. Et en effet, on a eu des contre l'Union, contre Gand, qui était mon troisième et quatrième match ici, des super sorties de balles depuis l'arrière, qui amènent sur des frappes et sur des situations. Donc je pense vraiment que la confiance est revenue. Et puis il y a eu, malheureusement, les deux derniers matchs du championnat, on joue pas mal du tout contre l'Union et contre Gand, mais on prend pas de points. De l'autre côté, la Louvière prend des points, et donc l'écart se creuse. On était à 8 points et puis on passe à 12 points. Et donc je pense que la confiance, on a pris un coup à ce moment-là. Après, pas mal de blessures aussi. Il y avait certaines positions qu'on n'avait plus, donc on a dû repasser à une défense à 5. Un petit peu compliqué à gérer, mais je pense en effet qu'il y avait un manque de confiance parce que l'équipe n'était pas habituée à jouer, l'équipe subissait surtout. On essaie de changer ça, mais quelque part, quand tu as subi comme ça pendant des mois et des mois et des mois, c'est pas en un claquement de doigts que tu peux passer de dominé à dominant. Et donc on n'en est pas encore là, malheureusement. On n'a pas encore fait tout à fait le switch. Par moments, oui. À d'autres moments, non. Donc voilà, ça veut dire que le combat n'est pas encore gagné. Mais je pense qu'au niveau de la confiance, ça n'y était pas, non. Ce que j'ai senti et ce qui est un problème, et c'est pas que chez nous, je pense que pour avoir discuté avec beaucoup d'entraîneurs s'en plaignent. Les joueurs devraient davantage donner l'impression qu'ils sont concernés. Et à trop de moments, nous les entraîneurs, je dis bien nous, pas moi, mais nous les entraîneurs, on a l'impression qu'on est davantage concernés, qu'on a davantage faim qu'eux. Et ça pourrait pas arriver, quoi. Donc c'est un combat que je mène depuis le début de ma carrière. Hein. Sincèrement, je veux dire, il y a pas beaucoup de clubs où tu arrives et où mentalement tous les joueurs sont là, prêts à aller à la guerre. Un club comme ça, un club ou deux. Mais donc voilà, c'est un combat qu'on avait ici aussi, surtout l'aspect mental, que ce soit au niveau de la confiance ou que ce soit au niveau de l'état d'esprit et l'investissement. Il faut vraiment qu'à ce niveau-là, on soit au top. Et seulement après, on peut commencer à parler de football.
24: C'est terrible ce que vous dites là. C'est un mal de génération, c'est un problème de formation, c'est un problème de statut aussi parce que les joueurs sont dépassants.
25: Je pense plutôt que c'est générationnel. Tu sais, on vit dans une société maintenant, et je dis ça, j'ai 45 ans, je suis pas vieux, et j'ai Instagram aussi. Hein. Tout est un petit peu, on est un petit peu dans la surface, dans l'impatience, ouais, dans la surface. Et l'image que tu donnes ou que tu reflètes est parfois plus importante que ce que tu as réellement fait. Je vais donner un exemple. Un joueur fait un match très mauvais, mais dans les heures qui suivent le match, il poste des belles photos sur Instagram. Alors pour les gens qui n'ont pas vu le match, ils se disent, ah, ils ont perdu que 2-1, ils auraient pu gagner, lui, il a certainement bien joué, regarde les belles photos, etc. Et peut-être que pour le joueur, c'est peut-être plus facile de croire ça que de croire le gars qui te dit non, t'as mal joué, fais-toi mal, fais-toi violence, travaille plus, remets-toi en question. Donc comme on est dans une société où c'est, on va vers la facilité, on va vers la surface, on va vers l'impatience, écouter des choses genre fais-toi mal, travaille plus et tu seras récompensé un jour, c'est pas facile. C'est plus facile d'écouter les 10 000 followers qui vont te dire ah, l'entraîneur c'est un con, t'es le meilleur, en fait tu devrais jouer tous les matchs. Et on tombe un petit peu là-dedans. Je vulgarise peut-être un peu, mais en gros c'est ça. Et un problème qui arrive souvent dans le football, c'est que si ton vestiaire est le reflet de la société actuelle, quand je parle société actuelle, je parle génération Instagram, tout va très vite. Quand ton vestiaire est le reflet de la société actuelle, t'as un problème. Alors nous, les coachs, on se bat un petit peu contre ça aussi, on essaye de mettre des règles en place pour justement ramener l'attention vers ce qui compte vraiment dans notre métier, qui est le football et qui est les résultats et bien jouer et s'investir, etc. quoi.
24: Et ça marche ?
25: Par moment, encore une fois, c'est le reflet de la société. Ça marche pendant quelques temps, mais quand c'est pas vraiment ancré, quand c'est pas dans l'éducation et dans l'ADN de la personne, ça a tendance à repartir et puis ça revient. On peut influencer des comportements sur des périodes courtes, mais on peut pas changer les gens ou on peut pas changer ce qu'ils sont réellement. Ça, c'est des trucs qui auraient dû être faits avant au niveau de l'éducation et de la formation aussi. Parce que dans ta question, tu me parlais de formation. Oui, il y a une question de formation aussi parce que bon, ça fait longtemps que j'ai plus été voir comment ça se passait dans les académies, dans les centres de formation en Belgique, mais je pense que l'accent devrait devrait être davantage mis sur l'état d'esprit que sur le football même. Apprends-leur d'abord à s'investir, à tout donner, à, quand ils sont sur le terrain, à se donner à fond. Et seulement après, tu vas leur dire d'écarter ou de jouer plus à l'intérieur, etc., je pense.
24: Et c'est possible de revenir à ça parce que le monde, il va continuer à avancer comme ça, non? Vous ne pensez pas?
25: Ça me fait peur, ouais. Ça me fait peur, ouais. En tout cas, moi, je me bats pour ça. Peut-être que je me bats contre des moulins à vent, mais je me bats contre ça au quotidien en essayant d'inspirer un maximum de jeunes. Quand je dis jeunes, c'est les joueurs, hein, qui sont dans mon noyau aussi, parce qu'on part de 18 à 33 ans, c'est des jeunes, quoi. Et je me dis que si de temps en temps, par un conseil ou par une discussion ou par une vidéo ou par un conseil de livre ou de film, on peut influencer l'un ou l'autre, que ça pourra l'aider. Peut-être que lui, à son tour, il pourra en influencer l'un ou l'autre. Et on essaye comme ça de passer le flambeau, quoi. On essaie de prêcher la bonne parole, on va dire.
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22: Ouais, le coach de Dender, Yannick Ferreira, est sur le grill d'Éric Libois. Bon, mais je vous propose un petit peu de musique et on va se retrouver juste après pour la suite de ce tout nouveau grill. À tout à l'heure.

0: Ouais, si vous nous rejoignez à l'instant sur RTBF Diaspora, eh bien, je vous souhaite évidemment la bienvenue et puis une bonne fin de journée à quelques encablures d'un jour férié. C'est bien. Alors, au programme du foot avec le nouveau grill d'Éric Libois jusqu'à 19h. Son invité est l'entraîneur de Dender et il joue dimanche, puis le samedi suivant contre le Bel, le barrage pour son maintien en division 1. Ah, c'est le coach de Dender, Yannick Ferra. Il est sur le grill d'Éric Libois. Écoutez la suite.
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2: Pour préparer ce double affrontement, je pense que vous avez fait un stage spécial et vous avez fait appel à des consultants justement qui témoignent de leur expérience justement au niveau mental. Vous pouvez expliquer ?
3: Donc on est parti, non pas maintenant cette semaine avant d'entamer les barrages, mais avant le match de la Louvière, il y a maintenant une dizaine de jours. On est parti 3 jours en stage à Tubize, au centre de l'équipe nationale. Et en effet, des intervenants sont venus expliquer un petit peu leur parcours. On a eu un ancien boxeur qui est venu nous expliquer un petit peu comment était faite une carrière de boxeur. Et que voilà, nous on a la chance dans le football d'avoir des matchs toutes les semaines. Mais un boxeur par exemple, chaque défaite peut signifier la fin de sa carrière. Et donc, il est venu un petit peu nous conscientiser par rapport à ça. On a également eu un tandem de marathoniens. Un est malvoyant et son guide était avec lui. Et ils nous ont aussi un petit peu expliqué comment ils vivaient, ce qu'ils donnaient pour leur sport. On a appris aussi le peu d'argent que ça leur rapportait. Ils font des semaines de fou et des efforts de fou pour très peu d'argent, mais pour le sentiment du devoir accompli et le sentiment d'avoir fait quelque chose de bien. Et je pense qu'on doit en tirer des leçons. Parce que dans le football, je ne sais pas si tu as vu le reportage de Luis Enrique, le documentaire en 3 épisodes, disponible sur YouTube. Il explique là-dedans qu'on a la chance, nous, d'être dans un milieu, le football, qui paye bien. Si on était top en badminton, on ne serait pas bien payé, personne ne nous connaîtrait, quoi. On a la chance, on est des nantis de la vie, nous, d'être dans le football et d'être si bien payé parce que
2: souvent, les footballeurs ne le savent pas parce qu'ils ne s'intéressent pas à autre chose que le foot, hein.
3: Et c'est pour ça que les gens qui le savent doivent le rappeler. Les gens qui ont travaillé, moi j'ai travaillé hors du football, je sais ce que c'est qu'une journée de travail pour gagner très très peu, je sais ce que c'est. Et les gens qui travaillent dur et qui gagnent peu, bah c'est important qu'ils viennent témoigner et qu'ils expliquent au jour de foot comment ça se passe. Si sur un groupe de 25, on peut en toucher un ou deux, c'est déjà, on en a déjà touché un ou deux. Le mieux serait de les toucher tous, mais je pense que tout le monde est touché sur le moment même. Chez certains ça reste, chez d'autres ça part. C'est un petit peu j'y reviens, le reflet de la société d'aujourd'hui, quoi. C'est pas que je m'en plains, hein. C'est que je me dis voilà, c'est différent et on doit essayer de faire avec et de jamais abandonner le combat et toujours continuer d'essayer de rendre les gens meilleurs, quoi.
2: Et vous, comme entraîneur, avant une échéance comme celle-ci maintenant, est-ce que votre posture change? Parce que j'imagine que votre discours va être différent selon que vous êtes dans une équipe avec des moyens, une équipe dominante, plutôt qu'une équipe qui est en mode survie comme maintenant. Est-ce qu'un entraîneur formaté mission commando, ça se définit comment? Est-ce que vous vous définissez comme ça?
3: Alors en signant ici, j'ai signé en mission commando, mm-hmm. En me disant voilà, ben mon contrat est jusqu'au 30 juin. Si on se maintient, il sera prolongé. Si pas, je serai de nouveau demandeur d'emploi dans quelques mois. Mais je me suis vraiment mis aussi, oui, en effet, en mode commando, c'est-à-dire qu'on ne compte pas ses heures. On essaye de tout faire pour que les joueurs soient dans les meilleures conditions possibles, leur expliquer tout ce qu'on doit leur expliquer sur l'adversaire, c'est-à-dire leur donner les meilleures séances possibles, leur donner des séances spécifiques, faire des vidéos spécifiques ou collectives. Donc ouais, ça c'est le mode commando. C'est la tête dans le guidon. Il y a plus que ça qui compte. Et voilà, on espère, on veut en tout cas ne pas avoir de regrets. On veut pas se dire à la fin, ah si on avait fait ceci ou cela, ça aurait pu. Finalement c'est pas passé, mais si on avait fait, on aurait pu. On veut pas avoir de regrets. Ici jusqu'à présent, jusqu'au jour d'aujourd'hui, je suis vraiment très satisfait de ce qu'on fait et de ce que les joueurs prennent avec comme idée, parce que dans les performances qu'on a faites, encore une fois, sur 10 matchs en venant d'où on vient faire 2 mauvaises mi-temps, c'est vraiment pas mal, quoi. On espère maintenant être plus efficace et plus refaire les mêmes petites erreurs, mais voilà, on est en mode commando et j'espère que ça portera ses fruits à la fin.
2: En arrivant, je pense avoir lu quelque part que vous avez dit on a 100% de chance de se qualifier. Ça peut être simplement une formule de motivation, mais à combien vous estimez ces chances?
3: Moi, j'ai dit ça, 100%.
2: Je pense l'avoir lu, non?
3: Sincèrement, j'ai une fois fait, il y a une dizaine d'années, une réflexion avec des pourcents. Toute la presse m'est tombée dessus et beaucoup d'autres gens aussi, donc j'ai plus jamais parlé de pourcents. Mais on n'est pas, enfin, je veux dire, sincèrement, oui, on est l'équipe de D1, on est censé être favori sur le papier, mais on va affronter un adversaire qui est dans une super bonne dynamique, qui vient de marquer sur les 4 derniers matchs en moyenne 3 buts par match, qui a marqué beaucoup, qui a des joueurs avec des grosses stats d'assists et de buts. Sur papier, on va dire 50-50. Les gens disent, ah, c'est l'équipe de D1. Non. Si on se dit qu'on est l'équipe de D1, automatiquement on se dit on peut être un peu moins motivé parce qu'on a plus de qualité. Ce serait une grosse erreur. Moi je dis voilà, on est 50-50. Qui est-ce qu'on est, qui est-ce qu'ils sont eux, ça se verra. Commençons par dimanche pendant 90 minutes et puis ça se verra encore plus tard le samedi d'après. Mais non, il n'y a pas de 100%, non. La vérité c'est qu'on est à 50-50. À nous de faire en sorte que pendant le match on passe à 60, 70 et peut-être plus.
2: Alors, vous avez retrouvé donc le football belge de l'élite cette année-ci. Comment vous le trouvez après des années? Il a évolué comment, vous trouvez?
3: Ça a bien changé. L'impression que j'avais en commençant ma carrière, je parle il y a 14 ans, on parle de la saison 2012, on jouait des fois contre des équipes et on sentait qu'elles n'étaient pas super préparées. C'est le sentiment que j'avais pendant mes premières années ici. Là, maintenant, il y a minimum un analyste par équipe. Souvent, c'est deux. Nous, on en a deux, par exemple. Tout est scruté avec les possibilités qu'il y a maintenant. Tout le monde sait tout sur tout. C'était peut-être pas le cas avant. Il y a des matchs, tu savais que tu pouvais venir avec des surprises maintenant. Il y a quasiment plus de surprises pour personne. Tout se sait sur tout.
2: Ça apporte vraiment ou ça complique? Parce que le joueur sur le terrain, donc, il avait quand même sa spontanéité, sa fraîcheur.
3: Oui, mais un joueur, en fait, là où il y a quelques années, il était plus, on disait, voilà, écoute, normalement, ça va se passer comme ça et ça se passait comme ça. Maintenant, c'est, écoute, voilà, ça pourrait se passer comme ça. Et dans ce cas-là, on a telle et telle option pour réagir. Mais s'ils font ceci, tu auras plutôt telle et telle option. Plutôt que les A et B, tu auras peut-être C et D comme option. Et donc, automatiquement, beaucoup plus d'options. C'est difficile parce que, je veux dire, dans les années antérieures, je parle avant Instagram, même avant que je sois coach principal. Ils font toujours Instagram comme référence, hein, parce que ça a changé beaucoup. Ça a changé beaucoup la société. Un joueur ou un entraîneur ou n'importe qui regarde un match de foot. Il regardait le match pendant 2 fois 45 minutes. Aujourd'hui, c'est tellement facile de sortir de la concentration. Je veux dire, tu vois une action, un joueur que tu ne connaissais pas, après 3 minutes, tu dis « Ah, c'est qui lui ?» Tu vois tel numéro, ok, tu vas voir la compo sur ton téléphone. Et puis tu dis « Ah, bah, il a joué où avant ?» Tu le googles, premier truc qu'il y a, c'est sa page Instagram. Tu cliques sur sa page Instagram, tu dis « Ah, voilà, ah ouais, ok, voilà. » Et puis tu commences à un, et puis tu scrolles, et tu as raté 10 minutes du match. Si je dis 10, peut-être tu as raté peut-être 40 minutes du match. Et en fait, tu regardes plus le jeu. Donc on te demande, ou le jeu exige que tu sois plus intelligent, que tu penses plus rapidement, mais d'un autre côté, t'es moins conscient du jeu vu que tu le regardes moins aussi. Donc c'est un petit peu contradictoire, ouais. Voilà, mais c'est, encore une fois, c'est notre belle société d'aujourd'hui qui est comme ça et on doit s'y faire. J'en parle moins, mais je suppose que beaucoup de coachs sont dans le même cas, hein. On se bat tous contre les mêmes démons, quoi.
0: Oui, c'est le coach de Dender, Yannick Ferrat, qui est sur le grill d'Éric Libois. Alors au programme, un petit peu de musique ces prochaines minutes et puis on va se retrouver juste après pour la suite du grill. À tout à l'heure.

0: Et nous voilà de retour après un petit peu de musique, retour aux affaires et au nouveau grill d'Éric Libois, son invité Yannick Ferreira, le coach de Dender. La suite de ce grill, c'est maintenant.
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2: Alors le 11 de base de votre carrière, des joueurs pros que vous avez dirigés,
3: ah,
2: tous les clubs où vous êtes passés, en gros quoi, Charleroi, Malines, Standard, Westland, et à l'étranger, l'Arabie Saoudite, Chypre, l'Égypte. Donc votre 11 de base idéal, ce serait qui?
3: Je commence au but, Colin Kozemans, que j'ai côtoyé à Malines.

0: étranger pour lui, en se disant bah il a peut-être des qualités intéressantes, donc on a gagné la place d'un étranger pour prendre un joueur offensif. Il y avait un étranger, un Uruguayen, qui joue arrière droit, et c'est Noah Boushal qui est devenu arrière droit. Entre temps, il était transféré pour beaucoup de millions à Al Nasser, le club de Ronaldo, et aujourd'hui il fait des assists à Ronaldo. Les belles retournées de Ronaldo, c'est lui qui met les assists, et il est international saoudien aussi, donc Nawaf Boushal, arrière droit. Un seul défenseur central, Scholz, qui à part d'être un bon joueur, un mec un petit peu atypique parce qu'il lit des bouquins, parce qu'il aime la nature, et c'est voilà, on n'a pas l'occasion de toujours voir ça dans le football.
1: Un Danois connu au standard.
0: Danois connu au standard, en effet, ouais. Et qui a gagné la Ligue des champions asiatiques avec, je pense, les Urawa Diamonds, club japonais. Ensuite, à gauche, Yelle Van Damme. Yelle Van Damme a marqué un but qui a changé ma vie. J'arrive au standard et on prend 1 point sur 15. Mon sort était presque scellé si on perdait le 6e match à Charleroi. On est mené 2-1, fumigène sur le terrain, match arrêté à la 75e, je pense. On remonte sur le terrain et à la 85e, on a un corner. Et Yelle, qui fait plus d'1m90, monte toujours sur les corners. Et là, il va, mais il rentre pas dans les 16 mètres, il reste hors des 16 mètres. Et moi, je crie, je m'époumonne, Yelle, va dans les 16. Et il me regarde, et il fait comme si j'étais pas là. Le corner est frappé, le ballon est repoussé de la tête par je sais plus qui ou par le gardien, je sais plus. Et le ballon arrive chez Yelle et il met une demi-volée, pleine lucarne, extérieur du pied gauche. 2-2 à 85e. 89e, Renaud Aymon marque le 2-3 et on gagne 2-3. Si on avait perdu ce match, j'aurais perdu certainement mon job alors que j'étais là depuis quelques semaines. Et cette année-là, j'aurais pas gagné la Coupe de Belgique et j'aurais peut-être pas eu la carrière que j'ai eue. Donc merci Yelle pour ce but et pour cette raison dans mon 11 de base.
1: Entre-jeu,
0: 3 joueurs très belles. À l'entraînement, c'est pas toujours cool de l'avoir parce que parfois il était un peu touriste, mais quelle classe au ballon. Quand il voulait jouer, une frappe, une qualité, très très gros joueur. Et puis on est toujours resté en contact aussi parce que malgré le fait qu'il était parfois chiant à gérer à l'entraînement, jamais méchant, mais plutôt chiant à gérer. Très très bon mec et super joueur qui a aussi marqué des buts super importants quand je l'ai entraîné. L'autre milieu de terrain, moi je le connais très bien et vous le connaîtrez peut-être un petit peu moins, Pierre-Baptiste Baerlé. C'était mon milieu central à Saint-Trond à l'époque où on a été champion. Il était venu tester, on me l'a présenté comme Pirlo. Et en effet, il avait un pied extraordinaire. Il a marqué 2 coups francs directs cette année-là, d'ailleurs. C'est un joueur, il faut savoir, à ses 15 ans, il s'entraînait avec l'équipe première de Lille, l'époque de Hazard, Rudy Garcia, etc. Il s'entraînait avec l'équipe première de Lille à 15 ans. Ça prouve qu'au niveau qualité, il était là, quoi. Finalement, il a pas eu la carrière qu'il voulait, parce que ça a peut-être un petit peu coincé mentalement ou dans les performances de match, mais super joueur. Et il est devenu, depuis 2020, mon assistant. Donc, il a seulement 35 ans aujourd'hui, mais depuis 6 ans déjà, il est mon assistant. Je l'ai pris en Arabie Saoudite, dans 2 clubs différents, à Molenbeek, ici à Denner maintenant, à Chypre, en Égypte. On se quitte plus depuis 2020, donc voilà. Moi, c'est mon deuxième milieu de terrain. Troisième, Geoffrey Nadelaïde, super joueur, un talent exceptionnel.
1: Molenbeek.
0: Je l'ai côtoyé quelques mois à Molenbeek. Et malheureusement, il a jamais eu la carrière à hauteur de ses qualités parce qu'il s'est fait 3 fois les croisés et c'est jamais facile de se remettre de ça. Mais exceptionnel comme joueur et comme personne aussi, d'une humilité incroyable. Un joueur qui a connu quand même Arsenal, la Première Ligue et tout, une humilité incroyable. Alors on arrive devant, très offensif, 4 joueurs offensifs, un à gauche, un à droite et 2 au centre. Je commence à droite avec Mourad Batna. C'est un joueur marocain que j'ai eu en Arabie Saoudite à Al Fateh. Probablement Robben en moins connu. Un joueur exceptionnel. Quand il avait le ballon, il rentrait pied gauche, c'était but. Il n'y avait même pas de question, c'était but. Super agréable de l'avoir, super talent, un plaisir de le voir s'entraîner aussi. Parce que quand à la fin de l'entraînement, il faisait du spécifique, rentrer dans le jeu, frapper pied gauche, je me régalais. Je m'asseyais sur un ballon à la fin de l'entraînement et je me régalais. Donc joueur exceptionnel, pas très connu ici parce qu'il joue en Arabie Saoudite, mais incroyable. Côté gauche, Edmilson Junior, que j'ai connu d'abord à Saint-Tron. Quand je suis arrivé, c'était un jeune artiste un peu paresseux. Et quand il a quitté le standard, c'était devenu un super joueur. Travailleur, toujours aussi talentueux, mais devenu travailleur. Et il est devenu depuis multimillionnaire grâce à son contrat au Qatar. Exceptionnel comme joueur. Quand on en a un comme ça, on savait qu'on a un contrat. Quand il avait le ballon, quelque chose allait se passer. J'ai beaucoup aimé et le joueur et la personne. Et les deux attaquants, le premier, Boli, Johan Boli, qui était arrivé à Saint-Tron en provenance de Verviers en 3e division. Il est arrivé l'année où on est monté en division 1 avec Saint-Tron. Et directement, il a fait des super matchs. Il a marqué un super but, je me souviens, à Moucron. Un but exceptionnel où il dribble 3-4 joueurs et il marque. Et depuis aussi, après quelques années à Saint-Tron, il s'est expatrié, il a été au Qatar, maintenant je pense qu'il est en Turquie. On est aussi resté en contact, attaquant complet en fait. Il est arrivé avec la dalle à Saint-Tron et moi j'aime beaucoup les joueurs qui ont la dalle. Et quand en plus de la dalle ils ont du talent et des capacités physiques, j'aime beaucoup. Et lui il avait tout, donc c'est vraiment super de l'entraîner.
1: Et le neveu de Basile Boli, non?
0: Neveu de Basile Boli en effet, ouais. Et fils de Roger Boli, ouais, tout à fait. Et le dernier attaquant, Tim Matavs. Il a joué à Feyenoord, il a marqué, je pense, dans sa carrière entre 220 et 250 buts, donc un vrai attaquant buteur. Je suis arrivé à Omonia Nicosie, il était un peu sur une voie de garage, il était devant le but, juste exceptionnel. Jamais vu ça dans ma carrière, un mec aussi adroit devant le but, avec une certaine décontraction et un certain je m'en foutisme. Il mettait des coups de tête aussi forts que certains joueurs qui frappent au pied. Vraiment exceptionnel et il conclut mon 11 de base.
2: 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Oui, vous l'avez peut-être reconnu, hein, le coach de Dender, Yannick Ferreira.

0: Et si vous nous rejoignez à l'instant sur RTBF Vive Sport, je vous souhaite évidemment la bienvenue, une bonne fin de journée avec le tout nouveau grill d'Éric Libois, son invité, et l'entraîneur de Dender. Il joue, je vous le rappelle, dimanche, puis le samedi suivant contre le Metz, le barrage pour son maintien en division 1A. Ex-coach de Charleroi, du Standard, du RWDM, de Malines, de Westland, ex-formateur des jeunes à Anderlecht, notamment de Romelu Lukaku et de Charlie Musonda. Yannick Ferreira, vous l'avez peut-être reconnu, hein, et sur le grill d'Éric Libois. Voici la suite et la fin de ce nouveau grill.
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2: On va tirer les cartes, le moment des petits papiers.
3: Oula.
2: Vous avez une quinzaine de papiers devant vous, vous en prenez 5 et vous allez réagir. Papier 1, c'est quoi ?
3: Roland Duchâtelet. Roland Duchâtelet, je ne l'ai pas réellement connu comme président. Parce que quand je suis arrivé à Saint-Tron, lui, il avait abandonné la présidence de Saint-Tron et il était au Standard. Comme il y avait un genre de partenariat et que le Standard prêtait des joueurs à Saint-Tron et qu'on pouvait des fois recevoir des joueurs en prêt qui faisaient partie de son réseau parce qu'il était proche du président de Saint-Tron, on s'est quelques fois croisés et côtoyés comme ça, mais sans avoir de vraies relations, quoi. Mais moi, il m'a fait une bonne impression. Quand je lui parlais, les quelques fois où je l'ai croisé, je voyais pas le mec dont tout le monde rigole quand le terrain a gelé à Saint-Tron et qui veut montrer que ça glisse pas et qui glisse, quoi. J'ai vu un mec intelligent qui aimait le foot et qui avait une certaine stratégie avec plusieurs club, etc. Donc, moi, il m'a laissé une bonne impression.
2: Hyper cartésien, il paraît qu'il a engagé ses entraîneurs en faisant des tests d'algèbre.
3: Je sais pas, moi j'ai jamais encore une fois été dans un club que lui présidait, donc c'est jamais lui qui m'a engagé, donc j'ai jamais dû faire de tests d'algèbre, je sais pas.
2: Mais parler foot avec lui, c'était pas trop lunaire ?
3: Non, pas du tout. Encore une fois, on n'a pas beaucoup échangé, hein, mais les quelques fois qu'on a échangé, c'était plus par rapport à tel profil de joueur du Standard qui pourrait éventuellement venir nous aider, ou tel profil peut-être de Újpest, un club que son fils gérait. Mais voilà, c'était plus par rapport à des profils que réellement purement au foot, quoi.
2: Papier 2.
3: Papier 2. John Textor. Oh là là là là.
2: Propriétaire du RWDM, le cowboy.
3: Ex-propriétaire du RWDM. Mmh. Ben en fait, je suis en procès avec contre le RWDM, hein, pour le moment, donc je sais pas si je peux dire grand-chose. Je préfère ne pas régler mes comptes en public, mais pour faire court, si John Textor devenait demain le président du Real Madrid et voulait m'engager à 10 millions par mois, je n'irais pas. Voilà, je pense que ça dit tout.
2: Le principe de tous ces chefs d'entreprise, de ces cow-boys qui investissent dans le football, d'un côté le football a besoin d'argent, mais en même temps ils veulent tirer toutes les ficelles, est-ce que c'est une bonne évolution ?
3: Moi je n'ai rien du tout contre les principes, ici on parle plutôt de l'humain. Je parle pas des connaissances foot ou de ce que ces personnes-là veulent mettre en place avec ce qu'ils appellent des MCO, c'est Multiple Club Ownerships. Je critique pas tout ce qu'ils veulent mettre en place et ça peut avoir du bon, tant que les gens qui sont du football puissent quand même prendre des décisions aussi et puissent avoir leur input. Mais non, ici, John Textor, c'est plutôt le côté humain. C'est plutôt pour ça que je voudrais plus travailler avec lui.
2: Et si Dender est indonésien, non, je pense ?
3: Le propriétaire est indonésien. Le seul contact que j'ai avec lui jusqu'à présent, c'est très très bien passé. C'est quelqu'un qui a l'air vraiment terre à terre, ouvert, prêt à discuter. Et je pense qu'on va se rencontrer bientôt. Il va venir ici dans les prochains jours, donc on va se rencontrer en face à face bientôt.
2: Donc il laisse bosser chacun.
3: Tout à fait, ouais. Et quand il a quelque chose à dire, il le fait par mail ou par visio, et on échange, et ça se fait très positivement. Donc pour le moment, ça se passe très bien, ouais.
2: Papier 3.
3: Papier 3. Argent.
2: Quelle est la place de l'argent dans votre vie, dans votre carrière, dans vos choix ?
3: Ça n'en a jamais eu beaucoup et j'ai eu la chance. J'ai fait un petit peu le chemin inverse. La plupart des entraîneurs ou des joueurs attendent plutôt la fin de carrière pour aller dans le golf. Moi, il se trouve que j'ai été tôt dans ma carrière dans le golf ou tôt dans ma vie. J'avais 38 ou 39 ans quand je suis parti dans le golf. Je parle pas de ma première expérience comme analyste avec Michel Prudhomme en 2011-2012. Je parle comme entraîneur principal en 2019. J'ai peut-être eu la chance de bien gagner ma vie là-bas pendant quelques années. Et cette chance-là fait qu'au jour d'aujourd'hui, si je suis sans club et qu'on m'en propose un, je dois pas sauter sur le premier club venu ou sur la première opportunité venue. Si je le sens pas. J'ai eu beaucoup de périodes sans club ces dernières années, j'ai parlé avec beaucoup de clubs et généralement quand j'ai dit oui quelque part, c'est que je le sentais. J'ai jamais dit oui à un projet que je sentais pas. J'ai cette chance de pas devoir me dire ah non, il faut que je travaille pour nourrir ma famille. Donc voilà, l'argent, alors ça me rend pas plus heureux, l'argent du tout. Ça permet d'avoir quelques plaisirs de plus ou ça permet d'avoir une facilité de plus, des tracas en moins. Mais voilà, encore une fois, pour les émotions qu'on vit dans le foot, je laisserai tout l'argent du monde de côté pour pouvoir vivre certaines émotions, quoi.
2: Et on parlait des problèmes de mentalité de la génération actuelle tout à l'heure, les joueurs qui sont pas forcément concernés. Est-ce que vous pensez que c'est l'argent qui fausse tout ?
3: Pas spécialement, parce qu'ici on est quand même à un niveau, on est dans le bas de la D1 belge, c'est pas que les joueurs gagnent assez d'argent que pour pouvoir en vivre après leur carrière, quoi. Il y a qu'un certain niveau que tu peux te permettre de dire voilà, je joue toute ma carrière à ce niveau, on va dire dans le top 10 belge, et si je gère bien les choses, peut-être que je pourrais ne pas travailler après 35 ans. Mais sinon, il y a pas mal de joueurs qui doivent encore travailler après leur carrière, quoi. Donc ici l'argent, au niveau que je suis actuellement, n'est pas un problème.
2: Papier 4.
3: Papier 4. Michel Prudhomme. Ah, Michel Prudhomme, il a aussi changé ma vie. Hein. J'ai fait pendant six ans les jeunes à Anderlecht, jusqu'en 2010. Et quelques semaines après, je suis allé rejoindre mon oncle Manu, qui bossait comme adjoint de Michel Prudhomme à Gand. Et c'est comme ça que j'ai fait mon entrée dans le monde pro. J'ai été analyste de Gand pendant quelques mois. J'ai fait un très beau rapport à Michel, qui a aimé. Il est parti à Twente pendant un an. Je suis resté à Gand, sous Franck Iduri. Et puis on s'est retrouvé avec Michel un an après, quand il est parti en Arabie Saoudite. Il m'a pris avec lui comme analyste. Et voilà, on a fait un an là. On a été champions ensemble. Et quand j'ai eu l'occasion de partir d'Al-Shabaab pour aller à Charleroi commencer comme entraîneur principal, il m'a pas mis de bâton dans les roues. Il m'a encouragé. Il m'a dit que ça allait être difficile. C'était peut-être un petit peu fou, mais il m'a certainement pas découragé de le faire. Et donc voilà, il aura toujours une place un petit peu spéciale pour moi. Et la première fois que j'ai joué contre lui, c'était quand j'étais en tant qu'entraîneur. C'était quand il était à Bruges et que moi j'étais à Saint-Tron. L'ouverture du championnat, donc on venait de monter en D1, c'était Saint-Tron-Bruges. Et j'avais déjà dit, la veille, on m'avait dit, ah, tu vas retrouver Michel Prudhomme. J'avais dit, quoi qu'il arrive, je fêterai pas parce que j'ai trop de respect pour lui et pour ce qu'il m'a apporté. Parce que sans lui, je serais peut-être jamais devenu entraîneur. Donc moi, j'ai trop de respect pour ça que pour fêter un but ou fêter une victoire. Et on avait gagné ce match-là. Et cette saison-là, avec le Standard deux fois, avec Saint-Tron une fois, on avait gagné. Puis après, bon, ça s'est un petit peu rééquilibré parce qu'il avait, quand j'étais à Malines, etc. Mais non, Michel, reconnaissant à vie pour ce que Michel a fait pour moi.
2: Mais Prudhomme aussi était un obsessionnel.
3: Oui, beaucoup de détails, très très très fort dans tout ce qui est faire en sorte que tout le monde aille dans la même direction. Et pour moi, c'est la clé de la victoire. Je veux dire, tu gagnes pas un titre quand tout le monde va pas dans la même direction. Tu dois pas avoir la meilleure des équipes. Et j'en parle parfois avec Kylian Overmeer ici, qui est un de mes adjoints, ici à Dender, et qui a gagné deux coupes avec Lokeren, et qui m'a dit on n'avait pas du tout les meilleurs joueurs, hein, mais par contre, on voulait tous la même chose à ce moment-là. Ils ont gagné deux coupes de Belgique quand même, Lokeren, en 2012 et 2014. Et donc, c'est la preuve que quand on va tous dans la même direction, il y a moyen de réussir quelque chose. Et Michel était extrêmement fort pour faire en sorte que non pas seulement les joueurs, mais le staff médical, entourage de l'équipe, que tout le monde aille dans la même direction. Et c'est ce qu'il a réussi à faire à Al-Shabaab à l'époque quand on était ensemble. Et le titre d'Al-Shabaab, qui est le dernier titre d'Al-Shabaab depuis, on est entre-temps 14-15 ans plus tard, c'était surtout grâce à ça, quoi. On n'avait pas les meilleurs joueurs en effet, mais on avait un groupe qui voulait la même chose, quoi.
2: Papier 5, le dernier.
3: Et le dernier papier, C4. Ouh, je connais bien ça, malheureusement.
2: Ça reste chaque fois une douleur ou pas?
3: Ouais. Ouais, humainement, ouais. C'est, et on a beau dire, ouais, mais c'est pas le premier, mais on s'y habitue pas, en fait. Parce que, en fait, pour un entraîneur, recevoir bon C4, c'est comme, du jour au lendemain, il y a une personne qui te dit, ce que tu aimes le plus faire au monde, à partir de maintenant, tu le fais plus. Tu rentres chez toi à la maison, t'as plus le droit de faire ce que tu aimes le plus au monde. Et tu rentres chez toi à la maison, et tu te dis, voilà, je sais pas quand, ni où, je pourrai à nouveau faire ce que j'aime, et être à nouveau complet. Donc humainement, ça reste très très violent. Alors oui, il y a des clauses libératoires, etc. Quand les clubs veulent bien payer, parce que j'ai dû aller à la FIFA parce que Zamalek n'a pas payé, et c'est toujours ils ont été condamnés à payer, mais ils n'ont toujours pas payé. Donc voilà, quand les clubs veulent bien payer, oui en effet, t'as une compensation financière, mais la douleur que ça fait à chaque fois, il y a pas de compensation financière qui efface ça, quoi. Donc ça reste toujours un choc. Et voilà, j'ai eu quelques chocs déjà, mais après il faut se relever. Hein. C'est comme pour toutes les, chaque fois qu'on prend un coup, il faut se relever. Et des fois tu dois te relever 3 mois après, des fois 3 semaines après. Ce qui est dur, c'est de plus pouvoir faire ce que t'aimes en fait. Du jour au lendemain, et ça c'est pas évident. Et souvent c'est pas parce que, enfin dans mon cas, ça a jamais été, on m'a jamais reproché d'avoir mal fait mon travail. On m'a reproché, l'attaquant a frappé à côté du but, pas dans le but. Donc toi t'es viré. Donc voilà, moi on sait que c'est un petit peu, que c'est nous les entraîneurs qui payons souvent les pots cassés. Donc on s'y fait quoi. Mais ça reste violent humainement quand même.
2: Et comment est-ce qu'on gère justement ce vide, cet inconnu qui suit le
3: C4? Il y a plein de manières. Il y a pas mal de joueurs, de plus en plus de joueurs qui osent parler de dépression ou de post-carrière, etc. Je n'irai pas jusqu'à parler de dépression, hein, dans mon cas, parce que les entraîneurs, on doit se préparer, on doit continuer à regarder des matchs, et peut-être que le lendemain, on nous appelle, on doit directement visionner 2-3 matchs pour avoir un entretien avec un club. Donc, on n'a pas vraiment le temps de s'embêter. Mais voilà, on fait beaucoup d'analyses de matchs. On prend d'abord un peu le temps pour soi. Moi, ce que je fais toujours quand je me fais virer, je prends quelques semaines pour moi. Je pars en vacances avec ma famille. On se coupe de tout, et ça fait vraiment du bien. Et puis après, quand on rend des vacances, c'est difficile parce qu'on est là au niveau, enfin très très haut au niveau de l'intensité et de l'émotion au quotidien, et on passe à rien du tout au niveau émotion. Donc c'est difficile, mais on fait un peu de sport, on passe un peu plus de temps avec la famille et les amis, ce qu'on n'a pas toujours l'occasion de faire quand on est la tête dans le guidon dans un projet. Voilà comment on essaie un petit peu de passer le temps, quoi.
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2: Et donc le football belge l'année prochaine repasse en mode sans play-off.
3: Ouais.
2: Vous étiez pour ou contre?
3: Bah, les playoffs, ça pour toujours quelque chose de, je veux dire, tout le monde joue pour quelque chose quasiment, jusqu'à la fin. Ou tu joues pour éviter les playdowns, ou tu joues pour te qualifier pour les European playoffs, ou tu joues pour te qualifier pour les Champions playoffs. T'as des super matchs à la fin, quoi. Je veux dire, t'as de la tension jusqu'au bout, t'as des affiches tous les week-ends. Donc moi j'aime bien, je trouve ça chouette. Maintenant, le fait de, ouais, il y a un autre débat, c'est qui est diviser les points en deux, oui, non, etc. Ça, c'est un petit peu.
2: Est-ce que ça a monté le niveau?
3: Je dis pas que ça a monté le niveau, ça a donné plus de spectacles. Aujourd'hui, comme dans la Rome antique, le peuple veut du pain et des jeux. Et on aime ça, hein, je veux dire, même moi, hein, je veux dire, je vais plus facilement regarder un top match qu'un match de bas de classement, quoi. On est comme ça, la société est comme ça.
2: Qui mérite d'être champion cette année, chez nous?
3: Je vais pas me faire d'ennemis, hein. Mais non, mais j'ai des amis un petit peu partout, donc je vais pas me faire d'ennemis. Pour le moment, j'ai l'impression que Bruges a repris le dessus. Mais bon, a repris le dessus. Il y a, je crois, un point d'écart. Ça peut aller très vite, hein. Ils jouent l'un contre l'autre très bientôt. Donc, mais pour le moment, je dirais, Bruges semble mieux parti, semble dans une meilleure dynamique. Bien, l'Union n'est pas dans une mauvaise dynamique du tout, hein. Mais Bruges semble dans une meilleure dynamique encore. Mais ça peut aller tellement vite, donc je préfère pas me prononcer.
2: Si vous deviez faire votre 11 de base des Champions Playoff 1.
3: Oula.
2: Votre équipe idéale de la saison.
3: Le truc, c'est que, je vais être honnête, durant la saison, j'étais jusqu'en novembre, à Zamalek, en Égypte, tête dans le guidon, occupé qu'avec ça. Ensuite, quand je suis revenu, j'ai pris un peu de temps pour moi. Et puis, fin décembre, quand j'ai commencé à analyser des équipes en me disant, voilà, ça va bouger, c'était plus deux équipes de bas de classement. Donc, j'ai jamais vraiment étudié les équipes du haut de classement. Et quand je suis arrivé ici, il ne restait plus que quatre matchs, dont un contre le Cercle, un contre Charleroi. Donc, je connais les équipes contre lesquelles je joue, je les connais par cœur. Mais les autres, je les ai vues quelques fois à la télé sans vraiment en savoir. Donc, je pourrais pas prononcer un bon 11 de base. Donc, je préfère ne pas me prononcer là-dessus.
2: Ou le 11 de base des joueurs que vous aimez bien cette saison?
3: Que j'aime bien. Je peux donner des joueurs à moi aussi ou pas?
2: Oui.
3: Bah alors je te donne le 11 de base de Dendo. Non, mais il y a beaucoup de super joueurs, je vais en citer quelques-uns quand même. Un gars comme Ehrenberg.
2: Zultuariem,
3: je veux dire, c'est un gars qui, on l'a affronté l'année passée en D2 avec Molenbeek aussi, très très fort. C'est un gars qui peut jouer top 6 sans aucun problème en Belgique. J'en parle maintenant, mais il est super frustrant parce qu'il est fort. Donc quand tu conduis, c'est pas gai du tout. Le Cercle m'a beaucoup étonné positivement. Je pense que le Cercle, s'il se renforce à un ou deux postes, ils peuvent être une belle surprise l'année prochaine. J'ai beaucoup échangé avec leur entraîneur quand on s'est affronté là, lors des deux matchs. On voit vraiment une différence depuis qu'il est arrivé. Ils ont vraiment des joueurs de grosse qualité. Je veux dire, un gars qui est peut-être un petit peu sous-coté, mais Steven Goura, le centre avant du Cercle, numéro 9, c'est extrêmement fort. Et à l'avenir, c'est un gars qui va valoir plusieurs millions, facilement. Donc voilà, c'est une équipe qui peut vraiment faire des surprises l'année prochaine. Ils ont quelques très bons éléments comme ça. Donc voilà, j'en ai cité deux que j'ai pas aimé jouer contre eux, mais c'est des gars très très forts.
2: Allez, on va terminer par un questionnaire. Tac au tac, qui va être champion?
3: Bruges.
2: Qui va gagner la Coupe du Monde?
3: Espagne.
2: Qui sera le meilleur diable rouge à la Coupe du Monde?
3: De Ketelaar.
2: Belgique-Espagne, vous supportez qui?
3: J'ai des jokers ou pas? Joker.
2: C'est tellement sensible.
3: Ouais, parce que Belgique, c'est mon pays. J'y suis né, j'ai vécu toute ma vie. Je suis belge, 100%. Mais mes origines sont espagnoles et italiennes. Et le foot espagnol m'a beaucoup influencé et m'apporte beaucoup.
2: On vous propose d'être T1 à Anderlecht ou T4 à Barcelone. Vous prenez quoi?
3: T1 à Anderlecht.
2: Quelle a été la meilleure décision de votre carrière?
3: Oser quitter Al-Shabaab, où je gagnais très bien ma vie, pour prendre le risque d'aller à Charleroi et de vivre mon rêve comme entraîneur principal.
2: La plus mauvaise?
3: J'ai peut-être parlé de la composition d'équipe de notre dernier match l'année dernière avec Molenbeek face à Zultuariem, où à 4 minutes de la fin, on est encore champion et puis on perd le match. Et donc on passe de la première à la troisième place et je suis viré quelques heures après. J'ai des regrets par rapport à la compo, mais bon, c'est facile après, hein, mais j'ai des regrets par rapport à la composition d'équipe de base.
2: Avec une autre compo, vous gagnez?
3: Je me dis que peut-être, ouais, peut-être.
2: Quel est votre meilleur coup tactique de votre carrière?
3: Meilleur coup tactique? Il y a pas mal. Le truc, il n'y a pas beaucoup de batailles tactiques dans les matchs. Au plus haut tu montes de niveau, au plus cette bataille tactique. Et j'ai malheureusement pas toujours été au plus haut niveau possible pour pouvoir avoir des batailles tactiques. Mais je me souviens qu'avec Ayn, on avait perdu 1-0 à Gand, avec Saint-Tron, je crois. Mais il avait, pendant le match, changé des trucs. Moi, je pensais qu'il allait faire comme ça, donc je m'étais adapté comme ça. Il commence le match autrement, donc je m'adapte, et puis il change, et puis il rechange. Il y a plusieurs fois, on avait changé des trucs comme ça pendant le match. Je sais pas si lui l'a vécu comme ça, peut-être pas. Il faisait son truc et moi mon truc, mais moi, j'ai vécu comme en réaction. Je réagissais à ce qu'il faisait. Lui, je pense qu'il calculait personne d'autre que lui, hein. Il réagissait comme il voulait réagir, pas par rapport à moi. Je réagissais par rapport à ce qu'il faisait. Et je me souviens que c'était un bon apprentissage tactique à ce moment-là. J'avais bien aimé ce match-là, même qu'on avait perdu, mais j'avais bien aimé le sentiment pendant le match.
2: Qu'est-ce que vous adorez par-dessus tout dans le football?
3: Les émotions que la victoire apporte.
2: Qu'est-ce que vous détestez dans le football?
3: Quand les gens manquent de respect au football. Quand les gens ne se rendent pas compte de la chance qu'ils ont d'être là. De pouvoir marcher, de pouvoir être sur un terrain, d'être en pleine capacité physique et qui se permettent de... Pour moi, c'est manquer de respect au football. Quand tu montes sur un terrain et que tu ne donnes pas ta vie, pour moi, tu manques de respect au football. Et le football nous donne énormément, nous les acteurs du football. Et on doit être reconnaissants par rapport à ça.
2: Votre plus belle rencontre foot dans votre carrière?
3: Je veux dire Pierre-Baptiste Baerlet, qui était mon joueur à Saint-Tron, que j'appréciais beaucoup comme joueur et comme homme à l'époque. Et maintenant, on est devenu frères, quoi, entre-temps. Donc, ouais, c'est Pierre-Baptiste Baerlet.
2: Si vous sauvez Dender, ce sera le meilleur coup de votre carrière? Plus que la coupe avec le Standard, par exemple?
3: Non, je dirais... Le meilleur coup, je dirais que c'était Ouais, ça aurait été Molenbeek si on était monté, parce qu'on revenait de très, très très loin avec Molenbeek. Sauver Dender, je veux dire, le format fait que, vu de l'extérieur, ça peut, bah, c'est presque logique que l'équipe de D1 gagne. Mais comme je l'ai dit tout à l'heure, on est à 50-50. Mais c'est pas glorieux de se maintenir. C'est plus glorieux d'aller chercher un titre, c'est beaucoup plus dur d'aller chercher un titre que de se maintenir. Donc je dirais, ouais, non. Il y a eu des trucs plus glorieux avant.
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0: Oui, c'était donc le tout nouveau grill d'Éric Libois consacré à l'entraîneur de Dender, Yannick Ferreira, un grill que vous réécoutez quand vous le souhaitez, évidemment, sur RTBF Ovio.

0: Des consultations à distance chez votre kiné, logopède ou sage-femme, ce sera possible à partir de cet été. Et même si ça paraît surprenant, c'est plutôt bien accueilli par les praticiens. Gagner plus tous les mois si on travaille par rapport à ce qu'on toucherait au chômage, c'était la promesse du gouvernement Arizona. Et cela figure bien dans le projet de réforme fiscale du ministre des Finances, Yann Yambon. Cuba sans énergie, l'île est soumise depuis fin janvier à un blocus énergétique de Washington qui provoque d'interminables coupures d'électricité et la colère monte. Bonsoir à tous. Dès cet été, vous pourrez effectuer des consultations auprès de votre kiné, logopède ou sage-femme à distance, en vidéo. Cela ne sera possible que dans certains cas, mais les fédérations voient cette avancée plutôt d'un bon œil. Qu'en pensent les principaux concernés? On le découvre dans ce reportage de Jonas Verriken et Jean-Christophe Willems.
1: Deux, pouce.
2: Dans ce cabinet de kinésithérapie, les exercices se font encore en présentiel. Un patient a besoin d'aide pour marcher, tandis qu'un autre tente de retrouver de la mobilité dans le pied. Mais dans certains cas, la visioconférence pourra aider, comme le précise Cédric Baux, kiné.
3: On sait qu'environ 70% de l'efficacité de la kiné est très contextuelle, c'est-à-dire ce qu'on donne comme conseil à nos patients en termes d'hygiène de vie, en termes d'exercice, en termes de conseils pour bien les réaliser, les rassurer, empêcher qu'ils deviennent anxieux à cause de leur problème et qui développe la peur de bouger. Ça, on peut le faire par téléconsultation.
2: Kiné, sage-femme et logopède sont concernés par l'application de la visioconférence. Même si les règles diffèrent, on retrouve des constantes comme la première séance en présentiel ou le choix laissé aux patients.
4: Un petit chou.
2: Clémence Vital-Durand est sage-femme à l'hôpital Saint-Pierre de Bruxelles.
5: Les sages-femmes, comme les autres professionnels de soins, ils sont plutôt demandeurs de contacts humains et de relationnels. Donc je crois que ça va rester marginal, mais que ça va répondre à un bricolage, si vous voulez, du système qui existe déjà, de pouvoir vraiment faciliter l'accès aux soins.
2: Il reste encore à préciser les modalités, mais il faudra faire vite. Les consultations vidéo entrent en vigueur dès le 1er juillet ou le 1er août pour la logopédie.
0: Jean-Christophe Willems avec Jonas Verriken. Le ton monte du côté des enseignants. Ils sont en colère contre les mesures de réforme du gouvernement de la Fédération Wallonie-Bruxelles. Des mouvements de grève ont eu lieu aujourd'hui dans une quarantaine d'écoles à Liège et Verviers. Du côté de la CSC, on va plus loin. Le syndicat appelle l'ensemble de ses affiliés à la grève dès ce lundi 18 mai et jusqu'au 27, jour du vote du décret programme au Parlement de la Fédération. Pas d'appel général du côté des autres syndicats. La ministre de l'Éducation, Valérie Glatigny, dit entendre le mécontentement face aux mesures d'économie, mais se défend en invoquant la gravité de la situation budgétaire. Le gouvernement fédéral lance son projet de réforme fiscale. Le ministre des Finances, Yann Yambon, a transmis sa copie au Parlement. Il confirme la volonté d'un écart de 500 euros entre les gens qui travaillent et les autres. Plus globalement, ceux qui travaillent gagneront plus en net, dit-il. Fabien Van Eekhout.
6: Eh oui, le SP Finance et le ministre ont sorti leurs calculettes et évalué les différents scénarios possibles. Et oui, selon eux, à l'horizon 2030, avec leur projet de réforme fiscale qui passe par des modifications sur la déclaration d'impôts des personnes physiques, il y aura bien un écart entre travailleurs et inactifs. De quoi vraiment récompenser le travail et faire reculer les pièges à l'emploi où on ne gagnerait pas plus qu'en restant au chômage. Évidemment, ça dépendra de la situation de famille ou du type de salaire perçu. Les effets sont plus marqués pour les revenus les plus faibles. Exemple, pour un isolé sans charge de famille, la différence entre un travail payé au salaire minimum et un chômage de longue durée atteindra près de 800 euros par mois net. Mais pour toutes les catégories de travailleurs, l'écart dépassera les 500 euros promis.
0: Les 500 euros souvent évoqués, c'est donc l'écart entre travailleurs et inactifs. Mais chaque travailleur individuellement gagnera plus en net en salaire poche.
6: Oui, en principe, toute personne active sera gagnante. Ainsi, pour un isolé payé au salaire minimum, cela ira jusqu'à 150 euros par mois en plus d'ici 2030. Pour les autres, 96 euros en moyenne de plus par mois. Le gouvernement fédéral confirme ainsi sa volonté d'avancer malgré les difficultés budgétaires et le coût d'une réforme fiscale fixé à plus de 4 milliards d'euros par an. Les discussions parlementaires devraient débuter le 20 mai en commission pour une adoption d'ici les vacances d'été.
0: Explication de Fabien Van Eekhout. En début de semaine, un pédocriminel a été piégé sur les réseaux sociaux par un influenceur qui avait pris, à l'aide de l'intelligence artificielle, les traits d'une jeune fille de 14 ans. D'emblée, l'homme dévoile son âge, 66 ans. Cela ne l'empêche pas d'insister auprès de l'adolescente pour la rencontrer. Depuis, l'homme s'est rendu à la police et une enquête a été ouverte. Pour autant, ce type de démarche n'est pas encouragé par les autorités. Mélanie Joris.
7: La conversation dure 40 minutes. L'homme propose d'emmener la jeune fille voir un match de foot. Il insiste pour avoir une contrepartie.
8: Et ça te plairait?
1: De quoi?
4: De se voir? Je sais pas, qu'on s'embrasse tous les deux, par exemple.
7: Au fur et à mesure, il se fait de plus en plus pressant.
4: Bon alors, tu me montres quoi alors? Ton épaule?
1: Mon épaule de quoi?
4: Et là, mon épaule. Bah oui, mais nue. Épaule nue.
7: En échange, il propose de lui montrer son sexe.
1: Mais moi, j'ai 14 ans.
4: Et alors?
1: Bon point.
4: Et à 14 ans, t'as des filles qui ont déjà fait l'amour, hein. Même avant. Hein.
7: Exposer ce genre de comportement n'est pourtant pas encouragé. L'avocat Étienne Wery, spécialiste des questions numériques.
8: Quand un pédophile ou un criminel est révélé sur Internet, ben, il faut assurer sa sécurité, sa protection. Et donc, on arrive dans une situation bizarre où c'est le criminel qui est protégé par la police parce que tout le village veut aller se saisir de lui et le lyncher comme au bon vieux temps.
7: Cela pourrait également mettre en péril une enquête en cours.
0: L'homme piégé dans la vidéo avait déjà été condamné en janvier 2025 par un tribunal correctionnel pour détention d'images pédopornographiques. L'animatrice française Flavie Flamand annonce sur Instagram porter plainte contre le chanteur Patrick Bruel. Elle accuse le chanteur de l'avoir violée en 1991 alors qu'elle avait 16 ans. Elle fait partie de la trentaine de femmes qui ont pris la parole contre le chanteur, principalement dans les colonnes de Mediapart et du magazine Elle. L'île de Cuba, privée d'électricité, la crise n'est pas neuve, les pannes massives sont fréquentes, mais désormais la situation est critique. Le pays n'a plus de réserve de diesel ou de fioul pour soutenir la production de ses centrales électriques. Et Sandro Calderon, la colère monte au sein de la population.
9: Vous entendez ce concert de casseroles? C'était à La Havane il y a deux nuits. Dans plusieurs quartiers de la capitale cubaine, des habitants ont ainsi exprimé leur agacement face aux coupures d'électricité à répétition. Hier encore, la moitié est du pays s'est retrouvée sans électricité pendant une partie de la journée. Le pays n'a plus de pétrole, explique le ministre cubain de l'énergie.
10: Nous n'avons plus de fioul, nous n'avons plus de diesel, il nous reste seulement du gaz.
9: La faute aux États-Unis, dénoncent les autorités de La Havane. Depuis le début de l'année, l'île communiste subit un blocus pétrolier. Le président américain Donald Trump voit Cuba comme une menace pour la sécurité des États-Unis. Nous n'avons aucune base militaire ou de renseignement étrangère sur notre territoire, a assuré le régime cubain en marge d'une réunion exceptionnelle avec le patron de la CIA à La Havane. Mais face à cette crise énergétique sans précédent, et aussi paradoxale que ça puisse paraître, Cuba pourrait bien accepter une aide de 100 millions de dollars proposée par les États-Unis.
0: Le récit de Sandro Calderon. Rudy Garcia a dévoilé ce midi sa sélection de Diable Rouge pour la Coupe du Monde, avec une première surprise, l'arrivée de Matias Fernandez Pardo, qui a fait son choix pour la Belgique il y a quelques jours à peine, et une autre, la présence de Romelu Lukaku, et puis des absents, Mats Sels et Loïs Openda. La sélection, vous la connaissez en détail si vous avez fait vos pronostics sur la page RTBF Actu. Pronostics sur les chances de cette sélection. Quelles sont les tendances, Boris Vanacker?
11: Mais les premiers relevés nous sont parvenus et plus de 80% d'entre vous se disent satisfaits du noyau retenu par Rudy Garcia. La majorité des participants voient la Belgique atteindre les quarts de finale. C'est la grande tendance qui se dégage. Pour beaucoup d'entre vous, c'est un objectif raisonnable et réalisable. D'autres se montrent plus pessimistes et imaginent les Diables éliminés en 8e, voire dès les 16e de finale. 8% des votants prédisent carrément une sortie dès la phase de groupe. À l'inverse, les plus optimistes, 6% des participants voient la Belgique atteindre la grande finale.
0: Et ce sondage, c'était aussi l'occasion de récolter les remarques et les questions des supporters.
11: Oui, la RTBF a reçu énormément de commentaires. Vos inquiétudes se portent sur le secteur défensif. Beaucoup craignent qu'il ne soit pas encore au niveau des meilleures nations mondiales. Mais une partie des supporters croit fermement à un renouveau de l'équipe, à l'intégration réussie de jeunes talents comme Jérémy Doku ou Zeno De Bast aux côtés de cadres expérimentés. Mais pour vous, la Belgique ne fait simplement plus partie des grands favoris, ce qui pourrait lui enlever une pression inutile et créer pourquoi pas la surprise.
0: Boris Vanacker, pour terminer ce journal, merci d'être avec nous.
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15: Bonjour tout le monde, on espère que vous allez bien. Bienvenue à vous dans ce nouveau numéro d'Archive Club. On accueille évidemment en studio la cheville ouvrière de cette émission, notre archiviste à la rédaction des sports. Bonjour Mathieu Hélin.
16: Mais bonjour Gaëtan.
15: Alors nous avons aujourd'hui encore un invité en studio pour nous parler de son papa. Son papa qui a notamment été la deuxième personne la plus populaire chez les Wallons après le roi. Et pour savoir de qui il s'agit, on commence avec un petit extrait qui va sûrement faire plaisir aux Liégeois qui nous écoutent.
16: Mais oui, Gaëtan, et on va d'ailleurs être bien dans le thème aujourd'hui, avec une première archive tirée de l'émission Heptaxi, et elle date de 2003.
17: Voilà.
18: Bonjour.
17: Bonjour, place Cathédrale, en passant par la place Saint-Lambert et la place du Marché.
18: À Liège, oui.
19: Hervé !
18: Ah, vous avez des amis ?
17: Oui, bah, de...
18: Vous devez avoir plein de gens qui...
17: C'est Liège, hein ?
18: C'est une grande famille, quoi.
17: Ben, quand on croise une connaissance, qu'elle soit à 5 ou à 50 mètres, on crie, en fait. Hein ?
18: Ah oui, c'est le principe.
17: Ben oui, c'est... chez nous... c'est la générosité. Hein.
15: Vous l'aurez reconnu, il s'agit évidemment de Robert Wassege. Et pour en parler, nous accueillons en studio son fils Frédéric. Bonjour Frédéric.
20: Bonjour.
15: On va donc parler de votre papa qui nous a quittés en 2019, qu'on a déjà évoqué dans cette émission. Notamment victime à l'époque, on en a parlé, de la valse des entraîneurs asclessins comme Mircea Retnic il y a quelques jours, mais aussi pour son sens de l'amitié et de la parole donnée.
16: Bah oui, on va parler un petit peu de tout ça, mais avant, Gaëtan et Fred aussi, si on commençait, une fois pour changer, par une petite séquence humoristique.
15: Avec plaisir.
21: J'ai trouvé aujourd'hui, c'est vrai, l'équipe manquant un petit peu de personnalité. The way Nick, Bowieging, te statiche, ok. Donc, c'est, je crois que j'ai trouvé dans le chef de certains joueurs une absence qui pourrait s'avérer payante. Donc, Van Dijk, je te vois déjà rire avec ton sourire d'imbécile. Il y a Glimlach, c'est un imbécile, mais Toc, Toc, Logisch, Van Dijk, Robert, ne m'en veux pas, Gain, antipathique, réaxi, n'a des imitasi.
15: C'est génial.
16: Voilà, c'était une des fameuses imitations de Bertrand Crasson. Donc, on précise quand même qu'il n'était plus diable à l'époque. Et quand on pense à Robert Wassege, on pense aussi à son humour, évidemment. Il avait un humour bien à lui, non ?
20: Ah ouais, là, il avait un humour bien à lui. Et il avait l'art de le distiller à sa façon, bien sûr. Tout le monde n'était pas capable d'accepter ce genre de quatrième degré et surtout un humour qui pouvait blesser. Parfois, il savait très bien ce qu'il faisait, c'était pour avoir une réaction, je parle notamment avec ses joueurs. Mais c'est vrai qu'il y a beaucoup de vos collègues des années 70, 80, 90 qui ont subi ces foudres. C'était chaque fois distillé avec beaucoup de légèreté et d'humour, mais c'était pour bien remettre les choses à leur place. Quoi. Donc moi, j'ai beaucoup qui sont devenus mes collègues qui me disent oh, « Les rares clashs, c'est avec ton père que je les ai eus, mais après, ça se terminait au bar. »
16: Alors pour aller justement dans votre sens, Fred, je vous propose qu'on écoute Jean Duriau, l'ancien journaliste vedette de la radio à la RTBF, bien sûr, et à qui on avait dédié une émission il y a quelques mois, une émission que vous pouvez d'ailleurs retrouver dans votre application de podcast à Archive Club. Alors Jean Duriau évoquait notamment Robert Wassege, qui avait été son consultant à la Coupe du Monde 1994.
22: C'était un monsieur qui avait un sens de l'humour. Il savait se payer votre tête, mais de façon... Alors, il fallait avoir la réplique. Mais il y avait des joueurs qui étaient un peu malheureux parce qu'ils pensaient que Robert leur en voulait. Ben, c'est pas du tout. C'est parce qu'ils n'avaient pas le feeling ou la réaction pour pouvoir répliquer. Ben, si on savait répliquer, on répliquait. Alors, ils nous foutaient la paix.
20: Mais oui, tout est dit, voilà, il fallait savoir répliquer, il fallait savoir comprendre le message, mais c'est vrai qu'il y a beaucoup de joueurs qui faisaient un certain complexe, qui avaient vraiment peur, aussi bien de sa réaction, qu'elle soit humoristique ou bien vraiment celle d'entraîneur, quoi. Je veux dire qu'il mettait les choses au point, donc c'est quelqu'un qui avait une emprise sur son groupe, comme j'en ai rarement vu dans un vestiaire.
15: Bah, du côté des journalistes, on en a gardé, moi je l'ai connu en fin de carrière plutôt, l'image d'un papy gâteau plutôt, et pourtant bah, il a été jeune, il était jeune entraîneur, il a même été un des premiers à occuper la double casquette de joueur-entraîneur.
16: Mais oui, Gaëtan, et on entendait un petit peu plus tôt Bertrand Crasson imiter Robert Wasege lorsqu'il parlait néerlandais. Et bah, je vous propose eh bien, qu'on écoute cette fois le vrai Robert Wasege lorsqu'il est effectivement joueur-entraîneur à Winterslack. Et on est à l'époque au tournant des années 70.
3: Les difficultés n'effraient pas Robert Wasege. Il a fait l'effort d'apprendre le néerlandais, ce qui a facilité évidemment son intégration au sein du milieu limbourgeois qu'il ne connaissait pas. Il a su s'imposer aussi comme entraîneur. Le respect que lui voue ses jeunes coéquipiers en témoin. Robert Wasege, vous avez 33 ans, vous avez joué au football club liégeois, au Racing Quaid. Qu'est-ce que l'expérience vous a apporté? Je veux dire par là, est-ce que le Robert Wasege de Rocourt ou du Stade Fallon est différent de celui qui est devenu joueur-entraîneur dans un club de Division 3?
5: Oui, certainement. À Rocourt, j'étais jeune, enthousiaste. Racing Quaid, j'étais forcément moins vieux qu'ici, hein, mais je n'avais pas mauvais caractère, mais j'étais peut-être un peu teigneux, comme le sont, disons, pas mal de Liégeois, quoi. Hein. Mais j'étais beaucoup plus décontracté que maintenant, quoi. Bien que, je vous dis, les résultats aidant, cette année, je ne suis pas passé par toutes les transes, quoi, mais... J'étais décontracté. Le joueur, il se prépare pour son match et c'est fini, quoi. Il essaye d'être le mieux possible en condition, d'être irréprochable. Mais l'entraîneur, il a beaucoup de responsabilités. Je m'en suis rendu compte cette année.
16: Voilà, on entendait donc un tout jeune Robert Wasege, interviewé à l'époque par Roger Laboureur. On est donc début des années 70 et il a été, on peut le dire, un des premiers à l'époque à occuper cette double casquette de joueur-entraîneur.
20: Ben de haut niveau, oui, pour la Belgique, mais vous savez, ça, quand je ne savais pas, mais il avait 33 ans, donc ça s'appelle avoir la vocation. Ça s'appelle être joueur et déjà penser à devenir entraîneur. Mais pouvoir le faire dans une langue qui n'est pas la sienne, oui. C'est complètement fou d'avoir eu cette audace. Maintenant, j'imagine, comme souvent avec lui, il a rencontré des gens, il a senti le feeling humain, parce que ça a été le fil conducteur de toute sa vie et de toute sa carrière, parce qu'il n'a jamais su dissocier le travail du privé. Lui, c'est d'abord et avant tout des relations humaines, et il a sûrement eu un bon feeling. Et Dieu sait si ils ont fait un parcours exceptionnel avec. Il y avait des mecs là qui travaillaient à la mine, hein. Faut pas oublier, ça c'est ahurissant. Ils étaient en division 1, ils sont qualifiés pour l'Europe, c'est complètement fou.
16: Gaëtan évoquait tantôt le sens de la parole donnée de Robert Wasege, c'était d'ailleurs une de ses caractéristiques. Et justement, je pense que Fred, vous avez une anecdote qui en témoigne, et il était à l'époque donc coach à Winterslack.
20: Oui, donc il était à Winterslack et nous on était chez nous, on attendait qu'il revienne. Souvent, il rentrait tard et on était avec mon frère, je n'avais qu'un frère à l'époque, mais ma mère regardait la télé, et mon père rentre de Winterslack et elle lui dit, il y a un type qui a appelé Monsieur Van Donstrut, je ne sais plus comment, il va rappeler. Et donc nous on regarde la télé et puis le téléphone sonne, mon père décroche et ah bonjour Monsieur Van Donstrut. Président d'Anderlecht, bien sûr, et puis il y a une conversation, et puis on entend mon père dire « Ah ben je suis désolé, mais je viens de donner ma parole au président de Winterslack à la buvette après l'entraînement. » Donc, M. Van den Stock l'appelait pour lui demander un rendez-vous pour éventuellement devenir entraîneur d'Anderlecht, et lui, 2 heures avant, il avait serré la main au président de Winterslack, qui était un petit club de charbonnage, il avait dit « Ok, je reste 2 ans de plus », et ben il dit directement au téléphone « Vous savez comme moi comment est devenu le football, c'est ahurissant qu'un homme dise ça, alors qu'il n'a fait que serrer la main, quoi. Alors que c'était Anderlecht, à l'époque c'était le sommet, c'était les Coupes d'Europe et tout, quoi. Et ça il l'a fait, moi j'en ai été témoin, 3-4 fois dans sa carrière, il y a des clubs d'un niveau supérieur qui sont venus, mais il avait donné, soit re-signé, soit donné sa parole, quoi. Moi je trouve ça assez fou et assez respectable.
15: Bah, il faut dire qu'il a redoré le blason de Winterslack, ce qui lui a permis de franchir encore un palier et d'être embauché au Standard de Liège pour un premier passage entre 1976 et 1979.
16: Mais oui, et sous ses ordres, durant ce premier passage à Slessin, donc le Standard va terminer 3 fois consécutivement sur le podium. Un souvenir, Fred, du Standard de la fin des années 70?
20: Là, complètement, j'étais à tous les matchs. Et je me souviens surtout des joueurs qu'il y avait dans cette équipe, des personnalités, des Christian Piot, des Eric Gerets, tous des joueurs de très très haut niveau. Et je me souviens qu'il ne s'est pas facilité la tâche, parce qu'il y avait eu un problème avec Gerets dans l'attitude ou dans les mots. Et il avait retiré le brassard d'Eric Gerets, qui était le patron du vestiaire, qui était le taulier. Et il était encore très jeune entraîneur. Et Après, ce sont des gestes qui marquent l'homme et qui marquent surtout un vestiaire. Et là, tout le reste du vestiaire a compris, ouf, s'il prend le brassard à Gareth, qui est le big boss, dans le vestiaire, c'est qu'il a peur de rien. Et donc, en une décision, et je pense qu'il a continué à le faire toute sa carrière, en une décision vis-à-vis d'un joueur, il a marqué son territoire par rapport à un vestiaire. Et ça, c'est important pour un entraîneur. Mais après, évidemment, ils ont voyagé ensemble. Mais c'est vrai que 3 années de suite, qualifiés pour l'Europe, je pense que c'était plus le cas vraiment du Standard avant qu'il n'arrive. Mmh. Donc là, de retour gagnant sur cette terre.
15: Et c'est sous ses ordres qu'en 1977 va éclore un certain Michel Preud'homme. Mathieu nous a retrouvé un extrait qui témoigne de la complicité qu'il y a entre les deux hommes.
21: Il faut connaître ma situation familiale un peu. Mes parents étaient séparés. Ma mère était remariée. Mais Robert Roisset a joué ce rôle quand j'avais 18 ans. Et disons, il vivait dans un milieu dans lequel je vivais, le milieu du football, et il savait tout ce qu'il y avait dans ce milieu du football, ce que mes parents, par exemple, ne savaient pas. Parce que mes parents savaient ce que moi je leur racontais dans le milieu du foot, comment ça se passe. Et disons qu'à ce moment-là, Robert Roisset a été un guide, c'est certain. D'ailleurs, je n'ai jamais pris aucune décision importante dans ma vie au niveau sportif et même personnel sans demander l'avis de Robert Roisset. Et ça, quand je dis ça ici au Portugal, et c'est l'entraîneur de Sporting, le gardien de Benfica, maintenant encore, Michel, mais je dis oui.
16: Ne pas prendre une décision importante sans le consulter, bah c'est quand même une belle reconnaissance, hein, Fred.
20: Ah, complètement, mais ça c'est le genre d'interview qui fait bien fou. Je suis certain que mon père est aussi fier d'entendre cela que de ses plus belles victoires, quoi, évidemment. Mais moi, je me souviens très bien une fois quand on était chez moi, quoi, quand on était petit, ma mère nous dire à moi et à mon frère, allez, montez dans votre chambre, il y a Michel qui vient avec sa femme. Et il venait pour... Je crois que parfois, le salon de mes parents, c'était une agence matrimoniale pour essayer d'arranger les problèmes de
15: couple. Ah, carrément ?
20: Ah ouais, non, c'est... Enfin, bon, il n'y a pas que sur ce sujet-là qu'ils ont aidé beaucoup de monde, mais... Non, mais tout ce qu'ils disent est absolument vrai. Et je vous le répète, je suis certain que ça le touche autant que ses plus beaux succès sportifs d'avoir eu un impact sur la vie d'un gamin, quoi. Je veux dire, évidemment, il l'a eu à 18 ans, donc évidemment que le gamin doit de repères et d'avoir un entraîneur aussi proche et aussi humain. Je pense que ça l'a grandement aidé pour commencer et puis faire la carrière sublime qu'il a eue, quoi.
16: Alors après le Standard, Robert Roisset va repasser par Winterslack avant d'aller à Lokeren et surtout bien sûr à Raucourt de 1983-1992. C'est finalement là où il a été le plus épanoui, on va dire.
20: Ben, il rentrait chez lui puisqu'il avait tout avait commencé là-bas. Mais je pense que oui, pourquoi ? Parce que quand il est arrivé, c'était un club de patronage, c'était le désert, quoi, je veux dire. Ce club était devenu un peu n'importe quoi. Et puis, à force de travailler, moi, j'ai eu la chance de participer à trois ans de suite, on termine troisième, on joue les quarts de finale de Coupe d'Europe. Donc, il est arrivé, il a tout changé. Et donc, voilà, il a eu une influence incroyable sur ce club. L'autre club de Liège, un club à 4 km d'où il était né, d'où on habitait. Donc, voilà, c'était vraiment une grande fierté, mais c'est vrai que c'est là qu'il a été le plus où on a le plus se rendre compte de l'impact qu'il pouvait avoir sur non seulement sur une équipe, mais aussi sur tout un club.
16: Alors parmi les grands résultats, les grands moments, il y a bien sûr la victoire en finale de Coupe de Belgique en 1990 contre le Germinal Lokeren. Et je vous propose qu'on écoute la réaction de Robert Roisset lors du coup de sifflet final. Et c'est au micro de Franck Baudonc.
2: Super pour nous, hein. Je crois que tout le club l'a mérité parce qu'on a vécu une saison très difficile pour tout. Et je crois que tout le monde l'a mérité.
6: Robert, ça fait 37 ans que le club liégeois attend un trophée.
2: Je suis que plus 37 fois plus heureux.
15: Alors, dans l'équipe à l'époque, il y avait des joueurs comme Jean-François Dessart, Malbassa, Luc Ernest, mais aussi un certain Frédéric Roisset.
20: Ouais, ben là je suis ému, quoi. D'autant plus que je m'étais blessé la semaine de la finale alors que j'avais joué tous les matchs de coupe. Donc mais bon, voilà, c'est fabuleux parce que Liège n'avait plus rien gagné depuis 37 ans. Mmh. Et y parvenir avec cette équipe-là, bon, on avait fait le travail avant la finale, on avait éliminé Anderlecht et tout ça chez eux. Pour des Liégeois, battre Anderlecht chez eux, c'est une des plus grandes jouissances humaines que vous puissiez imaginer. Voilà, ça n'avait pas été facile ce jour-là. Donc moi, je pleurais de tristesse avant le match parce que je me suis fait opérer alors que je devais jouer ce match. Et puis après, je pleurais de joie après. Donc voilà, oui, bien sûr, on a vécu des choses immenses. Et ce qui a découlé de cette victoire, c'est évidemment la Coupe d'Europe, la Coupe des Coupes, l'année d'après, qui nous a valu tant de joie et des victoires incroyables.
16: Vous étiez donc un membre à part entière, Fred, de cette équipe. Et dans cette archive d'un match en 1987, on va se rendre compte que ce n'est pas toujours facile d'être le fils de l'entraîneur.
1: Si le vrai sentiment devait jouer, je crois que ça serait plutôt à son désavantage, parce que vous ne pouvez pas vous permettre de vous tromper facilement à l'avantage de votre propre fils. D'ailleurs, si ça arrivait, je pense que certains se chargeraient de me le rappeler rapidement.
4: Oui, mais peut-être, à force de vouloir être trop objectif, n'êtes-vous pas subjectif dans l'autre sens, c'est-à-dire trop sévère pour lui?
1: Peut-être, c'est la crainte que j'ai, parce que parfois je pense que dans le doute, je donnerais plutôt la préférence à un autre joueur. Et finalement, dans mon souci d'être le plus juste possible, c'est peut-être au détriment de mon propre fils, effectivement.
4: Est-ce un avantage ou un inconvénient d'être le fils du père?
19: Mais les avantages, je ne les vois pas, même en cherchant bien. Et les inconvénients, c'est évidemment quelques spécimens.
4: Des supporters?
19: Voilà, une minorité de supporters, enfin, c'est même pas des supporters, c'est une minorité de gens qui, que je les plains d'ailleurs, en parenthèse, mais qui viennent ici au stade pour cracher toute leur rancœur, là. Et voilà, ça c'est, il faut évidemment faire avec, ne pas écouter, mais il y a des fois ça blesse quand même, des fois il y a une saturation, et là ça blesse.
4: Ils vous injurient parce que vous êtes le fils de l'entraîneur.
19: Oui, mais comme critique, ça je trouve ça tout à fait normal, si je joue mal comme un autre joueur, mais moi ce qui m'ennuie surtout c'est à l'échauffement, par exemple. J'ai pas encore eu le temps de toucher le ballon, là, déjà, ça commence. Et là, à la longue, ça pèse, quoi.
4: C'est difficile d'être la maman d'un footballeur dont le papa est l'entraîneur.
23: Oui, je pense que c'est un problème, parce que toutes les mamans qui ont un fils qui joue au football me comprendront. Quand on va voir son fils, on est plus tendu, plus crispé. Et alors, quand le père est leur propre entraîneur de son fils, ça, je dois dire, c'est un problème. Et ce qui me fait surtout mal, c'est que quand Frédéric va débuter un match et qu'on le hue, qu'on le critique, qu'on l'insulte même.
15: Et vous aviez déjà ce franc-parler à l'époque. Il fallait ça face aux supporters, apparemment.
20: Oui, ben c'est la moindre des choses. Non, on n'a qu'une vie. On ne va pas commencer à ne pas dire ce qu'on pense. Mais bon, vous avez vu ma mère. Ben je pense qu'en fait, des trois, c'est elle qui a le plus souffert. Parce qu'elle était dans la tribune à chaque match. Elle a dû en entendre pas mal. Maintenant, moi, je ne pouvais pas me plaindre puisque mon père m'avait prévenu. Quoi. Vous savez, quand moi, je me suis inscrit à l'âge de 6 ans au FC Liège. Lui, il arrive, j'ai 18, 19 ans. Et la première chose qu'il dit, voilà, d'après les entraîneurs, les rapports, tu as ta place dans le noyau A, mais moi, je te conseille fortement d'aller voir ailleurs parce que tu vas ramasser. Quoi. Et moi, j'ai dit, mais attends, moi, ça fait 12, 13 ans que je joue FC Liège. Chaque année, je reste, je monte les catégories. Donc, et d'après les entraîneurs, ils disent que j'ai ma place, donc je reste. Et puis, j'ai ramassé. Voilà. Au début, j'ai vraiment ramassé. C'est vrai que c'était terriblement injuste. Mais en même temps, ça valait la peine, puisque encore maintenant, je suis dans le foot et je vis grâce au foot et je fais un métier plutôt sympa, quoi. Donc voilà.
16: Alors Robert Wasech va mettre recours sur la carte européenne du football à 4 reprises. Et il y a un certain match qui reste dans les mémoires. C'est celui contre le Rapid de Vienne. Et je vous propose qu'on se rende tout de suite au stade, rejoindre Roger Laboureur pour nous en dire plus.
24: Voilà, le match paraît-il a commencé, j'ai entendu un coup de sifflet, ça me semble être le début du match, je vois des ombres qui se déplacent, alors vous constatez comme moi que c'est impossible, je vais me tourner vers mes confrères de la BRT et mon confrère autrichien pour leur demander ce que l'on fait, mais je pense que nous allons arrêter les frais et espérer que le brouillard se lève et que l'on puisse revenir peut-être à Rocourt. Malgré toute la bonne volonté qui est la nôtre, impossible, je n'y vois rien. Oui, Rodrigo, eh bien, figurez-vous que Liège, paraît-il, vient de marquer. Heureusement, nous avons une caméra derrière le but qui, elle, peut percer plus ou moins le brouillard. Et voilà, il y a un but. C'est un tir, je ne sais pas qui a marqué, mais de toute façon, on a bien marqué. Et après quelques minutes de jeu, après 5 minutes de jeu, le football club liégeois vient de marquer. Grâce à Neeskens, nous dit-on.
15: Quel fameux but de Neeskens, quand même.
20: Ben Neeskens, c'était moi. Voilà, j'ai pas de bol, j'en ai marqué deux en Coupe d'Europe, mais un de mes deux, c'était ce soir-là, j'ai marqué le premier but. Et ce merveilleux Roger, notre idole à tous, c'était impossible à voir. Déjà, nous, on se voyait tellement mal sur le terrain, c'est incompréhensible qu'on ait joué. Mais bon, tant mieux, on s'est qualifié à la fin. Mais voilà, mon cher Roger, c'est moi qui ai marqué le premier but.
15: Mais voilà, Robert Roisset se sentait très bien au RFC Liège. Il a fait un travail incroyable. Il a quand même fini par partir, direction Charleroi.
16: Oui, Gaëtan, de 1992 à 1994, il s'agit du premier de ces trois passages au Mambourg, le plus prolifique aussi, avec comme point culminant la finale de Coupe de Belgique, certes perdue contre le Standard. La saison suivante, il qualifie le club pour l'Europe 25 ans plus tard. Un souvenir peut-être, Fred, de ce premier passage chez les Zèbres?
20: Oui, bien sûr, parce que c'était... En fait, il allait chez les cousins, quoi. Tout le monde veut nous opposer, nous, les Liégeois avec les Carolo, mais on est les mêmes. Moi, j'ai eu la chance de jouer 3 ans à l'Olympique de Charleroi et on a un point commun à tous, c'est un cœur grand comme ça, le sens de l'amitié, le sens du... Enfin, de tout, quoi. Moi, j'ai été... Je trouve qu'on se ressemble très, très fort et que c'est une erreur de vouloir nous opposer. Soit. Donc, il est arrivé là-bas et là, un peu comme à Liège, un club où il y avait tout à refaire, et il est arrivé avec un groupe de très bons joueurs à l'écoute, et c'était le boss, tout le monde allait dans la même direction, et ils ont fait, je veux dire, ce qu'on retient sportivement surtout, c'est quand ils ont battu 3 fois Anderlecht en une semaine, je crois que c'est pour se qualifier pour la finale de la Coupe de Belgique, là, c'est vraiment ahurissant, quoi. Voyez, en une semaine, les petits Carolo qui matent le grand Anderlecht. Donc voilà, il y a eu des moments, des émotions fabuleuses. Mais il y a aussi, là aussi, le côté humain, je veux dire. Son meilleur pote, c'était Paul Toletti, vous voyez, le monsieur qui s'occupait du matériel et tout ça, de l'équipe première. Et mon père l'a accompagné avec ma mère jusqu'à son dernier souffle, quoi. Des années plus tard, ils étaient toujours là, tous ensemble. Voilà, c'est un peu comme à Liège, quoi. Ça part du cœur et ça arrive au cœur. Donc c'était une très belle période pour lui aussi. En tout cas, la première.
15: Et après Charleroi, celui qu'on a surnommé le Mage, quitte ces bords de Meuse-là pour d'autres bords de Meuse. Il part au Standard.
16: Effectivement, et en septembre 1994, on est donc en tout début de saison, le Standard se déplace au Mambourg. Et c'est aussi l'occasion de se rendre compte que tout le monde aime Robert.
7: Bob la science, Robert le magicien, Wasège est de retour au Pays Noir. Cette fois, il est venu dans le quart des visiteurs, mais pas un visiteur comme les autres. Il n'a laissé que des amis à Charleroi. Wasège sera-t-il nostalgique?
8: Plaisir, en tous les cas. Plaisir, pas de nostalgie, parce que je trouve que les bons moments au football peuvent se reproduire n'importe quand. C'est bien, je suis content de revenir.
9: Alors, Wasège revient aujourd'hui. Ennemi ou ami?
10: Quand même ami, parce qu'il nous a donné la Coupe d'Europe et c'est quand même bien pour Charleroi.
9: Qu'est-ce qui fait la réussite du Standard actuellement?
11: Je crois que c'est Robert Wasège et l'esprit d'équipe qui règne pour le moment au Standard. Hein.
25: Il a apporté un plus au Sporting. Maintenant, on ne reconnaît plus le Sporting. Mais enfin, on y croit encore.
9: Qu'est-ce qui fait le succès du Standard?
26: Robert Wasège.
9: Robert comment, vous avez dit?
26: C'est tout le monde.
27: C'est Robert Wasège.
16: C'est assez rare de faire l'unanimité comme ça dans les deux camps, même si c'est vrai, bah voilà, c'était aussi une époque où il y avait quand même moins d'animosité entre les deux équipes.
20: Oui, mais c'est surtout par rapport à la rivalité énorme qu'il y a entre ces deux villes. Mais c'est normal puisqu'il quitte un club qui l'a fait remonter, on va dire, pratiquement au sommet. Donc voilà, on n'a que des bons souvenirs, quoi. Maintenant, je trouve ça... Je vous disais tout à l'heure qu'à Liège et à Charleroi, souvent, on réfléchit d'abord avec le cœur. Et ben voilà,

0: en 94-95 avec un match épique et étouffant pour le titre au Parc Astrid. Malgré une supériorité numérique ce jour-là, voilà ce que retient l'entraîneur.
1: Bizarre, c'est que, je veux dire, toute la semaine, il n'y a pas eu de pression chez nous. Les gars étaient calmes, sereins. Et que, je veux dire, une fois sur le terrain, là, ça ne s'est pas vérifié. Parce que ces insuffisances techniques, pour moi, ça s'appelle simplement une nervosité excessive.
2: C'est un peu l'histoire des Anderlecht Standards, ça, Fred, avec au final, c'est souvent l'expérience des grands rendez-vous qui a primé.
3: Oui, mais je veux dire, cette équipe du Standard, à l'époque, avait les moyens d'aller gagner là-bas, tout simplement. Ce qu'il fallait pour y parvenir, c'est que tout le monde soit à son niveau. Et je crois qu'il y a deux, trois joueurs du Standard ce jour-là qui n'ont pas du tout été à la hauteur. Et ça leur a coûté le titre. C'est terriblement frustrant pour un entraîneur. Mais il y en a deux, trois qui ont foiré ce jour-là. Hein, voilà. Et puis, en plus, en face, ils étaient survoltés. Ils couraient pour ils étaient à 10, ils couraient pour 15. Donc voilà, mais je crois que je pense que c'est certainement une des plus grosses désillusions de sa carrière.
0: On consacre ce numéro d'Archives Club à Robert Wasseige, le mage de recours. Et pour l'occasion, nous sommes avec son fils, Frédéric Wasseige, en studio. Dans la suite, on va parler de Robert Wasseige, coach des Diables Rouges. À tout de suite.
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0: Merci d'être avec nous dans ce nouveau numéro d'Archives Club. Nous sommes aujourd'hui avec Frédéric Wasseige pour évoquer la carrière de son père, Robert Wasseige. Et on ouvre, Mathieu Hélin, le chapitre de l'équipe nationale belge.
2: Oui, on est à l'époque en 1999, il succède à Georges Leekens et on peut le dire, quelques mois de l'Euro 2000, on est vraiment dans le trou. Mais bon voilà, on va l'entendre, Robert Wasseige avait déjà un petit bout de solution.
5: Compte bien sûr que là, les joueurs sauront faire preuve de la personnalité, du punch, du gnac, comme je dis, c'est sur le terrain le gnac, mais il faut aussi du gnac dans sa tête.
0: Voilà, il avait du gnac, hein.
3: Ben oui, c'est un vrai Belge, hein, il parle toutes les langues belges en même temps. Non mais là il est arrivé, je veux dire, c'était très surprenant qu'un Wallon devienne l'entraîneur national. Bon, il avait travaillé en Flandre, il parlait les deux langues sans aucun problème, mais je crois que c'était parfait pour lui d'arriver après Leekens. Tu vois, il y avait une bisbrouille entre l'entraîneur, les joueurs, et lui il est très fort pour détendre l'atmosphère, ramener les vraies valeurs, comme il disait, l'agnac, c'est vrai. Et donc à mon avis, vous voyez ce que je veux dire, il arrivait à un moment propice pour le style d'homme et le style d'entraîneur qu'il était. Et d'ailleurs ça, je pense que ça a très vite matché pour lui en équipe nationale.
0: Et oui, ça va marcher. On peut dire qu'il va remettre les Diables Rouges sur pied avec un vrai choc psychologique dont il a le secret, en créant un véritable enthousiasme.
2: Oui, clairement, pour le coup, il avait déclenché le fameux choc psychologique avec, on s'en souvient, un 5-5 à Rotterdam et une victoire 4-0 quelques jours plus tard contre le Maroc. Et puis vient l'Euro 2000, et si Robert Wasseige parlait de gnac un peu plus tôt, on peut clairement parler de couac contre la Turquie lors du troisième match de poule.
6: C'est pas vrai!
7: Oh là là là là!
6: Mais quelle bourde! Mais enfin, mais comment est-ce possible? Avec Akan Sukur, au moment où on allait siffler les trois coups, qui monte plus haut que Philippe de Wilde et qui va chercher ce ballon de la tête pour le mettre dans notre but. C'est le premier but de cette soirée. Eh bien, franchement, c'est incompréhensible. Et de Wilde qui attend le rebond, qui va au ballon. Il doit y aller de façon plus décidée, mais il est surmonté. Il n'y a pas d'autre chose à dire. Philippe de Wilde, complètement responsable, me semble-t-il. Wilmots. Et il siffle donc la fin du parcours des Diables Rouges dans cette Euro 2000.
2: Vous disiez un petit peu plus tôt, Fred, que le titre loupé en 1995 contre Anderlecht avait été l'une de ses plus grosses déceptions de sa carrière. On imagine que celle-ci aussi, compte tenu de l'espoir qu'avait ramené Robert Wasseige, et d'autant plus, on le rappelle, qu'on avait été la première équipe organisatrice à ne pas se qualifier pour le second tour. C'était une première.
3: Oui, bien sûr, sauf qu'ici, il y a quand même beaucoup de circonstances atténuantes. Mmh. Je pense que si le VAR existait à l'époque, le but d'Emile Mpenza pour faire 1-0 aurait été validé. On se demande toujours pourquoi il est annulé. Et puis, voilà, le pauvre Philippe de Wilde, qui est un mec formidable, il a complètement plombé tout le bazar, quoi. Ce gardien que je disais fiable, un super mec, eh ben, il a foiré complètement le jour où il ne fallait pas foirer, quoi, voilà. Et donc là, tu es impuissant. Parce que voilà, t'as ton milieu de terrain qui foire, t'as 5 mecs derrière qui peuvent réparer, quand c'est ton gardien, tu le payes cash. Donc ça a été, voilà, tout un ensemble de circonstances qui ont fait que c'était C'était une élimination complètement inattendue, mais il y a eu beaucoup de circonstances défavorables. Et si vous voulez, puisqu'on

0: Alors de lui, moi, ce qui m'a marqué, c'est que quand De Wild est exclu, mon père va vers lui devant. Il sait que toutes les caméras sont braquées sur lui, et il va serrer la main de son joueur qui vient de faire une connerie incroyable, qui lui a coûté un but, qui lui a coûté une exclusion, qui va lui coûter une qualification à l'Euro. Et il veut montrer devant tout le monde que il reste solidaire de son gardien. Et je pense que ça, c'est quand même pas mal.
1: Ben justement, en interview d'après-match, on va entendre Robert Wasseg prendre quand même un petit peu la défense de Philippe De Wild.
2: Bon, en football, vous savez, voilà deux matchs sans marquer de but. Malheureusement, ces deux matchs-là, on encaisse chaque fois deux buts. Hein. Bon, et quel but ? Parce que sur les quatre buts en question, je parie qu'il y en a trois qui sont dignes d'une émission de fin d'année, hein, de fête de fin d'année, non ? Je ne vais pas me faire l'avocat du diable, mais c'était un ballon empoisonné pour De Wild, hein, avec la taille, le gabarit d'Akan Sukur.
1: Alors, durant la période diable de Robert Wasseg, je mets aussi au standard d'ailleurs, il y avait Marc Hulmotz, son vrai relais sur le terrain. Et je vous propose qu'on l'écoute.
3: C'est quelqu'un qui sait dire ses quatre vérités, mais il est dit en face. Il a 20 joueurs et il peut dire toi, toi, toi, toi. Et il dit ça, mais le lendemain, bon, c'est passé, mais il l'a dit. Et les joueurs ont le temps pour réfléchir. Il a dit tiens, j'ai fait ma contre-analyse, parce que le plus facile, je vais rechercher. Bon, c'est pas moi, c'est l'autre, c'est l'autre, c'est l'autre. Non, lui, il te met en conscience avec toi-même, il te dit tiens, regarde d'abord dans ton miroir, et puis tu vas regarder dans le miroir des autres. Il y a toujours une parole qui m'avait tué, c'est que j'avais raté 3 ou 4 occasions à un match. Il y a quelques-uns qui se moquaient un petit peu, et il dit oui, mais lui, il a essayé au moins. Il ne se cache pas, lui. Puis finalement, tu dis tiens, il a raison. Et ça, c'est ce qui était, point de vue gérer un groupe, le motiver, je crois que c'est un des plus forts que j'ai connus.
0: On comprend tous pourquoi Marc Hulmotz était sensible. C'était la sincérité, l'honnêteté, la franchise. Quoi. Voilà, c'est un garçon qui a besoin de ça. Et mon père, il était comme ça. À un moment donné, on disait que Marc Hulmotz c'était le quatrième fils de Robert Wasseg. Quoi. Un peu comme avec Prudhomme à ses débuts. Quoi. Voilà. Non, non, il y avait un respect mutuel. Mais un mec comme Hulmotz qui donnait tout ce qu'il avait à chaque match, il ne pouvait qu'être apprécié par un entraîneur comme mon père.
4: Alors, on l'a entendu un petit peu avant, votre papa a été consultant radio, mais il a collectionné les passages en TV. C'était vraiment un homme de médias, il aimait ça ?
0: Ben, je pense que c'était un bon client. Ben, donc, je pense que, à mon avis, il était tout le temps sollicité parce que. Ben parce qu'il y avait voilà, d'abord il était, je pense, très disponible, et, enfin je vais entre guillemets généreux quoi avec les gens qu'il appréciait, donc et en plus c'était le genre de mec il n'imaginait même pas une seconde que ça puisse exister, qui demande un peu d'argent, vous voyez ce que je veux dire, c'est un homme qui n'a jamais rien compris à l'argent. Voilà, il aimait bien la personne qui lui demandait, s'il était disponible il y allait.
4: Alors parmi les nombreux passages télé que Mathieu a retrouvé, il y a notamment il y en a notamment un sur un plateau itinérant du Tour de France qui lui a valu un petit débat assez sympa avec Eddy Merckx.
1: Mais oui, Gaëtan, on est à l'époque en 1995. Alors, de quel sport, le football ou le cyclisme, est le plus dur physiquement ? Eh bien, je vous propose qu'on écoute leur avis.
5: Robert, question bateau, mais est-ce qu'on peut tenter une comparaison entre l'effort du footballeur, l'effort du coureur cycliste ?
6: Bon, il est certain que le sport cycliste est un sport épique par moment dans certaines étapes de montagne, dans certains contre-la-montre, où il y a un véritable suspense. Mais on ne peut pas pour autant, je vais dire, faire une comparaison défavorable au football. Je dirais que ce sont deux sports très différents, qui demandent des qualités différentes, mais qui je crois, livrent tous les deux beaucoup de morceaux de bravoure.
5: Sourire d'Eddy, je crois.
7: Oui, sourire d'Eddy, une appréciation, Eddy. Il n'y a pas de comparaison pour vous, il n'y a pas photo ?
8: Non, il n'y a pas photo, sûrement pas. Je crois que l'effort physique est complètement différent entre le joueur de football et le cyclisme. Je pense que le football est un jeu, le cyclisme est un sport. C'est méchant, mais non.
5: Tactiquement, est-ce qu'il y a une comparaison à faire ?
8: Non, c'est complètement différent. Je crois que l'effort physique est quand même nettement supérieur des coureurs cyclistes. Vous savez, lorsqu'ils font quand même 3000, 4000 km sur 3 semaines, quand on voit ce qu'un joueur de football, d'ailleurs, c'est deux sports différents, hein. C'est deux sports différents, on ne peut pas comparer, parce que les joueurs de football ont plus de blessures, les contacts sont plus importants. Mais je pense qu'au point de vue physique, il n'y a pas photo, je dirais.
4: Frédéric, c'est un jeu le football ?
0: Ouais, ben oui, la légende est dit. Franchement, c'est une très belle formule. Mm-hmm. Le football est un jeu, le cyclisme est un sport. Mais le football est un sport aussi, parce qu'il y a de la préparation, il y a de la récupération, il y a de l'émotion. Mais bon, il est évident que j'imagine que la souffrance intérieure, parce que. Bon, il y a des équipes, mais c'est aussi beaucoup d'efforts solitaires. Ça doit être terriblement exigeant au niveau de. au niveau mental, quoi, pour un cycliste, quoi. Mais le football, c'est vrai qu'on peut passer certains matchs en courant 6 km, quoi. Tu vois, c'est pas trop non plus. Il y a tout le temps des temps morts en football. Un cycliste, s'il arrête de pédaler, il n'avance plus. Mm-hmm. Donc, c'est vrai que sur ce débat-là, moi, je pense effectivement que c'est beaucoup plus dur pour le cycliste, mais c'est beaucoup plus traumatisant puisque c'est un sport de contact. On a un adversaire qui peut vous rentrer dans l'arbre et vous faire mal, quoi. C'est deux sports différents, mais bon, le football est quand même un sport aussi.
4: Allez, on reprend notre aventure après l'Euro 2000, après le drame de l'Euro 2000, heureusement. Robert Wasech va nous mettre du baume au cœur parce qu'il va nous qualifier pour la Coupe du Monde au Japon et en Corée.
1: Oui, on a notamment encore en tête, bien sûr, le fameux but annulé de Wilmots contre le Brésil. Et je vous propose qu'on écoute une dernière fois Jean Duriot, qui avait commenté à l'époque le match pour la radio, et voilà, qui nous livre son avis sur cette phase de jeu.
9: Mais j'avoue, honnêtement, au moment où il marque, j'ai l'impression qu'il commet une faute. Et ce n'est qu'après, en voyant les images, et qu'on dit, mais non, ça, si c'était le Brésil qui avait marqué, pas de souci, ce but aurait été validé, ça c'est sûr.
1: Vous êtes du même avis ?
0: Évidemment. Évidemment que je suis du même avis, et que maintenant, on voit que tout ce qui se passe à la FIFA et tout ça, on peut avoir de très gros doutes quant au choix de l'arbitre, ou très gros doutes quant aux espoirs de voir le Brésil passer. Et moi, le plus bel hommage, j'ai vu une émission sur Roberto Carlos, il n'y a pas longtemps, où il dit comme ça, parce que moi, j'ai pratiquement jamais eu peur de ma vie sur un terrain de football, mais à cette Coupe du Monde contre les Belges, j'ai eu peur qu'on soit éliminé parce qu'on ne trouvait aucune solution. Si Roberto Carlos le dit, c'est qu'il a raison. C'est vrai qu'ils ont fait une performance exceptionnelle, les Diables Rouges, ce jour-là. Et je pense que, effectivement, si on n'annule pas ce but, on aurait peut-être créé l'exploit.
4: On se souvient tous de ce match-là. On se souvient aussi que ça n'a pas été une Coupe du Monde complètement tranquille du côté du rapport entre le coach et la presse.
1: Non, ça n'avait franchement pas toujours été évident. Il faut dire aussi que ça n'avait pas aidé. Bien, le fait que Robert Wasech ait annoncé au moment même de prendre l'avion pour le Japon, et bien qu'il quitterait les Diables Rouges pour le Standard une fois la Coupe du Monde terminée.
10: La nouvelle est tombée en tout début d'après-midi, alors que les Diables et le sélectionneur fédéral étaient déjà dans ce bus pour Roissy. Robert Wasech a signé un contrat de 2 ans avec le Standard.
11: À son arrivée à Paris, juste avant de monter dans l'avion, Robert Wasech s'explique.
12: Je n'ai pas de grief, j'ai simplement choisi pour un autre challenge sportif. Voilà, c'est tout. Alors bon, il ne faut pas chercher, il ne faut pas se torturer, évitez-vous ça, pour trouver une raison cachée, il n'y en a pas. Sincèrement.
11: Mais le moment est-il bien choisi ?
12: Oui, ça peut surprendre, pourquoi, mais en quoi est-ce que ça change le film, hein ?
1: Fred, au-delà du timing, peut-être, vous avez un élément d'explication, je pense, à apporter aussi à ce départ des Diables Rouges.
0: Ben, vous savez, comme vous l'avez dit en début d'émission, à ce moment-là, il est la deuxième personnalité préférée des Wallons après le roi. Il n'y avait pas trop de raison qu'il s'en ait. Il était bien, ça se passait très bien. Et puis, il devait signer un contrat. Et puis, il y a le trésorier de l'Union Belge qui... Ben, comme je vous ai dit tout à l'heure, mon père ne comprend rien à l'argent. Ce n'est pas du tout un homme d'argent. Et puis, à un moment donné, ça a commencé à rapporter. Donc mon grand frère qui lui s'est un petit peu occupé de lui, donc il voulait que mon père soit payé en société, comme le faisaient tous les grands joueurs et tous les entraîneurs d'un certain niveau. Et je pense qu'à la fédération, chez le trésorier, ils n'ont pas voulu accéder à cette évidence. Et je me demande si ça n'a pas joué un rôle aussi dans ce choix. Et quant au timing, avec le recul, c'est vrai que c'est peut-être pas la meilleure idée, mais lui, il ne pouvait pas concevoir de ne rien dire vis-à-vis de son staff, de ses joueurs. Il ne pouvait pas concevoir de passer une Coupe du Monde en sachant très bien qu'il allait partir et qu'eux ne soient pas au courant. C'est tellement quelqu'un qui doit dire les choses. C'est vrai qu'un des leitmotivs de sa vie, c'est l'honnêteté. Donc je suis certain que c'est inconcevable pour lui de passer 3 semaines, 1 mois avec des gens en ne leur disant pas la vérité. Et donc, s'il l'avait dit à son staff et ses joueurs, vous connaissez les joueurs de football, une demi-heure après, il y a un journaliste qui l'aurait su, donc il voulait l'annoncer lui-même. Mais c'est sûr que ce n'était pas un très bon timing, mais voilà. Et rappelez-vous ce que ça a généré là-bas comme couillonnade de la part de la presse et tout ça.
4: On évoque la carrière de Robert Wasech avec son fils Frédéric dans ce numéro d'Archives Club. Dans la suite et la fin, on va parler de l'après 2002 avec un nouveau retour au Standard. C'est bien là.
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4: Vous écoutez Archive Club, un numéro consacré à Robert Wasseige. Et pour en parler, nous avons à nos côtés son fils, consultant foot, spécialiste du foot anglais, Frédéric Wasseige. On a évoqué l'épopée en Corée et au Japon et cette défaite face au Brésil qui a marqué l'histoire de notre football. Et alors, c'est avec un certain sentiment du devoir accompli que Robert Wasseige quitte donc les Diables pour un nouveau retour au Standard, Mathieu.
1: Oui, Gaëtan, c'est donc son troisième passage à Sclessin. Et à ce moment-là, on se dit que le Standard est bien vraiment tout en main pour jouer à nouveau pour le titre. On est en 2002. Et en tout cas, le directeur sportif est confiant.
13: On a gagné la première victoire de la saison en ramenant un entraîneur comme Robert Wasseige au Standard.
4: Voilà, on entend ici Michel Prudhomme, à cette époque directeur sportif du Standard, confiant pour la saison qui s'annonce. Et pourtant, la préparation n'a pas été idéale là non plus, puisque Robert Wasseige a loupé le début de la préparation.
1: Oui, et sur le terrain, deux victoires. Comme parlait Michel Prudhomme, il n'en sera pas question. Et après une troisième défaite à Mons, on avait eu droit à une interview devenue assez célèbre quand même entre Michel Lecomte et Robert Wasseige.
14: On a l'impression qu'il y a un petit manque.
15: Oui, mais dimanche contre Anderlecht, tous les observateurs neutres trouvaient que le Standard avait livré une excellente réplique. Le Standard avait montré le caractère. Donc, ce caractère n'est pas mort. Hein. Alors, je ne sais pas, monsieur le juge, ce que maintenant on peut tirer comme conclusion.
14: Alors, monsieur l'entraîneur,
16: oui, vous verrez les titres dans la presse lundi. On va parler de crise, on peut déjà l'évoquer. Est-ce que pour vous, c'est le cas ?
15: Non. Il faut savoir temporairement serrer les dents et puis se dire que de meilleurs moments vont venir.
14: Vous avez l'air d'avoir quand même un peu pris un coup au moral, là, non ?
15: Oui, oui, ça vous surprend peut-être que je ne sois pas joyeux.
14: Non, mais vous avez l'air marqué.
15: Ben oui. Oui, oui, oui. Je pense que je suis abominablement normal que, après cette troisième défaite en quatre matchs, je crois que c'est assez logique que je sois perplexe et que j'ai l'air marqué. Psychologiquement, c'est tout à fait logique, c'est normal.
14: Oui, parce qu'on peut naître un sentiment d'impuissance aussi à un moment donné, quand s'accumulent des défaites.
15: Je ne me sens pas impuissant, rassurez-vous, non, là je ne me sens pas du tout impuissant.
1: Voilà, Robert Wasseige ne parle pas d'impuissance, mais pourtant une semaine après, le Standard perd à domicile contre Bruges, une quatrième défaite en cinq matchs, qui scelle son sort en bord de Meuse.
13: Il y a quelques mois, quand on a eu le plaisir d'annoncer la venue de M. Wasseige au Standard, comme moi personnellement et tout le Standard était heureux, et que, bon, si rapidement il y a cette décision qui soit tombée, c'est certain que maintenant tout le monde est triste.
17: Raison du limogeage, le bilan sportif, 1 point sur 15. Mais aussi peut-être, y avait-il un malaise dans le groupe ?
18: Ben oui, parce que manifestement, quand on regarde sur le terrain, on n'a pas l'impression qu'on se trouve devant une bande d'amis qui jouent l'un pour l'autre, etc. Donc il y a manifestement un problème à ce niveau-là, et je crois que c'est le problème de l'entraîneur.
19: Et Robert Wasseige n'est évidemment pas très heureux. Écoutez sa réaction au micro de notre confrère de la radio, Jean Duriot.
20: Ben oui, je suis pas heureux, évidemment. Hein. Mais bon, je suis suffisamment, je vais dire, aguerri dans ce métier pour savoir que ça fait partie des règles que tout le monde dit un jour ou l'autre absurdes, mais qui sont réelles. Je n'ai jamais perdu de vue que nous sommes tous, qu'on le veuille ou non, sursitaires. Hein.
1: Nous sommes tous sursitaires. On a envie de dire que c'était une des formules dont il avait le secret.
0: Oui, mais oui, ça a dû être un choc pour lui, puisque bon, d'un côté, il y avait la fédération qui n'a pas fait ce qu'il fallait pour qu'il reste, et de l'autre, c'était qui venait frapper à sa porte. C'était son Michel Prudhomme qui... Vous savez, l'amitié qui les unissait, et Lucien Donofrio, qui se connaissaient depuis 40 ans tous les deux, et que ce soit les mêmes qui le virent après sa image, c'est très surprenant, mais je pense, comme il a été dit, je ne sais plus par qui, il y avait un problème de vestiaire, et deuxièmement, je pense aussi qu'il y avait, vous savez, ce qu'il a vécu à la Coupe du Monde, est-ce que vous vous rendez compte, la pression qui a été mise sur, parce qu'il avait annoncé qu'il retourne au Standard, la pression, ça devait être émotionnellement, nerveusement, ça devait être terrible. Rappelez-vous cette conférence de presse où il n'y a que le courageux Jean-Louis Donnet, ce point presse là-bas à la Coupe du Monde, toute la presse boycotte l'entraîneur national, vous imaginez ? Et donc peut-être qu'il n'avait pas eu le temps de récupérer entre toutes ces émotions pas toujours très positives et recommencer une saison avec un vestiaire qui avait peut-être parfois des petits problèmes. Et dernière chose, le premier match de la saison, je me souviendrai toujours, c'est contre Moucron à domicile, c'est 0-0, le Standard a un pénalty, il le rate. Et Moucron fait 0-1, et ta saison commence à domicile par une défaite. Si à ce pénal... C'est ça les impondérables du football. Bon, Donc voilà, c'est un retour manqué, c'est le moins que l'on puisse dire. Et voilà, peut-être qu'il n'était pas encore remis complètement de cette grosse souffrance qui a été au niveau émotionnel la Coupe du Monde.
4: Alors on l'a entendu, l'accent qu'il n'a jamais vraiment perdu. Robert Wassage était un vrai Liégeois. Par définition, si pas opposé, en tout cas non bruxellois.
1: Oui Gaëtan, et pour l'illustrer aussi, pour terminer tout doucement cette émission, je vous propose une dernière archive qui est également tirée du Heptaxi dont on avait entendu un extrait en début d'émission.
2: Vous savez, ma femme et moi, nous avons trois enfants, mais trois grands enfants. J'ai essayé de leur laisser une grande liberté de choix dans la vie, même quand ils étaient jeunes,
4: ouais.
2: Au niveau études... Je n'ai forcé aucun, mais ils ont eu envie, ils ont tous les trois joué. Celui qui a joué le moins longtemps, c'est mon fils aîné Thierry. Pourquoi ? Parce que lui, il a été vacciné et on lui a inoculé le microbe du théâtre. Il nous a un beau jour dit à la maison, ma femme et moi, au repas, papa... Je voudrais aller m'installer à Bruxelles. Moi, c'est comme si le plafond me tombait sur la tête. Hein. Ma femme était peut-être déjà un peu informée, peut-être, je n'en sais rien. Mais on est resté bouche bée quand même. Hein. Alors, Bruxelles...
4: Parce que vous aviez peur de ce milieu-là
2: qu'est-ce qui te prend, Bruxelles? Tu n'es pas bien à la maison? Mais non, il dit, c'est parce que à l'époque, et c'était vrai... À Liège, il n'y avait pas d'Athénée qui comptait une section artistique en humanité. Et alors, il m'a expliqué ça et je me souviens lui avoir dit « Mais enfin, Thierry, c'est un métier pour oisif, hein, ça, comédien. Mmh. » Hein, bon,
4: Parce voilà, que vous trouviez quoi
2: Mais c'est des préjugés. C'était une réaction spontanée au premier degré.
4: Ça vous
2: je suis conscient depuis maintenant pas mal de temps que, comme tout le monde, j'avais, et j'espère que j'en ai moins maintenant, mais j'avais des préjugés.
4: À Bruxelles. Et on rappelle qu'il a quand même terminé sa carrière d'entraîneur à Bruxelles pour sauver le Brussels. C'est un comble pour un Liégeois ?
0: Oh ben non, pourquoi pas. C'était lui, hein. C'était pas son fils de 16 ans qui se cassait dans la capitale. C'est ça qui lui faisait peur, évidemment. Bon, voilà. Moi, ça m'arrangeait, parce que moi, j'allais chez mon frère à Bruxelles, donc j'avais tous les trucs 2 ans avant les Liégeois. Non, mais c'était le père qui parlait, là. Après, voilà, ça n'avait rien à voir. Non, il n'y avait aucune exclusive par rapport à Liège, bien sûr que non. S'il y avait des belles histoires et des aventures à vivre, il aurait été n'importe où, évidemment. Où ma mère l'aurait autorisé à aller. Parce que ma mère... je pense que mon père a eu des offres. Hein, pas
4: exemple?
0: Mal d'offres à l'étranger. Et chaque fois, je crois que c'est ma mère. Oh, t'es sûr, les enfants à l'école et ma mère, donc ma grand-mère, il faut s'en occuper, tout ça. Et donc mon père attachait beaucoup d'importance. Je crois que la seule star de ma famille, en fait, c'est ma mère.
4: Et ben voilà, c'est sur cette belle parole qu'on termine cet Archive Club consacré à Robert Wassage. Merci beaucoup Frédéric Wassage de nous avoir accompagnés pour parler de votre papa. Et merci Mathieu Hélin, Monsieur Archive au sport, d'avoir préparé cette émission. Et puis merci aussi à vous de l'avoir écouté. Rendez-vous tout bientôt pour d'autres détours dans notre Archive Club.
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0: Il est 19h. Bon début de soirée à tous. Julie Buron pour ce journal. La colère de nombreux enseignants ne retombe pas. Ils s'opposent toujours aux mesures d'économie du gouvernement de la Fédération Wallonie-Bruxelles. À la CSC, le syndicat chrétien qui a réuni ses instances enseignement ce matin, on va plus loin en appelant l'ensemble de ses affiliés à la grève dès ce lundi 18 mai et jusqu'au 27, jour du vote du décret programme au Parlement de la Fédération Wallonie-Bruxelles. Du côté des autres syndicats, pas d'appel général à la grève de tous les affiliés. On se dit juste prêt, comme à la FGTB, à couvrir les actions collectives qui auraient lieu ici et là, tout en confirmant que la colère gronde. À Liège, on n'a pas attendu. Des actions ont déjà été menées aujourd'hui. Et cette fois, cela pourrait avoir un impact sur les sessions d'examen. Olivier Tunus.
1: Une grille fermée, à peine visible, tant les professeurs sont nombreux. Devant cette école liégeoise, ils sont une septantaine à se croiser les bras ce vendredi. C'est la moitié du corps enseignant de l'établissement. La situation inquiète les élèves, surtout à l'approche des examens. Exemple avec Zoé, 17 ans.
2: On n'a pas du tout cours. Il y a des profs qui ont dit qu'ils faisaient grève jusqu'au 27. Les révisions, tout ça, il y a des chapitres qu'on n'a même pas encore vus. Donc, ça serait bien qu'ils nous enlèvent ces parties-là. Ils nous disent rien à propos de ça, donc on va juste étudier ce qu'on connaît et il faudra y aller aveugle en vrai. Les examens, c'est une partie super stressante de l'année pour passer et surtout que l'année prochaine je suis en réto, donc je suis un peu stressée.
1: Alors les examens sont-ils réellement menacés? Pas vraiment sur leur organisation même. Des décisions seront prises après le 27 mai. Johan Van de Place, prof de maths à l'Athénée Maurice Destenay de Liège.
3: Les examens de la communauté française sont déjà rédigés, donc le CE1D et le CESS c'est rédigé. Maintenant, on a la liberté du conseil de classe et la liberté de l'enseignant. Un enseignant qui n'aurait pas terminé sa matière peut très bien ne prendre en compte que la partie de matière vue. Un conseil de classe peut aussi décider de laisser passer un élève. Pendant la période Covid, des décisions de ce genre-là ont été prises et les enfants ont pu continuer leur scolarité.
1: Un mouvement appelé à s'étendre dès lundi à l'appel des syndicats.
0: Olivier Tunus avec des interviews de Perrine Hubinon, la ministre de l'Éducation Valérie Glatigny, dit entendre le mécontentement face aux mesures d'économie, mais maintient que ne rien faire n'était plus une option vu de la gravité de la situation. Emprunter va coûter plus cher, les taux belges bondissent. Le taux d'intérêt à long terme belge est monté jusqu'à 3,7%. Aujourd'hui, ça avait déjà été le cas en mars dernier. Il s'agissait à ce moment-là, en mars, du plus haut niveau depuis fin janvier 2012. C'était lorsque la zone euro était plongée dans la crise de la dette. L'animatrice française Flavie Flamand dépose elle aussi plainte pour viol contre le chanteur et comédien Patrick Bruel. Il aurait abusé d'elle lorsqu'elle était adolescente, selon un message qu'elle a posté sur le réseau social Instagram. Patrick Bruel fait actuellement l'objet d'investigations après deux plaintes pour des violences sexuelles, des accusations qu'il récuse. Le chanteur assure aujourd'hui qu'il n'a jamais drogué Flavie Flamand et ne lui a jamais imposé aucun rapport sexuel. Rudy Garcia a donc dévoilé la sélection des Diables Rouges qui iront défendre les couleurs de la Belgique à la Coupe du Monde. 26 joueurs retenus avec un petit nouveau qui faisait son apparition. C'est l'attaquant Mathias Fernandez-Pardo. Il a 21 ans, joue à Lille et devait choisir entre sa nationalité belge ou espagnole. Il a tranché et ce sera donc un Diable Rouge. On écoute le sélectionneur Rudy Garcia sur cette nouvelle trouvaille.
4: On a rencontré Mathias quand il a décidé de jouer pour la Belgique. On en a été satisfait. On lui a expliqué quel projet aussi était le nôtre vis-à-vis de lui. On apprécie en fait le fait que depuis qu'il joue avant-centre et que Bruno Genesio au LOSC l'a mis numéro 9, bah, il a performé. Je pense qu'il est à 8 buts sur la saison et 4 ou 5 passes décisives. C'est un joueur qui joue régulièrement et ça c'est important. Voilà, on a aussi voulu devant au poste d'attaquant axial ne pas avoir trop de joueurs qui ne jouaient pas en club. Et l'avantage au moins de Mathias, c'est qu'il joue tout le temps, qu'il marque des buts, qu'il est en confiance et que lui il sera prêt pour le début de la Coupe du Monde.
0: Le sélectionneur des Diables, Rudy Garcia, au micro de Jérôme Elgers. En cyclisme, Jonas Vingegaard s'est imposé en solitaire à l'arrivée de la 7e étape du Tour d'Italie. Au classement général, le Portugais Afonso Eulalio conserve son maillot rose de leader. Et puis Tim Merlier a lui remporté au sprint la 3e étape du Tour de Hongrie. C'est la 2e victoire dans ce tour pour le sprinteur flandrien qui ajoute ainsi un 70e succès à son palmarès. C'est la fin de ces informations. Merci de nous écouter.
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0: Comment ça se passe sur les routes? On voit ça avec vous, Jean-Marc Strel, et c'est plutôt calme.
6: Oui, ça l'est complètement d'ailleurs, pas grand-chose à dire. Vous perdez bien 2-3 minutes si là, dans les travaux, parfois un peu sur le ring. Il y a un véhicule en panne à hauteur de la sortie Wimmel, justement sur le ring de Bruxelles, en direction de Waterloo. Mais pour le reste, pas de soucis.
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9: Merci beaucoup. 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
9: Bonsoir à toutes, bonsoir à tous, bienvenue dans On en rit encore, joyeux vendredi soir à toutes et à tous. Ça y est, c'est le week-end qui commence, on va pouvoir se poser, pouvoir se reposer un peu. Vous avez peut-être eu la chance d'ailleurs de faire le pont aujourd'hui et du coup d'avoir un très très long week-end, et bien tant mieux pour vous. Et puis bon courage aussi pour toutes les personnes qui sont encore en train de travailler et qui vont peut-être bosser ce week-end. On pense bien sûr beaucoup à vous et bien dans cette émission On en rit encore, on vous offre la possibilité de vous détendre pendant une heure avec de la musique qu'on adore écouter sur Vivacité, mais aussi des coups de cœur liés à l'humour. C'est ça le principe d'On en rit encore et je suis là pour vous accompagner pendant une heure d'émission et je suis vraiment ravi d'entamer ce début de week-end avec vous. Au programme de cette émission, il y aura du James Dino bien sûr, puisque c'est lui qui était aux commandes du Cactus dans le 8-9 sur Vivacité. On aura l'occasion aussi de revenir sur une interview proposée par Fanny Gendrin, celle d'Ahmed Boudrouz, qui a eu un parcours très particulier. Vous aurez l'occasion de découvrir ça dans notre émission. Et puis on vous proposera aussi de revenir sur un moment très sympa de l'émission des Enfants de Cœur avec une jeune humoriste qui est montée sur la scène des Enfants de Cœur. Elle s'appelle Lola Destienne. Voilà donc pour le programme de cette émission. Je suis vraiment ravi de vous accompagner, ravi de passer du temps avec vous et de prendre le temps de s'amuser. Je rappelle que vous pouvez bien sûr retrouver tous les contenus des émissions On en rit encore sur la plateforme Ovio, hein, c'est la plateforme de partage de contenu de la RTBF. N'hésitez pas à venir nous y rejoindre. On va commencer en musique avec Particules de Mickey. Il y aura aussi Matt Cohn avec Begin. Et ensuite, James Dino sera l'invité d'On en rit encore.
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0: Cohn avec Begin sur Vivacité. Dans quelques instants, James Dino nous rejoint dans On en rit encore. À tout de suite.
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0: Il s'appelle James Dino, il fait partie bien sûr de la bande du Grand Cactus, mais il est aussi régulièrement dans le 8-9 sur Vivacité, l'émission présentée par Cyril avec Livia Dushkov le vendredi. C'est donc James Dino, c'est lui qui prend les commandes de la chronique humoristique liée à l'actualité. Il décortique un petit peu tout ce qu'il a lu dans les journaux. Il nous propose sa version décalée. Voici ce que ça a donné ce matin. Je vous propose de découvrir ou de redécouvrir ce qu'on a pu entendre dans le 8-9.
10: James, on entend en ce moment de plus en plus souvent le mot qui fait peur à tout le monde, confinement.
11: Eh oui, Cyril, vous le savez, la menace d'une nouvelle épidémie potentiellement meurtrière plane au-dessus de nos crânes de plus en plus dégarnis à cause du stress. Ce qui est très inquiétant, c'est que nos responsables n'ont visiblement toujours pas plus de solutions qu'avant et n'ont qu'un seul mot à la bouche. Vous l'avez dit, le confinement, c'est la solution, la miracle, tu tousses, confinement, le nez qui coule, confinement, tu n'as pas d'argent. Confinement. De toute façon, tu n'as rien à faire dehors. Même Sarkozy, ils l'ont confiné. Le problème, c'est que des fois, le confinement, c'est la pire des choses à faire. J'en veux pour preuve cette petite histoire qui est arrivée hier. 1700 personnes ont récemment parti en croisière. Tout le monde était sur le bateau tranquille. Certains faisaient bronzette sur le pont. D'autres étaient au bar en train de profiter de la vodka orange à volonté. En cuisine, les homards et les poiscailles priaient dans l'aquarium pour que le bateau croise un iceberg. Puissent recouvrir leur liberté, moyenne d'âge 86 ans, enfin bref, une croisière tout à fait normale. Tout allait bien quand soudainement, un pauvre monsieur de 90 ans, le plus jeune d'entre tous, a fait un malaise et est mort devant tout le monde, sans aucune dignité. Pour le spectacle, j'imagine. Toujours est-il que les médecins présents sur le bateau s'interrogent, comment peut-on mourir aussi jeune ? Peut-être a-t-il contracté l'antivirus ? Si c'est le cas, pas de panique, on sait quoi faire. On fait quoi ? On confine. Ce qu'ils ont fait, sauf qu'après avoir défoncé la truffe du vieux monsieur à coups de PCR de 25 cm de long, ils se sont aperçus qu'en fait, c'était pas l'antivirus qui l'avait tué, c'était une gastro-entérite. Manque de peau, pour ce coup-là, on peut le dire. Ce pauvre monsieur est passé de l'état solide à l'état liquide en quelques secondes. Même Patrick Bruel aurait été débordé. Le problème, c'est qu'entre-temps, ils avaient confiné les 1700 autres vieux, empilés les uns sur les autres dans les cabines avec une gastro qui flottait dans l'air tel un moustique-tigre et qui ont donc évidemment contracté la courante par dizaines. C'était une hécatombe dans le bateau. Certains se sont mis à espérer très fort qu'ils n'attrapent pas en plus l'antivirus, parce que vous le savez, tousser quand on a la gastro, ça vide. Les chanceux qui n'avaient pas encore été touchés par le virus, voyant les princes et les princesses s'entretuer pour avoir une place sur le trône, en ont conclu que le Covid attaquait les poumons et que l'antivirus attaquait visiblement plus l'intestin. Pendant ce temps-là, le bateau était mis en quarantaine au port de Bordeaux. Certains badauds un peu curieux essayaient de voir ce qui s'y passait. En apercevant une marée noire à l'arrière du bateau, se sont dit « gare à la Garonne ». Il y a une fuite de pétrole. Et puis se sont ravisés. Quant à l'odeur, ils se sont rendus compte que ce n'était pas des hydrocarbures, mais de la vodka orange qui avait mal vieilli. Alors, une distribution de masques a quand même pu être faite pour protéger les naseaux de nos amis du troisième âge. On peut comprendre pourquoi. Les asymptomatiques ont finalement pu être libérés, tandis que les pauvres personnes affectées ont dû rester dans le bateau, au bout du rouleau. Littéralement, il faut bien le dire. Donc la démonstration est faite, le confinement n'est pas toujours la bonne solution. On ne confine pas en cas de gastro-entérite. Quand vous avez une fuite de gaz chez vous, votre premier réflexe, c'est pas de fermer les fenêtres. Ça n'a pas de sens. Il vaut mieux les ouvrir. Enfin bref, toujours est-il qu'à l'extérieur, il y avait 400 journalistes qui attendaient le scoop avec une grande impatience. Quand les médecins sont sortis attifés comme s'ils venaient de réparer une fissure dans un réacteur nucléaire et qu'ils leur ont annoncé que ce n'était pas un antivirus, mais une grande chiasse généralisée, tout le monde était un peu déçu. Excusez-moi pour cette vulgarité. Voilà, je propose quand même qu'à partir de ce soir, en guise de solidarité, tout le monde sorte sur son balcon à 20h pour applaudir avec les fesses. En guise de solidarité, morale de l'histoire, si on nous annonce une nouvelle épidémie prochainement, de grâce, ne vous ruez pas sur le papier toilette.
4: Crotte que crotte, j'oserais dire.
11: Exactement, le confinement reste doublement désagréable. À bon entendeur, salut, merci.
6: Merci, James. Bravo pour ce cactus à retrouver sur
4: RTBF. Ce type est fou.
6: Complètement, complètement. C'est aussi sur la page Facebook de Vivacité.

0: C'était Keane sur Vivacité. D'ici quelques instants, je vous propose un chouette extrait d'une interview menée par Fanny Gendrin. Fanny Gendrin qui a reçu dans On en rit encore version week-end Ahmed Boudrouz.
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0: Alors vous le savez, l'émission On en rit encore, c'est en semaine de 19h à 20h sur Vivacité, mais c'est aussi le week-end de midi à 14h, une émission présentée par Fanny Gendrin. Fanny Gendrin qui reçoit des invités dans son émission. Ici, en l'occurrence, on va vous rediffuser un extrait d'une interview d'Ahmed Boudrouz. Alors Ahmed Boudrouz, il a un parcours très singulier. Il est passé de l'usine au Comedy Club parisien, puis des scènes internationales au contrôle de sécurité de l'aéroport de Charleroi. Un chemin atypique où l'humour a toujours été son fil conducteur. Ils ont décidé d'en parler ensemble, Fanny et Ahmed. Voici donc un extrait de l'émission d'On en rit encore du week-end.
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6: Ahmed Boudrouz, quand on travaille, parce qu'on doit travailler, quand on est sur scène et qu'on doit aussi proposer des spectacles de qualité, comment vous travaillez vos spectacles? Comment vous les écrivez? Qu'est-ce qui vous inspire?
7: Écoutez, moi, dans la profession, je suis connu comme le kamikaze.
6: Genre?
7: C'est-à-dire que je n'écris rien du tout.
6: Attends, il n'y a pas de texte?
7: Non, en fait, au quotidien, je vis des choses et je travaille un espèce de canevas. Donc, si maintenant je croise quelqu'un qui me fait rire en rue, ben, je vais essayer de trouver quelque chose qui va me faire rappeler ce personnage. Et puis, je le joue sur scène, je l'improvise et puis je le garde et je le stocke. En fait, j'ai dans ma tête, j'ai des tiroirs. Et je ne fais jamais la même chose. En fait, je joue et c'est jamais dans le même ordre. J'ouvre le tiroir, je me dis, tiens, ah, ce public, il va aimer ça. Paf, j'ouvre le tiroir et je lui propose ça.
6: Donc, il n'y a pas de texte écrit.
7: Il n'y a pas de texte écrit. Ah. C'est d'ailleurs pour ça que j'ai des problèmes à faire, à la SABAM, etc.
6: Oui, déposer ses droits.
7: Oui, parce qu'on me demande souvent des textes, je n'ai pas de texte.
6: Mais c'est dingue ça, Ahmed.
7: Pas de texte, je joue et je sais ce que je vais faire et je le fais en fonction du public.
6: Mais donc alors, pour qu'on comprenne bien, vos spectacles, on va vous voir sur scène, donc il y a quelque chose d'encore plus magique pour le spectateur, oui, puisqu'il voit quelque chose d'unique. On est un peu dans de l'impro sans être dans l'impro.
7: Oui, c'est ça. Donc mon spectacle s'appelle Ahmed Boudrouz de A à Z, A de Ahmed, Z de la fête Boudrouz.
6: Oui.
7: Et je connais ma trame, je sais de quoi je vais parler, mais je le fais jamais de la même manière.
6: C'est dingue. Et votre régisseur, il devient pas fou?
7: Le régisseur, en fait, il c'est juste, moi j'ai juste un son à l'entrée et un son pendant. D'ailleurs, le son que vous avez vu avec la country,
6: oui,
7: que je fais ou la country ou la Jamaïque.
6: Oui.
7: Donc, quand je fais la country, effectivement, je chante un petit morceau de country, et quand je fais la Jamaïque, je fais un peu de raga, un peu à la Sean Paul. Mais voilà, moi-même, des fois, je suis surpris par ce que je fais.
6: C'est génial.
7: Si je fais un truc, j'improvise, il fonctionne, je le garde et je le mets dans le spectacle.
6: C'est génial, ça. Mais ça vous met une pression supplémentaire ou... J'ai l'impression que vous êtes tellement cool, ça a l'air d'être facile avec vous de monter sur scène.
7: Mais en fait, les autres sont déstabilisés parce qu'ils me disent, mais tu n'as pas le trac. Si, on a toujours un peu de trac, il faut du trac, parce que ça se transforme en énergie. Mais je n'ai pas ce trac que j'avais au début, nerveux. En fait, moi, quand vous m'appelez, vous me dites, Ahmed, voilà, j'ai une scène, tu es libre, je dis oui, voilà, on convient du tout. Mais je ne vais jamais vous demander l'âge du public ou combien ils vont être, etc. Moi, je viens, je joue et je ne m'inquiète pas, je joue, je fais ce que j'ai à faire, et voilà, c'est tout. Et
6: c'est notion de partage, en fait, toujours.
7: Oui, voilà, et en fait, c'est l'expérience. J'ai beaucoup, sans prétention, j'ai beaucoup de bouteilles, j'ai joué dans des prisons, j'ai joué dans des chichas, j'ai joué dans un tribunal, tribunal. J'ai joué dans une cour.
6: Dans un tribunal.
7: Oui, oui, j'ai joué dans des endroits assez loufoques. Et c'est ça qui fait que, si vous voulez, quand j'estime qu'une salle me paraît compliquée, je pense à une scène vraiment qui est pour moi la référence au niveau de compliqué. Et je me dis, mais ça va aller. Donc.
6: Genre en prison, c'est pas simple.
7: En prison, ben en prison, il y a des vannes avec la prison parce que j'ai retourné toutes les années. J'étais encore là. Il me dit, ouais, je suis sorti, mais je suis revenu. Mais la prison, c'est particulier, effectivement. On sent, c'est vraiment une autre atmosphère. Oui. Et on a du plaisir à jouer là-bas parce que on leur apporte vraiment, on sait qu'on va leur apporter quelque chose, oui. Le rire d'important là-bas, ce qui n'est pas courant dans les prisons. Et c'était vraiment un autre exercice, mais j'ai aimé, j'ai adoré jouer dans les prisons.
6: Oui. Bah, c'est un bonheur de vous écouter raconter tout ça, Ahmed. On va écouter maintenant quelqu'un qui vous fait rire, c'est Florent Leçon.
7: Florent Leçon, ça c'est quelqu'un que j'adore, Florent, ouais. Leçon. Pour moi, il n'est pas vraiment à la place qu'il devait être. Il devrait être beaucoup plus haut.
6: C'est vrai. Oh, Florent. Alors nous, on l'écoute, hein, on le connaît via ses chroniques dans le réveil de Typique.
7: Moi, je la regarde, ouais. En boucle, moi, ses chroniques.
6: Oui, c'est vrai qu'il est extrêmement drôle. Il a une super plume.
7: Il a un charisme, il a humainement et même ce qu'il propose. Lui, il est entier. C'est quelqu'un de sincère dans ce qu'il fait. Et une écriture de, c'est incroyable. Pour moi, c'est le meilleur pour moi.
6: Oui. Comment ça se fait quand vous dites justement, il mérite encore plus. Comment ça se fait alors parfois qu'on a des humoristes qui mettent du temps peut-être à s'installer et qui mériteraient aller un coup de pouce? Comment faire en fait?
7: Vous savez, moi j'étais avec Freddy Tougo, il a une superbe scène là où on est assis sur un canapé et puis il y a le public qui pose des questions. Et il y a une femme qui m'a posé une question, c'est une question que je n'oublierai jamais. Elle me dit, mais monsieur, comment est-ce que c'est possible? Parce qu'on a vu ce que vous avez, on avait fait un sketch, comment ça se fait que vous n'êtes pas connu? Et en fait, moi, je pense qu'il faut être au bon endroit, être vu, parce que vous avez des humoristes, voilà, comme Florent Leçon, qui est quelqu'un pour moi, qui est au-dessus de certains qu'on nous propose.
6: Et qu'on nous vend, et qu'on nous survend.
7: Et il y a encore d'autres aussi dans le milieu, il y a d'autres, c'est compliqué de, parce qu'ils sont nombreux, qu'ils ont un talent incroyable et qui méritent tellement. Et malheureusement, ils ne sont pas connus.
6: Oui.
7: On les découvre sur scène et quand on les découvre, vous dites mais qui êtes-vous, vous monsieur, c'est pas, oui. Possible, on ne vous connaît pas. Et je sais, ce qu'il faut faire, c'est continuer à jouer, et à un moment donné, il y aura quelqu'un dans la salle qui, oui. va vous repérer.
6: Et parler de ces artistes justement.
7: Et parler et les mettre en valeur. Moi, je me réjouis du succès des autres parce que souvent dans le milieu, on vous dit t'as vu, lui, il est à Forêt Nationale. Et il y a une aigreur, mais non, il faut être content pour lui parce que ce gars-là, il bosse, il travaille. Et moi, je dis tu bosses toi comme lui. Mais non, parce que ben voilà, j'ai dit le gars, il bosse, il essaye, il fait des sacrifices, etc. Et il mérite. Il mérite tellement et je pense qu'il faut se réjouir du succès des autres, c'est important. On en

0: Loveful de Cardigans sur Vivacité. D'ici quelques instants, des bonnes dates à noter dans vos agendas pour une chouette soirée placée sous le signe de l'humour.
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3: Merci d'être fidèle à On en rit encore, c'est un vrai plaisir de vous accompagner jusqu'à 20h. Je vous avais promis quelques bonnes dates à noter dans vos agendas, et bien notamment le spectacle d'Ahmed Boudrouz, qui était l'invité de Fanny Gendrin dans On en rit encore ce week-end. Ahmed Boudrouz qui sera en spectacle le 23 mai à Charleroi, le 24 mai à Warem, le 9 juin à Charleroi, le 13 juin à Dinan, le 25 juin au What the Fun Jardin Passion, le 3 octobre à Binche, le 11 octobre au Forum, et puis le 17 octobre, ce sera à vous. Vous pouvez trouver toutes les infos sur notre plateforme rtbf.be, bien sûr. Le Grand Cactus sera en spectacle, ça, vous le savez, le 11 juin au Zénith à Lille, et puis le 20 juin à l'ING Arena à Bruxelles. Il reste quelques places. N'hésitez pas à vous trouver toutes les informations sur le site rtbf.be/legrandcactus. Voilà donc pour les dates à noter dans vos agendas. On va continuer cette émission en musique avec Lynn et Dans ton téléphone. Il y aura aussi Axel Red avec Sensualité. On se retrouve après ces deux excellents morceaux de musique pour se plonger dans un chouette moment qui nous avait été proposé par les Enfants de Cœur.

0: C'était Axel Red avec Sensualité sur Vivacité. Dans quelques secondes, on se replonge dans un moment très sympa proposé par toute la bande des Enfants de Cœur.
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0: Vous le savez, dans l'émission des Enfants de Cœur, il y a régulièrement de jeunes humoristes qui sont invités sur scène. Ça a été le cas de Lola Destienne, qui a été présente au Festival du Rire de Rochefort lors du Tremplin du Rire. Lola Destienne, qui est déjà très douée, très talentueuse, qui a donc accepté l'invitation de Michael Pachen et de toute la bande des Enfants de Cœur. Cette émission qui est diffusée le dimanche matin sur Vivacité, je vous propose de découvrir comment ça s'est passé.
10: Bonjour, je suis tellement heureuse d'être avec vous. J'ai essayé de me faire belle pour vous aujourd'hui. J'ai juste une dégaine de prof d'art plastique au bord du burn-out. Sortez les papiers canson, on va s'ouvrir les veines. Oui, je suis trop contente d'être avec vous ce dimanche en famille, quoi. Moi, j'aime bien les dîners de famille. Enfin, j'aime bien et je déteste en même temps. Mais j'ai une famille bizarre. Moi, j'ai mon père, il est aristocrate, français, ma mère gueuse, belge. Et ma vie, c'est un film avec Christian Clavier et Virginie Efira. Qu'est-ce qu'on a fait au bon gueux? Il y a des aristocrates dans la salle? Non. Nique pas mon sketch. Non, il y en a jamais. Ils sont pas sortables en vrai. J'ai rien contre toi, mais moi j'ai une tante qui à chaque dîner de famille, elle rappelle qu'elle est pas raciste parce que une fois pour Noël, elle a fait un couscous avec du riz. Ouais. Elle a appelé ça un cassoulet oriental. J'ai un tonton, il sépare l'homme de l'artiste. Il préfère l'homme. Il peut te dire des trucs genre non mais Gérard Depardieu, très mauvais acteur, hein. Mais quel chic type. J'avais de l'espoir pour un cousin qui soit un peu plus progressiste. J'aurais pas dû. Après deux verres, je me suis rendu compte qu'il avait l'alcool fasciste. Ah. Quand il s'endort en soirée, on lui dessine pas une moustache de Hitler, on lui efface. Il adorerait que j'enlève cette blague de mon set, mais elle fait trop fureur. Je suis un peu invisible dans cette famille, hein, je vous avoue. Je rentre pas dans la case. Et en même temps, j'ai envie qu'on parle de moi. J'ai envie de les impressionner, mais la barre est haute. On a tous quelqu'un dans la famille, je pense qu'on parle à chaque dîner de famille. Souvent, c'est un cousin un peu pété, genre il a fait du BMX dans la cour de l'école alors que c'est lui le prof. Moi, la personne dont on me parle à chaque fois, c'est mon grand-oncle. C'est Honoré Destiendorf. Ça a été le premier résistant tué par les Allemands pendant la Seconde Guerre mondiale. Premier martyr de la résistance. Célébrité de niche, hein, je vous avoue. Y a que les militaires et les nazis qui connaissent son nom. Je connais pas beaucoup. Des militaires. Mais moi, j'ai vraiment envie d'impressionner. J'essaie de faire des trucs héroïques. Genre, au jour le jour, genre, vous vous rendez peut-être pas compte, mais vous avez devant vous quelqu'un qui a déjà posté une pétition en story. Pas d'ovation, c'est ok. Mais et puis je fais des trucs, genre je fais des vidéos féministes de temps en temps sur Instagram. D'ailleurs, si vous aimez pas le féminisme, suivez-moi quand même. Il y a plein de commentaires qui m'insultent. Donc, ça va vous plaire. Et j'essaie, mais c'est pas facile d'être féministe en 2026 parce qu'on a déjà plein de droits. Tu sais, on a le droit d'ouvrir un compte en banque. Enfin, remarquez, j'ai un compte en banque. Est-il plein?
11: Non.
10: Mais j'ai une application pour le savoir. Si on veut, on peut élire une femme. Ce sera Marine Le Pen. Si on veut, on peut se balader toute seule dans la rue sans notre mari. Il y a quand même plein d'hommes qui nous accompagnent comme ça. Les harceleurs de rue, c'est comme... Ok. Et je me rends compte que même en vrai, si je marque l'histoire, je fais un truc héroïque et je laisse une trace, il y a des gens qui vont trouver comment me critiquer. Parce que sur Internet aujourd'hui, on a tous et toutes... collectivement perdu la notion de la différence entre quelque chose qui vaut la peine d'être dit et une pensée intrusive. Et j'ai la preuve. Genre, il n'y a pas très longtemps, je suis allée sur Babelio. Je ne sais pas si vous connaissez. Oui, c'est un genre de TripAdvisor, mais pour les livres. C'est genre pour les gens qui voyagent, mais à l'intérieur. Et j'ai trouvé des critiques négatives d'un livre que je pensais inattaquable. Est-ce que je peux vous lire la critique et vous essayez de deviner le livre ? D'accord, super. Critique une étoile, je vais encore me faire des ennemis, mais je n'ai pas du tout accroché. Son côté enfant gâté, mais surtout complètement nombriliste. De quel livre je parle ?
4: Un livre de Sarkozy ?
10: On aurait adoré, non, c'est le journal d'Anne Frank ! Oh ! Le journal d'Anne Frank que Sylvie du 52 a qualifié de nombriliste ! Mais qui est-elle, Sylvie ? Sylvie, elle rencontre Anne, elle va lui dire « Mais sors de ta zone de confort, ma grande !»« Gne gne gne, je vis dans un grenier !» Harry Potter, il a vécu sous un escalier, il nous a pondu 7 livres, connasse ! Et puis tu sais quoi, Harry Potter, il en est sorti de son escalier, il a pris un train. Pardon, c'est enregistré ?
5: Oui.
10: Ah, merde. Ouais. Bref, je ne sais pas si je vais marquer l'histoire, mais en tout cas, je vous ai marqué aujourd'hui. Merci beaucoup, c'était Lola Destienne.
4: Yeah, oh yeah. Lola Destienne, merci Lola. Bravo. L'une des 6 artistes que vous verrez au Tremplin du Rire, au Festival du Rire de Rochefort.

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1: Il est presque 20h sur Vivacité, ce qui veut dire qu'il est temps pour moi de vous souhaiter une excellente soirée et surtout un bon week-end. J'ai été ravi de vous accompagner en ce vendredi 15 mai. C'était peut-être le pont pour vous. Vous avez peut-être eu l'occasion de prendre le temps de nous écouter, de vous amuser, de danser, de chanter avec la musique qu'on vous a partagée. J'espère que ça vous a plu. On va se retrouver bien sûr lundi pour une nouvelle émission dont on en rit encore. N'hésitez pas à venir nous rejoindre sur les plateformes de la RTBF, rtbf.be, mais aussi sur Ovio pour redécouvrir tous nos contenus qu'on vous propose sur cette plateforme. On se retrouve donc lundi, un peu après les infos de 19h, pour l'émission On en rit encore. Je vous souhaite à toutes et à tous un excellent week-end sur Vivacité.
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3: Madame, Monsieur, bonsoir. La dépression sur la Scandinavie avec ce flux d'origine polaire va encore nous accompagner tout au long du week-end. Ce soir, les averses faiblissent et se cantonnent au sud du pays. Retour au calme et globalement au sec dans le courant de la nuit avec des températures nocturnes assez froides de 1 à 6 degrés. Et puis le week-end s'annonce encore bien changeant. Samedi, la matinée sera calme et lumineuse sauf entre l'Ardenne et les Hautes-Fagnes où les nuages domineront avec parfois un petit peu de brouillard, quelques ondées au littoral et l'après-midi, c'est reparti. Les averses seront de retour dans un ciel changeant de 10 à 14 degrés pour les maximales. Dimanche, du gris et de la pluie en matinée et des averses l'après-midi jusqu'à 15 degrés.
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10: Il est 20h. Bonsoir à tous, Julie Buron pour ces informations. Le ton monte du côté des enseignants. Ils sont toujours en colère contre les réformes du gouvernement de la Fédération Wallonie-Bruxelles. Des mouvements de grève ont eu lieu ce vendredi dans une quarantaine d'écoles à Liège et Verviers. Du côté de la CSC, on va plus loin. Le syndicat appelle l'ensemble de ses affiliés à la grève dès ce lundi 18 mai jusqu'au 27 mai, jour du vote du décret programme au Parlement de la Fédération. Pas d'appel général à la grève du côté des autres syndicats. La ministre de l'Éducation, Valérie Glatigny, dit entendre le mécontentement face aux mesures d'économie, mais se défend en invoquant la gravité de la situation budgétaire. L'animatrice française Flavie Flamand annonce sur Instagram porter plainte contre le chanteur Patrick Bruel. Elle accuse le chanteur de l'avoir violée en 1991 alors qu'elle avait 16 ans. Elle fait partie de la trentaine de femmes qui ont pris la parole contre le chanteur, principalement dans les colonnes de Mediapart et du magazine Elle. Le président américain Donald Trump n'a pas parlé parler des droits de douane avec son homologue chinois Xi Jinping lors de son voyage en Chine, un sujet pourtant majeur entre les deux premières puissances économiques mondiales. On n'en a pas parlé, il paie des droits de douane considérables, mais on n'en a pas parlé. Le sujet n'a pas été abordé, a affirmé le président américain à des journalistes à bord d'Air Force One après sa visite en Chine. Une palme d'or d'honneur a été remise ce soir à Cannes à la star américaine John Travolta pour l'ensemble de son œuvre, juste avant la projection hors compétition de son premier film en tant que réalisateur. Et voici la réaction de John Travolta. Les films que j'ai préférés dans ma vie ont toujours été les lauréats de la Palme d'Or. Je n'arrive pas à y croire, c'est au-delà d'un Oscar. C'est comme ça qu'a réagi la star de Pulp Fiction et Grease en recevant la distinction des mains du délégué général du festival, Thierry Frémaux. C'est tout pour ces informations. Très bonne soirée à notre écoute.
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11: Et maintenant, un petit point sur le trafic avec Jean-Marc Strel. Bonsoir Jean-Marc.
12: Bonsoir, bonsoir.
11: Comment ça roule ce soir ?
12: Ça roule très bien, c'est vraiment un tout petit point. Il n'y a pas eu grand-chose à dire aujourd'hui, malgré la météo évidemment qui n'est pas terrible. Mais il faut dire que la plupart des automobilistes ont fait le pont, je pense, en tout cas. Et il n'y a pas eu vraiment d'incident puisqu'il n'y a pas eu grand monde tout simplement sur la route.
11: Eh bien ça, c'est une bonne nouvelle. Merci beaucoup Jean-Marc. Bon week-end et bon week-end à vous également. Si vous ne l'êtes pas déjà, prudence sur la route.
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0: Rosalia avec le titre La Perla sur Vivacité.
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0: Bonsoir les amis, ravi de vous retrouver en ce vendredi soir, suite de week-end pour certains ou alors début de week-end pour d'autres. Et dans tous les cas, nous allons profiter ensemble ce soir sans nous soucier de demain, puisque nous pouvons profiter jusqu'à 23h sans aucun problème, avec évidemment vos messages par WhatsApp 0470 07 20 23 ou alors le SMS 30 63 50 centimes le message. Nous avons John de Frère qui nous dit bonsoir Quentin, vive Viva Musique pour tous les auditeurs. Merci John pour le message. Et puis nous avons Simon qui nous a rejoint par WhatsApp, Marc et Françoise ou encore Sébastien qui nous dit est-ce que tu as réfléchi pour une journée à thème pour le 13 juin. Le 13 juin, il y a Viva Musique, mais c'est avec Francis Tilmont, puisque je ne serai pas là ce jour-là. Je serai de tip-top, moi, le 13 juin, c'est un samedi. Donc il faudra voir avec lui, évidemment. Et puis il sera là le jour précédent, si je me souviens bien, aussi. Donc vous pourrez lui en parler, évidemment. Comme ça, le 13 juin, pile, vous pourrez avoir une journée à thème. J'essaierai de lui glisser un petit mot avant pour pas qu'il soit surpris, évidemment. Merci pour les messages, en tout cas, et de votre présence dès ce soir. Je vous rappelle que vous pouvez choisir la musique pour ceux qui nous rejoignent. Vous faites la programmation musicale pour nous par le biais de WhatsApp ou des SMS, et ce, des années 80 jusqu'à aujourd'hui. Donc faites-vous plaisir, les amis. Et alors, je ne vais pas tout vous dévoiler de la belle programmation que nous allons avoir ce soir, mais sachez que j'ai vu un petit Heavy Crush de Gossip. Déjà ça, je suis très très content. Et puis là, je vois un Seal qui arrive avec Crazy, du Céline Dion derrière. Comment vous dire que ce week-end débute très très bien. Seal, Crazy, très vite sur Vivacité.
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0: Céline Dion avec le titre Dansons sur Vivacité. Nous allons danser ensemble ce soir pour célébrer le début du week-end ou la suite du week-end tout simplement. Avec évidemment vous par message WhatsApp 0470 07 20 23. Je salue Béatrice de Mézières, Laurent ou encore Anine, Moriel. Mais merci pour vos messages les amis et pour votre présence ce soir. Dans quelques instants, la première demande du soir, elle est de Sébastien qui voulait entendre du Orelsan et Stromae avec La Pluie. Eh bien, ça arrive dans un instant, en espérant évidemment que ça ne nous porte pas la poisse sur le beau temps qui va revenir dans quelques jours. Et on espère ça le plus vite possible, bien évidemment. Allez, Orelsan et Stromae dans un instant, et puis Kenji Girac aussi sur Vivacité.
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0: Gossip avec Heavy Cross. Je vous en parlais tout à l'heure. Il arrive dans quelques instants. Et puis Gordo et Rainer Zonneveld avec Loco Loco. Ça aussi, c'est dans les prochaines minutes ici sur Vivacité. Je vous dis à tout de suite.
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0: Gordo et Rainer Zonneveld avec le titre Loco Loco sur Vivacité dans ce Viva Musique.
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0: 20h-23h, Viva Musique. Ce vendredi soir, nous le passons ensemble au rythme de vos demandes par le biais de WhatsApp 0470-07-2023. Il y a aussi les SMS 30-63, 50 centimes le message. Et je salue notre ami Simon de Soumagne qui nous a dit « Hello, peut-on écouter de Boza avec le titre Magnétique ?» Merci et bonne soirée. Merci Simon pour le message. Et avec grand plaisir, évidemment, on se cale ça dès maintenant. Boza avec Magnétique, juste avant Mentissa.

Mentissa avec les enfants difficiles sur Vivacité dans ce Viva Musique où vous n'êtes pas difficile, hein, vous demandez des titres, je vous les passe et on s'entend bien comme ça, c'est parfait. Et jusqu'à 23h, je diffuse vos titres que vous me demandez avec le WhatsApp 0470 07 20 23. C'est entièrement gratuit, donc n'hésitez pas, foncez. Dans un instant, Charlotte Cardin avec The Way We Touch. Et avant ça, il y a Ed Sheeran avec Sapphire sur Vivacité.

0: Charlotte Cardin avec The Way We Touch sur Vivacité. Un petit peu plus tôt, on a passé la demande de Simon de Soumaine qui m'a dit de Boza avec le titre Magnétique. Il m'a dit merci beaucoup, c'est vraiment un de mes coups de cœur du moment et ça va cartonner pour les prochains mois à mon avis. Bonne soirée, et ben on l'espère. Effectivement, le titre était très très sympa. Je l'ai découvert pour ma part. Merci beaucoup Simon pour cette découverte. Marc de Namur nous demande lui du Renault avec Dans ton sac, avec grand plaisir.
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Sia avec le titre Mieux sans toi sur Vivacité. Et je vois Martine qui nous dit bonsoir Quentin, excellente soirée et à tous les auditeurs à l'écoute. Et puis Marc de Namur nous dit un grand merci de la part de Marc et Françoise. Merci à tous les deux, on vous embrasse. Merci pour le message. Nous avons aussi Virginie qui nous a rejoint et qui me demandait un titre que je n'avais pas eu le temps de passer l'autre jour. Merci Virginie. Et on va essayer de caler ça bien évidemment dans quelques instants. Pour l'instant, voici les Pet Shop Boys avec West End Girls sur Vivacité dans ce Viva Musique.

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1: Sam Sauvage, avec Ne t'en fais pas pour elle, demandé par Béatrice de Mézières, qui nous dit d'ailleurs merci beaucoup pour Sam Sauvage. Merci Béatrice, on se retrouve juste après les informations, à tout de suite.
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7: Il est 21h. Bonsoir à tous, Julie Buron pour ces informations. Un nouveau procès pour viol de l'ancien magnat d'Hollywood, Harvey Weinstein, s'est terminé à New York sans que le jury parvienne à un verdict. C'est ce qu'a annoncé le parquet dans un communiqué. Le procureur du district de Manhattan à New York s'est dit déçu que le juge ait déclaré le procès nul en l'absence d'un verdict, alors que la victime, une ex-aspirante actrice, se bat pour obtenir justice depuis près de 10 ans. L'animatrice française Flavie Flamand dépose elle aussi plainte pour viol contre le chanteur et comédien Patrick Bruel. Il aurait abusé d'elle lorsqu'elle était adolescente, selon un message qu'elle a posté sur le réseau social Instagram. Patrick Bruel fait actuellement l'objet d'investigations après 2 plaintes pour des violences sexuelles, des accusations qu'il récuse. Le chanteur assure qu'il n'a jamais drogué Flavie Flamand et ne lui a imposé aucun rapport sexuel. Emprunter va coûter plus cher. Les taux belges bondissent. Le taux d'intérêt à long terme belge est monté jusqu'à 3,7% aujourd'hui. Ça avait déjà été le cas en mars dernier et il s'agissait à ce moment-là, en mars, du plus haut niveau depuis fin janvier 2012, lorsque la zone euro était plongée dans la crise de la dette. C'est l'heure des comptes au stade Roi Baudouin à Bruxelles, au lendemain de la finale de la Coupe de Belgique. Les dégâts provoqués par les supporters anderlechtois vont coûter cher au club bruxellois. Au moins 300 sièges auraient été détruits, des installations ont été abîmées et un début d'incendie a même été déclenché dans la tribune anderlechtoise. La ville de Bruxelles, propriétaire du stade, est en colère. Les chaînes des sports dénoncent l'attitude des supporters qui avaient déjà dégradé le stade Roi Baudouin l'an dernier après une défaite des Mauves en finale de la Coupe contre Bruges. En cyclisme, Jonas Vingegaard s'est imposé en solitaire à l'arrivée de la 7e étape du Tour d'Italie. Au classement général du Giro, le Portugais Afonso Eulalio conserve le maillot rose de leader. C'est tout pour ces infos. Bonne soirée à notre écoute.
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0: Angel et Justice avec What You Want sur Vivacité.
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0: Et on est parti pour cette deuxième heure ensemble de Viva Musique avec jusqu'à 23h vos titres, vos demandes évidemment avec le 0470 07 20 23 ou encore le SMS 3063 50 centimes le message. Je vois qu'il y a Marie-Claire de Bruxelles qui nous a envoyé un message. Didier Danse également ou encore Tia. Merci à vous toutes et tous d'être aussi nombreux et nombreuses et je vous propose de débuter cette nouvelle heure avec la demande de Laurent qui nous a dit « Bonne soirée, un petit Mietta et Amadeo Minghi avec Vattene Amore ». De quoi bien débuter le week-end. Bonne émission. Avec grand plaisir, Laurent. Merci pour le message. Bon week-end également. Et on débute avec Vattene Amore.

0: playlist de ce soir, elle est vraiment excellente. Hein. Je me régale, que ça soit les titres qu'on a prévus pour vous ou les titres que vous prévoyez pour nous. Je vous le dis, ce soir, c'est un vrai début de week-end comme je les aime. Très très bonne programmation musicale avec, d'ici quelques instants, bien évidemment, à nouveau un titre que vous m'avez demandé. Avant ça, Teddy Swims arrive avec Mr. Know-It-All sur Vivacité.
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Hélène Segarra, je vous aime, adieu sur Vivacité. Et je vois que Nathalie nous a rejoint, Tony ou encore Manu de Bruxelles. Bonsoir les amis, merci pour vos messages. Joël de Liège également nous a envoyé un petit SMS 3063, 50 centimes le message, mais surtout WhatsApp 0470 07 20 23. C'est entièrement gratuit, donc n'hésitez pas. Dans un instant, Pierre

0: On a Didier Danse qui nous dit « Hier, communion de ma petite fille Olivia, 7 ans, parent prof, voilà, mais ce que tu veux », nous dit-il. Eh bien, merci Didier pour le petit message, on t'embrasse, on embrasse également ta petite fille, Olivia, et puis on va bien trouver un titre qui va lui faire plaisir, j'en suis sûr, dans les prochaines minutes. Pour l'instant, c'est Pierre Garnier qui arrive. Ça, j'ai envie de dire que beaucoup de personnes en sont fans, ça pourrait lui plaire. Adieu nous deux, arrive dans un instant sur Vivacité.
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0: Steve Barrow avec Now, Now, Now sur Vivacité dans ce Viva Musique.
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0: Et dans ce Viva Musique, je vois que Sébastien nous dit la programmation est toujours top. Merci Sébastien, effectivement, je suis ravi ce soir de la programmation musicale, même si en temps normal, on s'entend évidemment, elle est toujours là aussi au top. Nathalie nous dit bonsoir Quentin, savez-vous nous dire quelle soirée il y aura Viva Musique ce week-end dès la semaine prochaine? Alors demain on est ensemble mais c'est pour l'Eurovision, donc pas de Viva Musique, il n'y aura pas de Viva Musique dimanche non plus. Et pour ce qui est de la semaine prochaine, on se retrouve lundi, mercredi et vendredi pour Viva Musique. Et le reste du temps, pour ceux qui aiment le sport, eh bien ça sera sport. Voilà, comme ça tu es au courant de tout le planning. Donc je répète, semaine prochaine, lundi, mercredi et vendredi pour Viva Musique. Merci Nathalie en tout cas de ta présence ce soir. Elle nous dit bonne soirée à tous. Nathalie, merci, bonne soirée également. Nous poursuivons avec dans quelques instants Louane, le titre à venir. Et puis avant ça, Annie de Montréal-May qui nous a dit bonsoir Quentin, bonne soirée à toi et tous les habitués. J'aimerais écouter Amel Bent avec Pourquoi tu restes. Merci, bisous, merci Annie et avec grand plaisir pour le Amel Bent. Pourquoi tu restes?

Louisa et Carbone avec le titre Étincelle sur Vivacité. C'est votre programmation de ce soir qui fait des étincelles. Vous me régalez les amis et je suis encore plus ravi de ce qui arrive avec Virginie qui nous a choisi du Suzanne avec Chin Chin Champagne. Parfait ça pour accompagner ce vendredi soir ici sur Vivacité. C'est Viva Musique jusqu'à 23h.

Rory avec le titre Plus Jamais sur Vivacité jusqu'à 23h, toujours cette belle émission qui est Viva Musique. 0470 07 20 23, vous choisissez par le biais de WhatsApp, c'est entièrement gratuit. Ah bah Nathalie va être heureuse, tiens, avec ce Jean-Jacques Goldman qui nous rejoint pour nous accompagner ce soir avec ce sublime titre qui est Je marche seul, juste avant un nouveau titre que vous avez choisi ici sur Vivacité. Viva Musique jusqu'à 23h ensemble.

0: Soprano, avec le titre Cosmo sur Vivacité. Ça, c'est une demande que j'ai reçue par SMS de la part de Marie-Claire de Bruxelles. Merci beaucoup Marie-Claire pour le SMS. Je vois que Tia nous a rejoint ce soir, nous a demandé Teddy Swims avec Lose Control. On a déjà écouté du Teddy Swims ce soir, je viens de m'en souvenir, avec Mr. Know It All. Tia, est-ce que je peux te faire plaisir avec autre chose? Je sais que je n'ai pas passé la dernière fois le titre que tu m'avais demandé, Beautiful. Je peux me rattraper avec ce titre-là, bien évidemment, si tu le souhaites. Merci en tout cas de votre présence. Nathalie, très heureuse pour le titre de Jean-Jacques Goldman, je m'en doutais. Et puis Marilyn nous dit bonsoir Quentin, bon week-end sûrement pluvieux, vivement le soleil. On est bien d'accord là-dessus, vivement qu'il revienne et les températures un peu plus agréables aussi avec, ça nous ferait du bien. Allez, dans quelques instants, la suite de ce Viva Musique juste après les informations de 22h. On fait le point évidemment avec Julie Buron. Continuez de m'envoyer vos messages avec le 0470 07 20 23. C'est entièrement gratuit, alors évidemment, n'hésitez pas.
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3: Il est 22h. Bonsoir à tous, Julie Buron pour ces informations. Les enseignants sont toujours très remontés contre les réformes du gouvernement de la Fédération Wallonie-Bruxelles. Des mouvements de grève ont eu lieu ce vendredi dans une quarantaine d'écoles à Liège et à Verviers. Du côté de la CSC, on va même plus loin. Le syndicat appelle l'ensemble de ses affiliés à la grève dès ce lundi 18 mai et jusqu'au 27 mai, le jour du vote du décret programme au Parlement de la Fédération. Pas d'appel général à la grève du côté des autres syndicats. La ministre de l'Éducation, Valérie Glatigny, dit entendre le mécontentement face aux mesures d'économie, mais elle se défend en invoquant la gravité de la situation budgétaire. L'animatrice française Flavie Flamand annonce sur Instagram aujourd'hui porter plainte contre le chanteur Patrick Bruel. Elle l'accuse, le chanteur, de l'avoir violée en 1991 alors qu'elle avait 16 ans. Elle fait partie de la trentaine de femmes qui ont pris la parole contre le chanteur, principalement dans les colonnes de Mediapart et du magazine Elle. Le président américain Donald Trump n'a pas parlé des droits de douane avec son homologue chinois Xi Jinping lors de son voyage en Chine. Un sujet pourtant majeur entre les deux premières puissances économiques mondiales. On n'en a pas parlé, il paye des droits de douane considérables, mais on n'en a pas parlé. Le sujet n'a pas été abordé, a affirmé le président américain à des journalistes à bord de Air Force One après cette visite en Chine. Une palme d'or d'honneur a été remise ce soir à Cannes au festival à la star américaine John Travolta pour l'ensemble de son œuvre juste avant la projection hors compétition de son premier film en tant que réalisateur. Voici la réaction de John Travolta. Les films que j'ai préférés dans ma vie ont toujours été les lauréats de la Palme d'Or. Je n'arrive pas à y croire. C'est au-delà d'un Oscar, a réagi la star de Pulp Fiction et de Grease en recevant la distinction des mains du délégué général du festival Thierry Frémaux. C'est tout pour ces informations. Bonne soirée à notre écoute.
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0: Taylor Swift avec le titre Ophelia, The Fate of Ophelia sur Vivacité. Dans ce Viva Musique qui se poursuit avec évidemment vos messages par le biais de WhatsApp 0470 07 20 23. Et je salue Didier de Genappe qui nous a envoyé un petit message. Bonsoir Didier, merci pour le petit SMS, enfin le petit message WhatsApp bien évidemment. Allez, dans quelques instants, ce que je vous propose, c'est évidemment de poursuivre avec l'une des demandes que vous avez faites, et ça sera celle de Tia, puisque Tia nous a envoyé une nouvelle demande qu'on va pouvoir écouter. Je suis sûr que ça va faire plaisir à nombre d'entre vous, puisque c'est du The Cure. Mais avant ça, je vous propose de revenir sur ces stories sur l'Eurovision. Bah oui, semaine spéciale Eurovision, alors évidemment, on se fait plaisir là-dessus, on écoute plein de choses, et notamment la folle épopée de l'Eurovision que vous avez retrouvé toute cette semaine entre 14h et 15h, et que vous pouvez retrouver sur OVIO dès maintenant, dans son entièreté, dans son intégralité. Avant ça, nous, on a diffusé aussi des stories, et ça continue encore aujourd'hui, avec notamment Belgian Fashion Victims. C'est notre 37e épisode de ces petites capsules qui vous sont proposées par Olivier Monsens.
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1: En 1983, après la parodie électropop de Telex, c'est la Flandre qui tentera de pousser plus loin le bouchon de l'expérimentation avec « Rendez-vous » par le groupe Pas de Deux. Une chanson que le commentateur vedette de la BBC, Terry Wogan, a définie de crypto-punk, ajoutant « Je pense qu'on peut accorder quelques crédits à la Belgique pour tenter quelque chose de nouveau. »
2: I've described this before as sort of crypto-punk. I think probably Belgium deserves some credit for trying something new.
3: Wir kommen nun zum Beitrag aus Belgien. The entry of Belgium. La contribution de la Belgique. Rendez-vous.

Rendez-vous, mais la coupe est pleine et j'en ai marre. C'est ce que les deux chanteuses répètent en boucle tout au long du morceau. Score, 13 points. Classement, 18e sur 20. Avant-dernier, comme Telex. Une prestation à pieds nus également audacieuse pour l'époque, sur le plan chorégraphique et vestimentaire. Encore que, dans ce registre, une autre candidate belge raflera tous les suffrages en 1993. Barbara Dex. L'ensemble belge qu'elle avait elle-même confectionné sera moqué par le commentateur hollandais, lequel proposera même qu'un prix de la robe la plus laide soit créé en son honneur. Ce qui sera fait. Un prix Barbara Dex, décerné par les internautes, désignera entre 1997 et 2021 le look le plus marquant. Quant au résultat de la chanson de Barbara, Iman Salsje, 3 points, 25e sur 25. Après le beige, le rouge. Une dernière place menant à la première relégation de la Belgique, qui ne pourra donc pas participer à l'Eurovision 1994. Une première pour notre pays depuis la création du concours en 1956. Cela dit, pour en revenir au stylisme, rien n'égalera jamais les tenues de Nicole et Hugo en 1973. Un couple uni à la ville comme dans le lycra de leur tenue mauve moulante, mais à pattes d'ef et incrustée de cristaux. Avant les 6 d'Anvers, il y a eu donc les 2 de Wemmel.

0: Nicole et Hugo termineront eux aussi derniers. 17e sur 17. Mais l'essentiel est ailleurs. Ils s'aimeront pendant près de 50 ans, jusqu'au décès de Nicole en 2022. À cette triste occasion, Hugo fera incinérer avec le corps de son épouse les costumes qu'il portait en 1973 au concours Eurovision de la chanson.
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2: Merci à Sophie Frison, évidemment, pour la présentation et Olivier Monsens de nous proposer cette belle série de stories sur l'Eurovision qui nous régale, évidemment, depuis maintenant pratiquement deux semaines. Et demain soir, la conclusion de tout ça, hein, évidemment, avec l'Eurovision. Demain soir, nous allons voir jusqu'où Essila va pouvoir aller. Et on lui souhaite d'aller le plus loin possible. À partir de 20h, ici sur Vivacité, avec durant cette première heure, on retrouvera Olivier Durings sur place. Et puis à partir de 21h, le début de l'Eurovision. Voici The Cure, Close to Me sur Vivacité, demandé par Tia. Ouais.

0: Kids avec The Bomb sur Vivacité. Tia qui nous dit merci Quentin, bisous Tia, merci pour le message. Je vois que Christophe nous dit bonsoir Quentin, fidèle au poste de ton émission, super, j'espère que tu vas bien, très bien, merci Christophe, j'espère qu'il en est de même pour vous tous. Il me dit on espère une victoire belge à l'Eurovision, bah, évidemment qu'on espère une victoire belge. Pascal de Basbeau de Trois-Ponts me dit la même chose, il me dit le souhait que j'ai, c'est que la Belgique gagne l'Eurovision. Et je vous le souhaite, les amis, je vous le souhaite vraiment. Demain, je serai là à supporter eh bien, la Belgique, évidemment, avec vous en direct aussi, avec Fanny Gendrin et Jean-Louis Lahaye. Pour le moment, de la musique à suivre avec, dans un instant, Somber et Homebreaker sur Vivacité.
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0: Marine avec le titre Escroc arrive dans un instant sur Vivacité, mais avant ça je vous propose de poursuivre sur l'Eurovision. On en parlait tout à l'heure, vous souhaitez la victoire d'Essila et nous nous remontons le temps en écoutant toutes ces histoires de l'Eurovision, les gagnants, ce qui s'est passé pendant l'Eurovision, la Belgique à l'Eurovision, bref, plein de choses sur l'Eurovision grâce à Olivier Monsens. Retour perdant pour cet épisode.
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1: On peut avoir connu de gros succès dans son pays, et même internationalement, sans pour autant transformer l'essai à l'Eurovision. Quelques exemples au hasard. En 1963, la principauté de Monaco choisit de se faire représenter par Françoise Hardy avec « L'amour s'en va ».

0: 5e place sur 16. C'est bien, mais le rocher monégasque espérait sans doute mieux vu le succès massif et européen décroché un an plus tôt par la chanteuse avec « Tous les garçons et les filles ». Cette même année 63, Nana Mouskouri, également en pente ascendante, ne se classera, elle, que 8e. En 1970, un an après son tube européen « Oh Lady Mary », David Alexandre Winter tombera de très haut avec « Tombé du ciel », après avoir exigé des autres concurrents le silence complet durant le vote. 12e sur 12. Null points. Merci, bonsoir. 3 ans plus tard, dans la foulée de son gros succès, La Musica, Patrick Juvet n'offrira pourtant qu'une 12e place à la Suisse avec...
1: Je

En 1988, c'est Gérard Lenormand en mode reboot que la France envoie au casse-pipe. Sans parler de la SketchUp, numéro 1 dans 26 pays en 2002, avec Acerere, et 21e sur 24 au concours 4 ans plus tard avec un Bloody Mary bien amer. Et en 2013, c'est nul autre que Bonnie Tyler qui représente le Royaume-Uni au concours à Malmö, en Suède, avec Believe in Me. Bonnie Tyler ne se classera que 19e sur 26. À ce jeu-là, l'une ou l'autre exception notoire. Cliff Richard, star des 60s qui sera deuxième du concours en 1968, et troisième en 1973. Umberto Tozzi, qui avec Raff, décrochera cette même troisième place à Bruxelles en 1987. Ou encore le fameux duo russe Tatou, qui après avoir cartonné en 2002 avec All the Things She Said, se classe également en troisième position l'année suivante à l'Eurovision.

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0: Et puis juste avant ça, j'ai du Olivia Dean avec So Easy to Fall in Love sur Vivacité.
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0: Oria, ça je sais que c'est un titre qui plaît et il arrive dans un instant avec son titre Soirée mondaine sur Vivacité.
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Et Scylla avec Dancing on the Ice sur Vivacité dans ce Viva Musique. On va terminer notre soirée sur une demande de Joël qui m'a demandé du Aya Nakamura avec Copine. Et on se retrouve dans un instant.

0: Aya Nakamura avec Copine pour bien terminer cette soirée. J'ai vu qu'il y avait Tia qui nous demandait quel était le titre qui passait aux alentours de 45. Et bien, si je ne dis pas de bêtises, on était soit en train d'écouter Gold Lion Cream avec An Englishman in New York, ou alors Oria avec Soirée Mondaine. Voilà, j'espère avoir répondu à la question. En tout cas, les amis, je vous retrouve demain avec plaisir, 20h jusqu'à 1h du mat pour l'Eurovision. Et je vous souhaite en tout cas un excellent week-end par avance. Bonne suite de vendredi soir avec dans un instant les informations. Et puis juste avant ça, je vous propose de jeter un petit coup d'œil à la météo. À demain, les amis.
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2: Madame, Monsieur, bonsoir. La dépression sur la Scandinavie avec ce flux d'origine polaire va encore nous accompagner tout au long du week-end. Ce soir, les averses faiblissent et se cantonnent au sud du pays. Retour au calme et globalement au sec dans le courant de la nuit avec des températures nocturnes assez froides de 1 à 6 degrés. Et puis le week-end s'annonce encore bien changeant. Samedi, la matinée sera calme et lumineuse, sauf entre l'Ardenne et les Hauts-de-Fagne où les nuages domineront, avec parfois un petit peu de brouillard, quelques ondées au littoral. Et l'après-midi, c'est reparti. Les averses seront de retour dans un ciel changeant de 10 à 14 degrés pour les maximales. Dimanche, du gris et de la pluie en matinée et des averses l'après-midi jusqu'à 15 degrés.
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6: Il est 23h. Toujours la grogne parmi les enseignants. Des écoles étaient en grève aujourd'hui en région liégeoise et la CSC appelle tous ses affiliés à faire pareil dès lundi. Un pédocriminel piégé sur les réseaux sociaux par un influenceur. L'homme qui s'est fait berner s'est rendu à la police. Un type de démarche qui n'est pas encouragé par les autorités. On sait quels diables rouges iront défendre les couleurs de la Belgique à la Coupe du Monde. 26 joueurs retenus avec un petit nouveau qui fait son apparition. Bonsoir à tous, Julie Buron pour ce journal. Le ton monte du côté des enseignants en colère contre les économies et les réformes du gouvernement de la Fédération Wallonie-Bruxelles. Une quarantaine d'écoles étaient en grève aujourd'hui dans la province de Liège. La CSC va un pas plus loin. Elle appelle les professeurs affiliés à partir en grève dès ce lundi 18 mai et jusqu'au 27, jour du vote de la réforme devant le Parlement de la Fédération. Roland Lahaye, secrétaire général de la CSC Enseignement, explique ce choix.
7: Aujourd'hui, la CSC Enseignement a décidé qu'il n'y avait plus d'autre option ni d'autre choix possible qu'une grève pure et dure parce qu'à un moment donné, face à un gouvernement qui est aussi méprisant et qui ne tient pas compte de l'avis de la base, à un moment donné, il faut lancer une action forte, c'est la grève telle qu'on va la faire. Quand on appelle à la grève, ça ne veut pas dire qu'on ferme systématiquement tous les établissements. Les enseignants peuvent s'organiser pour faire des grèves qu'on appelle des grèves tournantes, qui n'impacteraient qu'une partie pendant que d'autres continuent à travailler. Donc, je laisse leur imagination au pouvoir. Il y a matière à faire sans désorganiser pour autant les établissements. Mais si c'est le prix à payer parce qu'il y va de l'avenir des élèves, alors peut-être que ça vaut la peine de suspendre les cours pendant une dizaine de jours.
6: Et du côté des autres syndicats, pas d'appel général à la grève, mais le syndicat socialiste se dit prêt à couvrir toute action de ses enseignants. Un atelier clandestin de fricadelles a été démantelé dans le nord de la France. Un atelier installé dans un garage du nord de la France. Plusieurs centaines de kilos de viande ont été saisis. Les fricadelles et autres produits de snack fabriqués dans des conditions d'hygiène lamentables. Une partie de la production, semble-t-il, était destinée au marché belge et le parquet de Tournai a ouvert une enquête. L'Union des frituristes a réagi et rappelle quelques règles, des règles déjà bien en tête pour les patrons de cette friterie Carolo, où nous emmène Pierre Bucremer.
8: Pas de fricadelles douteuses chez Caterina et Tolis. Ils l'assurent, leur friterie se fournit auprès d'un grossiste très contrôlé. Alors quand ils ont appris le démantèlement d'une fabrique clandestine de fricadelles dans le nord de la France...
9: À titre personnel, nous, officiellement, on n'a pas été contactés, ou pas encore, on va dire. Mais voilà, nous, on sait bien que voilà, les produits blancs, entre guillemets, les boîtes blanches qui viendraient à circuler, ne nous intéressent pas, quoi.
8: Selon la Voix du Nord, les gendarmes français auraient découvert dans un garage des couteaux, des hachoirs et surtout des travailleurs non déclarés, le tout sans respecter les normes d'hygiène. Des centaines de kilos de viande ont été saisis, mais leur destination reste inconnue à ce stade. L'Union des frituristes condamne, elle aussi, ce type de pratique qui, selon elle, est devenue l'exception. Elle lance un message au secteur.
10: Tout contact éventuel de personnes qui viendraient proposer à des frituristes en direct ce type de produit ben, doit être coûte que coûte, ne pas l'acheter. Et deux, ce n'est pas de la délation, c'est protéger un secteur, quoi.
8: L'Agence pour la sécurité de la chaîne alimentaire confirme que le dossier a été mis à l'instruction au parquet de Tournai. Deux ressortissants belges ont été interpellés.
6: Oui, et plusieurs dizaines de milliers d'euros ont aussi été saisis. L'animatrice française Flavie Flamand dépose elle aussi plainte pour viol contre le chanteur et comédien Patrick Bruel. Il aurait abusé d'elle lorsqu'elle était adolescente, selon un message qu'elle a posté sur le réseau social Instagram. Patrick Bruel fait actuellement l'objet d'investigations après deux plaintes pour des violences sexuelles. Des accusations qu'il récuse. Le chanteur assure qu'il n'a jamais drogué Flavie Flamand et ne lui a imposé aucun rapport sexuel. En début de semaine, un pédocriminel a été piégé sur les réseaux sociaux par un influenceur qui avait pris, à l'aide de l'intelligence artificielle, les traits d'une jeune fille de 14 ans. D'emblée, l'homme dévoile son âge, 66 ans. Cela ne l'empêche pas d'insister auprès de l'adolescente pour la rencontrer. Depuis, l'homme s'est rendu à la police et une enquête a été ouverte. Pour autant, ce type de démarche n'est pas encouragé par les autorités, Mélanie Joris.
11: La conversation dure 40 minutes. L'homme propose d'emmener la jeune fille voir un match de foot. Il insiste pour avoir une contrepartie.
12: Et ça te plairait ?
13: De quoi ?
12: De se voir ? Je sais pas, qu'on s'embrasse tous les deux, par exemple ?
11: Au fur et à mesure, il se fait de plus en plus pressant.
12: Okay. Bon alors, tu me montres quoi alors ? Ton épaule ?
13: Mon épaule, de quoi ?
12: Et là, mon épaule. Bah oui, mais nu. Épaule nue.
11: En échange, il propose de lui montrer son sexe.
13: Mais moi j'ai 14 ans.
12: Et alors ?
13: Ah, et alors ? Bon point.
12: Et à 14 ans, t'as des filles qui ont déjà fait l'amour, hein. Même avant, hein.
11: Exposer ce genre de comportement n'est pourtant pas encouragé. L'avocat Étienne Wery, spécialiste des questions numériques.
14: Quand un pédophile ou un criminel est révélé sur Internet, il faut assurer sa sécurité, sa protection. Et donc, on arrive dans une situation bizarre où c'est le criminel qui est protégé par la police parce que tout le village veut aller se saisir de lui et le lyncher comme au bon vieux temps.
11: Cela pourrait également mettre en péril une enquête en cours.
6: Sachez que l'homme piégé dans cette vidéo avait déjà été condamné en janvier 2025 par un tribunal correctionnel pour détention d'images pédopornographiques. Les actions intentées en Russie contre Euroclear ne sont pas reconnues en vertu du droit de l'Union européenne. Voilà ce qu'a affirmé Euroclear, l'institution financière basée à Bruxelles, dans une réaction à la condamnation prononcée par un tribunal de Moscou. Selon Euroclear, la plainte déposée par la Banque centrale de Russie à son encontre est sans fondement. Les avoirs russes détenus par Euroclear restent d'ailleurs bloqués. Rudy Garcia a donc dévoilé aujourd'hui la sélection des Diables Rouges qui iront défendre les couleurs de la Belgique à la Coupe du Monde. 26 joueurs retenus avec un petit nouveau qui fait son apparition, c'est l'attaquant Mathias Fernandez Pardo. Il a 21 ans, il joue à Lille et il devait choisir entre sa nationalité belge ou espagnole. Il a tranché et ce sera donc un Diable Rouge. On écoute le sélectionneur Rudy Garcia sur cette nouvelle trouvaille.
15: On a rencontré Mathias quand il a décidé de jouer pour la Belgique. On en a été satisfait. On lui a expliqué quel projet aussi était le nôtre vis-à-vis de lui. On apprécie en fait le fait que depuis qu'il joue avant-centre et que Bruno Genesio au LOSC l'a mis numéro 9, il a performé. Je pense qu'il est à 8 buts sur la saison et 4 ou 5 passes décisives. C'est un joueur qui joue régulièrement et ça c'est important. Voilà, on a aussi voulu devant au poste d'attaquant axial ne pas avoir trop de joueurs qui ne jouaient pas en club. Et l'avantage au moins de Mathias, c'est qu'il joue tout le temps, qu'il marque des buts, qu'il est en confiance et que lui il sera prêt pour le début de la Coupe du Monde.
6: Des propos recueillis par Jérôme Elguers. On termine avec cette palme d'or d'honneur remise ce soir à Cannes à la star américaine John Travolta pour l'ensemble de son œuvre, juste avant la projection, hors compétition, de son premier film en tant que réalisateur. Voici la réaction de John Travolta. « Les films que j'ai préférés dans ma vie ont toujours été les lauréats de la palme d'or. Je n'arrive pas à y croire, c'est au-delà d'un Oscar », a réagi la star de Pulp Fiction et Grease en recevant cette distinction des mains du délégué général du festival. Thierry Frémaux. C'est ici que se referme ce journal. Merci de nous écouter.
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17: Selon la tradition chrétienne, il existe 7 péchés capitaux. Des péchés ou des vices dont tous les autres découlent. Et puis il en existe aussi un 8e, mais celui-là, il n'appartient qu'au docteur Bouxon.
18: L'orgueil, la gourmandise, la paresse, la luxure, l'avarice, la colère, l'envie.
17: On compte aussi 10 commandements, dont le 6e retiendra notre attention, « Tu ne tueras point ». C'est le commandement auquel se trouve quotidiennement confronté le médecin légiste. Je m'appelle Patrick Weber et je suis dans le bureau, l'antre du docteur Philippe Bouxon, médecin légiste de son état. Je l'avoue, je n'en mène pas large, car j'entretiens un rapport compliqué avec la mort. Je n'arrive pas à accepter l'idée de mourir un jour, c'est plus fort que moi.
19: J'ai fait le choix de faire parler les morts plutôt que d'écouter les vivants se plaindre.
17: Comment peut-on dédier sa vie de vivant à la mort? Comment ne pas oublier que nous avons tous rendez-vous avec elle?
19: Il y a un cadavre, j'autopsie le cadavre, il n'y a plus de cadavre.
17: Nous sommes sujets aux mêmes émotions et nous succombons souvent aux mêmes péchés.
20: Vous écoutez les 8 péchés capitaux du docteur Bouxon avec Patrick Weber.
17: Parmi tous les péchés, il en est un qui paraît plus excusable. Un péché que nous sommes nombreux à partager de temps à autre.
18: La paresse.
17: Je vais demander à Philippe Bouxon si la paresse qui conduit à l'oubli des responsabilités est un péché redoutable, un péché dans lequel nous pouvons tous tomber. Philippe Bouxon, vous vous interdisez la paresse.
21: Non, je ne l'interdis pas. La paresse, chez moi, c'est autre chose que ce que vous imaginez. Vous imaginez la paresse, on se tape dans un fauteuil, on bouge plus, on attend que le temps passe, en regardant passer les petits oiseaux, ou en flûtant un petit verre, ou en regardant la télé. Ce que je vous imagine. Mais c'est pas mon truc. La paresse, c'est comment vais-je faire pour économiser mon temps et mon énergie et développer des moyens. C'est pour moi, c'est ça. Développer des moyens qui vont me permettre d'être plus efficace, plus rentable, entre guillemets, pas financièrement, mais rentable, entre guillemets, dans les actions que je mène.
17: On dit que la paresse est l'oreiller du diable. Si elle paraît sympathique, la paresse peut nourrir de noirs desseins. Un médecin légiste est-il aussi, à sa manière, un enquêteur?
21: Ah oui, c'est obligatoire. Puisque les traces que l'on va trouver sur le corps, forcément, participe à l'enquête, donc on est un enquêteur, mais un enquêteur spécial. On est centré sur ce qui touche au corps, pas en dehors. C'est pas moi qui vais aller vérifier les comptes du bonhomme pour voir si on lui a piqué du fric. C'est pas moi qui vais vérifier son portefeuille pour voir s'il est intact, l'argent est toujours dedans, les cartes de crédit. Ça, je donne aux policiers, c'est le problème des policiers. Voilà. Mais il m'appartient aussi de fouiller le cadavre pour ressortir de ses poches tout ce qu'il y a, et alors il appartient à l'enquêteur d'exploiter ce que j'ai sorti des poches pour l'enquête.
17: Donc la curiosité intellectuelle, c'est aussi le moteur du métier?
21: Oui, il faut être curieux pour faire ce métier. Il faut être curieux, celui qui n'est pas curieux, il se passe à côté de choses. Moi, quand j'entre dans une pièce, je fais toujours ça. Je fais le tour de la pièce.
17: Faut dépasser les apparences?
21: Ah oui, toujours. Toujours. C'est pas parce que la maison est bien rangée que tout le monde va bien dans la maison. C'est pas parce que la maison est en désordre que tout le monde se dispute. Donc il faut dépasser les apparences.
17: Il vous arrive parfois, en tant que médecin et légiste, de jeter un regard critique sur vos confrères en vous disant, tiens, ils n'ont peut-être pas été aussi loin qu'il aurait fallu aller.
21: Non. Non, je ne me permets pas de juger. Je juge pas. C'est pas mon genre, ça.
17: Avec vos étudiants?
21: Les étudiants, c'est différent. Je les apprécie. C'est pas un jugement. J'apprécie les connaissances qu'ils ont retenues et la manière dont ils sont capables de les utiliser. Et je vous avoue que je travaille plus sur la manière dont ils sont capables de les utiliser que sur les connaissances effectives.
17: Vous les poussez à se dépasser eux-mêmes?
21: Oui, en leur posant une question qu'ils s'attendent pas à l'examen. Mais ils ont toutes les bases, ils ont étudié. J'ai pas besoin de vérifier leurs connaissances parce qu'en posant la question, je dis voilà. Il y a eu un viol, mais je n'en trouve aucune trace. Pourquoi ? Eh bien, si ils raccordent mon cours sur le viol avec celui où j'explique comment on recherche certaines substances qui apparaissent nécessairement lors d'un viol, ils sont obligés de reconstituer dans leur tête comment je pourrais faire en sorte de ne rien trouver.
17: Vous avez la réputation d'être un prof plutôt sympa, cool ou un peu vache ?
21: Oh non, vache, ça m'étonnerait. S'il y a quelqu'un qui me trouve vache, c'est qu'il n'a pas étudié et qu'il essaie de se dédouaner en disant c'est parce qu'il est vache. C'est juste un mensonge. Je suis pas vache pour deux balles.
17: Ça reste quelque chose d'important dans votre vie, enseigner ?
21: Oui, j'adore. J'adore, c'est un vrai plaisir. C'est un vrai plaisir. Quand je vois mes étudiants, je suis très très content. Très content de les voir, très content de pouvoir leur raconter mes histoires, parce que toutes les histoires qu'il y a dans mes bouquins, là, ils les connaissent, hein. Et surtout celle du premier. Le premier bouquin, en fait, est issu de mes cours. Et tout ce qu'il y a là, je peux vous montrer les photos d'absolument tout. Il y a un journaliste qui était venu ici, il me croyait pas. Il dit, mais enfin, mais c'est quand même incroyable qu'un type puisse se suicider avec 14 coups de feu. Ben, c'est vrai que c'est incroyable. Mais c'est pas parce que c'est incroyable que ça n'existe pas. Il faut faire la différence entre les deux. Incroyable n'est pas impossible. Donc, je lui ai montré les photos. Il a vu les photos. J'ai pas dit qu'il était bien en sortant d'ici, hein. Objectivement, ça se coud. Mais il a vu les photos. Il a pu vérifier que je ne mentais pas.
17: Vous dormez combien d'heures par nuit?
21: Oh, là, je dors plus qu'avant. Mais d'habitude, c'est 5 heures. Mais pour l'instant, je suis tellement crevé que je passe à 7.
18: La paresse.
21: J'ai eu des fossoyeurs qui étaient un peu fainéants. Ce sera un grand moment. On m'appelle en me disant, Philippe, on a un problème. On a trouvé deux cadavres dans une tombe où il devait y avoir qu'une seule personne. Et en fait, l'idée, c'était que on n'aurait jamais découvert si la famille du mort réputée être enterrée à cet endroit-là n'avait pas déménagé en France et n'avait pas voulu amener son mort, c'est le grand-père, avec eux. Ça se fait, hein. Donc on déterre le corps et on transfère dans notre cimetière. Ça coûte cher, c'est compliqué, mais c'est faisable. Et là, quand les fossoyeurs ont ouvert, mais ils ont ouvert 15 ans après, hein, c'était plus les mêmes. Ils tombent sur deux cadavres. Un homme et un homme. En fait, ils tombent sur deux hommes. Et impossible pour eux de faire la différence. Ils se disent, mais qu'est-ce qu'il fout là? L'idée est partie tout de suite, mais c'est normal. Dans le cerveau du procureur du roi, qui s'est dit, ah ben, on nous a caché là-bas un corps de quelqu'un qui est mort, assassiné. Donc, on m'a demandé d'autopsier le bonhomme. J'ai autopsié le bonhomme. On s'est rendu compte, en fait, en creusant dans les archives de la ville, qu'il y avait eu un monsieur indigent qui avait été enterré. Mais personne ne savait nous dire où il avait été enterré, et c'était ce monsieur indigent qu'on avait mis dans la tombe du grand-père de façon à faire l'économie d'un trou.
17: Comme on met de la poussière sous le tapis.
21: Oui, exactement. Et donc, on a déterré le grand-père, on l'a reconnu, lui, il n'y a pas de problème, il y avait encore son nom sur les cercueils, il y a des numéros qui permettent de ramener au nom de la personne, etc. On a retrouvé le cercueil, il était toujours dedans, donc pas de raison de penser que c'était pas lui. Il est parti, et puisque la place était vide, eh ben, on a laissé le monsieur qui l'occupait aussi dans la tombe du grand-père, et on lui a fait une croix à son nom. Donc maintenant, il a une tombe à lui. Ça, c'est la paresse des fossoyeurs de l'époque.
17: Mais pour vous, c'est un lieu de travail.
21: Alors oui, je vais régulièrement y travailler pour déterrer.
17: Comment ça se passe, une exhumation?
21: Ça se passe, donc vous avez une pelleteuse en général, pour le premier mètre, et puis ensuite c'est le fossoyeur qui dégage pour ne pas abîmer le corps qui est en dessous. Et Et puis, une fois que le cercueil apparaît, en général, il est cassé. Les cercueils ne sont pas nécessairement faits pour résister à la pression de la terre qui pèse sur eux. Et puis, le corps est à l'intérieur d'une housse qui, normalement, est biodégradable. Normalement, elle devrait être biodégradée. Elle ne l'est pas toujours. Vous ouvrez la housse et vous avez le corps qui vous apparaît dans un état variable. En fait, je dis toujours à propos des exhumations, j'imite Forrest Gump, hein, Tom Hanks dans Forrest Gump, qui dit « Maman m'a toujours dit que la vie, c'était comme une boîte de chocolat, on ne sait jamais sur quoi on va tomber. » Une exhumation, c'est pareil. Une exhumation, c'est comme une boîte de chocolat, on ne sait jamais sur quoi on va tomber. J'ai voulu un jour exhumer une dame qui a un monsieur, pardon, le fils d'une dame qui était morte ici à Liège, pour avoir un code génétique qui me permettrait d'identifier la dame à travers son fils. C'est plus facile qu'à travers un papa, hein, parce que de maman, on est sûr, de papa, j'ai eu beaucoup de blagues avec les pères, on n'est pas nécessairement sûr que le père, c'est le bon. Hein. Donc, voilà, j'ai fait comme ça, on a tenté d'exhumer le corps du fils. Il était enterré depuis 2 ans, ici à Liège, dans le cimetière. Mais on a creusé, on a creusé, on a creusé, on ne l'a jamais retrouvé.

0: tout ce qu'on a retrouvé, mais c'est en tamisant, c'est des dents et deux fragments osseux qui effectivement lui appartenaient parce qu'on a fait un code génétique et il correspondait au code génétique de la maman. Donc c'était bien lui. Ce qui veut dire qu'en fonction de la terre, soit le corps peut disparaître très très vite et là en 2 ans il n'en restait quasiment rien, soit il peut être conservé pendant très longtemps. J'ai autopsié un gars qui était mort depuis 30 ans et le corps était, il n'était pas en grande forme, mais il y avait encore des choses à voir, quoi. Donc c'est extrêmement variable. L'exhumation, on ne sait jamais exactement sur quoi on va tomber.
1: Aujourd'hui, la mort est devenue le dernier tabou. Nos ancêtres vivaient avec elle, ils la côtoyaient. De nos jours, on fait tout pour la cacher.
2: Alors Philippe, on peut mourir de façon plus ou moins active, plus ou moins paresseuse, et un cadavre peut aussi avoir une vie active ou paresseuse. On parle parfois de combustion spontanée, mais c'est une légende ou c'est une réalité ?
0: Alors, il y a plusieurs articles qui en parlent, mais il y a une observation qui a été faite, c'est un monsieur alcoolique, très mince, qui est mort dans un désert en allumant une cigarette. Bon, alors, quand on met tout ça ensemble, qu'est-ce qui s'est passé ? En fait, il a donné une source de chaleur, l'allumage de la cigarette, à un corps qui était en transpiration, et quand quelqu'un est bien bourré, il transpire aussi de l'alcool, qui s'évapore au même titre que la sueur. Et donc, on pense, c'est l'hypothèse qui a été émise, qu'en allumant sa cigarette, il a allumé l'alcool qui émanait de son corps, il s'est mis à brûler. Il est devenu une torche vivante, il en est mort. Et alors, il y a toute une théorie qui dit que la graisse du corps pourrait entretenir le feu et donc engendrer que la combustion se poursuive, etc. Mais c'est une théorie plus qu'autre chose. En fait, cette histoire de combustion spontanée a fait beaucoup parler d'elle parce qu'il y a eu des films, il y a toutes sortes de choses à son égard, parce que ça semble complètement fou. C'est une possibilité. La seule... J'ai fait un peu la littérature là-dessus. Hein. Et le seul truc probant qui m'est apparu, c'est celui que je viens de vous raconter. Par contre, à Liège, on m'a déjà appelé pour un type qui était mort de combustion spontanée. Donc, on m'appelle en me disant, viens, on a une combustion spontanée. Et, chose étonnante, c'est que c'est comme par hasard, après une émission de télé où on avait parlé de combustion spontanée, qu'on se retrouve avec un gars que l'on me dénonce comme combustion spontanée. Quand vous avez ça, vous pouvez vous dire, on va se méfier quand même, hein, parce que peut-être inspiré par la télé, on croit des choses. Et ben, quand je suis arrivé sur place, tout le monde était là. La presse était là, l'RTB, FRTL, tout le monde était là. Et on m'attendait pour voir la combustion spontanée. Et en fait, c'est un cadavre qui avait putréfié, quoi. C'était une putréfaction un peu particulière, certes. C'est un corps qui avait gonflé, qui était devenu tout noir. Donc, impression qu'il avait brûlé, quoi, à côté d'une cuisinière, avec un filet de graisse noire, elle aussi, qui avait coulé du corps, qui s'est répandu jusqu'à la cuisinière. Du coup, on s'était dit, c'est la cuisinière qui lui a foutu le feu, ou c'est une combustion spontanée. C'était ni l'un ni l'autre, c'était une mort naturelle, et avec une putréfaction un peu différente de ce que l'on observe d'habitude. C'est tout.
1: Ce qui donne un sens à la vie donne un sens à la mort, une pensée signée Saint-Exupéry.
2: Philippe Boxeau, dans le boulevard des Allongés, vous parlez des cimetières.
0: Ouais.
2: Les cimetières, c'est un endroit où on peut se rendre une fois par an ou un peu plus souvent selon le rapport
0: tous les jours,
2: hein, qu'on entretient avec la mort et avec les gens dont on a été très très proche. Vous ressentez quoi quand vous êtes dans un cimetière ?
0: Ah, rien du tout. Moi, je me plais bien dans les cimetières. En général, j'aime bien m'y promener. Je regarde les noms des tombes. Parfois, je retrouve des gens que j'ai connus. C'est amusant, ça. Ou des gens qui s'appellent Boxeau, comme moi, alors que je les connaissais pas. Mais se promener dans les cimetières, je trouve ça reposant. J'adore me promener au cimetière du Père Lachaise. Ou celui de Montparnasse à Paris, c'est mes deux cimetières préférés. Montparnasse, parce qu'il y a Gainsbourg qui est là quand même, c'est pas n'importe qui. Il y a Agnès Varda, il y a aussi Jacques Chirac qui est là, c'est des gens bien que j'ai beaucoup aimé, donc j'aime bien les voir. Et le Père Lachaise, il y a Chopin, il y a Pierre Desproges, il y a Simone Signoret, il y a Yves Montand, il y a La Fontaine, enfin on pense qu'il y a La Fontaine, c'est pas certain. Il y a plein de gens que l'on a connu et qui nous rappelle des morceaux de notre histoire.
2: La sagesse populaire dit qu'on aura toute la mort pour se reposer. Ça pourrait être une devise d'un médecin légiste.
0: Ouais, pourquoi pas. Toute la mort pour se reposer. De toute façon, on n'est plus conscient. Alors, c'est même plus du repos. C'est un repos éternel, comme on dit.
2: Et le côté gore, le cinéma gore, le cinéma d'horreur, comme on dit, vous avez été client.
0: Il me fait marrer.
2: Même quand vous étiez plus jeune.
0: J'ai vu Destination Finale numéro 7. J'ai souri du début à la fin du film.
2: Vous dites que rien n'est possible.
0: C'est complètement cinglé, mais c'est amusant. C'est fait pour distraire, c'est pas fait pour instruire. C'est fait pour distraire, il faut le prendre comme ça. Et donc quand moi je vois un film qui me distrait, en général ça me fait rire. J'ai vu L'Exorciste l'autre jour, mais j'étais écroulé de rire du début à la fin. Parce qu'il y a rien qui soit vraiment cohérent dans cette histoire. La femme qui descend l'escalier à quatre pattes, mais quatre pattes inversées, avec la face ventrale du corps vers le haut, ses bras inclinés vers l'arrière, et elle descend l'escalier de cette manière-là, mais il y a de quoi se marrer. Parce que si effectivement elle le fait, elle se pète la gueule, vu que les membres ne sont pas dans le bon axe par rapport à l'escalier. Elle peut pas descendre l'escalier comme ça. C'est impossible. Donc il y a plein de choses comme ça que je vois et qui me font rire.
2: C'est quoi cette histoire de gastro-entérite ?
0: Oh, c'est une histoire pénible. C'est un enfant, il est petit, hein, il est encore au biberon. Et il meurt. Il meurt à la maison. La famille appelle un médecin généraliste. Puisqu'il est mort, il faut constater le décès. Et le médecin généraliste signe un certificat de décès mort suspecte. Ça veut dire, moi, je peux pas vous le libérer comme ça. Il faut que un médecin y se passe, que la police soit prévenue, quoi, en clair. Et le médecin généraliste qui habite dans le coin passe devant la maison, parce que c'est un endroit de passage assez courant, en faisant sa tournée. Et en faisant sa tournée, il se rend compte que la police n'est toujours pas là. Il téléphone à la police en disant « Écoutez, j'ai constaté une mort suspecte à tel endroit, je m'étonne que vous ne soyez pas là. » Les policiers lui répondent « Ben nous, on s'étonne de ne pas avoir été prévenus, on y va. » Ils sont rendus sur place, ils ont découvert un autre certificat de décès fait par un autre médecin qui avait constaté décès par gastro-entérite. Et ils ont trouvé le certificat de décès du premier médecin déchiré dans la poubelle. Donc ce que les parents avaient fait, c'est déchirer le premier certificat de décès, puisqu'il ne leur convenait pas, puisqu'il risquait de les incriminer dans la mort du gosse, alors qu'une gastro-entérite, c'est une mort naturelle. Donc, évidemment, le procureur est prévenu, il saisit le juge d'instruction me prévient, je vais sur place, je vais voir le gamin, il est tout maigre, il est tout déshydraté. Et dans son linge, il y a un liquide, c'est pas un liquide, c'est une espèce de pape, c'est pas de la matière fécale, c'est du lait. En fait, qu'il ne digère pas. Ça veut dire que le lait qu'on lui donnait, qui est du lait, c'est du lait en broc, c'était pas du lait de pharmacie qu'il faut mélanger avec de la flotte, du lait nourrissant. C'est un lait que le gosse ne sait pas digérer. Et ça fait un moment que les parents, plutôt que d'aller à la pharmacie parce que c'était un détour, parce que ça coûtait cher, allaient au Delhaize ou au Sarma ou au Noprix ou au GB, je ne sais où, en fait, dans n'importe quelle grande surface, achetait des brocs de lait et lui donnait du lait à boire qu'il ne digérait pas. Le lait franchissait tout son tube digestif, tout ce qu'il était capable d'en retirer, c'est peut-être quelques protéines, je ne dis pas, quelques nutriments, je ne dis pas non plus, mais surtout la flotte. Et c'est ce qui faisait que le lait dans le linge apparaissait comme une espèce de pape. L'enfant en avait tiré le maximum de flotte qu'il pouvait. Il a évidemment fini par en mourir.
2: En l'occurrence, là, la paresse, c'est bien plus que de la paresse, c'est de la maltraitance.
0: Alors, ça a été traité comme maltraitance, ça a été traité aussi comme un meurtre, puisque les parents sont passés en cour d'assises. Et ils ont été condamnés. Je peux plus vous dire à quoi. Je m'en souviens plus. Mais pourquoi? Parce qu'on n'est jamais là, nous. En fait, le passage d'un médecin-légiste en cour d'assises, c'est au moment où il faut parler du cadavre, et puis c'est au revoir. Comme dans l'enquête, hein. Moi, je suis jamais tenu au courant de l'évolution d'une enquête. Je la découvre parfois en cour d'assises, parfois pas, ça dépend. Mais je vais juste faire mon boulot. Et mon boulot, c'est pas de gérer la cour d'assises, c'est pas de gérer l'enquête, c'est de participer à un moment donné à une enquête en amenant des éléments médico-légaux pour aider l'enquête.
2: Il y a quelque chose qui m'a toujours surpris chez vous, c'est la façon... Apparemment, c'est simple de faire la part des choses entre l'aspect scientifique et puis l'aspect plus humain et plus narratif, puisque en plus, vous racontez des histoires. Oui. Mais on a envie, après une histoire aussi atroce, justement, de savoir justement comment ça s'est passé, et puis de comprendre les motivations, de peut-être même d'aller jusqu'à se mettre dans la tête de ses parents qui arrivent à commettre un acte aussi odieux.
0: Les motivations, ici, on les connaît. Hein. Ce sont des parents qui étaient malheureusement dans une grande détresse sur le plan social. Drogués, je ne pense pas, mais dans une grande détresse sur le plan social et avec un désintérêt marqué pour l'enfant. Ils ne s'y intéressaient pas. Et on voit ça, mais assez régulièrement. C'est pas parce que vous avez un enfant que vous l'avez désiré, ça c'est une première chose. Et une fois qu'il est là, et s'il n'est, en plus il n'était pas franchement désiré, s'occuper d'un enfant, c'est pas une sinécure. Hein. Votre vie, elle change du jour au lendemain, hein. C'est comme un interrupteur. Hein. Tout d'un coup, vous viviez une vie peinard, vous alliez au cinéma avec votre femme, ou avec votre mari, vous alliez au cinéma partout, hein, au restaurant, tout ça. On a une vie active, à partir du moment où il y a un enfant, c'est l'enfant qui donne le rythme de la vie. Et là, il faut s'y habituer. C'est des réveils en pleine nuit, vous arrivez crevé au boulot. C'est avoir un enfant, c'est pas n'importe quoi. Je dis toujours, c'est un boulot de jeune, hein. C'est pas un boulot de gens de 60 ans, hein. Ça c'est clair. C'est un boulot de jeune. Et heureusement, eux, ils ont la capacité pour... Allez, moi, quand je fais une soirée avec les copains et que je vais dormir à 2h du matin, il faut 2 jours pour récupérer. Hein. Avant, le lendemain, j'avais déjà récupéré. Aujourd'hui, plus. C'est plus comme ça. Notre métabolisme change. Donc, je dis toujours que c'est un boulot pour les jeunes. Et nous, mais vraiment, notre rôle, c'est pas d'intervenir dans tout le dossier. C'est intervenir à chaque fois que le juge a besoin de nous. C'est répondre aux questions que le juge pose. Il y a que lui qui a la possibilité de me dire ce que je dois faire. Et je ne peux rien faire que le juge ne m'ait pas demandé de faire, requis de faire. Donc c'est hyper important ça. Dans la pratique du médecin légiste, on n'est pas les chefs d'enquête. On n'a pas l'enquête. C'est pas nous qui choisissons. C'est le juge, c'est le magistrat. C'est lui le patron. Il n'y a que lui comme patron. C'est le seul auquel on ait droit de parler, en plus. Donc voilà, quand je raconte des histoires, ce sont en général les souvenirs que j'ai de l'histoire qui s'est déroulée. Et aussi, je vous l'ai dit, je le répète, je le répéterai toujours, c'est mon droit, je romance les histoires pour que les gens ne les reconnaissent pas. Sauf sur le plan médico-légal, je romance rien. Le plan médical est vrai du début à la fin. Vrai, totalement vrai.
2: Vous insistez souvent sur le fait aussi que c'est quand même plus compliqué, et on le comprend, avec des enfants qu'avec des adultes. Mais malgré tout, il faut garder cette distance scientifique.
0: On est obligé. Si vous ne gardez pas la distance scientifique que vous impliquez, ça veut dire nécessairement que vous perdez votre neutralité. Mais ça, c'est très gênant. Ce qu'on demande à un médecin expert judiciaire, comme à tous les experts judiciaires, c'est d'être neutre et impartiaux. Pour être neutre et impartial, il faut pas connaître la personne pour laquelle on travaille, ou en tout cas pas la personne sur laquelle on travaille, plutôt que pour. Et cette je confonds toujours sur et pour, parce que quand je travaille sur un cadavre, j'ai l'impression aussi de travailler pour le cadavre. Je travaille pour démontrer de quoi il est mort, et j'estime que c'est lui rendre service. Donc j'estime être aussi au service du mort. D'une manière ou d'une autre. Et moi, je trouve que, contrairement à ce qu'on dit, l'autopsie n'est pas un manque de respect du corps. Le manque de respect du mort serait justement de ne pas l'autopsier alors qu'on a un doute. Ça, c'est un manque de respect profond et que je ne peux pas tolérer.
2: Mais vous ne revivez pas la souffrance d'une personne qui, par exemple, vient de subir un acte violent et douloureux.
0: Non, je connais la souffrance parce que, voilà, on est médecin. Je connais la souffrance, je l'ai pas expérimenté moi-même. Mais je la connais, au moins théoriquement. Et je peux pas la souffrir pour eux, je ne le ferai jamais.

0: Bouxou, vous avez été client de la Guerre des Étoiles quand vous étiez...
1: J'adore toujours, je regarde toujours.
0: Vous vous rappelez de la princesse Leia, Carrie Fisher, oui. Avec sa drôle de coiffure, ça ressemblait à des tortillons.
1: Oui, tout
0: ça,
1: à fait. Tout
0: des
1: à fait.
0: Deux côtés. Ouais. Elle est décédée à bord d'un avion, on a dit un AVC, on a aussi estimé qu'elle pouvait avoir succombé d'une apnée du sommeil. Mourir en dormant, c'est vraiment la meilleure façon de mourir.
1: Pour beaucoup de gens, c'est la mort rêvée, c'est la mort idéale, parce qu'on s'en rend pas compte, en fait, et surtout qu'on n'en souffre pas. Ça, c'est une chose qui semble importante à tout le monde, c'est de ne pas souffrir, à moi aussi d'ailleurs, de ne pas souffrir au moment de sa mort. Donc, cette dame, je l'espère pour elle, est morte sans souffrance dans un avion. Je connais pas le résultat de son autopsie. Mais pour faire une mort subite d'origine cardiaque, il y a moyen. C'est ce qu'on appelle un trouble malin du rythme cardiaque ou un infarctus ou une rupture d'anévrisme ou un AVC fulminant. Voilà, c'est parmi les causes les plus fréquentes de mort subite. Et ici, je ne sais pas s'il a été autopsié et si on a pu déterminer exactement quelle était la cause de sa mort. Parce que dans les causes de mort aussi, alors, mais on entre dans les toxiques. Il y a la prise de toxiques en quantité trop importante qui peut aussi engendrer une mort subite ou une mort, en tout cas, dans des circonstances celles qu'on décrit.
0: Mais mourir dans son lit, ça peut parfois aussi paraître suspect. Vous avez rencontré comme ça des cas de gens qui sont morts dans leur lit.
1: C'est surtout des cas de gens morts dans leur lit. C'est peut-être été un peu étouffé, quoi. Dans un des bouquins, ici, c'est le quatrième, je crois, ou le troisième. C'est le troisième. Je sais plus. C'est dans le troisième. Ça s'appelle Chou, tu dors. Eh bien, c'est un mari qui étouffe sa femme avec un coussin. Il s'en rend pas compte parce qu'il est bourré. Et c'est le lendemain matin, quand ça lui revient au fur et à mesure que l'enquête progresse, en même temps, ça revient dans son esprit, ça revient à son cerveau. Et là, il se souvient qu'effectivement, il a mis un coussin sur la tête de sa femme pour la faire taire parce qu'elle l'emmerdait, voulait dormir, ils se disputaient. Et puis, elle a fini par se taire, dit-il, mais il s'est pas rendu compte, mais il l'avait tué. Il l'avait tué par étouffement. Et ça, ce sont des lésions qui sont extrêmement difficiles à faire. C'est un cas que je montre dans mes conférences, d'ailleurs. Je montre la lésion. Il n'y en a qu'une. La plupart du temps, une seule. Une lésion sur la lèvre inférieure qui correspond à la pression de la lèvre inférieure sur les dents supérieures et qui donne une lésion qui est tout à fait typique et qui est la seule qui nous permet d'attirer notre attention sur le fait qu'il peut y avoir eu une suffocation.
0: Si vous pouviez choisir votre mort idéale, ce serait laquelle ?
1: Oh, un infarct. Un bel infarct fulminant. T'as un petit peu mal au cœur d'un coup, là, puis pouf, c'est fini.
0: Dans son lit ?
1: Ou ailleurs. Mais pas en volant d'une bagnole, je risquerais de tuer quelqu'un.
0: Philippe Bouxou ne nous a pas endormis en évoquant la paresse, mais un autre péché nous attend. Le docteur, qui regarde la mort en face, dévoile les ravages de la colère.
2: Je m'emporte. Je suis très soufflé. Je m'emporte et je retombe aussi vite. J'ai autre chose à foutre que d'être rancunier. On perd son temps à être rancunier.
0: Mais ça, ce sera dans le prochain épisode.
2: Profitez de la vie avant d'être dans mes livres.
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0: Il est minuit.
1: Bonne nuit à tous, Julie Buron pour ces informations. Les enseignants, toujours très remontés contre les réformes du gouvernement de la Fédération Wallonie-Bruxelles. Des mouvements de grève ont eu lieu ce vendredi dans une quarantaine d'écoles à Liège et Verviers. Du côté de la CSC, on va même plus loin. Le syndicat appelle l'ensemble de ses affiliés à la grève dès ce lundi 18 mai et jusqu'au 27 mai, jour du vote du décret programme au Parlement de la Fédération. Pas d'appel général à la grève du côté des autres syndicats. La ministre de l'Éducation, Valérie Glatigny, dit entendre le mécontentement, mais se défend en invoquant la gravité de la situation budgétaire. Les actions intentées en Russie contre Euroclear ne sont pas reconnues en vertu du droit de l'Union européenne. Voilà ce qu'a affirmé Euroclear, l'institution financière basée à Bruxelles, dans une réaction à la condamnation prononcée par un tribunal de Moscou. Les avoirs russes détenus auprès d'Euroclear restent par ailleurs bloqués. Selon Euroclear, la plainte déposée par la Banque centrale de Russie à son encontre est sans fondement. L'animatrice française Flavie Flamand annonce sur Instagram porter plainte contre le chanteur Patrick Bruel. Elle accuse le chanteur de l'avoir violée en 1991 alors qu'elle avait 16 ans. Elle fait partie de la trentaine de femmes qui ont pris la parole contre le chanteur, principalement dans les colonnes de Mediapart et du magazine Elle. Une palme d'or d'honneur a été remise ce soir à Cannes à la star américaine John Travolta pour l'ensemble de son œuvre, juste avant la projection hors compétition de son premier film en tant que réalisateur. Et voici la réaction de John Travolta. « Les films que j'ai préférés dans ma vie ont toujours été les lauréats de la Palme d'Or. Je n'arrive pas à y croire, c'est au-delà d'un Oscar », a réagi la star de Pulp Fiction et de Grease en recevant la distinction des mains du délégué général du festival, Thierry Frémaux. C'est tout pour ces informations. Merci de nous écouter.
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0: Il est 1h.
1: Bonne nuit à tous, Julie Buron pour ces informations. Les enseignants, toujours très remontés contre les réformes du gouvernement de la Fédération Wallonie-Bruxelles. Des mouvements de grève ont eu lieu ce vendredi dans une quarantaine d'écoles à Liège et Verviers. Du côté de la CSC, on va même plus loin. Le syndicat appelle l'ensemble de ses affiliés à la grève dès ce lundi 18 mai et jusqu'au 27 mai, jour du vote du décret programme au Parlement de la Fédération. Pas d'appel général à la grève du côté des autres syndicats. La ministre de l'Éducation, Valérie Glatigny, dit entendre le mécontentement, mais se défend en invoquant la gravité de la situation budgétaire. Les actions intentées en Russie contre Euroclear ne sont pas reconnues en vertu du droit de l'Union européenne. Voilà ce qu'a affirmé Euroclear, l'institution financière basée à Bruxelles, dans une réaction à la condamnation prononcée par un tribunal de Moscou. Les avoirs russes détenus auprès d'Euroclear restent par ailleurs bloqués. Selon Euroclear, la plainte déposée par la Banque centrale de Russie à son encontre est sans fondement. L'animatrice française Flavie Flamand annonce sur Instagram porter plainte contre le chanteur Patrick Bruel. Elle accuse le chanteur de l'avoir violée en 1991 alors qu'elle avait 16 ans. Elle fait partie de la trentaine de femmes qui ont pris la parole contre le chanteur, principalement dans les colonnes de Mediapart et du magazine Elle. Une palme d'or d'honneur a été remise ce soir à Cannes à la star américaine John Travolta pour l'ensemble de son œuvre, juste avant la projection hors compétition de son premier film en tant que réalisateur. Et voici la réaction de John Travolta. « Les films que j'ai préférés dans ma vie ont toujours été les lauréats de la Palme d'Or. Je n'arrive pas à y croire, c'est au-delà d'un Oscar », a réagi la star de Pulp Fiction et de Grease en recevant la distinction des mains du délégué général du festival, Thierry Frémaux. C'est tout pour ces informations. Merci de nous écouter.
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0: Il est 2h.
1: Bonne nuit à tous, Julie Buron pour ces informations. Les enseignants, toujours très remontés contre les réformes du gouvernement de la Fédération Wallonie-Bruxelles. Des mouvements de grève ont eu lieu ce vendredi dans une quarantaine d'écoles à Liège et Verviers. Du côté de la CSC, on va même plus loin. Le syndicat appelle l'ensemble de ses affiliés à la grève dès ce lundi 18 mai et jusqu'au 27 mai, jour du vote du décret programme au Parlement de la Fédération. Pas d'appel général à la grève du côté des autres syndicats. La ministre de l'Éducation, Valérie Glatigny, dit entendre le mécontentement, mais se défend en invoquant la gravité de la situation budgétaire. Les actions intentées en Russie contre Euroclear ne sont pas reconnues en vertu du droit de l'Union européenne. Voilà ce qu'a affirmé Euroclear, l'institution financière basée à Bruxelles, dans une réaction à la condamnation prononcée par un tribunal de Moscou. Les avoirs russes détenus auprès d'Euroclear restent par ailleurs bloqués. Selon Euroclear, la plainte déposée par la Banque centrale de Russie à son encontre est sans fondement. L'animatrice française Flavie Flamand annonce sur Instagram porter plainte contre le chanteur Patrick Bruel. Elle accuse le chanteur de l'avoir violée en 1991 alors qu'elle avait 16 ans. Elle fait partie de la trentaine de femmes qui ont pris la parole contre le chanteur, principalement dans les colonnes de Mediapart et du magazine Elle. Une